C'est-à-dire, lorsqu'un homme vient à la synagogue et dit là un verset à l'Éternel, il n'y a pas de mesure à l'importance de cet acte pour le Créateur, puisque l'homme fait selon un acte, et dans l'acte, il n'y a rien à ajouter, et cela est un signe qu'il y a dans l'acte perfection. Il est important devant le Créateur, comme s'il avait accompli avec toutes les intentions des justes parfaits. Cela signifie que, on lui dit qu'il y a des justes, ce qu'ils ajoutent à l'acte, ce ne sont que des intentions. Mais l'acte lui-même, il n'y a rien à ajouter, comme c'est mentionné. Et sur l'acte, il est dit, tu n'ajouteras pas et tu ne retrancheras pas. Cependant, on lui dit, le travail des intentions, cela n'est pas pour toi. Cela ne concerne que des individus d'exception. Et de ce fait, si c'est là sa perfection, c'est pourquoi il met toute son énergie et sa force à garder tout ce qu'il a reçu de l'éducation. Et par cela, il sait que tout ce qu'il a à faire, c'est seulement de garder la quantité. Et pour la qualité, c'est-à-dire améliorer les intentions, c'est-à-dire les raisons qui l'obligent à accomplir la Torah et les mitzvot, il sait ce qu'on lui a transmis du fait de l'éducation, que en général, il aura ce monde-ci et également le monde futur en échange de son travail dans la garde de la Torah et des mitzvot. Et cela s'appelle une seule ligne, et non la ligne de droite, car il n'y a pas encore ici l'aspect de gauche, pour qu'il soit dit que cette ligne s'appelle droite, comme susmentionné, car il n'y a pas de droite sans gauche. Et selon cela, il n'y a aucun danger que lui soit perdu les vies spirituelles de Gdusha. Mais il avance toujours, car ses comptes sont mesurés selon l'acte. Et chaque jour, de nouveaux actes s'ajoutent à lui. C'est pourquoi il avance toujours en avant, car il voit toujours qu'il ajoute chaque jour de nouveaux actes. Disons, par exemple, lorsqu'il est arrivé à l'âge de 20 ans, il sait, par exemple, qu'il a déjà 7 ans d'accomplissement de la Torah et des mitzvot. Et lorsqu'il est arrivé à l'âge de 30 ans, alors il a déjà un patrimoine de Torah et de mitzvot de 17 ans. Il s'ensuit d'après cela que c'est une voie sûre, qu'il n'y a ici aucun danger pour ses vies spirituelles, puisqu'il a une base sur laquelle regarder et mesurer son avancement. Et du fait de cela, cette voie est appelée la voie sûre. Et il n'y a ici aucun danger pour ses vies spirituelles. C'est-à-dire que dans cette voie, il n'est pas possible qu'il tombe de son degré et qu'il en vienne un jour au désespoir du fait qu'il voit qu'il ne réussit pas dans son travail. Mais il peut toujours être dans la tranquillité de l'âme. Seulement, tout ce dont il souffre parfois dans le travail, c'est que cela lui fait mal. Pourquoi les autres personnes qui se trouvent dans son environnement ne servent pas le Créateur comme lui? C'est seulement de cela qu'il souffre dans son travail. Mais pour lui, il voit qu'il a de quoi se réjouir, que, béni soit le Créateur, il a un patrimoine de Torah et de mitzvot. Cependant, au moment où on lui dit qu'il y a encore un chemin appelé « ligne de gauche », dont le sens est que, dans ce chemin, l'homme voit que bien qu'il s'occupe de la Torah et des mitzvot, malgré tout, il doit se corriger lui-même pendant le travail, et non que la correction porte sur l'acte, mais il a besoin d'une correction sur l'intention, c'est-à-dire sur quelle intention il fait ses actes, c'est-à-dire quelle est la cause qui l'oblige à accomplir la Torah et les mitzvot. Cela s'appelle déjà « chemin de danger » pour deux raisons. A. Du fait qu'on lui dit « il est vrai que sans récompense, il n'est pas possible de travailler ». Mais tout homme qui travaille a un travail, qu'il s'agisse d'un grand ou d'un petit travail. Il a besoin de carburant qui lui donnera la force pour le travail. Et si on lui dit que la récompense est en cela qu'il méritera de faire du contentement au Créateur, ce qui s'appelle que tout son désir ne sera que de donner au Créateur, cette cause, le corps ne la comprend pas toujours comme une cause suffisante qui lui donnera la force pour le travail.
du fait que cela est contre la nature de l'homme, puisque la matière de l'homme est le désir de recevoir dans le but de recevoir. Et du fait de cela, lorsqu'il travaillait dans une seule ligne, c'est-à-dire sur la base de la récompense dans ce monde et dans le monde futur, il recevra en échange de son travail dans ce monde, alors le corps peut comprendre que pour lui-même, c'est-à-dire qu'il profitera et recevra une contrepartie, cela vaut la peine de travailler. Mais au moment où on lui dit qu'il doit travailler avec des intentions, c'est-à-dire qu'il doit diriger dans chaque action et action qu'il fait, cette action afin de donner du contentement à son Créateur, il reste sans force pour le travail. Alors son corps demande une explication à cela. Comment est-il possible que je travaille et que je renonce à beaucoup de choses dont le corps peut profiter, afin qu'il y ait un plaisir pour le Créateur? C'est un chemin dans lequel il y a un danger, c'est-à-dire qu'il perdra toute la vie spirituelle, même ce qu'il a acquis du temps où il s'occupait dans une seule ligne. B. Et la seconde raison du danger est que, même s'il surmonte à chaque fois et veut travailler dans le but de donner, et puisqu'il voit que, du point de vue de l'intention, il ne surmonte pas, mais il voit toujours l'inverse, c'est-à-dire que, à la place de son travail, lorsqu'il travaillait dans une seule ligne, il voyait qu'il avançait, comme susmentionné, que si 10 ans sont passés sur lui dans le travail, alors il a la Torah et les mitzvot de 10 ans. Et si déjà 20 ans sont passés, qu'il s'occupe de la Torah et des mitzvot, il a déjà un acquis de 20 ans. Et ici, dans la ligne de droite, à l'inverse, si 3 ans sont passés sur lui et qu'il ne peut pas diriger ses actions dans le but de donner, alors il est plus brisé et abattu. Il travaille déjà dans le travail du chemin du don depuis 3 ans et il n'a rien sur quoi regarder, c'est-à-dire qu'il n'a aucun acquis en main, bien qu'il ait investi 3 ans dans le travail. Et à plus forte raison s'il a investi 5 ans et ainsi de suite. C'est pourquoi, plus il a investi de temps dans le travail, il voit qu'il est plus mauvais. Cependant, en vérité, mon père et maître de mémoire bénie a dit que, d'un côté, on peut dire que l'homme progresse effectivement davantage vers la vérité, c'est-à-dire dans la reconnaissance du mal. Car avant qu'il ne commence le travail, il pensait qu'il n'était pas à ce point qu'il ne pourrait pas surmonter son mal. Et c'est comme l'ont dit nos sages, Souka. Pour les méchants, le mauvais penchant leur paraît un fil de cheveux, et pour les justes, comme une haute montagne. Cependant, d'un autre côté, l'homme doit voir la vérité telle qu'elle est, c'est-à-dire que son mal, en cela, n'a pas bougé de l'épaisseur d'un cheveu. Et de cela, il y a un danger qu'il en vienne à désespérer, que Dieu nous en garde, car il dit que l'olishma n'a aucune valeur, car l'essentiel du travail est qu'il y ait du contentement pour le Créateur. Et sur cela, il voit qu'il ne pourra pas surmonter. Il s'ensuit que par cela, qu'il marche sur la ligne de gauche, il peut, que Dieu nous en garde, être complètement repoussé de la vie spirituelle, car il a déjà abîmé dans le l'olishma. Il s'ensuit qu'il est dépouillé d'ici, est dépouillé de là et n'a aucune prise dans la vie de Gdusha, sainteté. Et c'est pour cela qu'on ne guide l'homme que sur une seule ligne, comme c'est mentionné, et s'il s'éveille de lui-même et qu'il a une poussée de lui-même, qu'il commence à chercher la vérité, si le fait qu'on l'a guidé à marcher sur cette voie et pour toujours, ou bien que c'est seulement parce qu'il était alors au début de son travail, on ne lui révélait pas la ligne de gauche, qu'il doit se corriger lui-même, que tous ses actes soient pour le ciel. Et cela est comme le dit le Rambam à la fin de Loi du repentir, et voici ses mots. Et les sages ont dit, de tout temps, un homme doit s'occuper de la Torah, même l'olishma, car de l'olishma, il en vient à l'ishma. C'est pourquoi, quand on enseigne aux petits et aux femmes et à la masse du peuple, on ne leur enseigne que à travailler par crainte et afin de recevoir une récompense, jusqu'à ce que leur raison grandisse
et qu'ils deviennent plus sages, on leur révèle ce secret peu à peu et on les habitue à cette notion.

ligne de droite. Cependant, qu'est-ce que cela nous ajoute que nous appelions maintenant la ligne unique de la ligne de droite? L'explication est que maintenant, une intention a déjà été donnée à la ligne de droite, c'est-à-dire, en ce que nous changeons le nom de la ligne unique en ligne de droite, ce nom tombe sur une intention particulière, ce qui n'était pas le cas au temps où elle était appelée ligne unique. Et c'est qu'il lui est interdit d'annuler la ligne de gauche et de marcher sur la ligne de droite, car il n'y a pas de droite sans gauche. Si c'est ainsi, il faut dire qu'au temps où il marchait sur une seule ligne, il ne savait pas s'il y avait une autre voie. Et en face de cela, maintenant, il y a la ligne de gauche. Alors, la ligne unique est maintenant appelée du nom de ligne droite. Et l'explication. La perfection qu'il reçoit maintenant, ce n'est pas du fait qu'il marche sans aucun manque, mais il ressent qu'il est dans la perfection et il est dans la joie de son travail, comme c'était avant qu'il entre dans le travail de la ligne de gauche, mais c'est pour une autre raison. Ici, dans la ligne de droite, la perfection est du fait qu'il voit qu'il est un homme simple. Il sait qu'il y a un chemin de vérité, c'est-à-dire qu'il faut s'occuper pour le nom du ciel, mais il voit qu'il est loin de cela, c'est-à-dire que son corps ne lui permet pas de s'annuler complètement devant le Créateur, c'est-à-dire que toutes ses aspirations dans sa vie soient dans le but de donner. Et malgré tout, il voit que, un peu touché à la Kdusha, le Créateur lui a tout de même donné la force. Et les autres n'ont pas une telle force. Il s'ensuit qu'il remercie et loue le Créateur pour cela. Il s'ensuit que, dans un tel état, il est dans la perfection. Cependant, maintenant, lorsqu'il a commencé à travailler dans la ligne de gauche et qu'il a compris que l'essentiel est le travail de donner, c'est pourquoi il lui est difficile de se contenter de peu. Mais si c'est pour travailler, il vaut la peine de travailler pour parvenir à la perfection. Mais donner des forces et mériter seulement un peu de contact dans le travail de sainteté, le corps n'a pas de carburant pour cela. Et c'est ce qu'il est dit. En tout lieu où il y a un manque dans la Kdusha, là, il y a saisi pour les clipotes. C'est-à-dire que les clipotes lui font comprendre que pour un salaire si petit, c'est-à-dire afin que tu aies un peu de saisie dans la Kdusha, tu dois donner des forces si grandes. Il s'ensuit que les clipotes ont la force de l'éloigner de la Kdusha de façon très convenable. C'est-à-dire qu'elles ne lui disent pas qu'il n'est pas utile de donner des forces pour mériter la Kdusha. Bien sûr, la Kdusha, c'est-à-dire être serviteur du roi, c'est une grande chose. Mais tu vois toi-même que tu n'as pas les forces pour cela. C'est pourquoi alors se réveille le danger qu'il ne tombe complètement du travail, car maintenant le corps a une grande saisie dans son travail du fait que l'homme lui-même voit ses manques dans le travail, ce qui n'est pas le cas dans le travail d'une seule ligne. Il savait que c'était sa perfection, car on l'a guidé dès le début que la notion de l'Ishma appartient à de grands hommes qui sont nés naturellement avec de grands talents et qui avaient de bonnes qualités, et aussi ils sont nés avec de grandes forces qui peuvent surmonter leur corps, c'est-à-dire qu'ils se dominent eux-mêmes, et ce qui leur plaît, ils sont capables de le réaliser, et il n'y a personne qui puisse les arrêter. Et pour toi, c'est-à-dire ce qu'on exige de toi, c'est seulement selon ta capacité, c'est-à-dire que ce que tu es capable de faire, tu dois le faire. Et par cela, tu es déjà quitte de ton obligation, car la Torah n'a pas été donnée aux anges serviteurs, mais à tout le public, chacun selon sa capacité.

0: Cependant, après qu'il a commencé à marcher sur la ligne de gauche, c'est-à-dire qu'il a ressenti que lui aussi doit parvenir à l'adhésion au Créateur et travailler dans le but de donner. À partir de ce moment-là, il n'est déjà plus apte à ressentir la perfection dans le travail de la ligne de droite, du fait que la gauche le dérange, comme susmentionné. Ici commence le travail dans la croyance au-dessus de la raison. C'est-à-dire qu'il doit croire que le travail de Kdusha est un travail très, très important. Et du fait de cela, il n'est pas important qu'il mérite la perfection véritable ou la perfection qui lui revient. C'est-à-dire qu'il n'a pas encore le grand mérite de travailler le travail sacré à 100%, mais à un pourcentage très faible. Et cela est considéré pour lui comme une grande richesse dont il n'est pas capable d'évaluer l'importance. Il s'ensuit que dans ce travail où il marche sur cette ligne, il considère la Kdusha, que son importance grandisse à chaque fois. Et c'est du fait qu'il doit croire au-dessus de la raison en sa grandeur, même s'il ne la ressent pas encore concrètement. Et il doit se dire à lui-même, ce que je dois croire au-dessus de la raison en l'importance de la Torah et des mitzvot, c'est parce que je ne suis pas encore digne de ressentir son importance et son élévation. Comme il est connu, tant que l'homme est encore plongé dans l'amour de soi, il n'est pas encore apte à recevoir le bien et le délice qui sont revêtus en elle. Cependant, en vérité, lorsque je serai digne, je le verrai concrètement. C'est pourquoi il en résulte que ce qu'il doit croire au-dessus de la raison n'est pas du fait d'un manque dans la lumière revêtue dans la Torah et les mitzvot, mais le manque est dans le kli de l'inférieur, qui n'est pas encore digne de cela. Et le Créateur sait, quand je serai digne, assurément, il me donnera de ressentir le goût de la Torah et des mitzvot. Et selon cela, il en ressort que ce que nous devons croire au-dessus de la raison, ce n'est pas du fait qu'il n'y a pas d'autre choix que de ressentir le bien qui s'y trouve, du fait que la lumière est dissimulée et qu'il n'est pas possible d'atteindre. Si c'est ainsi, quelle est la signification de « car ils sont notre vie », qui est dit à propos de la Torah et des mitzvot. Plutôt, il doit croire au-dessus de la raison que, tant qu'il n'a pas encore corrigé son clé de réception, comme susmentionné, qu'il n'a pas... Cependant, lorsqu'il aura terminé sa correction, le bien et le délice se propageront dans toute chose de Kdusha à laquelle il s'adonne. C'est pourquoi, s'il marche sur la ligne de droite et croit au-dessus de la raison en son importance, alors, selon le degré d'importance qu'il estime la Torah et les mitzvot, ainsi, il peut accorder de l'importance même à une petite chose, c'est-à-dire même à un petit contact, c'est-à-dire même au lolishma du lolishma. Il peut aussi être dans la joie du fait que dans l'action, il accomplit une mitzvah du Créateur. Cependant, ensuite, il doit passer à la ligne de gauche, c'est-à-dire qu'il doit faire une critique sur l'action. Si l'action qu'il fait est un aspect de conseil pour comment parvenir à l'adhésion au Créateur, comme on dit nos sages de mémoire bénis, j'ai créé le mauvais penchant, j'ai créé la Torah comme épice. C'est vraiment, il va vers ce but, et cela s'appelle que il se met en danger, comme c'est mentionné. Et au moment où il se trouve dans la ligne de gauche, son travail est principalement dans la prière, c'est-à-dire qu'il crie vers le Créateur pour qu'il lui donne de l'aide d'en haut, comme on dit nos sages de mémoire bénis, celui qui vient se purifier, on l'aide. Et par cela, on peut expliquer la notion des anges qui entouraient Yaakov, comme susmentionné dans les paroles du Saint Zohar, que les anges sont venus le garder, c'est-à-dire que cela est un aspect d'aide venant d'en haut pour lui donner un soutien afin qu'il puisse continuer dans sa voie. Cependant, l'aide qui vient d'en haut commence lorsque l'homme a déjà commencé le travail et se tient au milieu et crie à l'aide. Ce qui n'est pas le cas avant qu'il ait commencé à entrer dans le travail. Il n'est pas pertinent de lui donner de l'aide. C'est pourquoi, lorsque Yaakov est entré dans le travail, qu'il s'est déjà mis en danger et qu'il demande au Créateur de lui donner du soutien, alors des anges lui ont été envoyés pour le garder, afin qu'il puisse vaincre la guerre dans laquelle il est déjà entré. Ce qui n'est pas le cas lorsqu'il a déjà terminé le travail qu'il avait commencé et qu'il a reçu le soutien des anges et qu'il a voulu commencer un nouveau travail appelé « petit flacon ». Et le début du travail est l'obscurité, appelée nuit. Cela s'appelle un danger visible à l'œil, car à l'endroit de l'obscurité, appelée ligne de gauche, c'est un danger. Mais lui-même doit commencer seul. Et ensuite, lorsqu'il voit qu'il ne peut pas, alors il commence à demander de l'aide au Créateur. Et alors, de nouveau, il recevra de l'aide d'en haut. Fin de l'article.
1: אני אראה את זה בפועל ממש. אל הזאת יוצא, מה שהוא צריך להאמין למעלה מהדעת, אינו מסיבת חיסרון באור, המלובש בתורה ומצוות, אלא החיסרון הוא בהכלי של התחתון, שעוד אינו ראוי...
0: Je reprends la lecture. Là où on est le lecteur, en hébreu. C'est pourquoi il en résulte que ce qu'il doit croire au-dessus de la raison n'est pas du fait d'un manque dans la lumière revêtue dans la Torah et des mitzvot, mais le manque est dans le cli de l'inférieur, qui n'est pas encore digne de cela, et le Créateur sait, quand je serai digne, assurément, il me donnera de ressentir le goût de la Torah et des mitzvot. Et selon cela, il en ressort que ce que nous devons croire au-dessus de la raison, ce n'est pas du fait qu'il n'y a pas d'autre choix que de ressentir le bien qui s'y trouve, du fait que la lumière est dissimulée et qu'il n'est pas possible d'atteindre. Si c'est ainsi, quelle est la signification de « car ils sont notre vie » qui est dite à propos de la Torah et des Mitzvot. Plutôt, il doit croire au-dessus de la raison, tant qu'il n'a pas encore corrigé son clé de réception, comme susmentionné. Cependant, lorsqu'il aura terminé sa correction, le bien et le délice se propageront dans toute chose de Kdusha à laquelle il s'adonne. C'est pourquoi, s'il marche sur la ligne de droite et croit au-dessus de la raison en son importance, alors, selon le degré d'importance qu'il estime la Torah et les mitzvot, ainsi il peut accorder de l'importance même à une petite chose, c'est-à-dire même à un petit contact, c'est-à-dire même au lolishma du lolishma, il peut aussi être dans la joie du fait que dans l'action, il accomplit une mitzvah du Créateur. Cependant, ensuite, il doit passer à la ligne de gauche, c'est-à-dire qu'il doit faire une critique sur l'action. L'action qu'il fait est un aspect de conseil pour comment parvenir à l'adhésion au Créateur, comme ont dit nos sages de mémoire bénie. J'ai créé le mauvais penchant, j'ai créé la Torah comme épice. C'est vraiment, il va vers ce but, et cela s'appelle qu'il se met en danger, comme susmentionné, et au moment où il se trouve dans la ligne de gauche, son travail est principalement dans la prière, c'est-à-dire qu'il crie vers le Créateur pour qu'il lui donne de l'aide d'en haut, comme on dit aux sages de mémoire bénie, celui qui vient se purifier, on l'aide. Et par cela, on peut expliquer la notion des anges qui entouraient Yaakov, comme susmentionné dans les paroles du Saint Zohar, que les anges sont venus le garder, c'est-à-dire que cela est un aspect d'aide venant d'en haut, pour lui donner un soutien, afin qu'il puisse continuer dans sa voie. Cependant, l'aide qui vient d'en haut commence lorsque l'homme a déjà commencé le travail et se tient au milieu et qu'il crie à l'aide, ce qui n'est pas le cas avant qu'il ait commencé à entrer dans le travail. Il n'est pas pertinent de lui donner de l'aide. C'est pourquoi, lorsque Yaakov est entré dans le travail, qu'il s'est déjà mis en danger et qu'il demande au Créateur de lui donner du soutien, alors des anges lui ont été envoyés pour le garder, afin qu'il puisse vaincre la guerre dans laquelle il est déjà entré. Ce qui n'est pas le cas lorsqu'il a déjà terminé le travail qu'il avait commencé et qu'il a reçu du soutien des anges et qu'il a voulu commencer un nouveau travail appelé « petit flacon ». Et le début du travail est l'obscurité appelée nuit. Cela s'appelle un danger visible à l'œil. Car à l'endroit de l'obscurité appelée ligne de gauche, c'est un danger. Mais lui-même doit commencer seul. Et ensuite, lorsqu'il voit qu'il ne peut pas, alors il commence à demander de l'aide au Créateur. Et alors, de nouveau, il recevra de l'aide d'en haut. Fin de l'article. En fait, toute l'intention a pour but d'atteindre l'intention qui est afin de donner. Et tant qu'il voit qu'il n'est pas arrivé à cela, alors il est en manque, il y a là de la place pour la prière. Oui, quand les deux anges viennent, ils viennent pour garder la personne. C'est un état avancé lorsque la personne travaille avec les deux anges, deux messagers, deux gardes, la ligne gauche, la ligne droite, et à partir des deux, il doit composer la ligne médiane. Et ce qui est super dans cet article, c'est que Rabash nous montre toutes les voies du travail de la personne, depuis le niveau de l'individuel au général, et que aussi le plan individuel a différentes choses, comme différents états, comme le fait de vouloir être dans la ligne droite en complétude, et c'est ce qu'il guide. Et au-dessus de cela, il y a un état où la personne va avec deux lignes et ne se préoccupe pas d'être dans la ligne droite ou dans la. Mais il va dans les corrections en criant pour que le Créateur le rapproche des deux états. Maintenant, on continue au cours du 17 février 2002. Écrit du Rabash, tome 1, sur l'aide qui vient d'en haut. Nous avons là un article de Les degrés de l'échelle, tome 1, page 293, sur l'aide qui vient d'en haut. Quand l'homme commence-t-il à recevoir une aide d'en haut? L'aide, c'est toute chose qui aide à avancer et à avancer vers le but de la création. C'est peut-être quelque chose dans un revêtement pas agréable. Nous savons que pour éduquer l'homme, pour le faire avancer, on lui donne des exercices pas très bons, parfois des exercices difficiles. Pour qu'il apprenne quelque chose, on le fait trébucher, il doit transpirer, il doit faire un effort. Par cela, il grandit, donc l'aide peut venir dans un beau vêtement, et bon aussi, et dans un autre vêtement opposé au bon, au confortable et au beau. Quand commence-t-on à aider l'homme d'une bonne manière et aussi d'une manière pas tellement bonne, quand il est déjà vraiment prêt à se renforcer contre cela, et à recevoir cette aide sous forme utile. Que veut dire l'aide en général, Ezra? L'homme est zéro. Quand il naît, quand il grandit un peu, on le fait avancer vers la Kdusha, on lui donne un désir. Il ne sait pas vers quoi, ni pourquoi, ni d'où, ni comment. Selon ce désir, il cherche un lieu où il peut remplir ce désir de manière instinctive. Ce désir l'amène vers un lieu. Un lieu, puis un autre, comme ça, d'une certaine manière, mais il clarifie, il ne sait pas comment, mais ce discernement aussi vient d'en haut. Quand il s'installe quelque part et commence à recevoir une méthode, l'aide qu'on lui donne, c'est qu'on lui donne une charge. On lui donne des questions. À partir d'une question, il doit maintenant choisir que faire, ou fuir, ou avancer. S'il fuit, il revient aux souffrances, celles qu'il avait avant. S'il avance, il ne sait pas comment, et ici il doit investir un peu plus d'efforts dans l'étude, jusqu'à ce qu'il comprenne que l'avancement vient par cela qu'il demande de l'aide. Ici est le problème que le rabbin écrit cela en deux lignes proches. Que c'est difficile pour l'homme, alors il prie le Créateur et le Créateur l'aide. Nous voyons vraiment par la vue sensible, par l'expérience, que l'homme traverse de très nombreuses fois un alourdissement, un échec, des déceptions, jusqu'à ce qu'enfin elle commence à comprendre qu'il doit se tourner vers le Créateur. Et seulement de là viendra mon aide. Et quand il demande de l'aide, il la reçoit par cela que le Créateur se révèle, et il a déjà des forces. Il peut justifier l'aide qu'il a reçue aussi de la ligne gauche, qu'il a reçu soudain un alourdissement du cœur, des désirs pas bons, des pensées pas bonnes. Il justifie aussi l'aide qu'il a reçue ensuite du Créateur pour surmonter ses pensées et malgré elle, aller de l'avant. Et après qu'il lui semble qu'il est de nouveau sur la voie royale, qu'il domine tout, et comprend tout, qu'il tient ainsi sur ses deux jambes, vraiment de nouveau à lui, toutes sortes de pensées étrangères, des peurs, des angoisses, un manque de confiance, de nouveau on lui donne d'en haut toutes sortes de questions. Et là aussi, il est difficile de comprendre que c'est une aide. Cela semble simplement le contraire. Il sent que cela l'éloigne du but, l'éloigne du Créateur, de l'Akdusha, de tout. Il entre en dépression, en désespoir, jusqu'à ce que, peu à peu, le temps fasse son travail. L'homme fait quelques efforts et malgré tout, il arrive à l'étude de temps en temps. Et ainsi de suite, jusqu'à ce que la quantité d'efforts qu'il donne et la quantité de souffrance qu'il souffre avec cela l'amène à un état où il reçoit une aide d'en haut. Il commence à surmonter cette difficulté et à se relever de la chute. Il voit ensuite que cette chute et ces questions les ont justement apporté un avancement. Et ainsi, chaque fois, ici il est écrit « car de Sion sortira la Torah ». Ça veut dire à partir des sorties, Sion, Sion, c'est de toute façon sortie, des sorties de l'Akdusha et du retour à l'Akdusha, de cela sort la Torah. De cela se construit le kli dans lequel on reçoit la Torah. C'est tout. Et donc l'aide qui vient d'en haut est permanente, elle vient toujours. C'est-à-dire la lumière supérieure d'en haut qui s'appelle la pensée de la création, de faire du bien à ses créations, presse tout le temps l'âme de chacun. Mais bien que sa pression soit constante, l'âme, selon sa structure, parce qu'elle est construite de deux forces opposées, le désir de recevoir et le désir de donner, le désir de recevoir qu'elle a par nature, et le désir de donner vient de la brisure des kélim qui se trouve en elle comme point dans le cœur. Donc, depuis qu'elle inclut deux forces opposées, la pression constante de la lumière sur l'âme amène l'âme parfois à ce qu'on appelle la ligne de gauche, parfois un état appelé ligne de droite. Et ainsi, elle grandit sur deux jambes. C'est-à-dire le Créateur envoie seulement une pression unique, une lumière supérieure qui veut entrer dans le cli et presse le cli. Mais le cli lui-même sent à partir de cette pression comme deux mondes d'action d'en haut, deux anges, comme on dit. Un bon ange et un mauvais ange. Un bon penchant et un mauvais penchant. Alors qu'en vérité, les deux agissent dans la même direction. Et il faut vraiment la foi au-dessus de la raison, par l'étude, par la société, par les amis. Il faut rappeler constamment à l'homme que tout ce qui lui arrive, ce qui arrive avec lui, ce qui arrive autour de lui, dans le monde en général et autour de lui en particulier, cela arrive seulement à partir de cette pensée de la création, que de faire du bien à ses créatures en chaque instant, en vérité, agit pour le rapprocher du but et lui donner seulement à chaque instant trouver le monde correct de l'action d'en haut, comment elle vient à lui, et dans cette action, découvrir ensuite celui qui agit, le Créateur. S'il ne découvre pas encore le Créateur, cela appelle qu'il se trouve dans une double dissimulation. Je sens le mal et c'est tout. C'est mauvais pour moi. Si je fais un effort et commence à sentir dans ce mal que cela vient de lui, cela s'appelle que je passe de la double dissimulation à la simple dissimulation. Ça veut dire, je ne vois pas, il est impossible de voir cela, mais je sens déjà qu'il se trouve dans le mal et qu'il m'envoie cela spécialement pour me secouer, pour m'éveiller et le révéler. Après que l'homme plusieurs fois découvre de cette manière qu'il s'efforce de révéler le Créateur, de justifier le Créateur, de révéler le Créateur depuis la double dissimulation vers la dissimulation simple, après plusieurs fois, le Créateur se révèle à lui. Cela s'appelle qu'il traverse le marsum, la barrière. C'est en vérité toute l'affaire. Donc, il faut dans chaque état révéler que chaque état est une aide d'en haut.
1: Il
0: y a des questions? Il écrit ici que les gens qui font simplement les choses parce qu'on leur a appris ainsi ne progressent nulle part, en principe, d'un côté, mais d'un autre côté, nous voyons que se tourner vers le Créateur, c'est ce qui provoque finalement l'avancement. Mais tout ce qui est écrit dans toutes les prières que les gens ordinaires font, c'est justement se tourner vers le Créateur. Ça veut dire la question est ainsi. Il est écrit que se tourner vers le Créateur amène l'avancement. Nous voyons beaucoup de gens dans ce monde qui crient vers le Créateur, oui, ou bien dans toutes sortes de religions, aussi des méthodes. Et simplement, l'homme, naturellement, se tourne peut-être vers toutes sortes de forces. Dans le judaïsme aussi, nous avons des prières, des livres de prières. Tout est vraiment organisé. Comment se tourner vers le Créateur? Alors, quelle est la différence entre leur manière de se tourner et ce que... La Kabbale exige de nous aussi, on dit de nous que quand nous nous tournerons vers le Créateur, de là nous recevrons l'aide. L'affaire est simple. Peu importe qui se tourne, l'homme. Et peu importe même comment il appelle le Créateur, ou s'il pense que c'est seulement une force supérieure qui organise, je ne sais pas, comment on raconte sur Abraham, avant que le Créateur se révèle à lui, que pense-t-il? Dans la pierre, dans le bois, dans toutes sortes d'endroits, il y a une force supérieure. Alors où est-elle? Je veux la révéler, donc savait-il exactement ce que c'est, comment se tourner? Mais se tourner vers le Créateur s'appelle se tourner depuis le cœur, que l'homme veut expliquer quelque chose. Quand il lit un livre de prière, on comprend à peine les mots, et ces mots, quelqu'un les a écrits. Il est possible que celui-là ait visé quelque chose, et c'était vraiment selon son manque, selon son désir. Chez moi, cela n'apporte aucun manque, ça veut dire se tourner doit venir du sentiment de nécessité. Ça veut dire, je dois savoir exactement ce que je veux, je dois plus ou moins savoir qu'il y a quelqu'un qui veut entendre, qui est intéressé à aider, et justement à aider dans ce problème que j'ai, qu'il a un cœur, qu'il écoute, qu'il est prêt, et qu'il a la capacité. Alors, si je me tourne de la bonne manière, il me répondra. Ça veut dire qu'il faut beaucoup de conditions dans la prière. Préparer toutes ces conditions pour qu'il y ait de moi une adresse correcte, de sorte que certainement j'éveille sa réponse, sa réaction. Cette chose doit venir dans une préparation très très peu simple. Et cette préparation s'appelle chez nous le temps de préparation. Le premier désir à partir duquel l'homme est prêt à commencer à se tourner vers le Créateur s'appelle le point dans le cœur. L'homme vit simplement comme une bête et soudain, il sent qu'il lui manque quelque chose et ce n'est pas dans ce monde. Ce n'est pas dans ce monde, c'est déjà un certain manque qu'il peut être à l'avenir dirigé vers le Créateur. Mais l'homme ne voit pas encore, ne sent pas encore quel Créateur. Quoi, chez lui, cela n'a pas encore reçu de forme. Préparer ce désir dans une telle forme que ce soit vraiment accepté en haut dans le système supérieur et reçoive de là une réaction, c'est là tout notre travail maintenant. Au moment où nous préparons cela, que cela est prêt, nous ouvrons pour nous-mêmes les cieux. Nous recevons d'en haut une réaction. Et peu à peu, nous commençons dans le temps de préparation, et cela peut être des années. Nous commençons à apprendre que le Créateur ne répond pas apparemment à toute chose, la vérité. Bon, je lui demande maintenant de gagner au loto. Il y en a un qui le répond et d'autres non. Ensuite, ça veut dire, je dois savoir exactement quel doit être mon manque, car au début, quand j'ai reçu un manque, le point dans le cœur, il n'y avait là aucune forme. Je me sens mal, je veux un remplissage, je veux quelque chose. Quoi, quelque chose? Je ne sais pas, quelque chose. Que ce quelque chose reçoive chez moi exactement la forme correcte. Cette forme, en vérité, je dois la recevoir de lui. Je veux savoir qu'est-ce qu'il veut entendre comme demande de moi, car à cette demande, il répondra certainement. C'est comme un père envers son enfant, oui. Le père veut que l'enfant lui demande un bon livre, et l'enfant veut un jouet quelconque. Ça lui est égal, tu comprends, ce livre. Alors le père, dans toutes sortes de situations, dans toutes sortes de cas, qu'il organise autour de l'enfant, qu'il enseigne un peu à l'enfant quel doit être le désir correct. Pour son bien, et justement à propos de lui, seulement de lui, il recevra une réponse du Père. et il méritera le cadeau. L'enfant ne veut pas cela, il ne veut pas, et comme ça, et encore comme ça, il fait toutes sortes de ruses, et peu à peu le père, avec des bonbons et avec des coups, lui enseigne malgré tout, mon chéri, voilà le désir qu'il vaut la peine que tu aies. Dès que le désir existe chez le fils, immédiatement, le père lui donne ce cadeau. Donc bien sûr, notre désir avec lequel nous entrons dans la spiritualité, ça veut dire avec

0: lesquelles nous recevons le cadeau, est une forme totalement telle que peut-être le point dans le cœur. Au début, nous ne pensions pas du tout que nous en avions besoin, nous ne le voulions pas, c'était même vraiment le contraire. Donc il faut beaucoup, beaucoup d'années pour vraiment comprendre, pour sentir que ce désir de l'intérieur vraiment reçoit peu à peu la forme correcte, la forme correcte. Car dans la spiritualité, il y avait une seule loi, l'équivalence de forme. Si je veux exactement ce qu'il veut donner, alors je reçois. Très simple. Sinon, dans la mesure où il y a encore entre nous une déviation, entre mon désir de recevoir et son désir de donner, l'écart entre celui-ci et celui-là engendre en moi des souffrances. C'est tout. Maintenant, il en ressort ainsi. Dans la mesure où j'avance plus près du Créateur, où bientôt mon désir de demander et son désir de donner sont identiques, oui, pour la même chose, alors il semblerait que les souffrances en moi devraient être plus petites. Car nous sommes presque pareils, presque et bientôt. Non, les souffrances ne sont pas plus petites parce que l'homme commence à distinguer l'écart, comme avec une loupe, chaque fois plus et plus et plus, il voit à quel point, malgré tout, de si petits détails, les nuances dans son désir ne sont pas égales au désir supérieur. Donc, nous n'atteignons pas les souffrances, nous passons de souffrances extérieures à des souffrances plus intérieures, à des souffrances d'amour, comme on dit. Mais malgré tout, elles deviennent vraiment plus grandes. Ces petits discernements commencent à devenir très importants. C'est précieux pour moi, alors je ne me calme pas. Je vais malgré tout de l'avant. Ça s'appelle « Le Créateur est exigeant avec les justes comme l'épaisseur d'un cheveu ». Ça veut dire... C'est un point très important. Comme si tu regardes de côté, quoi ? Justement, cette importance aide. C'est comme en navigation, tu comprends ? Je dois frapper une certaine cible. Oui, au début, c'est comme ça, simplement le nord. Ensuite, plus, encore plus, encore plus, encore plus, jusqu'à ce que entrer vraiment dans le point. C'est aussi comme ça, dans cette chose ici. Encore ? La prière, le désir correct, inclut combien de choses ? La prière s'appelle maintenant, à la lumière ce dont nous avons parlé, une prière s'appelle seulement un désir pour lequel on mérite une réponse, c'est tout. Sinon, ce n'est pas une prière, sinon tu cries simplement quelque chose. À qui ? Bon, quoi ? Bon, tu cries ? Mais de l'autre côté, il est écrit que le Créateur entend la prière de toute bouche, même une bête qui fait mouh. Oui, c'est aussi une prière. Ça veut dire, que veut dire une prière ? Chaque désir, de toute façon, en quoi, sur quoi ce désir souffre-t-il ? Qu'il n'est pas rempli ? Qu'il n'est pas rempli ? Le remplissage, même pour la bête, même pour l'homme, même pour tout, peu importe quel manque, vient seulement du Créateur. Donc, toutes ces prières, pour ainsi dire, montent malgré tout vers la même source. Le seul problème est que la bête, oui, peut recevoir selon sa prière, parce que c'est du côté de la nature, qu'elle est liée au Créateur, qu'il n'y a rien qui les sépare. C'est comme un ange, comme on dit. C'est vraiment le même système que le Créateur, désir et plaisir. Hein? Et là, ce que la bête, en général, tout ce dont le monde entier souffre, sauf l'homme, il souffre seulement à cause de l'homme. Nous l'apprendrons une fois. Sinon, tout le minéral, végétal et animal devrait vivre vraiment dans la tranquillité et le plaisir. C'est seulement à cause de l'homme qu'ils ont une descente. Mais l'homme doit clarifier la prière, il ne lui suffit pas de faire mou, mais il doit arriver à la maturité et à la vraie prière, qu'il sache à qui il demande et ce qu'il demande. En dehors de cela, en dehors de ces discernements, qu'il n'y a rien. Tous les degrés d'ici jusqu'à Ensof... Pardon. On n'avait pas la traduction de l'étudiant. En dehors de cela, en dehors des discernements, il n'y a rien. Tous les degrés d'ici jusqu'à la fin de la correction, ce sont des discernements sur le désir. Un désir s'éveille en moi, et encore un désir, des réchimot, encore et encore. Et sur chaque réchimot, je dois revêtir la forme correcte. Comment me tourner avec elle vers le Créateur? Par cela, je monte de degré en degré. La forme sur le désir que je reçois, c'est cela qui s'appelle le degré lui-même. Disons que j'ai reçu 10 kilos d'argile. Avec ces 10 kilos d'argile, je dois faire une certaine forme, disons celle d'un cheval. Je l'ai faite. Et je l'ai corrigée. Si maintenant j'ai reçu 15 kilos d'argile, avec cela je dois faire un éléphant. Ça veut dire l'homme reçoit chaque fois un désir. Et ce désir, il doit alors faire des corrections. Et ensuite, dans ce désir corrigé, il sent un monde à un certain degré. Jusqu'à ce qu'il termine toutes les corrections. Ça s'appelle qu'il monte l'échelle des degrés à l'intérieur des mondes. 5 mondes. D'après ce que j'ai compris, toutes ces choses, la prière et les discernements se passent seulement dans la ligne gauche, c'est juste? Toute la prière et tous les discernements se passent dans la ligne gauche. Il est possible de clarifier quoi que ce soit. Il est impossible de clarifier quoi que ce soit dans la ligne gauche. Le discernement est justement lumière et obscurité, blanc sur noir. Comment peut-il y avoir un discernement seulement dans la ligne de gauche? Ça veut dire que la ligne de gauche, ce sont les désirs qui s'éveillent dans l'homme peu à peu, dans la mesure où il peut les affronter et les clarifier. En moi, il y a toute malchoute de Ensof. Elle m'est cachée derrière 125 masachim. Ça s'appelle que je suis descendu de Malchut de Ensof à travers 125 degrés jusqu'à ce monde. Maintenant, que signifie monter? Retirer un certain massach, recevoir le plus petit désir et commencer à le corriger. Quand je le corrige, ça s'appelle que je suis monté à ce premier degré. Et ainsi de suite. Alors, par quoi est-ce que je corrige? Par la ligne droite? La ligne gauche est seulement désir. La ligne droite, c'est la forme de don du Créateur. Si je prends un exemple de la forme de don du Créateur envers moi et que je fais cette même forme avec mon désir de recevoir, alors je fais exactement mon degré de ressemblance avec le Créateur. Comme lui envers moi et ainsi moi envers lui. Et alors ça s'appelle que nous sommes déjà en Dvekut, dans ce premier degré. Ensuite, deuxième, troisième et ainsi de suite. Ça veut dire, discernement et correction peuvent être seulement par la lumière face au Kli. Ce n'est pas dans la ligne gauche. Les deux lignes doivent participer à cela. Et comme résultat, il y a la ligne médiane. Avant le Marsam, quel était l'état le plus utile pendant la journée? Quel état sentons-nous comme étant le plus utile? On ne peut pas dire quel état est plus utile pour l'avancement. Chaque état est le plus utile si l'homme l'utilise de la manière la plus utile. Peu importe. Ça peut être un état d'un tel ennui, il n'y a rien, tout est vide, mais je commence à en sortir de petites choses grises et mon effort ne semble rien valoir, il ne me donne aucun fruit, mais je fais un effort. Et peut-être que dans ma sensation, je ne sens presque pas que j'agis vraiment ou que je fais quelque chose, mais selon ce que je reçois, le processus est très grand. Nous ne pouvons pas non plus, selon nos sensations et les résultats visibles, dire que cet état est plus utile que l'autre. Nous ne pouvons pas. Tout est vérifié selon l'attitude de l'homme. Ça veut dire le résultat, selon le résultat, on ne peut rien déterminer. Selon le résultat, on peut te faire vraiment de tels états où tu jouis, où tu vois, où tu sens. Et ça te calme et ça ne te fait pas avancer. Tu es simplement dans un certain trip, disons. Et quelle utilité? Dans la sensation, oui. Dans l'avancement, presque pas. Il existe de tels états. Et c'est pour faire trébucher l'homme, pour lui enseigner à quel point il est dépendant des plaisirs. Ce ne sont pas des drogues. Le plaisir spirituel, c'est l'éternité. Qu'est-ce que ça veut dire l'éternité dans la clipa? Que tu ne peux pas en sortir, qu'on me tue. Non. Comme si l'homme devait passer de la dissimulation simple à la simple double dissimulation plusieurs fois. Non, pas de dissimulation pour la double dissimulation. L'homme doit passer de la double dissimulation à la simple dissimulation. Et ensuite, il y a plusieurs fois, Rav. Et oui, ça, c'est dans le temps de préparation. Dans le temps de préparation, cela s'appelle jusqu'à ce que nous entrions dans le monde spirituel, où nous passons par la double dissimulation, ensuite par la dissimulation simple, et déjà après cela, nous passons le marsan, mais nous entrons dans la révélation. Alors on fait trébucher l'homme parce qu'on lui donne la double dissimulation. Il doit, par son effort, avec toutes sortes de moyens, trouver le Créateur comme cause de son état. Et alors, quand il sent qu'il y a ici le Créateur et qu'il veut se lier à lui, cela s'appelle qu'il arrive à la simple dissimulation. Peut-être que tu n'as pas compris, j'ai compris qu'en vérité, il doit traverser cela de nombreuses fois. De nombreuses fois, il doit le traverser. Combien de fois, nous ne pouvons pas dire. Et l'homme ne peut pas non plus compter cela. Nous ne sommes pas au début avec ce chronomètre en or, tu sais, tac, tac, tac, tac, et nous compterions avec un compteur. Mais au moment où l'homme termine ce qu'il doit terminer, selon la racine de son âme, selon ce qu'il a à clarifier dans ses choses, il entre dans la spiritualité. Pour l'un, cela peut être, disons, 100 000, pour l'autre, ça peut être, disons, 20 000 fois. Ce ne sont pas des nombres, je dis ça simplement. Et personne ne peut savoir combien à l'avance, jusqu'au dernier instant, jusqu'à ce qu'il termine le dernier discernement, il ne sait pas. Celui-ci est le dernier, mais avant lui, il y en a encore 1 million. Ici, ma question, c'est si je te dis cela à l'avance, chaque fois, quand une certaine pensée viendra, je peux, en fait, alors ce passage n'arrivera jamais, je te dis cela à l'avance, je me prépare à ce que cela arrive. Et alors, quelque part, quand viendra une certaine pensée, par exemple, il n'y a pas de créateur, il n'y a rien, alors j'aurai immédiatement la réponse à cela par le fait que j'étudie, que je me prépare. Tu parles depuis la sagesse. Comment, au moment où un certain état viendra à moi, je serai sage et je dominerai l'état et... Non, je dis que pendant que j'étudie, peut-être que j'empêche que cela arrive. Non, par cela que l'homme étudie et entre surtout dans la société, dans le groupe. Par cela, il se prépare des soutiens. Tu comprends? Ça veut dire des forces, des moyens qui peuvent lui donner des problèmes, des questions. Ce qui est en vérité une aide d'un côté, mais c'est ainsi que cela vient. Mais si l'homme n'est pas dedans, vraiment dans cette marmite, qu'il ne cuit pas dedans, alors on ne lui donne pas de questions. Il se sent confortable. Il se sent bien, il vient au cours, ah c'est comme ça, oh c'est comme ça, il voit les dessins, il étudie la sagesse, mais on ne lui donnera pas de questions, il n'y a personne à qui les donner, faible, petit. Qu'est-ce qu'on peut lui donner? On ne lui donne rien. On lui donne une petite question et il reste déjà à la maison. Alors, pourquoi lui donner plus que cela? Ça veut dire, Il n'y a pas de choix ici, sauf que l'homme doit... Plus tu te prépares, plus on te donnera d'en haut, plus de travail pour des questions, pour que tu traverses vite le temps de préparation. C'est ce que Baal HaSulam écrit, qu'il est interdit dans le temps de préparation de s'arrêter, mais il faut investir autant que possible dans quoi ? Dans tout, autant que tu en es capable. As-tu l'intelligence pour savoir comment faire ? Non, ce n'est pas important. Le plus possible, car tant que tu n'as pas terminé ce temps-là, tu ne sortiras rien pour toi. Et c'est ici, ce sont tous les problèmes que 1000 entrent dans la salle et un sort vers l'enseignement. Ici, tombe 999 sur 1000. Par cela, qu'il ne s'efforce simplement pas d'acquérir des forces qui lui donneront plus d'échecs, des questions, des déceptions, c'est tout. Mais on lui donne un petit quelque chose, seulement pas cela, et il fuit. Il fuit, alors que faire ? Alors, reste assis, il grandit encore quelques réincarnations. Ensuite, nous verrons. C'est tout, jusqu'à ce qu'il y ait malgré tout un désir de recevoir la fois suivante. De toute façon, il grandit de manière naturelle. Alors, il grandira sous une forme plus cruelle vers la spiritualité, plus forte. Alors, il se verra comme obligé d'avancer. Il n'y a pas de choix. Et ainsi de génération en génération. Pourquoi est-ce qu'il y a quelques générations, tu n'étais pas assis près du livre de la Kabbale ? C'est comme ça. Alors, il y en a un qui nous quitte maintenant aussi, pour encore quelques générations alors. C'est ainsi. Oui. Question. Nous parlons tout le temps ici de la société, comme c'est important pour tenir l'homme dans le travail, Rav. Nous voyons simplement, en plus de ce qu'ils écrivent, nous découvrons aussi sur nous-mêmes, que l'avancement le plus facile, le plus utile, vient du fait que tu te trouves dans un lieu où l'on te lave simplement le cerveau, on te renforce, on t'éveille. On te rappelle ces choses-là. Et ainsi tu cuis, il n'y a rien à faire. Bien que chacun qui arrive, arrive comme personnalité, car il sent le point dans le cœur, il sent lui-même qu'il est unique. Cela nous vient du Créateur, car ce point est une partie divine d'en haut. Alors chacun sent. Et moi encore plus. Mais quand on vient ici, peu à peu, ce moi s'efface. Sinon, l'homme est pauvre. Alors il ne grandit simplement pas. Si sa personnalité, son individualité ne se soumet pas devant le public, devant le général, alors il reste seulement avec ce point. Celui qui grandit vraiment sent qu'il est plus bas que tous et il est prêt à s'inclure et veut s'inclure avec tous. Il commence à sentir à quel point les désirs et les parties de son âme se trouvent vraiment dans chacun autour de lui. Ça veut dire c'est l'un des examens par lequel l'homme peut voir sur lui-même.
1: Est-ce qu'il
0: s'améliore vraiment ou non ? Maintenant, il y a dans cela des gens à qui il est plus facile de se connecter selon leur caractère. Ils sont prêts à embrasser chacun. Il y en a qui sont repoussés quand un homme donne la main à un autre. Il y a toutes sortes ici. Mais ici, si nous parlons vraiment du point intérieur, ça dépend seulement de la reconnaissance du Créateur. Dans la mesure où vraiment la lumière environnante brille sur lui, et il sent que autrement, il n'arrive pas et il ne se rapproche pas du but. Oui. Et donc, il y a des gens très intelligents qui nous ont déjà quittés ou qui sont assis ici et ne travaillent pas. Et s'ils ne travaillent pas, il n'y a pas de correction.
1: En fin de compte, nous disons que je sens que des parties de mon âme se trouvent dispersées chez tous mes amis. Comment cette chose peut-elle m'amener à un état d'annulation devant l'ami ? C'est aussi moi, en fait. Au contraire, je ne dois pas m'annuler devant les autres parties. L'annulation devant l'ami, tu sens que c'est la seule chose qui peut t'aider à recevoir de lui des discernements, des kélim, des désirs, un soutien, une aide. Mais pourquoi ? Pourquoi ? À partir de cela que dans la lumière qui vient à toi, tu as vu à quel point tu es faible, le pire et le plus bas de tous. Et dans ton impuissance, tu cherches comment t'aider. À partir de ma nécessité, du fait que je comprends que j'ai besoin de lui pour avancer. On le fait seulement à partir de la nécessité. Chaque chose a d'abord besoin d'un cli, que de ce cli vienne la nécessité, qui vienne la pousser. Qu'est-ce que cela veut dire? Pourquoi soudain je vais me connecter avec quelqu'un? Pourquoi soudain voudrais-je toutes ces choses? Celui qui vient ici pour la première fois, si on lui parle de telles choses, ça le repoussera. Quoi? Ils veulent ici faire un certain club, faire quoi? Un certain kibbutz? Quoi? Pourquoi? Et pourquoi? C'est seulement selon la sensation de nécessité. Et cela vient au fil des années. Ce n'est pas simple. Mais l'homme qui sent qu'il n'avance pas, et qui, à partir de son effort, commence à sentir qu'il reçoit, qu'il commence à comprendre où il se trouve, alors ce n'est déjà plus un problème. Je te dirais que lorsque tu mériteras d'être grand, tu sentiras combien chacun qui vient avec un désir d'un petit point peut te donner à travers son désir énormément de nouveaux discernements pour que tu sois grand. C'est comme ça. Non.
2: Ken.
1: Comment l'homme sait-il qu'il fait une préparation correcte et qu'est-ce que c'est que la préparation? La préparation correcte, je te dis, on peut peut-être dire que c'est l'aspiration à révéler le Créateur comme cause de chaque état. Le chercher. Dans chaque état où je me trouve, ça s'appelle que j'agis correctement. Que je me prépare vraiment à sa rencontre. Par cela, je l'oblige, comme si je l'obligeais à se révéler. Et il me donne des questions pour que, malgré les questions, je veuille le révéler. C'est comme ceux qui grimpent sur la montagne et des gardes les repoussent, ils jettent et eux, malgré tout, ils veulent révéler le roi, hein, et arriver à son palais. C'est la même chose, donc seulement selon la direction de ma recherche, ce que je veux de chaque situation où je me trouve. Si une mesure correcte est que l'homme fait une préparation correcte, alors chaque fois se révèle à lui des états auxquels il n'est pas prêt. Est-ce que c'est une mesure correcte pour l'homme que dans la mesure où il fait une préparation correcte, chaque fois on lui révèle des états d'en haut? Non, réponse. L'homme ne veut pas dire peut-être que j'ai tout fait correctement, que j'ai découvert mon point de lien avec le Créateur et je le sens vraiment que c'est lui qui tourne pour moi ces choses-là et lui qui m'a donné ce mal-là et je suis dans l'angoisse, dans la peur, dans le manque de confiance et à travers cela je le sens, je m'accroche à lui. Maintenant, ce point où je le tiens, je l'ai saisi dans ma sensation que c'est lui. Maintenant, la question est, pourquoi est-ce que je veux m'accrocher à lui? À cause de la peur, de la confiance et du manque de confiance, de sorte que je ne le sente pas et que je puisse seulement me reposer un peu. Ou bien qu'il y ait peur et confiance, mais mon problème, le bien dans cela, c'est que je tiens à lui, alors qu'il y ait plus de peur et de confiance, peut-être que je tiendrai encore plus à lui. Il est le combat de l'homme. Que veut-il du point de connexion? Ah, il y a beaucoup de discernement intérieur. Non, pas là-dessus. Ah, pas là-dessus, d'accord. Question. Est-ce qu'il y a une différence entre discernement et critique pour nous, et pouvons-nous, comme groupe, faire un discernement? Brave. Le groupe peut faire critique, discernement et correction pour chacun. Ça s'appelle prier pour la paix de son ami. Qu'est-ce que la paix? La paix, c'est la perfection. Malade veut dire qu'il y a en lui un manque de perfection, peu importe en quoi. Ça peut être...

0: Il n'y a pas de gauche sans droite. On ne donne pas de questions à l'homme si, contre elle, il n'est pas prêt à les surmonter et à les traiter sous la forme correcte. Alors, on l'a donné, c'est signe que... Alors, si on l'a donné, c'est signe qu'on ne fait jamais trébucher d'en haut. On élève dans la Kdoucha et on ne descend pas dans la Kdoucha. C'est une loi. Mais soit par la Torah, soit par les souffrances. Rishena Obeito. Mais seulement, on élève dans la Kdoucha. Il ne peut pas être qu'on donne à l'homme un échec simplement comme ça, un état où il échoue et c'est fini. De cela doit toujours sortir un profit. Peut-être que maintenant, peut-être dans un an, il verra quel profit il a de cela. Car nous nous trouvons malgré tout dans l'axe du temps, nous agissons. Mais bien sûr, chaque action d'en haut vient seulement pour rapprocher.
1: C'est quoi la...
0: C'est tout ce que nous devons d'abord fixer comme attitude, que c'est ainsi. Recevoir cela au-dessus de la raison, c'est ainsi. Maintenant, où est-ce ainsi? Où est-ce que je vais chercher que c'est vrai? Et il commence à travailler. Tu as parlé de l'annulation de l'individualité de l'homme. Qu'est-ce que ça veut dire? Ça veut dire que tout ce qu'il y a en moi, tout ce qui est spécial en moi ou pas spécial, peu importe, toutes ces choses que le Créateur m'a données, tout cela, c'est en vérité ma structure. Est-ce que je dois tout castrer, étrangler, tuer, poignarder, faire mourir, ou bien, en vérité... L'homme qui arrive étudier... arrive étudier chez nous en général, n'arrive pas à étudier. Il arrive, il pense que s'il peut se remplir, le point dans le cœur l'amène dans ce champ de force. Il amène son corps, le point dans le cœur amène ce corps à s'asseoir ici. Même si ce n'est pas confortable pour le corps, comme nous. Mais nous arrivons ici. Car ici, c'est l'endroit où nous pouvons apparemment remplir ce point. Bien qu'il soit à un point, il est le plus haut de tous les désirs. Alors, maintenant, il me domine. Que faire? C'est un point spécial. Chacun a son propre point. Chacun est une partie différente du corps d'Adam Harishon. C'est tout. Alors, chacun sent qu'il est une personnalité sans pareil. C'est vrai, il n'y a pas comme lui. Personne ne ressemble à l'autre selon la composition des qualités et des forces. Il n'y a pas. Qu'arrive-t-il ensuite à l'homme? Il commence à découvrir que, en dehors de ce point qu'il a, dans toutes les autres âmes, les corps, il voit qu'il y a là comme une partie de lui. Vous ne le sentez pas encore. Bientôt, certains d'entre vous le sentiront. Et ensuite, les autres, dans la mesure où ils sentiront un peu, ils aideront aussi les autres. Même s'ils ne savent pas comment cela arrive, c'est ainsi que cela arrive. C'est tout. Vous commencerez à sentir que chacun commence à devenir précieux, que vraiment je vois en lui une certaine partie de moi. Pas parce que c'est un ami, parce que je souffre avec lui ici, comme dans un commando, tu comprends. Nous sommes ensemble du même village, je ne sais quoi, quelque chose ici, rien. Mais simplement, je vois en lui une partie qui m'appartient. Alors cela m'amène déjà à l'égalité, au moins à l'égalité. Car s'il y a en lui une partie de moi, alors c'est fini. Je vise à partir de mon ego, seulement cette partie-là, pas l'homme lui-même comme tel. Seulement cette partie-là, je le regarde, je ne regarde pas sa forme ni rien de lui. Il y a en lui quelque chose qui m'est précieux. Et cela commence de manière très naturelle. Et cela sans aucun lien avec toutes sortes de choses qui appartiennent à ce monde. Tu cesses simplement de voir l'homme, tu ne le sens pas, son corps, son visage,

Son caractère, rien du tout. Tu vois vraiment cette partie qui se trouve en lui. Et alors, ça t'amène à la soumission, car tu dépends déjà en vérité de lui, de qu'est-ce qu'il a en lui. Alors de là, vient l'aspiration à la connexion, mais sous une autre forme, pas sous la forme où je dois m'asseoir avec lui, parler, manger et quoi encore. Ce sont aussi des choses extérieures, mais ici vient une poussée à être connecté intérieurement. Et alors l'homme, comme j'ai dit, perd son individualité, sa personnalité, il ne la perd pas, mais comme s'il sentait que lui-même est dispersé dans toutes les âmes du monde. Et il n'y a rien à faire, vraiment, sauf peut-être être connecté avec elle. Ensuite, il commence à sentir que cela ne dépend pas du fait que ces gens vivent corporellement ou meurent. Il sent un lien entre les âmes et les âmes. Bon, c'est ainsi. Mais par le fait qu'il commence à se voir comme une âme générale, je ne dirais pas qu'il perd vraiment son individualité par rapport à l'état précédent où il était comme une pointe. Bien sûr, oui, mais par cela, il acquiert le cli de la Shrina. Je ne sais pas comment dire ça. Simplement, je pensais simplement que tu voulais dire une certaine action de contrainte sur moi-même. Non, quelle contrainte? Cela vient sous une forme naturelle, car dans la spiritualité, l'on ne termine rien du tout. Il ne sait pas quelle est la forme suivante. Il doit recevoir. Je ne vais pas maintenant faire une action pour laquelle je serai bon. Maintenant, avec une autre action, je serai un héros. Il n'y a pas une telle chose. Chaque fois, nous faisons des efforts dans toutes sortes de choses et nous ne savons pas non plus quelle est la forme de notre effort, ni ce qui se révèle en nous d'en haut, comme on construit de nous un certain modèle, une forme, comme une image. Nous ne savons pas ce qu'il faut exactement construire maintenant. Une main, une jambe ou quelque chose dans l'âme, ce n'est pas du tout. Ensuite seulement, nous découvrons quels changements sont faits. Nous partageons nos impressions du cours et ce que nous prenons pour la réalisation dans la dizaine. Ce qui m'a inspiré, ça a été la question de développement de l'homme, comment ça se passe, que, en fait, le Créateur aide l'homme à avancer uniquement dans la mesure où il aspire à lui, mais afin que cette aspiration ait un surmontage, qu'elle grandisse, alors il reçoit toutes sortes de questions et de défis, et plutôt aussi dans la simple dissimulation ou double dissimulation, mais la question est que une personne doit continuer à aspirer. À relier la source au sujet de ces questions qu'il reçoit, et par cela, elle peut augmenter et grandir. Oui, à chaque fois qu'une personne reçoit un nouveau réchimo, un nouveau désir, et sur cela, il fait les différentes corrections, etc. Et selon la correction, la lumière se revêt. Et c'est comme ça qu'il s'élève d'un degré à l'autre. Et à partir de ces deux lignes, il acquiert un cli qui est la ligne médiane
Le Rav a merveilleusement expliqué comment une personne commence à avancer, qu'il commence à se voir à l'intérieur, dans l'intériorité des amis, comment vraiment il est éclaté à l'intérieur de l'intériorité des amis, qu'il ne voit plus d'extériorité, mais il voit la partie intérieure dans chacun, qu'il ressent, qu'ils se sont connectés de cette façon. Qu'en fait, il se connecte intérieurement à toutes les âmes, les mondes qui, en fait, sont son âme. Et il ne perd pas son individualisme, mais il crée le caractère unique du Créateur. Oui, une personne passe toujours de la droite à la gauche et jusqu'à ce qu'il comprenne que l'avancement est par le fait de demander de l'aide. Il atteint la pesanteur, l'échec, la déception. Et à la fin, tout cela est afin de demander de l'aide. Comme c'est écrit de Sion des sorties, je recevrai la Torah. Oui, une personne doit savoir quel est son bon manque que ça ressemblera à ce que le Créateur veut donner. Atteindre l'équivalence de forme. Oui, à la fin, passe de souffrances extérieures à des souffrances intérieures appelées les souffrances d'amour. Exact, tant que la personne pense qu'il peut avancer par lui-même, par ses propres forces, alors il n'est pas prêt pour de l'aide encore. Mais vraiment aussi, il en a parlé du fait qu'une personne reçoit de l'aide depuis le tout départ, simplement il ne sait pas que c'est une aide. Parfois, il la reçoit sous la forme de dureté, de succès, et ça aussi c'est une aide. Et une personne atteint un état où vraiment elle ressent qu'il a besoin d'aide. Lorsque vraiment il ressent qu'il a besoin d'aide et qu'il ne peut pas y arriver tout seul. Et ça, c'est l'endroit où le Créateur peut vraiment l'aider. Oui, et Rav a expliqué que le point dans le cœur n'a pas de forme. C'est nous qui donnons au point la forme, et à chaque degré, c'est une forme différente. Au début, ça pourrait être un cheval, puis un éléphant. Nous consistons de deux forces, le désir de recevoir et le désir de donner. Et par conséquent, nous avons tout le temps du travail en deux lignes. La lumière supérieure pousse d'en haut, pressurise sur chaque âme, et puisqu'elle consiste de deux forces opposées, alors la pression chaque fois mène à la ligne droite, à la ligne gauche, et ça s'appelle les deux anges. Et tout ce qui arrive à l'homme, dans son environnement, et comme nous avons dit, que tout ce qui arrive à l'homme, quoi qu'advienne à l'homme, c'est de le rapprocher du Créateur pour découvrir qu'il n'y a rien hormis lui, le bon qui fait le bien. Et en fin de compte, tout mène à cet état où nous devons nous tourner au Créateur pour qu'il aide, car il n'y a que lui qui peut venir nous aider. Et à chaque fois, nous devons vérifier que nous nous tournons avec lui correctement. Comme le Créateur l'attend de nous, il est dirigé, il nous demande quoi demander d'en haut et nous d'en bas, comment demander correctement et atteindre l'équivalence de forme avec le Créateur. Alors passons à la prochaine partie du cours.

0: כן, חברים, אנחנו ממשיכים ללמוד מהרב את הפתיחה לחוכמת הקבלה.
1: Oui, les amis, nous continuons à étudier du Rav, la préface à la sagesse de la Kabbale, la série qu'il a donnée. Nous sommes donc au troisième cours de la troisième partie. Un cours très excitant, comme toujours avec beaucoup de détails, mais nous allons nous y préparer auparavant. Oui, le Baal HaSulam, dans le point 155, dit la chose suivante. C'est pourquoi nous avons demandé pourquoi est-ce que le Créateur oblige chacun à étudier la sagesse de la Kabbale, qu'il y a une chose importante qui devrait être promise, c'est qu'il y a un remède magnifique et valable pour ceux qui s'engagent dans la sagesse de la Kabbale, bien qu'ils ne comprennent pas ce qu'ils apprennent. À travers l'aspiration et le grand désir de comprendre ce qu'ils apprennent, ils éveillent sur eux la lumière qui entoure leurs âmes. Alors, nous voulions poser une question avant d'avoir commencé le cours. Que signifie que, à partir du fort désir de comprendre ce qu'ils étudient, quel est ce fort désir de comprendre ce qu'ils étudient? Oui, alors, sautons dans le cours. Et sautons dans le cours. Je voulais juste ajouter encore une chose. Nous parlons, si vous avez un problème, il faut commencer du début. Qu'il y a un début, il y a un créateur, la lumière sort de lui, et 1, 2, 3, 4, toute la chaîne, jusqu'à l'endroit auquel nous sommes arrivés. Et donc, nous parlons de Malchut.

0: Ça remplit avec l'écran. Ça remplit un peu, ensuite un peu plus, et un peu plus, et un peu plus, jusque, disons, au tabour, n'est-ce pas? Alors, dessinons-le comme ça. Ça, c'est Galgalta, Ab, Sag, Ma, et Bon. Et ça, ça reste vide. Ça, c'est tout ce que nous venons d'apprendre. Et tout ce remplissage s'appelle le monde d'Adam Kadmon. Cette malchoute, cette malchoute est construite de cinq parties. Shoresh Alef Bet Gimel. Dalet, quatre phases. Ou Keter Rochma Bina Zerantin Malchut. Peu importe comment on les dessine. Ou comment on les nomme. Ça veut dire, nous avons un cli. Malchut qui reçoit la lumière par le massar, peu importe. Il y a en elle cinq parties. Ces cinq parties s'appellent Shoresh. Aleph, Bet, Gimel, Dalet. Ou nous pouvons les appeler, ensuite vous comprendrez pourquoi, mais en attendant, acceptons cela comme un fait. La pointe du Yud, Yud, premier Hey, Vav, Hey inférieur. Le nom du Créateur, tout le monde le connaît. Yud, Hey, Vav, Hey. Maintenant, nous verrons. Nous avons des signes. Un signe, nous avons qu'il y a deux sortes de lumière, deux sortes de plaisir. Le plaisir qui vient du Créateur s'appelle lumière de Chochma. C'est le plaisir qui vient du Créateur. C'est pourquoi la prina Aleph, la première prina Aleph s'appelle Chochma. Le plaisir que nous avons dans Prina Bet, dans Bina, s'appelle lumière de Chassadim. C'est le plaisir du fait que l'on donne. Or, Chassadim, lumière de Chassadim. Afin de marquer ces deux lumières, nous donnons un signe à la lumière de Chochma, Yud. Un signe à la lumière de Chassadim, Hey. Il en ressort que dans chaque partsouf, nous avons Shoresh Aleph Bet Gimel Dalet ou la pointe du Yud, Yud Kei Vav Kei. Alors si un partsouf a seulement la lumière de Chochma dedans, alors je l'écris ainsi. Yud. Premier, Hey, Vav. Hey inférieur, je l'écris ainsi. Yud. Hey avec le Yud. Vav. Hey avec Yud. Si nous avons le calcul, vous savez, Yud c'est 10, Vav 6, c'est 4, 5, 10, 6, 10, 6, 5, 10. Nous obtenons le nombre 72, ce qui, en gématria, est Ab. C'est pourquoi le partsouf Chochma s'appelle chez nous Ab. Si nous prenons ce Yud Hei Vav Kei et que nous remplissons avec la lumière de Chassadim, alors ce sera Yud Hei Vav Hei. Faites le calcul, ce sera 63. Sag. Et ainsi de suite. Tu as là, dans les livres, ces signes. Qu'est-ce que je veux dire? De là, en fait, vient la gématrie. Ça s'appelle gématrie. Qu'est-ce que c'est que la gématrie? Yud Hei Vav Kei. Si l'information sur le massar, ça veut dire sur la lumière qui le remplit, ça s'appelle la guématrie. Ça veut dire la guématrie, c'est au total l'information sur l'état intérieur du partsouf, de l'âme, le neshama. Quelle lumière le remplisse? Car chaque partsouf, chaque kam, quoi que ce soit, son squelette, sa structure, vient de Yudkei Vavkei. Mais la différence entre chacun, c'est seulement les lumières qui se trouvent dedans. Ou c'est Ab, ou c'est Sag, ou c'est Ma, ou c'est Bon. L'un des quatre peut exister. Il ne peut pas y avoir plus. Au total, l'un des quatre états. Ensuite, nous étirons qu'il y a encore beaucoup de degrés. Et dans chaque degré, il y a Ab, Sag, Ma, Bon, quatre états. C'est pourquoi il y a tant d'âmes, de partsoufim, tant de noms, et ainsi de suite. Mais au total, la source est d'ici. Il y a un nom pour tous. Il est le même, Yudkei Vavkei, et seulement ses lumières en chacun sont différentes. Alors les lumières qui remplissent le partsouf s'appellent guématrie. Au total, il n'y a pas ici de grand truc. Quand on pense au guématriote, qu'on s'occupe du maître guématriote, il n'y a rien à quoi s'occuper. Au total, on calcule dans quel état se trouve tel ou tel partsouf. Ça veut dire, disons, j'avais aujourd'hui 100 shekels, je suis entré dans un restaurant et j'ai acheté là du poulet avec du riz, une certaine bouteille de bière, quoi encore. Un thé à la menthe à la fin, c'est clair, oui. Et les plaisirs que j'ai reçus, avec les 100 shekels que j'ai payés, tout cela ensemble dans mon corps, où il est clair que je suis un homme et pas une vache ou quelque chose, alors ce sera une autre guématrie. C'est tout. Alors, ensemble, avec toutes ces choses qui avaient un massar de 100 shekels pour donner et recevoir des plaisirs à l'intérieur, déterminer au total cet état de remplissage par des forces et un dépassement qui s'appelle guématrie. C'est tout. Pas plus. Les gens qui ne comprennent pas pensent que c'est une sorte de mystique. Il n'y a pas de mystique. Tout est très réel. C'est scientifique, vraiment. C'est encore proche. Oui. Petite question, c'est Yud, Hey, Yud, Vav, Yud. Hey, Yud. Ça veut dire que ce n'est pas Vav, Yud, Vav là-bas. Oui, Vav, Yud, Vav. Ensuite, dans Sag, c'est Vav avec Aleph. Aujourd'hui, je ne suis pas tellement concentré. Ici, c'est Vav. Aleph. Aleph au milieu, nous te dirons ce que c'est. La gamatria dans Sag. Pourquoi est-ce qu'il y a ici, au lieu de Yud et au lieu du Hey, d'un coup, la lettre Aleph? C'est un signe du Tzimtzum Bet. Ensuite, nous étudierons ce que c'est. C'est en général un signe spécial sur le type de lumière, sur une combinaison spéciale de lumière dans Sag. Nous étudierons cela. Bon, les amis, écoutez. Nous avons aujourd'hui les 5 partsoufim que Malchut de Ensof, après Tzimtzum Aleph, par le Massar, reçoit comme 5 portions de la lumière supérieure. Chaque portion qu'elle reçoit s'appelle partsouf. Les 5 partsoufim, ensemble, s'appellent le monde d'Adam Kadmon. Ces 5 partsoufim s'appellent Galgaltab Sagma Bon, ou Keter Horma Bina Zeran Pin Malchut. Dans chaque partsouf, il y a Itpashtrut de la lumière ou Istalkut de la lumière, cela s'appelle Ta'amim, le Itpashtrut de la Istalkut Nekudot, après que les lumières disparaissent, les Rishimot de la Itpashtrut de la lumière s'appellent Tagin. Et les Rishimot de la Istalkut des lumières s'appellent Nekudot. Au total, Tagin, Ta'amim, Nekudot Et Otiyot, c'est l'information sur toutes les lumières qui se trouvent et qui ont été. Et qui ont été. Au total, toute cette information s'exprime ensuite dans la gématrie. Nous prenons les lumières, comment elles remplissent le kli. Chez nous, le kli est toujours Yud Kei Vav Kei, il ne veut pas y avoir un autre squelette. Toutes les âmes, tous les créés, quels qu'ils soient, où qu'ils soient, toujours au total, leur squelette, oui. Oui, leur corps, sans remplissage, c'est Yud Kei Vav Kei. Et le remplissage, combien elles se remplissent avec les lumières, ça s'appelle la guématrie, la mesure de lumière qui remplit le kli. Ou le gouf avec la lumière qui le remplit s'appelle le nom. Ça veut dire, quel est le nom que nous donnons au partsouf spirituel ? Combien le partsouf se trouve en lui, combien la lumière se trouve dans le kli. C'est clair? Donc, à partir d'ici, nous comprenons que si l'homme atteint différents degrés spirituels, à chaque fois, il change de nom. On l'appelle chaque fois d'une autre façon. Aujourd'hui, c'est Moïse, ensuite c'est Abraham, ensuite c'est Jacob, Yaakov, ensuite peu importe comment. Pourquoi? Car à chaque niveau, à chaque degré, le même kli reçoit un autre massar et un autre remplissage. Alors il a un nouveau nom. Qu'est-ce que le nom? Pourquoi dit-on révéler les noms sacrés? Révéler le nom du Créateur, que l'homme fait zivouk de Haka'a et par lui fait entrer en lui la lumière. En lui, il révèle le Créateur. Cette lumière, il la ressent. Et ça s'appelle que il révèle le nom sacré. L'homme devient le nom sacré. Tout se trouve et se révèle à l'intérieur de l'homme. C'est à cela que nous devons arriver. C'est ce qui est écrit dans Matan Torah, dans l'article « L'essence de la sagesse de la Kabbale ». Peut-être qu'il y a ici, il y a ? Dans Matan Torah, le don de la Torah, à la page 61, il écrit que cette sagesse, c'est un ordre de racines. Ce que nous étudions des racines, par rapport à elle, nous sommes encore en bas. Nous étudierons encore où nous sommes, des racines qui se déroulent d'en haut, de Ein Sof jusqu'à ce monde, selon l'antérieur et le conséquent, ça veut dire cause et conséquence, dans les lois fixes et absolues, comme nous les étudions peu à peu, nous les connaîtrons, elles se relient ensemble et visent un but très élevé. Quel but? Tout cela se déroule jusqu'à l'homme, et dans l'homme, il y a déjà le but. Quel but? La révélation de sa divinité à se créer dans ce monde. Ça veut dire, nous nous trouvons ici, dans ce monde, comme maintenant, chair et sang, et en nous, nous devons créer ce kélim qui s'appelle désir de recevoir. Désir de recevoir avec le massar, oui. Dans eux, nous révélerons, que révélerons-nous? La révélation de sa divinité, c'est à l'intérieur. C'est à l'intérieur, dans le kli, que la lumière entrera, la révélation de sa divinité à se créer dans ce monde. Tant que nous vivons dans ce monde, nous devons arriver à cela. Celui qui pense qu'il y a quelque chose en dehors de cet état, simplement ne comprend pas encore et il lui semble qu'il y a encore d'autres états. Il n'y a rien en dehors de ce monde et de la révélation du Créateur à se créer dans ce monde, les autres états, nous parlerons encore de ce qu'ils sont. Notre but est en fait le seul but qui puisse exister dans le contact de l'homme avec la spiritualité, avec la divinité. Il y a des questions? Ne vous effrayez pas qu'il y ait beaucoup de matière. Bon, en bref, quoi qu'il en soit, celui qui ne répète pas la matière plusieurs fois pendant une semaine. Je recommande d'écouter la cassette ou de voir le film chaque jour, au moins une fois, je parle sérieusement. Il y a ici une question simplement d'effort stupide, comme un âne. Vous ne savez pas combien, à partir de ces choses simples, la matière pénètre à l'intérieur. Et en face de cela, les lumières environnantes viennent. Vous vous souvenez de ce que nous avons étudié, que pendant l'étude, nous nous essayons de ce qu'il nous écrit. Vous vous souvenez où c'est? Dans l'introduction au Talmud des Dix Sfirot, point 155. Encore une fois, je répète, il dit, et donc il faut demander pourquoi les kabbalistes sont obligés, chaque homme, à étudier la sagesse de la kabbale. D'où vient la question? Il comprend, il dit que malgré tout, qu'est-ce que nous étudions? Nous ne ressentons pas cela, nous ne voyons pas cela. Nous étudions simplement ce qu'il a écrit. Alors, pourquoi étudier? Ce n'est pas une matière de ce monde que je peux ensuite aller toucher de mes mains, que je n'ai rien à faire avec ces connaissances, c'est juste une théorie. Alors il dit non. Donc, pourquoi les kabbalistes sont-ils obligés, chaque homme, à étudier la kabbale? Sans limitation. Mais il y a une grande chose et il convient de la publier. Car il y a une sgoula, vous comprenez? Ce n'est pas selon l'intellect que je suis assis ici. Si, j'entends, je ne comprends rien, mais cela ne vaut pas la peine d'étudier. Cela n'entre pas dans l'âme, à l'intérieur de l'âme, selon l'intellect. Il y a une sgoula merveilleuse, sans aucune mesure, pour ceux qui s'occupent de la sagesse de la Kabbale, bien qu'ils ne comprennent pas ce qu'ils étudient. Ils le savent d'avance et ils disent, bien sûr, tu ne sais pas encore, tu es idiot si tu penses savoir, car en vérité, il est impossible de savoir. Alors ici, il n'y a rien du tout. Ne cherche pas à savoir par la connaissance. On n'arrive pas à la spiritualité. Mais voyez, par le désir, et la forte aspiration de comprendre ce qu'ils étudient. Ils ne comprennent pas, mais ils veulent se connecter à cela. Pendant l'étude, ils éveillent sur eux les lumières environnantes de leur âme. Et alors, ces lumières, peu à peu, entrent dans l'homme, pas selon combien l'homme comprend, mais selon combien il aspire. C'est ainsi que la spiritualité rentre. Donc, celui qui comprend plus et celui qui comprend moins, à mes yeux, c'est la même chose. Mais celui qui sort avec un grand désir de savoir ou moins, voilà la différence. Un garçon était assis ici, il ne sait rien, et d'ici, il sort dans un désespoir total de ne rien savoir. S'il continue maintenant, chaque jour, à écouter ou à regarder, il a une chance chaque fois plus grande que celui qui sort maintenant et qui a compris ce que j'ai vraiment dit, et qui a saisi, et que cela a été capté dans son intellect. Rien ne lui restera, il ne lui restera rien à part cette connaissance. La lumière n'entrera pas à l'intérieur et nous avons besoin de l'entrée des lumières qui entrent dedans, qu'elle transmet les qualités, elle construit le massar. Et sans massar, la spiritualité, nous ne la verrons jamais, nous ne la ressentirons jamais. Alors, on peut rester avec toute cette connaissance, Absagmak, Absag, toutes sortes de bêtises, chacun les crachera comme de la bouche, et il ne verra rien, il n'aura rien à part les mots. Alors, il vaut mieux ne pas comprendre. Ce n'est pas qu'il vaut mieux ne pas comprendre ou ne vous comprendre. Cela ne dépend pas de toi. Ce n'est pas à toi de terminer le travail, à toi d'aspirer. Et l'aspiration vient, tu comprends ce qu'il dit? On étudie, bien qu'on ne comprenne pas, mais avec désir et volonté de comprendre. Et en cela, pendant l'étude, si tu étudies et que tu ne comprends pas et que malgré tout tu veux, par cela tu éveilles la lumière pour qu'elle rentre dedans et pas du tout selon la compréhension. Est-ce que je peux demander? Oui. J'ai pas compris ce qui est arrivé au roche de Galgalta. C'est fini, nous sommes déjà sortis de cela. Maintenant, non. Est-ce qu'il y a une chance que ces leçons soient sur disque ou pas sur cassette vidéo? Il y a des cassettes ordinaires. Non, vidéo de disque. Ah bon, DVD. Bon, je vais te faire ça maintenant. Mais j'ai pas dit DVD. Bon, toujours dans le groupe, il y en a un comme ça qui fait un tel couac. Alors, apporte-lui par satellite. Alors, ça sera bien. Moins que ça, non, nous avons déterminé, oui. Et la sortie? Je ne sais pas. Je ne suis pas responsable des sorties. C'est lui qui en est responsable. Quoi d'autre pour moi, s'il vous plaît? Oui. Dans quel état sommes-nous comme ça actuellement? Nous sommes dans un état sale. Il n'y en a pas de pire que lui. Ce monde, c'est le pire. Et le pays, la situation dans le pays, tu sais, comme tout le monde pleure. Alors on peut être tranquille? Hein? Est-ce qu'on est tranquille en dehors du sauf avant le Tsimtsum ou sommes-nous, le Rav? La prochaine fois, rappelez-moi, je vous dessinerai où nous trouvons. Nous trouvons dans, après cinq mondes et ce n'est que le premier monde sur cinq mondes. Bon, je vais dessiner maintenant. Il y a, ça veut dire le créateur, Boré, puis Malchut de Ein Sof, le monde d'Adam Kadmon, Atzilut Beria Yetzira Asiya, Marsom, et ce monde-ci, et nous. C'est ainsi. Plus bas dans ce, le monde, c'est un concept spirituel et nous, nous sommes plus bas que lui. Nous devons encore arriver à nous, à ce monde. Ce monde, c'est quand je ressens où je me trouve. Je ne le ressens pas encore. Nous nous trouvons après cinq mondes. Ça s'appelle dissimulation, oui, cinq dissimulations. Et notre problème principal, c'est de percer, de monter vers le Marsom, de percer le Marsom, cela s'appelle la sortie d'Égypte, et ensuite monter jusqu'au monde de Hatzilut. C'est notre travail. Passer du Marsom jusqu'au monde de Hatzilut, ça s'appelle 6000 ans. C'est le travail. Et après cela, ce qu'il y a ici, ce n'est déjà plus important, ça s'appelle déjà Gmar Tikkun, la fin de la correction. Nous étudierons tout cela, c'est simple. Non, il nous reste encore du temps. Non! 6000 ans? Non, non, il y a 6000 ans, ce sont 6000 degrés que l'on trouve dans Asiya, Yetzira et Beria. Chaque monde, c'est 2000 degrés. On peut le faire en quelques mois. Bon. Alors, tout le bien, revenez sur la matière, je le recommande. Oui, les amis, ce cours, nous... Avant le cours que nous venons de regarder, nous avons demandé que signifie depuis le fort désir de comprendre ce que nous étudions. Maintenant, avec nous, il y a beaucoup d'amis qui ont l'expérience, qui sont avec nous depuis 20 ans, 30 ans, qui étudient chaque jour, plus, etc. Et nous voudrions entendre des conseils des plus expérimentés, ceux qui ont de l'expérience, des amis, enfin, peu importe. Comment restons-nous focaliser sur l'aspiration et le désir que ça, c'est ce que nous voulons obtenir et non pas dans la compréhension. Le Rav a dit qu'il ne dépend pas de toi de compléter le travail, que tu dois aspirer, que bien qu'il ne comprenne pas, mais à cause du fort désir de comprendre, que si pendant le cours tu ne comprends pas, mais que tu le veux et que par cela tu éveilles la lumière qui rentre et qu'elle ne vient pas de la compréhension. Donc, il y a beaucoup d'expériences d'amis. Alors, disons, quel type de conseils pour nous donner les uns aux autres, précisément au sujet de ce point? Tel Aviv 2. Quelque chose de très intéressant à ce sujet, c'est d'essayer de comprendre pourquoi tu es venu au cours. C'est comme une préparation pour toi-même un jour avant. De comprendre qu'est-ce que tu vas attendre de ce cours et comment le faire. Merci. Oh, Itzik Smagin, je t'en prie. Comment est-ce que tu maintiens l'intention et le désir de comprendre et... Moi, je ne peux pas maintenir l'intention sans les amis. Je prends ma force de la dizaine que nous nous préparons aussi avant le coucher, aussi le matin, afin d'arriver avec le désir de la dizaine et d'élever une prière. Oui, c'est un conseil important. de préserver la force de la dizaine. Oui, dans la Torah, c'est écrit qu'Abraham a marché devant moi et soit humble, alors que si nous ne comprendrons pas, ou bien que nous ne serons plus naïfs, alors nous devons faire les actions, ce que nous disent les sages, lire les articles, nous connecter, et la lumière déjà agira sur nous. Merci Yav, alors à nouveau. C'est important la question. Comment maintenons-nous l'aspiration? Comment sortons-nous du cours avec une aspiration à comprendre le désir de comprendre? Et non pas avec la compréhension elle-même, mais l'aspiration à comprendre. Le Baal HaSulam nous dit, s'il n'a pas de désir pour la spiritualité, mais qu'il est parmi des gens qui ont le désir pour la spiritualité, si ces gens... Alors, il prendra les forces de surmonter et leurs désirs et aspirations, bien que lui, depuis ses propres qualités, s'il n'a pas ses désirs, mais selon l'importance qu'il voit que ces gens sont importants, alors il reçoit de nouvelles forces.
1: USA
0: Nord-Est, vous êtes les derniers, et ensuite nous demanderons sur qui tout ce que nous étudions. Pendant 24 ans, je n'ai pas prêté attention à combien je comprends. Mais j'ai prêté attention à combien je ressens à travers la dizaine et à quel point je suis connecté à eux. Et par cela, il y a une sorte d'illumination qu'on ne peut pas expliquer.
2: Но я знаю, что с каждым уроком я становлюсь ближе.
0: Pire que quelqu'un qui étudie de la connaissance. Mais si chaque cours, je sais que je deviens plus proche de la dizaine. Je pense que l'aspiration d'une personne, c'est quelque chose qu'il doit prendre cela comme son lieu de travail. Et c'est ça l'effort. Lorsqu'il écoute le cours, tout ça, ça passe à travers lui et c'est comme s'il le reçoit et il suce. Mais s'il fait des efforts avec cela, qu'il essaie de travailler avec ses mots à l'intérieur de lui, tenir ce moment comme si, ou encore plus, à chaque fois, il fait de la place pour que la lumière travaille sur lui. Et ça, ça ne dépend que de l'effort de la personne pour essayer de s'accrocher à ce qu'il veut. Et c'est comme ça que la lumière l'affectera.
3: Rav, когда-то нам сказал, что каждый день я должен принести жертву Творца своего для того, чтобы раскрыть
0: нужду. Rav une fois nous a dit que chaque jour, je dois faire un sacrifice pour découvrir un nouveau créateur dans la dizaine. Si chaque jour j'essaie de comprendre à travers les amis comment 10 amis me disent comprendre, alors j'aurai plus d'aspiration, je découvrirai plus à quel point je ne comprends pas.
4: Доброе утро. Может быть, есть какой-то...
0: Bonjour. Peut-être que vous pouvez nous donner une sorte de conseil. Il y a des amis complètement différents qui ressentent un manque complètement différent envers l'étude, à commencer par le fait d'essayer de se connecter entre les articles et la préface, et beaucoup de différentes façons. Pouvez-vous nous donner un conseil à ce sujet? Encore la question, exactement la question, s'il te plaît. La rendre plus précise. Alors, pouvez-vous nous donner un conseil? Dans la dizaine, il y a des manques très différents envers l'étude de la préface, Ptira. À partir du fait de prendre tout article où le Rav dit et essayer de se relier, de relier cela à la Ptira, et jusqu'au point de rejet complet. Donc ça varie. Donc comment améliorer la situation dans la dizaine? Tout d'abord, donner de l'importance à l'étude dans la dizaine, à quel point c'est important, combien nous recevons des forces de test qu'on ne peut pas recevoir d'aucune autre source. Et nous devons nous faire des efforts, on ne peut pas fuir cela. Nous devons lire et écrire et dessiner et suivre le Rav sur chaque chose jusqu'à ce qu'à partir de cet effort, graduellement, à partir des efforts et aspirations, la lumière commence à travailler. Et c'est ça qui marche. Le principal est de ne pas se rendre. Le principal, c'est de désirer, non pas autant que tu comprends. C'est comme le Rav continue de le dire, que le désir brûle à l'intérieur. Comment le faire à travers l'effort et un têtement très fort que je n'accepterai pas de ne pas comprendre. Je veux comprendre tel que le Baal Soulam atteint et le Rav. Je veux ça, moi aussi. Exact. Aussi pour ajouter que plus une personne est avec lui-même, il attire la lumière, il étudie, il passe par différents états. Parfois, il comprend un peu plus, un peu moins. Dans le cours précédent, le Rav a parlé d'une personne qui traverse de la simple à la double dissimulation, en avant, en arrière. Et dans la dizaine, c'est une astuce merveilleuse. Dans le même temps, dans la dizaine, tu peux avoir tous les états différents. Donc, que devons-nous demander à la lumière? Juste qu'elle développe une plus grande sensibilité envers les amis. Si c'est ça que nous demanderons à la lumière de faire pour que nous soyons en mesure d'être avec eux dans le même état, alors l'aspiration, en fait, est construite depuis la différence entre nous. Quelqu'un plus, quelqu'un moins, quelqu'un qui dort, quelqu'un non. Quelqu'un tout existé et à un autre moment ça peut tourner. Donc, mais si on parle de l'oreille collective de la dizaine, alors nous gagnons de cela. Et au lieu d'aller état après état, oubliant l'état précédent à chaque fois, etc., nous devenons incorporés dans tous les états ensemble. Et c'est énorme, c'est quelque chose que nous devons aspirer, apprécier d'avoir quelque chose de si grand dans la dizaine. Oui, s'il te plaît. Oui, nous avons souvent entendu que le Rav a dit qu'aspirer à entendre un cours, c'est une portion que dans la mesure où tu reçois du cours. Et nous voyons que l'aspiration, que plus nous nous donnons les uns les autres dans la dizaine, dans de telles réunions comme ça, ça donne énormément de force et nous voyons tout le climat mondial qui pose des questions, qui s'intéresse dans la clarification. Et ça, déjà, ça augmente notre aspiration et l'incorporation, les aspirations les uns des autres. Donne une attirance à l'avancement. Et j'ai une question, si je peux. Le Rav explique que il a fait le dessin au dernier moment, que le Créateur, le monde. Ensuite, il a dit qu'il y a une ligne d'une barrière. Ensuite, il a écrit ce monde et une autre ligne et ensuite nous. Et donc, je vais demander en dessous de la barrière, quelle est la différence entre nous et ce monde, qu'est-ce que ce monde? Le monde spirituel, ou bien, je suppose, avant la spiritualité? Parfois, le Rav décrit notre situation comme un état qu'on appelle notre monde, où nous n'avons pas de connexion à la spiritualité, à l'existence du Créateur, et ça, c'est l'état à partir duquel nous commençons. ce monde, cette situation où nous ressentons le Créateur, où nous ressentons le monde supérieur, dans une certaine mesure.

0: Oui, aussi dans la préface, le Baal HaSolam a parlé du fait que ce monde est le fond du désir d'Asiya. Donc ça dépend de la façon où tu en parles, que ce monde-ci, est-ce que c'est un rêve dans lequel tout le monde se trouve, mais quand tu parles de spiritualité, c'est déjà au-delà de la barrière. Ce monde est le fond du monde de Asiya. Bah, ça m'explique que là, le corps se révèle dans la vie, et donc le désir de recevoir corporel dans la vie devient en dessous de la barrière. La perception de l'homme est déconnectée de la spiritualité. Il est dans son ego, chacun dans son propre petit rêve, et il n'appartient même pas à la réalité ni à aucun monde spirituel. Donc, tu peux dire qu'il est dans ce monde. Donc, Rava définit ça, c'est beaucoup comme notre monde. Qu'est-ce que c'est que notre monde? Chacun a son rêve, les femmes Europe.
1: Gracias, amigos. Si este anhelo de entender no quiero recibirlo en la mente, entonces, ¿qué es lo que anhelamos entender? ¿En dónde recibimos esta comprensión?
0: Si je ne veux pas recevoir cette aspiration afin de comprendre, alors, dans quel récipient est-ce que nous voulons comprendre? Qu'est-ce que nous voulons comprendre? Nous voulons éveiller les lumières qui entourent notre âme. Depuis le fort désir de se connecter à ce que le Baal HaSolam atteint, qu'il veut nous transmettre et que nous nous en rapprochions, et nous ne faisons que utiliser cette aspiration pour attirer les lumières environnantes sur l'âme, qui graduellement rentreront dans l'âme, comme a dit le rabbin au cours. Kreifa 3. Les sages ont dit, comme conseil, que chaque jour, il faudrait le voir comme étant complètement nouveau, que l'aspiration étant ce que j'ai besoin de place, ça veut dire de me mettre de côté, de laisser de la place pour le nouveau. Et c'est pourquoi je vois, et dans notre monde, ce n'est pas des études pour le sage, mais c'est la Torah qui est pour les humbles. Le roi David a beaucoup écrit à ce sujet, Lechaim, Florida. Oui, je n'ai pas compris au sujet de Reshimot Tagin, Nekidot, Nekudot, Otiot. C'est quoi ces choses? Merci. Tu peux répéter, on n'a pas bien entendu? Je n'ai pas compris au sujet de Reshimot, Otiot. Tamim, Nekudot, c'est quoi ces choses? Tantam. Alors ça, c'est quelque chose que le Rav en a parlé aussi plus tard. Il explique ça comme Tamim, Nekudot, Tagim et Otiot. Quand la lumière rentre dans le Partsouf, il y a le Massar, arrive la Or Yashar, lumière directe, et le Rosar, une lumière réfléchie, qui est la réaction de l'écran à la lumière. Ensuite arrive dans Pimimi, lumière intérieure dans le Partsouf jusqu'au tabour. Le Rav nous enseigne dans son précédent, ici on a le P, ici on a le tabour, ici c'est le Sium du Raglim. Et donc, quand Orpnimi rentre, ça s'appelle Ta'amim, les saveurs. Littéralement, les goûts. Donc, tout d'abord, il y a une entrée des lumières dans le partsouf développé. Comme la lumière sort, le partsouf. Et on ne va pas rentrer maintenant dans pourquoi, parce que c'est une explication en soi. Mais c'est appelé une écoudote. Alors maintenant, le Reshima. À partir du Ta'amim. Reshimo, c'est ce qui reste après le Ta'amim qui est à l'intérieur. Alors, cela s'appelle Tagim. Et le Reshimo de Nekudot s'appelle Otiot, les lettres.

0: C'est ce qui reste de l'entrée-sortie des lumières dans l'autre, comme une préparation pour nous lorsque nous montons, lorsque l'âme monte du bas vers le haut, et à chaque fois, ce qu'ils découvriront à un degré plus élevé sont les otiotes, les lettres. Et c'est pourquoi ces otiotes sont appelés des récipients complets, car ce n'est que l'expansion de la lumière qui rend le méritant méritant pour son rôle. C'est-à-dire qu'il y a la phase de l'entrée des lumières. Après la sortie des lumières, ce qui reste, c'est les reshimot. Ce qui reste des ta'amim du goût s'appelle les ta'agim, et ce qui reste après les nekudot s'appelle otiot. C'est-à-dire après tout le processus, tout ce qui reste, c'est les otiot. Après quoi arrive le partsouf suivant, plus petit, et du haut vers le bas, nous sommes comme nous recevons ces lettres qui plus tard monteront du bas vers le haut dans la correction, et nous découvrirons ces otiotes de plus en plus, ces lettres. Et le Rav aussi a expliqué en gématrie pourquoi est-ce que le partsouf de Ab s'appelle Ab, parce que c'est 72. Après le calcul des relations entre Chochma et Chassadim, il s'est aussi relié aux lettres, pour autant que de lettres pour quiconque comprend et atteint, bien sûr. Mais pour nous, c'est quelque chose que nous ne saisissons pas encore et on ne devons pas nécessairement nous en souvenir. Mais pour la même raison que nous étudions thèse de la vraie aspiration et à comprendre, à porter sur nous ces lumières qui réforment, eh bien, nous rapprocher de notre but. Mac 3.
1: Какая разница между пониманием и постижением?
0: Quelle est la différence entre comprendre et atteindre? L'atteinte, c'est le degré le plus élevé, le plus complet, un degré complète d'atteinte du degré. Et en dessous de ça, il y a des niveaux qui sont moindres que l'atteinte complète. Latine 1.
2: Hola amigos. Precisamente sobre este asunto de este mundo, yo sigo sin entender precisamente qué es este mundo. Mencionaron que era un sueño, algo imaginario.
0: Merci les amis, au sujet de la question de ce monde, je ne comprends toujours pas qu'est-ce que c'est que ce monde-ci. Il a été dit que c'était comme un rêve, quelque chose que nous imaginons, mais dans le même temps, c'est quelque chose ici de très tangible qu'on a ici. Alors, peut-être que je suis dans un rêve ou dans mon imagination, mais en fait, il y a aussi une réalité, ce que nous ressentons sur nos sens. Donc, si c'est le cas. Quel est ce terme qu'on appelle ce monde-ci, ce monde? Donc, à nouveau, nous sommes le désir de recevoir, un produit de la brisure d'Adam Harishon, et par conséquent, nous devons comprendre dans notre perception de la réalité que nous avons le désir de recevoir du plaisir. Nous ne sommes pas corrigés, par conséquent, nous voulons recevoir pour nous-mêmes, et à cause de cela, nous ne voyons pas l'image véritable, mais chacun voit une image qui est réelle. Pour lui. Maintenant, j'ai raison, je veux, je suis déçu parce que je n'ai pas reçu ce que je veux. Parce que je ne reçois pas le plaisir que je voulais, etc., etc. Et tout ça, c'est le désir de recevoir et là-dessus, disons, les émotions, les pensées, tout le reste. Et ça, c'est notre perception de la réalité. Est-ce qu'on peut dire que c'est une perception de la réalité incorrecte et pas encore révélée? Pour nous, c'est réel, on ne peut pas demander ça directement, cet état dans lequel tu te trouves, mais on nous dit qu'il y a une perception de la réalité bien plus élevée que nous atteindrons une fois que nous unirons les âmes, que nous unirons la connexion entre nous. Et ensuite, entre nous, nous commencerons à générer quelque chose, ou bien ne pas générer, mais révéler quelque chose qui existe, qui est la chose réelle, qui est le monde supérieur. Donc l'atteinte la plus basse dans les mondes spirituels, selon l'ordre des degrés, s'appelle Aolam Azé, ce monde-ci. Et ça, c'est toute première perception corrigée appelée Aolam Azé de ce monde. Parfois, nous l'utilisons dans le langage de tous les jours, disons ce monde, parce que c'est ce que je vois devant mes yeux. Mais tant que nous utilisons le désir de recevoir pour nous-mêmes.

0: uniquement, alors certainement, notre perception est tordue. Et le Rabbi a dit à ce sujet, il en a parlé, ouvre mes yeux et je verrai la réalité, le véritable état. Dans le cours précédent, le Rabbi a parlé de l'âme de l'âme Rishon qui voulait atteindre un état où nous tous, ensemble, nous révélons la Shrina, le Kli appelé Shrina. Et ensuite, il est possible de dire que nous commençons à rentrer dans ce monde, c'est-à-dire son sens spirituel et ce qu'il nous faut dans le quotidien quand nous disons ce monde-ci. Donc, tout dépend de à quel point tu recherches. Je pense que c'est tout. Le temps est terminé? Oui? Bon, alors, chers amis,
1: ומדברים בינינו ושומעים ומפרשים ומנסים להבין ולהשתוקק למה שאנחנו באמת צריכים להשתוקק אליו, זה עוד שיעור, עוד מנה של אור שאנחנו מקבלים שמקרבת אותנו מאוד.
0: C'est une autre portion de lumière qui nous rapproche de notre âme. Chantons.

0: חברים יקרים, בחלק הראשון נלמד שיעור של הרב מתאריך
1: Chers amis, dans la première partie du cours, nous allons apprendre d'un cours enregistré le 17 février 2002, basé sur l'article concernant l'aide qui vient d'en haut du Rabash. Concernant l'aide qui vient d'en haut, nous allons le lire ensemble dans le dizaine, nous avons pour cela 14 minutes.
0: חזאל אמרו, אמר רבי שמעון בן לקיש.
1: Rabash, concernant l'aide qui vient d'en haut. Nos sages ont dit, Souka. Rabbi Shimon ben Lakish a dit, le penchant de l'homme se renforce contre lui chaque jour et cherche à le faire mourir. Comme il est dit, le méchant épie le juste et cherche à le faire mourir. Et si le Créateur ne l'aide pas, il ne peut pas lui résister. Comme il est dit, le Seigneur ne l'abandonnera pas en sa main et ne le condamnera pas quand il sera jugé. Et dans le Zohar, le Yashla, il est dit là, voici ces mots, Rabbi Hezkiah a dit, si c'est ainsi, pourquoi est-il écrit « Et Yaakov resta seul, et où étaient toutes les armées d'anges dont tu dis qu'elles l'entouraient et venaient avec lui ?» Rabbi Yehuda a dit, « Du fait qu'il s'est mis en danger, étant resté seul la nuit, et qu'il voyait de ses yeux le danger, puisque les anges ne sont pas venus le garder que du danger qui n'est pas visible à l'œil, et c'est pourquoi ils se sont séparés de lui. Et alors il a dit, je suis trop petit pour toutes les bontés et pour toute la vérité que tu as faite avec ton serviteur. Car ce sont là les armées des anges saints qui l'entouraient. Et maintenant, se sont séparés de lui du fait qu'il s'est mis en danger visible à l'œil. Rabbi Yitzhak a dit, c'est pourquoi les anges se sont séparés de lui afin de le laisser seul avec ce préposé d'Esaf qui est venu à lui avec sa permission supérieure. Jusqu'ici, ces mots. Et selon le sens, la question se pose, quand les anges se sont-ils séparés de lui? Au moment où il s'est mis en danger, alors ils se sont séparés. C'est-à-dire, d'abord il s'est mis en danger, et ensuite les anges se sont séparés de lui. Et c'est à cela qu'il est dit, et Yaakov resta seul. Cela veut dire, au moment où ils ont vu, alors ils se sont séparés. Il faut dire, comme celui-ci entre et celui-là sort. Et il faut comprendre quelle est la raison pour laquelle, dans un danger visible à l'œil, les anges ne viennent pas le garder. Comme si l'on disait qu'ils n'ont pas la force de le garder d'un danger véritable qui est visible à l'œil. Mais quand ont-ils la force de le garder? Précisément, lorsque ce n'est pas visible à l'œil. Et si le danger n'est pas visible à l'œil, alors qui sait qu'il y a ici un danger pour qu'il faille une garde? L'explication est, pour qui cela doit-il être visible? Pour l'homme? Ou bien, si les anges voient que c'est un danger visible à l'œil, alors ils se retirent. Même l'homme ne le sait pas. Et pour expliquer cela selon le travail, avant tout nous devons savoir quel est ce danger qui s'y trouve. Et ensuite nous expliquerons qu'est-ce qu'un danger visible à l'œil. Il est connu que l'ordre du travail commence par la ligne de droite. Or, la droite signifie une chose qui n'a pas besoin de correction, qui est appelée droite. Tandis qu'une chose qui a besoin de correction est appelée gauche, comme l'interprétation de nos sages, d'où savons-nous que les tfilines sont à gauche? Car il est dit, et ce sera pour toi un signe sur ta main. Main, celle-ci, et nos sages ont dit, la gauche repousse, la droite rapproche. Et du fait de cela, lorsque l'on guide l'homme à marcher dans les voies du travail, on commence d'abord par la droite. Car dans la droite, il n'y a aucun danger pour sa vie spirituelle. Car il peut toujours ajouter et avancer. Car la ligne droite est appelée chesed, ce qui signifie que l'homme accorde de l'importance à la Torah et aux mitzvot, et dit que le Créateur a fait avec lui une bonté, en ce qu'il lui a donné la pensée et le désir d'accomplir la Torah et les mitzvot. Et même l'intention la plus simple, c'est-à-dire qu'il ne s'est pas pensé des pensées lors de l'accomplissement des mitzvot et lors de son occupation dans la Torah, mais simplement, il sait qu'il accomplit les mitzvot du Créateur, ce que il nous a ordonné par Moshe, notre maître, que la paix soit sur lui. Cela suffit à l'obliger à accomplir la Torah et les mitzvot, chacun selon sa capacité. Cela lui suffit. Et c'est pourquoi, à chaque action qu'il fait, qu'il s'occupe de la Torah ou qu'il s'occupe de l'accomplissement des mitzvot, il remercie et loue le Créateur en cela qu'il a fait avec lui une bonté, comme c'est mentionné, qu'il lui a donné la pensée et le désir d'accomplir la Torah et les mitzvot. Et du fait de cela, à chaque mitzvah, il remercie et loue le Créateur de l'avoir mérité d'avoir une adhérence à la Torah et aux mitzvot, peu importe combien, mais tant qu'il a la possibilité que le corps lui donne d'étudier, il étudie. Et autant que possible, il fait des efforts pour accomplir les mitzvot. Et il est joyeux de pouvoir accomplir la volonté du Créateur, ce qui n'est pas donné à d'autres hommes comme lui, c'est-à-dire que le Créateur ne leur a pas donné l'intellect et le désir d'accomplir les mitzvot du Créateur. Et celui qui marche sur cette ligne, cela n'est pas encore appelé la ligne de droite, car nous voyons qu'au moment où il n'y a qu'une seule ligne et que l'homme ne voit pas une seconde ligne, il n'est pas possible de dire que cela s'appelle la ligne de droite, car le terme « droite » n'est approprié que lorsqu'il y a une autre ligne. Alors, je peux dire que ceci est la droite et ceci est la gauche. Et du fait de cela, lorsqu'on guide l'homme à marcher dans les voies du Créateur, on lui dit « Sache que le Créateur ne veut rien de toi, si ce n'est que tu accomplisses la Torah et les mitzvot dans la plus grande simplicité. Cela te suffit, et tu n'as pas besoin d'avoir de grandes intentions comme les grands justes. Plutôt, le Créateur demande de l'homme qu'il accomplisse la Torah et les mitzvot selon l'intellect de l'homme, chacun selon sa nature, c'est-à-dire avec les aptitudes avec lesquelles il est né, car il n'est pas possible d'exiger de l'homme qu'il s'occupe de la Torah et des mitzvot comme ceux qui ont de grandes aptitudes ou un cœur vaillant. Plutôt, chacun selon la nature avec laquelle il est né, comme le dit le Hari de mémoire bénie, il n'y a pas un jour qui ressemble à son prochain, ni un instant qui ressemble à son prochain, et il n'y a pas un homme qui ressemble à son prochain. Et le galbanum corrigé ce que l'encens ne corrige pas. Et le galbanum corrige ce que l'encens ne corrige pas. Cela signifie que chaque homme doit corriger son essence et sa nature avec laquelle il est né, et l'on n'exige rien de l'homme de plus que selon sa force et son intellect avec lesquels il est né. Il s'ensuit qu'il n'y a qu'une seule ligne, à savoir qu'on lui dit qu'il n'a pas besoin de trouver des manques dans son travail. Mais si tu accomplis la Torah et les mitzvot dans la plus grande simplicité, c'est une chose très grande, car tu accomplis le commandement du roi. Et l'homme doit se faire un compte et estimer son travail dans la plus grande simplicité, c'est-à-dire s'il prie et dit un verset, ou s'il dit une bénédiction, que ce soit la bénédiction des mitzvot ou la bénédiction des jouissances, alors il doit penser à qui il parle, et sûrement selon ce qu'il se représentera, devant qui il se tient, sûrement il recevra un ressenti différent au moment de dire les bénédictions et au moment où il prie. Et même s'il ne connaît pas le sens des mots, c'est aussi très important, car il n'est pas important ce qu'il dit, car ici, l'important est à qui il parle. C'est pourquoi, lorsqu'il accomplit une mitzvah, Par exemple, il met les tzitzit. Alors il regarde qu'il y a de nombreux juifs dans le monde à qui il n'a pas été donné l'opportunité de mettre les tzitzit. Et lui, il a eu le mérite d'accomplir les mitzvot du Créateur. Combien de gratitude il doit donner au Créateur pour cela ? C'est pourquoi, selon son intellect simple, selon ce qu'il croit en la grandeur du Créateur, et qu'il a un grand mérite, qu'il peut faire la volonté du Créateur, à cause de cela, il dit la bénédiction « Béni sois-tu, Créateur ». C'est-à-dire qu'il bénit le Créateur et lui donne une grande gratitude pour l'avoir mérité et lui avoir donné ce que il n'a pas donné à d'autres hommes. Si c'est ainsi, nous voyons que nous devons remercier le Créateur pour la plus petite part que nous avons dans la Kdoucha. Cela est considéré comme une grande chose. Et bien que nous n'ayons pas la capacité d'en apprécier la valeur, en tout cas, nous devons le croire. Et j'ai entendu de mon père et maître de mémoire béni, qui a dit une fois que dans la mesure où nous comprenons d'apprécier l'importance de la Torah et des mitzvot lishma, en vérité, le lishma que nous faisons est infiniment plus important que ce que nous estimons de lishma. C'est-à-dire que nous n'avons pas la force d'apprécier le contentement qu'il y a pour le Créateur du fait que nous voulons accomplir sa volonté. Et puisque chaque acte qui est fait en bas dans ce monde-ci provoque un éveil en haut dans les mondes supérieurs, comme il est dit dans le Saint Zohar, par l'action d'en bas, une action d'en haut s'éveille. Et puisque l'homme n'a pas encore mérité d'entrer dans le palais du roi et d'atteindre des lumières qui se renouvellent par les actes des inférieurs, il ne lui reste que à croire qu'il en est ainsi. C'est-à-dire, lorsqu'un homme vient à la synagogue et dit là un verset à l'Éternel, il n'y a pas de mesure à l'importance de cet acte pour le Créateur, puisque l'homme fait selon un acte, et dans l'acte, il n'y a rien à ajouter, et cela est un signe qu'il y a dans l'acte perfection. Il est important devant le Créateur, comme s'il avait accompli avec toutes les intentions des justes parfaits. Cela signifie que, on lui dit, qu'il y a des justes, ce qu'ils ajoutent à l'acte, ce ne sont que des intentions. Mais l'acte lui-même, il n'y a rien à ajouter, comme c'est mentionné. Et sur l'acte, il est dit, tu n'ajouteras pas et tu ne retrancheras pas. Cependant, on lui dit, le travail des intentions, cela n'est pas pour toi. Cela ne concerne que des individus d'exception. Et de ce fait, si c'est là sa perfection, c'est pourquoi il met toute son énergie et sa force à garder tout ce qu'il a reçu de l'éducation. Et par cela, il sait que tout ce qu'il a à faire, c'est seulement de garder la quantité. Et pour la qualité, c'est-à-dire améliorer les intentions, c'est-à-dire les raisons qui l'obligent à accomplir la Torah et les mitzvot, il sait ce qu'on lui a transmis du fait de l'éducation, que en général, il aura ce monde-ci et également le monde futur en échange de son travail dans la garde de la Torah et des mitzvot. Et cela s'appelle une seule ligne, et non la ligne de droite, car il n'y a pas encore ici l'aspect de gauche, pour qu'il soit dit que cette ligne s'appelle droite, comme suspensionné, car il n'y a pas de droite sans gauche. Et selon cela, il n'y a aucun danger que lui soit perdu les vies spirituelles de Kdoucha. Mais il avance toujours, car ses comptes sont mesurés selon l'acte. Et chaque jour, de nouveaux actes s'ajoutent à lui. C'est pourquoi il avance toujours en avant, car il voit toujours qu'il ajoute chaque jour de nouveaux actes. Disons, par exemple, lorsqu'il est arrivé à l'âge de 20 ans, il sait, par exemple, qu'il a déjà 7 ans d'accomplissement de la Torah et des mitzvot. Et lorsqu'il est arrivé à l'âge de 30 ans, alors il a déjà un patrimoine de Torah et de mitzvot de 17 ans. Il s'ensuit d'après cela que c'est une voie sûre, qu'il n'y a ici aucun danger pour ses vies spirituelles, puisqu'il a une base sur laquelle regarder et mesurer son avancement. Et du fait de cela, cette voie est appelée la voie sûre. Et il n'y a ici aucun danger pour sa vie spirituelle. C'est-à-dire que dans cette voie, il n'est pas possible qu'il tombe de son degré et qu'il en vienne un jour au désespoir du fait qu'il voit qu'il ne réussit pas dans son travail. Mais il peut toujours être dans la tranquillité de l'âme. Seulement, tout ce dont il souffre parfois dans le travail, c'est que cela lui fait mal. Pourquoi les autres personnes qui se trouvent dans son environnement ne servent pas le Créateur comme lui? C'est seulement de cela qu'il souffre dans son travail. Mais pour lui, il voit qu'il a de quoi se réjouir, que, béni soit le Créateur, il a un patrimoine de Torah et de Mitzvot. Cependant, au moment où on lui dit qu'il y a encore un chemin appelé ligne de gauche, dont le sens est que, dans ce chemin, l'homme voit que bien qu'il s'occupe de la Torah et des Mitzvot, malgré tout, il doit se corriger lui-même pendant le travail. Et non que la correction porte sur l'acte, mais il a besoin d'une correction sur l'intention, c'est-à-dire sur quelle intention il fait ses actes, c'est-à-dire quelle est la cause qui l'oblige à accomplir la Torah et les mitzvot. Cela s'appelle déjà « chemin de danger » pour deux raisons. A. Du fait qu'on lui dit « il est vrai que sans récompense, il n'est pas possible de travailler ». Mais tout homme qui travaille a un travail, qu'il s'agisse d'un grand ou d'un petit travail. Il a besoin de carburant qui lui donnera la force pour le travail. Et si on lui dit que la récompense est en cela qu'il méritera de faire du contentement au Créateur, ce qui s'appelle que tout son désir ne sera que de donner au Créateur, cette cause, le corps ne la comprend pas toujours comme une cause suffisante qui lui donnera la force pour le travail. Du fait que cela est contre la nature de l'homme, puisque la matière de l'homme est le désir de recevoir dans le but de recevoir. Et du fait de cela, lorsqu'il travaillait dans une seule ligne, c'est-à-dire sur la base de la récompense dans ce monde et dans le monde futur, il recevra en échange de son travail dans ce monde, alors le corps peut comprendre que pour lui-même, c'est-à-dire qu'il profitera et recevra une contrepartie. Cela vaut la peine de travailler. Mais au moment où on lui dit qu'il doit travailler avec des intentions, c'est-à-dire qu'il doit diriger dans chaque action et action qu'il fait, cette action afin de donner du contentement à son Créateur, il reste sans force pour le travail. Alors son corps demande une explication à cela. Comment est-il possible que je travaille et que je renonce à beaucoup de choses dont le corps peut profiter, afin qu'il y ait un plaisir pour le Créateur? C'est un chemin dans lequel il y a un danger, c'est-à-dire qu'il perdra toute la vie spirituelle, même ce qu'il a acquis du temps où il s'occupait dans une seule ligne. B. Et la seconde raison du danger est que, même s'il surmonte à chaque fois et veut travailler dans le but de donner, et puisqu'il voit que, du point de vue de l'intention, il ne surmonte pas, mais il voit toujours l'inverse, c'est-à-dire que, à la place de son travail, lorsqu'il travaillait dans une seule ligne, il voyait qu'il avançait, comme susmentionné, que si 10 ans sont passés sur lui dans le travail, alors il a la Torah et les mitzvot de 10 ans, et si déjà 20 ans sont surmontés, passé, qu'il s'occupe de la Torah et des mitzvot, il a déjà un acquis de 20 ans. Et ici, dans la ligne de droite, à l'inverse, si 3 ans sont passés sur lui et qu'il ne peut pas diriger ses actions dans le but de donner, alors il est plus brisé et abattu. Il travaille déjà dans le travail du chemin du don depuis 3 ans et il n'a rien sur quoi regarder, c'est-à-dire qu'il n'a aucun acquis en main, bien qu'il ait investi 3 ans dans le travail. Et à plus forte raison, s'il a investi 5 ans et ainsi de suite. C'est pourquoi, plus il a investi de temps dans le travail, il voit qu'il est plus mauvais. Cependant, en vérité, mon père et maître de mémoire bénie a dit que, d'un côté, on peut dire que l'homme progresse effectivement davantage vers la vérité. c'est-à-dire dans la reconnaissance du mal. Car avant qu'il ne commence le travail, il pensait qu'il n'était pas à ce point qu'il ne pourrait pas surmonter son mal. Et c'est comme l'ont dit nos sages, Sukha. Pour les méchants, le mauvais penchant leur paraît un fil de cheveux, et pour les justes, comme une haute montagne. Cependant, d'un autre côté, l'homme doit voir la vérité telle qu'elle est, c'est-à-dire que son mal, en cela, n'a pas bougé de l'épaisseur d'un cheveu. Et de cela, il y a un danger qu'il en vienne à désespérer, que Dieu nous en garde, car il dit que l'olishma n'a aucune valeur, car l'essentiel du travail est qu'il y ait du contentement pour le Créateur. Et sur cela, il voit qu'il ne pourra pas surmonter. Il s'ensuit que par cela, qu'il marche sur la ligne de gauche, il peut, que Dieu nous en garde, être complètement repoussé de la vie spirituelle, car il a déjà abîmé dans le lolishma. Il s'ensuit qu'il est dépouillé d'ici et dépouillé de là, et il n'a aucune prise dans la vie de Gdusha, sainteté. Et c'est pour cela qu'on ne guide l'homme que sur une seule ligne, comme c'est mentionné, et s'il s'éveille de lui-même, et qu'il a une poussée de lui-même, qu'il commence à chercher la vérité, si le fait qu'on l'a guidé à marcher sur cette voie et pour toujours, ou bien que c'est seulement parce qu'il était alors au début de son travail, on ne lui révélait pas la ligne de gauche, qu'il doit se corriger lui-même, que tous ses actes soient pour le ciel. Et cela est comme le dit le Rambam à la fin de Loi du repentir, et voici ces mots. Et les sages ont dit, de tout temps, un homme doit s'occuper de la Torah, même l'olishma, car de l'olishma, il en vient à l'ishma. C'est pourquoi, quand on enseigne aux petits et aux femmes et à la masse du peuple, on ne leur enseigne que à travailler par crainte et afin de recevoir une récompense, jusqu'à ce que leur raison grandisse et qu'ils deviennent plus sages. On leur révèle ce secret peu à peu et on les habitue à cette notion avec douceur, jusqu'à ce qu'il l'atteigne et le connaisse par amour. C'est pourquoi il faut marcher sur la ligne de droite et sur la ligne de gauche, dont le sens est que, même s'il sait déjà qu'il y a la notion de vérité appelée l'ishma, malgré tout, la voie dans laquelle il marchait au temps où il n'avait qu'une seule ligne, maintenant, cette ligne a reçu un nom nouveau et maintenant elle s'appelle la ligne de droite. Cependant, qu'est-ce que cela nous ajoute que nous appelions maintenant la ligne unique de la ligne de droite? L'explication est que maintenant, une intention a déjà été donnée à la ligne de droite. C'est-à-dire, en ce que nous changeons le nom de la ligne unique en ligne de droite, ce nom tombe sur une intention particulière, ce qui n'était pas le cas au temps où elle était appelée ligne unique. Et c'est qu'il lui est interdit d'annuler la ligne de gauche et de marcher sur la ligne de droite, car il n'y a pas de droite sans gauche. Si c'est ainsi, il faut dire qu'au temps où il marchait sur une seule ligne, il ne savait pas s'il y avait une autre voie. Et en face de cela, maintenant, il y a la ligne de gauche. Alors, la ligne unique est maintenant appelée du nom de ligne droite. Et l'explication. La perfection qu'il reçoit maintenant, ce n'est pas du fait qu'il marche sans aucun manque. Mais il ressent qu'il est dans la perfection et il est dans la joie de son travail, comme c'était avant qu'il entre dans le travail de la ligne de gauche, mais c'est pour une autre raison. Ici, dans la ligne de droite, la perfection est du fait qu'il voit qu'il est un homme simple. Il sait qu'il y a un chemin de vérité, c'est-à-dire qu'il faut s'occuper pour le nom du ciel, mais il voit qu'il est loin de cela, c'est-à-dire que son corps ne lui permet pas de s'annuler complètement devant le Créateur, c'est-à-dire que toutes ses aspirations dans sa vie soit dans le but de donner. Et malgré tout, il voit que, un peu touché à la Kdusha, le Créateur lui a tout de même donné la force. Et les autres n'ont pas une telle force. Il s'ensuit qu'il remercie et loue le Créateur pour cela. Il s'ensuit que, dans un tel état, il est dans la perfection. Cependant, maintenant, lorsqu'il a commencé à travailler dans la ligne de gauche et qu'il a compris que l'essentiel est le travail de donner, c'est pourquoi il lui est difficile de se contenter de peu. Mais si c'est pour travailler, il vaut la peine de travailler pour parvenir à la perfection. Mais donner des forces et mériter seulement un peu de contact dans le travail de sainteté, le corps n'a pas de carburant pour cela. Et c'est ce qu'il est dit. En tout lieu où il y a un manque dans la Kdusha, là, il y a saisi pour les clipotes. C'est-à-dire que les clipotes lui font comprendre que pour un salaire si petit, c'est-à-dire afin que tu aies un peu de saisie dans la Kdusha, tu dois donner des forces si grandes. Il s'ensuit que les clipotes ont la force de l'éloigner de la Kdusha de façon très convenable. C'est-à-dire qu'elles ne lui disent pas qu'il n'est pas utile de donner des forces pour mériter la Kdusha. Bien sûr, la Kdusha, c'est-à-dire être serviteur du roi, c'est une grande chose. Mais tu vois toi-même que tu n'as pas les forces pour cela. C'est pourquoi alors se réveille le danger qu'il ne tombe complètement du travail, car maintenant le corps a une grande saisie dans son travail du fait que l'homme lui-même voit ses manques dans le travail, ce qui n'est pas le cas dans le travail d'une seule ligne. Il savait que c'était sa perfection, car on l'a guidé dès le début que la notion de l'Ishma appartient à de grands hommes qui sont nés naturellement avec de grands talents et qui avaient de bonnes qualités, et aussi ils sont nés avec de grandes forces qui peuvent surmonter leur corps, c'est-à-dire qu'ils se dominent eux-mêmes, et ce qui leur plaît, ils sont capables de le réaliser, et il n'y a personne qui puisse les arrêter. Et pour toi, c'est-à-dire ce qu'on exige de toi, c'est seulement selon ta capacité, c'est-à-dire que ce que tu es capable de faire, tu dois le faire. Et par cela, tu es déjà quitte de ton obligation, car la Torah n'a pas été donnée aux anges serviteurs, mais à tout le public, chacun selon sa capacité. Cependant, après qu'il a commencé à marcher sur la ligne de gauche, c'est-à-dire qu'il a ressenti que lui aussi doit parvenir à l'adhésion au Créateur et travailler dans le but de donner. À partir de ce moment-là, il n'est déjà plus apte à ressentir la perfection dans le travail de la ligne de droite du fait que la gauche le dérange, comme susmentionné. Ici commence le travail dans la croyance au-dessus de la raison. C'est-à-dire qu'il doit croire que le travail de Kdusha est un travail très, très important. Et du fait de cela, il n'est pas important qu'il mérite la perfection véritable ou la perfection qui lui revient. C'est-à-dire qu'il n'a pas encore le grand mérite de travailler le travail sacré à 100%, mais à un pourcentage très faible. Et cela est considéré pour lui comme une grande richesse dont il n'est pas capable d'évaluer l'importance. Il s'ensuit que dans ce travail où il marche sur cette ligne, il considère la Kdusha, que son importance grandisse à chaque fois. Et c'est du fait qu'il doit croire au-dessus de la raison en sa grandeur, même s'il ne la ressent pas encore concrètement. Et il doit se dire à lui-même, ce que je dois croire au-dessus de la raison en l'importance de la Torah et des mitzvot, c'est parce que je ne suis pas encore digne de ressentir son importance et son élévation. Comme il est connu, tant que l'homme est encore plongé dans l'amour de soi, il n'est pas encore apte à recevoir le bien et le délice qui sont revêtus en elle. Cependant, En vérité, lorsque je serai digne, je le verrai concrètement. C'est pourquoi il en résulte que ce qu'il doit croire au-dessus de la raison n'est pas du fait d'un manque dans la lumière revêtue dans la Torah et les mitzvot, mais le manque est dans le cli de l'inférieur, qui n'est pas encore digne de cela. Et le Créateur sait, quand je serai digne, assurément, il me donnera de ressentir le goût de la Torah et des mitzvot. Et selon cela, il en ressort que ce que nous devons croire au-dessus de la raison, ce n'est pas du fait qu'il n'y a pas d'autre choix que de ressentir le bien qui s'y trouve, du fait que la lumière est dissimulée et qu'il n'est pas possible d'atteindre. Si c'est ainsi, quelle est la signification de « car ils sont notre vie » qui est dite à propos de la Torah et des mitzvot? Plutôt, il doit croire au-dessus de la raison que, tant qu'il n'a pas encore corrigé son cli de réception, comme susmentionné, qu'il n'a pas... Cependant, lorsqu'il aura terminé sa correction, le bien et le délice se propageront dans toute chose de Kdusha à laquelle il s'adonne. C'est pourquoi, s'il marche sur la ligne de droite et croit au-dessus de la raison en son importance, alors, selon le degré d'importance qu'il estime la Torah et les mitzvot, ainsi, il peut accorder de l'importance même à une petite chose, c'est-à-dire même à un petit contact, c'est-à-dire même au lolishma du lolishma. Il peut aussi être dans la joie du fait que dans l'action, il accomplit une mitzvah du Créateur. Cependant, ensuite, il doit passer à la ligne de gauche, c'est-à-dire qu'il doit faire une critique sur l'action. Si l'action qu'il fait est un aspect de conseil pour comment parvenir à l'adhésion au Créateur, comme on dit nos sages de mémoire bénis, j'ai créé le mauvais penchant, j'ai créé la Torah comme épice. C'est vraiment, il va vers ce but, et cela s'appelle que il se met en danger, comme c'est mentionné. Et au moment où il se trouve dans la ligne de gauche, son travail est principalement dans la prière, c'est-à-dire qu'il crie vers le Créateur pour qu'il lui donne de l'aide d'en haut, comme on dit nos sages de mémoire bénis, celui qui vient se purifier, on l'aide. Et par cela, on peut expliquer la notion des anges qui entouraient Yaakov, comme susmentionné dans les paroles du Saint Zohar, que les anges sont venus le garder, c'est-à-dire que cela est un aspect d'aide venant d'en haut pour lui donner un soutien afin qu'il puisse continuer dans sa voie. Cependant, l'aide qui vient d'en haut commence lorsque l'homme a déjà commencé le travail. Il se tient au milieu et crie à l'aide. Ce qui n'est pas le cas avant qu'il ait commencé à entrer dans le travail. Il n'est pas pertinent de lui donner de l'aide. C'est pourquoi, lorsque Yaakov est entré dans le travail, qu'il s'est déjà mis en danger et qu'il demande au Créateur de lui donner du soutien, alors des anges lui ont été envoyés pour le garder, afin qu'il puisse vaincre la guerre dans laquelle il est déjà entré. Ce qui n'est pas le cas lorsqu'il a déjà terminé le travail qu'il avait commencé et qu'il a reçu le soutien des anges et qu'il a voulu commencer un nouveau travail appelé « petit flacon ». Et le début du travail est l'obscurité, appelée « nuit ». Cela s'appelle « un danger visible à l'œil ». Car à l'endroit de l'obscurité appelée ligne de gauche, c'est un danger. Mais lui-même doit commencer seul. Et ensuite, lorsqu'il voit qu'il ne peut pas, alors il commence à demander de l'aide au Créateur. Et alors, de nouveau, il recevra de l'aide d'en haut. Fin de l'article.
0: 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Eila zot yotze ma shu tzarich leamin lemala me'adat eino mesibat chisaron be'or המלובש בתורה ומצוות, אלא החיסרון הוא בהכלי של התחתון, שעוד אינו ראוי.
1: Je reprends la lecture, là où on est le lecteur, en hébreu. C'est pourquoi il en résulte que ce qu'il doit croire au-dessus de la raison n'est pas du fait d'un manque dans la lumière revêtue dans la Torah et des mitzvot, mais le manque est dans le cli de l'inférieur, qui n'est pas encore digne de cela, et le Créateur sait, quand je serai digne, assurément, il me donnera de ressentir le goût de la Torah et des mitzvot. Et selon cela, il en ressort que ce que nous devons croire au-dessus de la raison, ce n'est pas du fait qu'il n'y a pas d'autre choix que de ressentir le bien qui s'y trouve, du fait que la lumière est dissimulée et qu'il n'est pas possible d'atteindre. Si c'est ainsi, quelle est la signification de « car ils sont notre vie » qui est dit à propos de la Torah et des Mitzvot. Plutôt, il doit croire au-dessus de la raison, tant qu'il n'a pas encore corrigé son clé de réception, comme susmentionné. Cependant, lorsqu'il aura terminé sa correction, le bien et le délice se propageront dans toute chose de Kdusha à laquelle il s'adonne. C'est pourquoi, s'il marche sur la ligne de droite et croit au-dessus de la raison en son importance, alors, selon le degré d'importance qu'il estime la Torah et les mitzvot, ainsi il peut accorder de l'importance même à une petite chose, c'est-à-dire même à un petit contact, c'est-à-dire même au lolishma du lolishma, il peut aussi être dans la joie du fait que dans l'action, il accomplit une mitzvah du Créateur. Cependant, ensuite, il doit passer à la ligne de gauche, c'est-à-dire qu'il doit faire une critique sur l'action. L'action qu'il fait est un aspect de conseil pour comment parvenir à l'adhésion au Créateur, comme ont dit nos sages de mémoire bénie. J'ai créé le mauvais penchant, j'ai créé la Torah comme épice. C'est vraiment, il va vers ce but, et cela s'appelle qu'il se met en danger, comme susmentionné. Et au moment où il se trouve dans la ligne de gauche, son travail est principalement dans la prière, c'est-à-dire qu'il crie vers le Créateur pour qu'il lui donne de l'aide d'en haut, comme on dit aux sages de mémoire bénie, celui qui vient se purifier, on l'aide. Et par cela, on peut expliquer la notion des anges qui entouraient Yaakov, comme susmentionné dans les paroles du Saint Zohar, que les anges sont venus le garder, c'est-à-dire que cela est un aspect d'aide venant d'en haut, pour lui donner un soutien, afin qu'il puisse continuer dans sa voie. Cependant, l'aide qui vient d'en haut commence lorsque l'homme a déjà commencé le travail et se tient au milieu et qu'il crie à l'aide, ce qui n'est pas le cas avant qu'il ait commencé à entrer dans le travail. Il n'est pas pertinent de lui donner de l'aide. C'est pourquoi, lorsque Yaakov est entré dans le travail, qu'il s'est déjà mis en danger et qu'il demande au Créateur de lui donner du soutien, alors des anges lui ont été envoyés pour le garder, afin qu'il puisse vaincre la guerre dans laquelle il est déjà entré. Ce qui n'est pas le cas lorsqu'il a déjà terminé le travail qu'il avait commencé et qu'il a reçu du soutien des anges et qu'il a voulu commencer un nouveau travail appelé « petit flacon ». Et le début du travail est l'obscurité appelée nuit. Cela s'appelle un danger visible à l'œil. Car à l'endroit de l'obscurité appelée ligne de gauche, c'est un danger. Mais lui-même doit commencer seul. Et ensuite, lorsqu'il voit qu'il ne peut pas, alors il commence à demander de l'aide au Créateur. Et alors, de nouveau, il recevra de l'aide d'en haut. Fin de l'article. En En fait, toute l'intention a pour but d'atteindre l'intention qui est afin de donner. Et tant qu'il voit qu'il n'est pas arrivé à cela, alors il est en manque, il y a là de la place pour la prière. Oui, quand les deux anges viennent, ils viennent pour garder la personne. C'est un état avancé lorsque la personne travaille avec les deux anges, deux messagers, deux gardes, la ligne gauche, la ligne droite, et à partir des deux, il doit composer la ligne médiane. Et ce qui est super dans cet article, c'est que Rabash nous montre toutes les voies du travail de la personne, depuis le niveau de l'individuel au général, et que aussi le plan individuel a différentes choses, comme différents états, comme le fait de vouloir être dans la ligne droite en complétude, et c'est ce qu'il guide. Et au-dessus de cela, il y a un état où la personne va avec deux lignes, et ne se préoccupe pas d'être dans la ligne droite ou dans la. Mais il va dans les corrections en criant pour que le Créateur le rapproche des deux états. Maintenant, nous continuons au cours de 17 février 2002. Écrit du Rabash, tome 1, sur l'aide qui vient d'en haut, nous avons là un article de Les degrés de l'échelle, tome 1, page 293, sur l'aide qui vient d'en haut. Quand l'homme commence-t-il à recevoir une aide d'en haut? L'aide, c'est toute chose qui aide à avancer et à avancer vers le but de la création. C'est peut-être quelque chose dans un revêtement pas agréable. Nous savons que pour éduquer l'homme, pour le faire avancer, on lui donne des exercices pas très bons, parfois des exercices difficiles. Pour qu'il apprenne quelque chose, on le fait trébucher, il doit transpirer, il doit faire un effort. Par cela, il grandit, donc l'aide peut venir dans un beau vêtement, et bon aussi, et dans un autre vêtement opposé au bon, au confortable et au beau. Quand commence-t-on à aider l'homme d'une bonne manière et aussi d'une manière pas tellement bonne, quand il est déjà vraiment prêt à se renforcer contre cela et à recevoir cette aide sous forme utile. Que veut dire l'aide en général, Ezra? L'homme est zéro. Quand il naît, quand il grandit un peu, on le fait avancer vers la Kdusha, on lui donne un désir. Il ne sait pas vers quoi, ni pourquoi, ni d'où, ni comment. Selon ce désir, il cherche un lieu où il peut remplir ce désir de manière instinctive. Ce désir l'amène vers un lieu. Un lieu, puis un autre, comme ça, d'une certaine manière, mais il clarifie, il ne sait pas comment, mais ces discernements aussi viennent d'en haut. Quand il s'installe quelque part et commence à recevoir une méthode, l'aide qu'on lui donne, c'est qu'on lui donne une charge. On lui donne des questions. À partir d'une question, il doit maintenant choisir que faire, ou fuir, ou avancer. S'il fuit, il revient aux souffrances, celles qu'il avait avant. S'il avance, il ne sait pas comment, et s'il doit investir un peu plus d'efforts dans l'étude, jusqu'à ce qu'il comprenne que l'avancement vient par cela qu'il demande de l'aide. Ici est le problème que le Rabash écrit cela en deux lignes proches. Que c'est difficile pour l'homme, alors il prie le Créateur et le Créateur l'aide. Nous voyons vraiment par la vue sensible, par l'expérience, que l'homme traverse de très nombreuses fois un alourdissement, un échec, des déceptions, jusqu'à ce qu'enfin elle commence à comprendre qu'il doit se tourner vers le Créateur. Et seulement de là viendra mon aide.
2: Et
1: quand il demande de l'aide, il la reçoit par cela que le Créateur se révèle, et il a déjà des forces. Il peut justifier l'aide qu'il a reçue, aussi de la ligne gauche, qu'il a reçu soudain un alourdissement du cœur, des désirs pas bons, des pensées pas bonnes. Il justifie aussi l'aide qu'il a reçue ensuite du Créateur pour surmonter ses pensées et malgré elle, aller de l'avant. Et après qu'il lui semble qu'il est de nouveau sur la voie royale, qu'il domine tout, et comprend tout, qu'il tient ainsi sur ses deux jambes, vraiment de nouveau à lui, toutes sortes de pensées étrangères, des peurs, des angoisses, un manque de confiance, de nouveau on lui donne d'en haut toutes sortes de questions. Et là aussi, il est difficile de comprendre que c'est une aide. Cela semble simplement le contraire. Il sent que cela l'éloigne du but, l'éloigne du Créateur, de l'Akdusha, de tout. Il entre en dépression, en désespoir, jusqu'à ce que, peu à peu, le temps fasse son travail, l'homme fait quelques efforts et malgré tout, il arrive à l'étude de temps en temps. Et ainsi de suite, jusqu'à ce que la quantité d'efforts qu'il donne et la quantité de souffrance qu'il souffre avec cela l'amènent à un état où il reçoit une aide d'en haut, il commence à surmonter cette difficulté et à se relever de la chute. Il voit ensuite que cette chute et ces questions les ont justement apporté un avancement. Et ainsi, chaque fois, ici, il est écrit, car de Sion sortira la Torah. Ça veut dire à partir des sorties. Sion, c'est de toute façon sortie, des sorties de l'Akdusha et du retour à l'Akdusha. De cela sort la Torah. De cela se construit le kli dans lequel on reçoit la Torah. C'est tout. Et donc, l'aide qui vient d'en haut est permanente. Elle vient toujours. C'est-à-dire la lumière supérieure d'en haut qui s'appelle la pensée de la création, de faire du bien à ses créations, presse tout le temps l'âme de chacun. Mais bien que sa pression soit constante, l'âme, selon sa structure, parce qu'elle est construite de deux forces opposées, le désir de recevoir et le désir de donner, le désir de recevoir qu'elle a par nature, et le désir de donner vient de la brisure des kélim qui se trouve en elle comme point dans le cœur. Donc, depuis qu'elle inclut deux forces opposées, la pression constante de la lumière sur l'âme amène l'âme parfois à ce qu'on appelle la ligne de gauche, parfois à un état appelé ligne de droite. Et ainsi, elle grandit sur deux jambes. C'est-à-dire le Créateur envoie seulement une pression unique, une lumière supérieure qui veut entrer dans le kli et presse le kli. Mais le kli lui-même sent à partir de cette pression comme deux mondes d'action d'en haut, deux anges, comme on dit. Un bon ange et un mauvais ange. Un bon penchant et un mauvais penchant. Alors qu'en vérité, les deux agissent dans la même direction. Et il faut vraiment la foi au-dessus de la raison par les

0: Et dans cette action, découvrir ensuite celui qui agit, le Créateur. S'il ne découvre pas encore le Créateur, cela appelle qu'il se trouve dans une double dissimulation. Je sens le mal et c'est tout. C'est mauvais pour moi. Si je fais un effort et commence à sentir dans ce mal que cela vient de lui, cela s'appelle que je passe de la double dissimulation à la simple dissimulation. Ça veut dire, je ne vois pas, il est impossible de voir cela, mais je sens déjà qu'il se trouve dans le mal et qu'il m'envoie cela spécialement pour me secouer, pour m'éveiller et le révéler. Après que l'homme plusieurs fois découvre de cette manière qu'il s'efforce de révéler le Créateur, de justifier le Créateur, de révéler le Créateur depuis la double dissimulation vers la dissimulation simple, après plusieurs fois, le Créateur se révèle à lui. Cela s'appelle qu'il traverse le marsum, la barrière. C'est en vérité toute l'affaire. Donc, il faut dans chaque état révéler que chaque état est une aide d'en haut.
1: Il
0: y a des questions?
2: Il
0: écrit ici que les gens qui font simplement les choses parce qu'on leur a appris ainsi ne progressent nulle part, en principe, d'un côté, mais d'un autre côté, nous voyons que se tourner vers le Créateur, c'est ce qui provoque finalement l'avancement. Mais tout ce qui est écrit dans toutes les prières que les gens ordinaires font, c'est justement se tourner vers le Créateur. Ça veut dire la question est ainsi. Il est écrit que se tourner vers le Créateur amène l'avancement. Nous voyons beaucoup de gens dans ce monde qui crient vers le Créateur, oui, ou bien dans toutes sortes de religions, aussi des méthodes. Et simplement, l'homme, naturellement, se tourne peut-être vers toutes sortes de forces. Dans le judaïsme aussi, nous avons des prières, des livres de prières. Tout est vraiment organisé. Comment se tourner vers le Créateur? Alors, quelle est la différence entre leur manière de se tourner et ce que... La Kabbale exige de nous aussi, on dit de nous que quand nous nous tournerons vers le Créateur, de là nous recevrons l'aide. L'affaire est simple, peu importe qui se tourne, l'homme. Et peu importe même comment il appelle le Créateur, ou s'il pense que c'est seulement une force supérieure qui organise, je ne sais pas, comment on raconte sur Abraham, avant que le Créateur se révèle à lui, que pense-t-il dans la pierre, dans le bois, dans toutes sortes d'endroits, il y a une force supérieure. Alors où est-elle? Je veux la révéler, donc savait-il exactement ce que c'est, comment se tourner? Mais se tourner vers le Créateur s'appelle se tourner depuis le cœur, que l'homme veut expliquer quelque chose. Quand il lit un livre de prière, on comprend à peine les mots, et ces mots, quelqu'un les a écrits. Il est possible que celui-là ait visé quelque chose, et c'était vraiment selon son manque, selon son désir. Chez moi, cela n'apporte aucun manque, ça veut dire se tourner doit venir du sentiment de nécessité. Ça veut dire, je dois savoir exactement ce que je veux, je dois plus ou moins savoir qu'il y a quelqu'un qui veut entendre, qui est intéressé à aider, et justement à aider dans ce problème que j'ai, qu'il a un cœur, qu'il écoute, qu'il est prêt, et qu'il a la capacité. Alors, si je me tourne de la bonne manière, il me répondra. Ça veut dire qu'il faut beaucoup de conditions dans la prière. Préparer toutes ces conditions pour qu'il y ait de moi une adresse correcte, de sorte que certainement j'éveille sa réponse, sa réaction. Cette chose doit venir dans une préparation très très peu simple. Et cette

0: préparation s'appelle chez nous le temps de préparation. Le premier désir à partir duquel l'homme est prêt à commencer à se tourner vers le Créateur s'appelle le point dans le cœur. L'homme vit simplement comme une bête et soudain, il sent qu'il lui manque quelque chose et ce n'est pas dans ce monde. Ce n'est pas dans ce monde, c'est déjà un certain manque qu'il peut être à l'avenir dirigé vers le Créateur. Mais l'homme ne voit pas encore, ne sent pas encore quel Créateur. Quoi chez lui, cela n'a pas encore reçu de forme. Préparer ce désir dans une telle forme que ce soit vraiment accepté en haut dans le système supérieur et reçoive de là une réaction, c'est là tout notre travail maintenant. Au moment où nous préparons cela, que cela est prêt, nous ouvrons pour nous-mêmes les cieux. Nous recevons d'en haut une réaction. Et peu à peu, nous commençons dans le temps de préparation, et cela peut être des années. Nous commençons à apprendre que le Créateur ne répond pas apparemment à toute chose, la vérité. Bon, je lui demande maintenant de gagner au loto. Il y en a un qui le répond et d'autres non. Ensuite, ça veut dire... Je dois savoir exactement quel doit être mon manque, car au début, quand j'ai reçu un manque, le point dans le cœur, il n'y avait là aucune forme. Je me sens mal, je veux un remplissage, je veux quelque chose. Quoi, quelque chose? Je ne sais pas, quelque chose. Que ce quelque chose reçoive chez moi exactement la forme correcte. Cette forme, en vérité, je dois la recevoir de lui. Je veux savoir qu'est-ce qu'il veut entendre comme demande de moi, car à cette demande, il répondra certainement. C'est comme un père envers son enfant, oui. Le père veut que l'enfant lui demande un bon livre, et l'enfant veut un jouet quelconque. Ça lui est égal, tu comprends, ce livre. Alors, le père, dans toutes sortes de situations, dans toutes sortes de cas, qu'il organise autour de l'enfant, qu'il enseigne un peu à l'enfant quel doit être le désir correct. Pour son bien. Et justement, à propos de lui, seulement de lui, il recevra une réponse du Père. Et il méritera le cadeau, l'enfant ne veut pas cela, il ne veut pas, et comme ça, et encore comme ça, il fait toutes sortes de ruses, et peu à peu le Père, avec des bonbons et avec des coups, lui enseigne malgré tout, « Mon chéri, voilà le désir qu'il vaut la peine que tu aies. » Dès que le désir existe chez le fils, immédiatement, le Père lui donne... ce cadeau. Donc, bien sûr, notre désir avec lequel nous entrons dans la spiritualité, ça veut dire avec lequel nous recevons le cadeau, est une forme totalement telle que peut-être le point dans le cœur, au début, nous ne pensions pas du tout que nous en avions besoin, nous ne le voulions pas, c'était même vraiment le contraire. Donc, il faut beaucoup, beaucoup d'années pour vraiment comprendre, pour sentir que ce désir de l'intérieur vraiment reçoit peu à peu la forme correcte, la forme correcte. Car dans la spiritualité, il y avait une seule loi, l'équivalence de forme. Si je veux exactement ce qu'il veut donner, alors je reçois. Très simple. Sinon, dans la mesure où il y a encore... entre nous une déviation, entre mon désir de recevoir et son désir de donner, l'écart entre celui-ci et celui-là engendre en moi des souffrances. C'est tout. Maintenant, il en ressort ainsi. Dans la mesure où j'avance plus près du Créateur, où bientôt, mon désir de demander et son désir de donner sont identiques, oui, pour la même chose, alors il semblerait que les souffrances en moi devaient être plus petites. Car nous sommes presque pareils, presque et bientôt. Non, les souffrances ne sont pas plus petites parce que l'homme commence à distinguer l'écart, comme avec une loupe, chaque fois plus et plus et plus, il voit à quel point, malgré tout, de si petits détails, les nuances dans son désirs ne sont pas égaux au désir supérieur. Donc, nous n'atteignons pas les souffrances. Nous passons de souffrances extérieures à des souffrances plus intérieures, à des souffrances d'amour, comme on dit. Mais malgré tout, elles deviennent vraiment plus grandes. Ces petits discernements commencent à devenir très importantes. C'est précieux pour moi. Alors je ne me calme pas. Je vais malgré tout de l'avant. Ça s'appelle le Créateur est exigeant avec les justes comme l'épaisseur d'un cheveu. Ça veut dire... C'est un point très important. Comme si tu regardes de côté, quoi ? Justement, cette importance aide. C'est comme en navigation, tu comprends ? Je dois frapper une certaine cible. Oui, au début, c'est comme ça, simplement le nord. Ensuite, plus, encore plus, encore plus, encore plus, jusqu'à ce que entrer vraiment dans le point. C'est aussi comme ça, dans cette chose ici. Encore ? La prière, le désir correct, inclut combien de choses ? La prière s'appelle maintenant, à la lumière ce dont nous avons parlé, une prière s'appelle seulement un désir pour lequel on mérite une réponse, c'est tout. Sinon, ce n'est pas une prière, sinon tu cries simplement quelque chose. À qui ? Bon, quoi ? Bon, tu cries ? Mais de l'autre côté, il est écrit que le Créateur entend la prière de toute bouche, même une bête qui fait mouh. Oui, c'est aussi une prière. Ça veut dire, que veut dire une prière ? Chaque désir, de toute façon, en quoi, sur quoi ce désir souffre-t-il ? Qu'il n'est pas rempli ? Qu'il n'est pas rempli ? Le remplissage, même pour la bête, même pour l'homme, même pour tout, peu importe quel manque, vient seulement du Créateur. Donc, toutes ces prières, pour ainsi dire, montent malgré tout vers la même source. Le seul problème est que la bête, oui, peut recevoir selon sa prière, parce que c'est du côté de la nature, qu'elle est liée au Créateur et qu'il n'y a rien qui les sépare. C'est comme un ange, comme on dit. C'est vraiment le même système que le Créateur, désir et plaisir. Hein? Et là, ce que la bête, en général, tout ce dont le monde entier souffre, sauf l'homme, il souffre seulement à cause de l'homme. Nous l'apprendrons une fois. Sinon, tout le minéral, végétal et animal devrait vivre vraiment dans la tranquillité et le plaisir. C'est seulement à cause de l'homme qu'ils ont une descente. Mais l'homme doit clarifier la prière, il ne lui suffit pas de faire mou, mais il doit arriver à la maturité et à la vraie prière, qu'il sache à qui il demande et ce qu'il demande. En dehors de cela, en dehors de ces discernements, il n'y a rien. Tous les degrés d'ici jusqu'à Ensof... Pardon. On n'avait pas la traduction de l'étudiant. En dehors de cela, en dehors du discernement, il n'y a rien. Tous les degrés d'ici jusqu'à la fin de la correction, ce sont des discernements sur le désir. Un désir s'éveille en moi, et encore un désir, des réchimotes, encore et encore. Et sur chaque réchimote, je dois revêtir la forme correcte. Comment me tourner avec elle vers le Créateur ? Par cela, je monte de degré en degré. La forme sur le désir que je reçois, c'est cela qui s'appelle le degré lui-même. Disons que j'ai reçu 10 kilos d'argile. Avec ces 10 kilos d'argile, je dois faire une certaine forme, disons celle d'un cheval. Je l'ai faite. Et je l'ai corrigée. Si maintenant j'ai reçu 15 kilos d'argile, avec cela je dois faire un éléphant. Ça veut dire l'homme reçoit chaque fois un désir. Et ce désir, il doit alors faire des corrections. Et ensuite, dans ce désir corrigé, il sent un monde à un certain degré. Jusqu'à ce qu'il termine toutes les corrections. Ça s'appelle qu'il monte l'échelle des degrés à l'intérieur des mondes. 5 mondes.
1: Ken.
0: D'après ce que j'ai compris, toutes ces choses, la prière et les discernements se passent seulement dans la ligne gauche, c'est juste. Toute la prière et tout le discernement se passent dans la ligne gauche. Il est possible de clarifier quoi que ce soit. Il est impossible de clarifier quoi que ce soit dans la ligne gauche. Le discernement est justement lumière et obscurité, blanc sur noir. Comment peut-il y avoir un discernement seulement dans la ligne de gauche? Ça veut dire que la ligne de gauche, ce sont les désirs qui s'éveillent dans l'homme peu à peu, dans la mesure où il peut les affronter et les clarifier. En moi, il y a toute malchoute de Ensof. Elle m'est cachée derrière 125 massachim. Ça s'appelle que je suis descendu de Malchut de Ensof à travers 125 degrés jusqu'à ce monde. Maintenant, que signifie monter? Retirer un certain massach, recevoir le plus petit désir et commencer à le corriger. Quand je le corrige, ça s'appelle que je suis monté à ce premier degré. Et ainsi de suite. Alors, par quoi est-ce que je corrige? Par la ligne droite? La ligne gauche est seulement désir. La ligne droite, c'est la forme de don du Créateur. Si je prends un exemple de la forme de don du Créateur envers moi et que je fais cette même forme avec mon désir de recevoir, alors je fais exactement mon degré de ressemblance avec le Créateur. Comme lui envers moi et ainsi moi envers lui. Et alors ça s'appelle que nous sommes déjà en Dvekut, dans ce premier degré. Ensuite, deuxième, troisième et ainsi de suite. Ça veut dire, discernement et correction peuvent être seulement par la lumière face au Kli. Ce n'est pas dans la ligne gauche. Les deux lignes doivent participer à cela. Et comme résultat, il y a la ligne médiane. Avant le Marsam, quel était l'état le plus utile pendant la journée? Quel état sentons-nous comme étant le plus utile? On ne peut pas dire quel état est plus utile pour l'avancement. Chaque état est le plus utile si l'homme l'utilise de la manière la plus utile. Peu importe. Ça peut être un état d'un tel ennui, il n'y a rien, tout est vide, mais je commence à en sortir de petites choses grises et mon effort ne semble rien valoir, il ne me donne aucun fruit, mais je fais un effort. Et peut-être que dans ma sensation, je ne sens presque pas que j'agis vraiment ou que je fais quelque chose, mais selon ce que je reçois, le processus est très grand. Nous ne pouvons pas non plus, selon nos sensations et les résultats visibles, dire que cet état est plus utile que l'autre. Nous ne pouvons pas. Tout est vérifié selon l'attitude de l'homme. Ça veut dire le résultat, selon le résultat, on ne peut rien déterminer. Selon le résultat, on peut te faire vraiment de tels états où tu jouis, où tu vois, où tu sens. Et ça te calme et ça ne te fait pas avancer. Tu es simplement dans un certain trip, disons. Et quelle utilité? Dans la sensation, oui. Dans l'avancement, presque pas. Il existe de tels états. Et c'est pour faire trébucher l'homme, pour lui enseigner à quel point il est dépendant des plaisirs. Ce ne sont pas des drogues. Le plaisir spirituel, c'est l'éternité. Qu'est-ce que ça veut dire l'éternité dans la klipa? Que tu ne peux pas en sortir qu'on me tue. Non.
1: Okay.
0: Comme si l'homme devait passer de la dissimulation simple à la simple double dissimulation plusieurs fois. Non, pas de dissimulation pour la double dissimulation. L'homme doit passer de la double dissimulation à la simple dissimulation. Et ensuite, il y a plusieurs fois, Rav. Et oui, ça, c'est dans le temps de préparation. Dans le temps de préparation, cela s'appelle jusqu'à ce que nous entrions dans le monde spirituel, où nous passons par la double dissimulation, ensuite par la dissimulation simple, et déjà après cela, nous passons le marsom et nous entrons dans la révélation. Alors on fait trébucher l'homme parce qu'on lui donne la double dissimulation. Il doit, par son effort, avec toutes sortes de moyens, trouver le Créateur comme cause de son état. Et alors, quand il sent qu'il y a ici le Créateur et qu'il veut se lier à lui, cela s'appelle qu'il arrive à la simple dissimulation. Peut-être que tu n'as pas compris, j'ai compris qu'en vérité, il doit traverser cela de nombreuses fois. De nombreuses fois, il doit le traverser. Combien de fois, nous ne pouvons pas dire. Et l'homme ne peut pas non plus compter cela. Nous ne sommes pas au début avec ce chronomètre en or, tu sais, tac, tac, tac, tac, et nous compterions avec un compteur. Mais au moment où l'homme termine ce qu'il doit terminer, selon la racine de son âme, selon ce qu'il a à clarifier dans ses choses, il entre dans la spiritualité. Pour l'un, ça peut être, disons, 100 000, pour l'autre, ça peut être, disons, 20 000 fois. Ce ne sont pas des nombres, je dis ça simplement. Et personne ne peut savoir combien à l'avance, jusqu'au dernier instant, jusqu'à ce qu'il termine le dernier discernement, il ne sait pas. Celui-ci est le dernier, mais avant lui, il y en a encore 1 million. Ici, ma question, c'est, si je te dis cela à l'avance, chaque fois, quand une certaine pensée viendra, je peux, en fait, alors ça, je n'arriverai jamais, je te dis cela à l'avance, je me prépare à ce que cela arrive. Et alors, quelque part, quand viendra une certaine pensée, par exemple, il n'y a pas de créateur, il n'y a rien, alors j'aurai immédiatement la réponse à cela par le fait que j'étudie, que je me prépare. Tu parles depuis la sagesse. Comment, au moment où un certain état viendra à moi, je serai sage et je dominerai l'état et... Non, je dis que pendant que j'étudie, peut-être que j'empêche que cela arrive. Non, par cela que l'homme étudie et entre surtout dans la société, dans le groupe, par cela il se prépare des soutiens. Tu comprends, ça veut dire des forces, des moyens qui peuvent lui donner des problèmes, des questions. Ce qui est en vérité une aide d'un côté, mais c'est ainsi que cela vient. Mais si l'homme n'est pas dedans, vraiment dans cette marmite, qu'il ne cuit pas dedans, alors on ne lui donne pas de questions. Il se sent confortable. Il se sent bien, il vient au cours, ah c'est comme ça, oh c'est comme ça, il voit les dessins, il étudie la sagesse, mais on ne lui donnera pas de questions, il n'y a personne à qui les donner, faible, petit, qu'est-ce qu'on peut lui donner? On ne lui donne rien, on lui donne une petite question et il reste déjà à la maison, alors pourquoi lui donner plus que cela? Ça veut dire... Il n'y a pas de choix ici, sauf que l'homme doit... Plus tu te prépares, plus on te donnera d'en haut, plus de travail pour des questions, pour que tu traverses vite le temps de préparation. C'est ce que Bala Sulam écrit, qu'il est interdit dans le temps de préparation de s'arrêter, mais il faut investir autant que possible dans quoi? Dans tout, autant que tu en es capable. As-tu l'intelligence pour savoir comment faire? Non, ce n'est pas important. Le plus possible, car tant que tu n'a pas terminé ce temps-là, tu ne sortiras rien pour toi. Et c'est ici, ce sont tous les problèmes que 1000 entrent dans la salle et un sort vers l'enseignement. Ici, il tombe 999 sur 1000. Par cela, qu'il ne s'efforce simplement pas d'acquérir des forces qui lui donneront plus d'échecs, des questions, des déceptions, c'est tout. Mais on lui donne un petit quelque chose, seulement pas cela, et il fuit. Il fuit, alors que faire? Alors reste assis, il grandit encore quelques réincarnations. Ensuite nous verrons, c'est tout, jusqu'à ce qu'il y ait malgré tout un désir de recevoir la fois suivante. De toute façon, il grandit de manière naturelle, alors il grandira sous une forme plus cruelle, vers la spiritualité, plus forte. Alors... Il se verra comme obligé d'avancer. Il n'y a pas de choix. Et ainsi de génération en génération. Pourquoi est-ce qu'il y a quelques générations, tu n'étais pas assis près du livre de la Kabbale? C'est comme ça. Alors il y en a un qui nous quitte maintenant aussi. Pour encore quelques générations alors? C'est ainsi. Oui. Question. Nous parlons tout le temps ici de la société, comme c'est important pour tenir l'homme dans le travail, Rav. Nous voyons simplement, en plus de ce qu'ils écrivent, nous découvrons aussi sur nous-mêmes, que l'avancement le plus facile, le plus utile, vient du fait que tu te trouves dans un lieu où l'on te lave simplement le cerveau, on te renforce, on t'éveille. On te rappelle ces choses-là. Et ainsi tu cuis.

0: L'affaire.
1: Bien que
0: chacun qui arrive arrive comme personnalité, car il sent le point dans le cœur, il sent lui-même qu'il est unique. Cela nous vient du Créateur, car ce point est une partie divine d'en haut, alors chacun sent. Et moi encore plus. Mais quand on vient ici, peu à peu, ce moi s'efface. Sinon, l'homme est pauvre. Alors il ne grandit simplement pas. Si sa personnalité, son individualité ne se soumet pas devant le public, devant le général, alors il reste seulement avec ce point. Celui qui grandit vraiment sent qu'il est plus bas que tous et il est prêt à s'inclure et veut s'inclure avec tous. Il commence à sentir à quel point les désirs et les parties de son âme se trouvent vraiment dans chacun autour de lui. Ça veut dire c'est l'un des examens par lequel l'homme peut voir sur lui-même.
1: Est-ce qu'il s'améliore
0: vraiment ou non? Maintenant, il y a dans cela des gens à qui il est plus facile de se connecter selon leur caractère. Ils sont prêts à embrasser chacun. Il y en a qui sont repoussés quand un homme donne la main à un autre. Il y a toutes sortes ici. Mais ici, si nous parlons vraiment du point intérieur, ça dépend seulement de la reconnaissance du Créateur. Dans la mesure où vraiment la lumière environnante brille sur lui, et il sent que autrement, il n'arrive pas, et il ne se rapproche pas du but. Oui. Et donc il y a des gens très intelligents qui nous ont déjà quittés ou qui sont assis ici et ils ne travaillent pas. Et s'ils ne travaillent pas, il n'y a pas de correction. En fin de compte, nous disons que je sens que des parties de mon âme se trouvent dispersées chez tous mes amis. Comment cette chose peut-elle m'amener à un état d'annulation devant l'ami? C'est aussi moi en fait, au contraire, je ne dois pas m'annuler devant les autres parties. L'annulation devant l'ami, tu sens que c'est la seule chose qui peut t'aider à recevoir de lui des discernements, des kélim, des désirs, un soutien, une aide. Mais pourquoi? À partir de cela que dans la lumière qui vient à toi, tu as vu à quel point tu es faible, le pire et le plus bas de tous. Et dans ton impuissance, tu cherches comment t'aider. À partir de ma nécessité, du fait que je comprends que j'ai besoin de lui pour avancer. On le fait seulement à partir de la nécessité. Chaque chose a d'abord besoin d'un cli, que de ce cli vienne la nécessité, qui vienne la pousser. Qu'est-ce que cela veut dire? Pourquoi soudain je vais me connecter avec quelqu'un? Pourquoi soudain voudrais-je toutes ces choses? Celui qui vient ici pour la première fois, si on lui parle de telles choses, ça le repoussera. Quoi? Ils veulent ici faire un certain club, faire quoi? Un certain kibbutz? Pourquoi? Et pourquoi? C'est seulement selon la sensation de nécessité. Cela vient au fil des années. Ce n'est pas simple. Mais l'homme qui sent qu'il n'avance pas, et qui, à partir de son effort, commence à sentir qu'il reçoit, qu'il commence à comprendre où il se trouve, alors ce n'est déjà plus un problème. Je te dirais que lorsque tu mériteras d'être grand, tu sentiras combien chacun qui vient avec un désir d'un petit point peut te donner à travers son désir énormément de nouveaux discernements pour que tu sois grand. C'est comme ça.
1: Non. Ken.
0: Comment l'homme sait-il qu'il fait une préparation correcte et qu'est-ce que c'est que la préparation ?

0: La préparation correcte, je te dis, on peut peut-être dire que c'est l'aspiration à révéler le Créateur comme cause de chaque état. Le chercher. Dans chaque état où je me trouve, ça s'appelle que j'agis correctement. Que je me prépare vraiment à sa rencontre. Par cela, je l'oblige, comme si je l'obligeais à se révéler. Et il me donne des questions pour que, malgré les questions, je veuille le révéler. C'est comme ceux qui grimpent sur la montagne et des gardes les repoussent, ils jettent et eux, malgré tout, ils veulent révéler le roi, hein, et arriver à son palais. C'est la même chose, donc seulement selon la direction de ma recherche, ce que je veux de chaque situation où je me trouve. Si une mesure correcte est que l'homme fait une préparation correcte, alors chaque fois se révèle à lui des états auxquels il n'est pas prêt. Est-ce que c'est une mesure correcte pour l'homme que, dans la mesure où il fait une préparation correcte, chaque fois on lui révèle des états d'en haut? Non, réponse. L'homme ne veut pas dire peut-être que j'ai tout fait correctement, que j'ai découvert mon point de lien avec le Créateur et je le sens vraiment que c'est lui qui tourne pour moi ces choses-là et lui qui m'a donné ce mal-là et je suis dans l'angoisse, dans la peur, dans le manque de confiance et à travers cela je le sens, je m'accroche à lui. Maintenant, ce point où je le tiens, je l'ai saisi dans ma sensation que c'est lui. Maintenant, la question est, pourquoi est-ce que je veux m'accrocher à lui? À cause de la peur, de la confiance et du manque de confiance, de sorte que je ne le sente pas et que je puisse seulement me reposer un peu. Ou bien qu'il y ait peur et confiance, mais mon problème, le bien dans cela, c'est que je tiens à lui, alors qu'il y ait plus de peur et de confiance, peut-être que je tiendrai encore plus à lui. Il est le combat de l'homme. Que veut-il du point de connexion? Ah, il y a beaucoup de discernement intérieur. Non, pas là-dessus. Ah, pas là-dessus, d'accord. Question. Est-ce qu'il y a une différence entre discernement et critique pour nous, et pouvons-nous, comme groupe, faire un discernement? Bravo. Le groupe peut faire critique, discernement et correction pour chacun. Ça s'appelle prier pour la paix de son ami. Qu'est-ce que la paix? La paix, c'est la perfection. Malade veut dire qu'il y a en lui un manque de perfection, peu importe en quoi. Ça peut être mental, physique, de santé, corporel, peu importe quoi. C'est la même chose. Un manque se révèle, qu'il faut corriger. Le groupe comme un seul corps. Le groupe comme un seul corps peut travailler sur la perfection, sur le complément de l'état. Et si on ne tient pas la ligne droite, tu as dit que quel discernement peut-il y avoir? Quel discernement? Tu n'as pas encore de ligne droite, alors... Si nous ne tenons pas encore de ligne droite, nous ne tenons pas, qu'est-ce que ça veut dire ne pas tenir de ligne droite? Il n'y a pas encore même de but d'une droite. Non, non, non, qu'est-ce que ça veut dire il n'y a pas du tout d'une droite? Il n'y a pas de gauche sans droite, on ne donne pas de questions à l'homme si, contre elle, il n'est pas prêt à les surmonter et à les traiter sous la forme correcte. Alors on l'a donné, c'est signe que... Alors si on l'a donné, c'est signe qu'on ne fait jamais trébucher d'en haut. On élève dans la Kdoucha et on ne descend pas dans la Kdoucha. C'est une loi. Mais soit par la Torah, soit par les souffrances. Arishena obeito. Mais seulement on élève dans la Kdoucha. Il ne peut pas être qu'on donne à l'homme un échec simplement comme ça, un état où il échoue et c'est fini. De cela doit toujours sortir un profit. Peut-être que maintenant, peut-être dans un an, il verra quel profit il a de cela. Car nous nous trouvons malgré tout dans l'axe du temps, nous agissons. Mais bien sûr, chaque action d'en haut vient seulement pour rapprocher.
1: C'est quoi la...
0: C'est tout ce que nous devons d'abord fixer comme attitude, que c'est ainsi. Recevoir cela au-dessus de la raison, c'est ainsi. Maintenant, où est-ce ainsi? Où est-ce que je vais chercher que c'est vrai? Et il commence à travailler. Tu as parlé de l'annulation de l'individualité de l'homme. Qu'est-ce que ça veut dire? Ça veut dire que tout ce qu'il y a en moi, tout ce qui est spécial en moi ou pas spécial, peu importe, toutes ces choses que le Créateur m'a données, tout cela, c'est en vérité ma structure. Est-ce que je dois tout castrer, étrangler, tuer, poignarder, faire mourir? Ou bien, en vérité... L'homme qui arrive étudier... arrive étudier chez nous en général, n'arrive pas à étudier. Il arrive, il pense qu'ici il peut se remplir. Le point dans le cœur l'amène dans ce champ de force. Il amène son corps, le point dans le cœur amène ce corps à s'asseoir ici. Même si ce n'est pas confortable pour le corps, comme nous. Mais nous arrivons ici. Car ici, c'est l'endroit où nous pouvons apparemment remplir ce point. Bien qu'il soit à un point, il est le plus haut de tous les désirs. Alors, maintenant, il me domine. Que faire? C'est un point spécial. Chacun a son propre point. Chacun est une partie différente du corps d'Adam Harishon. C'est tout. Alors, chacun sent qu'il est une personnalité sans pareil. C'est vrai, il n'y a pas comme lui. Personne ne ressemble à l'autre selon la composition des qualités, des forces. Il n'y a pas. Qu'arrive-t-il ensuite à l'homme? Il commence à découvrir que, en dehors de ce point qu'il a, dans toutes les autres âmes, les corps, il voit qu'il y a là comme une partie de lui. Vous ne le sentez pas encore. Bientôt, certains d'entre vous le sentiront. Et ensuite, les autres, dans la mesure où ils sentiront un peu, ils aideront aussi les autres. Même s'ils ne savent pas comment cela arrive, c'est ainsi que cela arrive. C'est tout. Vous commencerez à sentir que chacun commence à devenir précieux, que vraiment je vois en lui une certaine partie de moi. Pas parce que c'est un ami, parce que je souffre avec lui ici, comme dans un commando, tu comprends. Nous sommes ensemble du même village, je ne sais quoi, quelque chose ici, rien. Mais simplement, je vois en lui une partie qui m'appartient. Alors cela m'amène déjà à l'égalité, au moins à l'égalité. Car s'il y a en lui une partie de moi, alors c'est fini. Je vise à partir de mon ego, seulement cette partie-là, pas l'homme lui-même comme tel. Seulement cette partie-là, je le regarde, je ne regarde pas sa forme ni rien de lui. Il y a en lui quelque chose qui m'est précieux. Et cela commence de manière très naturelle. Et cela sans aucun lien avec toutes sortes de choses qui appartiennent à ce monde. Tu cesses simplement de voir l'homme, tu ne le sens pas, son corps, son visage, son caractère, rien du tout. Tu vois vraiment cette partie qui se trouve en lui. Alors, ça t'amène à la soumission, car tu dépends déjà en vérité de qu'est-ce qu'il a en lui. Alors de là, vient l'aspiration à la connexion, mais sous une autre forme, pas sous la forme où je dois m'asseoir avec lui, parler, manger, et quoi encore. Ce sont aussi des choses extérieures, mais ici vient une poussée à être connecté intérieurement. Et alors l'homme, comme j'ai dit, perd son individualité et sa personnalité. Il ne la perd pas, mais comme s'il sentait que lui-même est dispersé dans toutes les âmes du monde. Et il n'y a rien à faire. Vraiment, sauf peut-être être connecté avec elle. Ensuite, il commence à sentir que cela ne dépend pas du fait que ces gens vivent corporellement ou meurent. Il sent un lien entre les âmes et les âmes. Bon, c'est ainsi. Mais par le fait qu'il commence à se voir comme une âme générale, je ne dirais pas qu'il perd vraiment son individualité par rapport à l'état précédent où il était comme une pointe. Bien sûr, oui, mais par cela, il acquiert le cli de la Shrina, je ne sais pas comment dire ça. Simplement, je pensais simplement que tu voulais dire une certaine action de contrainte sur moi-même. Non, quelle contrainte? Cela vient sous une forme naturelle, car dans la spiritualité, l'on ne termine rien du tout. Il ne sait pas quelle est la forme suivante, il doit recevoir. Je ne vais pas maintenant faire une action pour laquelle je serai bon. Maintenant, avec une autre action, je serai un héros. Il n'y a pas une telle chose. Chaque fois, nous faisons des efforts dans toutes sortes de choses et nous ne savons pas non plus quelle est la forme de notre effort, ni ce qui se révèle en nous d'en haut, comme on construit de nous un certain modèle, une forme, comme une image. Nous ne savons pas ce qu'il faut exactement construire maintenant. Une main, une jambe ou quelque chose dans l'âme, ce n'est pas du tout. Ensuite seulement, nous découvrons quels changements sont faits. Nous partageons nos impressions du cours et ce que nous prenons pour la réalisation dans la dizaine. Ce qui m'a inspiré, ça a été la question de développement de l'homme, comment ça se passe, que en fait le Créateur aide l'homme à avancer uniquement dans la mesure où il aspire à lui, mais afin que cette aspiration ait un surmontage, qu'elle grandisse, alors on reçoit toutes sortes de questions et de défis, et plutôt aussi dans la simple dissimulation ou double dissimulation, mais la question est que une personne doit continuer à aspirer. À relier la source au sujet de ces questions qu'il reçoit, et par cela, elle peut augmenter et grandir. Oui, à chaque fois qu'une personne reçoit un nouveau rishimo, un nouveau désir, et sur cela, il fait les différentes corrections, etc. Et selon la correction, la lumière se revêt. Et c'est comme ça qu'il s'élève d'un degré à l'autre. Et à partir de ces deux lignes, il acquiert un cli qui est la ligne médiane. Et le Rav va merveilleusement expliquer comment une personne commence à avancer, qu'il commence à se voir à l'intérieur, dans l'intériorité des amis, comment vraiment il est éclaté à l'intérieur de l'intériorité des amis, qu'il ne voit plus d'extériorité, mais il voit la partie intérieure dans chacun, qu'il ressent, qu'ils se sont connectés de cette façon. Qu'en fait, il se connecte intérieurement à toutes les âmes, les mondes qui, en fait, sont son âme. Et il ne perd pas son individualisme, mais il crée le caractère unique du Créateur. Oui, une personne passe toujours de la droite à la gauche et jusqu'à ce qu'il comprenne que l'avancement est par le fait de demander de l'aide. Il atteint la pesanteur, l'échec, la déception. Et à la fin, tout cela est afin de demander de l'aide. Comme c'est écrit de Sion des sorties, je recevrai la Torah.
1: הנכון שלו.
0: Oui, une personne doit savoir quel est son bon manque que ça ressemblera à ce que le Créateur veut donner. Atteindre l'équivalence de forme. Oui, à la fin, passe de souffrances extérieures à des souffrances intérieures appelées les souffrances d'amour. Exact, tant que la personne pense qu'il peut avancer par lui-même, par ses propres forces, alors il n'est pas prêt pour de l'aide encore. Mais vraiment aussi, il en a parlé du fait qu'une personne reçoit de l'aide depuis le tout départ, simplement il ne sait pas que c'est une aide. Parfois, il la reçoit sous la forme de dureté, de succès, et ça aussi c'est une aide. Et une personne atteint un état où vraiment elle ressent qu'il a besoin d'aide. Lorsque vraiment il ressent qu'il a besoin d'aide et qu'il ne peut pas y arriver tout seul. Et ça, c'est l'endroit où le Créateur peut vraiment l'aider. Oui, et Rav a expliqué que le point dans le cœur n'a pas de forme. C'est nous qui donnons au point la forme. Et à chaque degré, c'est une forme différente. Au début, ça pourrait être un cheval, puis un éléphant. Nous consistons de deux forces, le désir de recevoir et le désir de donner, et par conséquent, nous avons tout le temps du travail en deux lignes. La lumière supérieure pousse d'en haut, pressurise sur chaque âme, et puisqu'elle consiste de deux forces opposées, alors la pression chaque fois mène à la ligne droite, à la ligne gauche, et ça s'appelle les deux anges. Et tout ce qui arrive à l'homme, dans son environnement, et comme nous avons dit que tout ce qui arrive à l'homme, quoi qu'advienne à l'homme, c'est de le rapprocher du Créateur pour découvrir qu'il n'y a rien hormis lui, le bon qui fait le bien. Et en fin de compte, tout mène à cet état où nous devons nous tourner au Créateur pour qu'il aide, car il n'y a que lui qui peut venir nous aider. Et à chaque fois, nous devons vérifier que nous nous tournons avec lui correctement. Comme le Créateur l'attend de nous, il est dirigé, il nous demande quoi demander d'en haut et nous d'en bas, comment demander correctement et atteindre l'équivalence de forme avec le Créateur. Alors passons à la prochaine partie du cours.

0: כן, חברים, אנחנו ממשיכים ללמוד מהרב את הפתיחה לחוכמת הקבלה.
1: Oui, les amis, nous continuons à étudier du Rav, la préface à la sagesse de la Kabbale, la série qu'il a donnée. Nous sommes donc au troisième cours de la troisième partie. Un cours très excitant, comme toujours avec beaucoup de détails, mais nous allons nous y préparer auparavant. Oui, le Baal HaSulam, dans le point 155, dit la chose suivante. C'est pourquoi nous avons demandé pourquoi est-ce que le Créateur oblige chacun à étudier la sagesse de la Kabbale, qu'il y a une chose importante qui devrait être promue, c'est qu'il y a un remède magnifique et valable pour ceux qui s'engagent dans la sagesse de la Kabbale, bien qu'ils ne comprennent pas ce qu'ils apprennent. À travers l'aspiration et le grand désir de comprendre ce qu'ils apprennent, ils éveillent sur eux la lumière qui entoure leurs âmes. Alors, nous voulions poser une question avant d'avoir commencé le cours. Que signifie que, à partir du fort désir de comprendre ce qu'ils étudient, quel est ce fort désir de comprendre ce qu'ils étudient? Oui, alors, sautons dans le cours. Et sautons dans le cours. Je voulais juste ajouter encore une chose. Nous parlons, si vous avez un problème, il faut commencer du début. Qu'il y a un début, il y a un créateur, la lumière sort de lui, et 1, 2, 3, 4, toute la chaîne, jusqu'à l'endroit auquel nous sommes arrivés. Et donc, nous parlons de Malchut. Se remplit avec l'écran. Ça remplit un peu, ensuite un peu plus, et un peu plus, et un peu plus, jusque, disons, au tabour, n'est-ce pas? Alors, disons-le comme ça, ça, c'est Galgalta, Ab, Sag, Ma, et Bonne. Et ça, ça reste vide. Ça, c'est tout ce que nous venons d'apprendre. Et tout ce remplissage s'appelle le monde d'Adam Kadmon. Cette malchut, est construite de cinq parties. Shoresh Alef Bet Gimel. Dalet, quatre phases. Ou Keter Rochma Bina Zerantin Malchut, peu importe comment on les dessine. Ou comment on les nommait. Ça veut dire, nous avons un kli. Malchut qui reçoit la lumière par le massar, peu importe. Il y a en elle cinq parties. Ces cinq parties s'appellent Shoresh. Aleph, Bet, Gimel, Dalet. Ou nous pouvons les appeler, ensuite vous comprendrez pourquoi, mais en attendant, acceptons cela comme un fait. La pointe du Yud, Yud, premier Hey, Vav, Hey inférieur. Le nom du Créateur, tout le monde le connaît. Yud, Hey, Vav, Hey. Maintenant, nous verrons. Nous avons des signes. Un signe, nous avons qu'il y a deux sortes de lumière, deux sortes de plaisir. Le plaisir qui vient du Créateur s'appelle lumière de Chochma. C'est le plaisir qui vient du Créateur. C'est pourquoi la prina Aleph, la première prina Aleph s'appelle Chochma. Le plaisir que nous avons dans Prina Bet, dans Bina, s'appelle lumière de Chassadim. C'est du plaisir du fait que l'on donne. Or, Chassadim, lumière de Chassadim. afin de marquer ces deux lumières, nous donnons un signe à la lumière de Chochmah, Yud. Un signe à la lumière de Chassadim, Hey. Il en ressort que dans chaque partsouf, nous avons Shoresh Aleph Bet Gimel Dalet ou la pointe du Yud, Yud Kei Vav Kei. Alors si un partsouf a seulement la lumière de Chochma dedans, alors je l'écris ainsi. Yud, premier Hey, Vav, Hey inférieur, je l'écris ainsi. Yud, Hey avec le Yud, Vav, Hey avec Yud. Si nous avons le calcul, vous savez, Yud c'est 10, Vav 6, c'est 4, 5, 10, 6, 10, 6, 5, 10. Nous obtenons le nombre 72, ce qui en gématria est Ab. C'est pourquoi le partsouf Chochma s'appelle chez nous Ab. Si nous prenons ce Yud Hei Vav Kei et que nous remplissons avec la lumière de Chassadim, alors ce sera Yud Hei Vav Hei. Faites le calcul. Ce sera 63. Sag. Et ainsi de suite. Tu as là, dans les livres, ces signes. Qu'est-ce que je veux dire? De là, en fait, vient la gématrie. Ça s'appelle gématrie. Qu'est-ce que c'est que la gématrie? Yud Hei Vav Kei. Si l'information sur le massar, ça veut dire sur la lumière qui le remplit, ça s'appelle la gématrie. Ça veut dire la gématrie, c'est au total l'information sur l'état intérieur du partsouf, de l'âme, le neshama. Quelle lumière le remplisse? Car chaque partsouf, chaque kam, quoi que ce soit, son squelette, sa structure, vient de Yudkei Vavkei. Mais la différence entre chacun, c'est seulement les lumières qui se trouvent dedans. Ou c'est Ab, ou c'est Sag, ou c'est Ma, ou c'est Bon. L'un des quatre peut exister. Il ne peut pas y avoir plus. Au total, l'un des quatre états. Ensuite, nous étirons qu'il y a encore beaucoup de degrés. Et dans chaque degré, il y a Ab, Sag, Ma, Bon, quatre états. C'est pourquoi il y a tant d'âmes, de partsoufim, tant de noms, et ainsi de suite. Mais au total, la source est d'ici. Il y a un nom pour tous. Il est le même, Yudkei Vavkei, et seulement ces lumières, en chacun, sont différentes. Alors les lumières qui remplissent le partsouf s'appellent Gématrie. Au total, il n'y a pas

avec les 100 shekels que j'ai payés, tout cela semble, tout cela ensemble dans mon corps, où il est clair que je suis un homme et pas une vache ou quelque chose, alors ce sera une autre gématrie. C'est tout. Alors, ensemble, avec toutes ces choses qui avaient un massar de 100 shekels pour donner et recevoir des plaisirs à l'intérieur, déterminer au total cet état de remplissage par des forces et un dépassement qui s'appelle gématrie. C'est tout. Pas plus. Les gens qui ne comprennent pas pensent que c'est une sorte de mystique. Il n'y a pas de mystique. Tout est très réel. C'est scientifique, vraiment, c'est encore proche. Oui. Petite question, c'est Yud, Hey, Yud, Vav, Yud. Hey, Yud. Ça veut dire, ce n'est pas Vav, Yud, Vav là-bas. Oui, Vav Yud Vav. Ensuite, dans Sag, c'est Vav avec Aleph. Aujourd'hui, je ne suis pas tellement concentré. Ici, c'est Vav. Aleph au milieu, nous tout dirons ce que c'est. La gamatria dans Sag. Pourquoi est-ce qu'il y a ici, au lieu de Yud et au lieu du Hey, d'un coup la lettre Aleph? C'est un signe du Tzimtzum Bet. Ensuite, nous étudierons ce que c'est. C'est en général un signe spécial sur le type de lumière, sur une combinaison spéciale de lumière dans Sag. Nous étudierons cela. Bon, les amis, écoutez. Nous avons aujourd'hui les 5 partsoufim que Malchut de Ensof, après Tzimtzum Aleph, par le Massar, reçoit comme 5 portions de la lumière supérieure. Chaque portion qu'elle reçoit s'appelle partsouf. Les 5 partsoufim, ensemble, s'appellent le monde d'Adam Kadmon. Ces 5 partsoufim s'appellent Galgaltab Sagma Bon, ou Keter Horma Bina Zeran Pin Malchut. Dans chaque partsouf, il y a Itpashtrut de la lumière ou Istalkut de la lumière. Cela s'appelle Ta'amim. Le Itpashtrut de la Istalkut Nekudot, après que les lumières disparaissent, les Rishimot de la Itpashtrut de la lumière s'appelle Tagin. Et les Rishimot de la Istalkut des lumières s'appellent Nekudot. Au total, Tagin, Ta'amim, Nekudot et Otiyot, c'est l'information sur toutes les lumières qui se trouvent et qui ont été. Au total, toute cette information s'exprime ensuite dans la gématrie. Nous prenons les lumières, comment elles remplissent le kli. Chez nous, le kli est toujours Yudke Vavke, il ne veut pas y avoir un autre squelette. Toutes les âmes, tous les créés, quels qu'ils soient, où qu'ils soient, toujours au total, leur squelette, oui. Oui, leur corps, sans remplissage, c'est Yudke Vavke. Et le remplissage, combien elles se remplissent avec les lumières, ça s'appelle la gématrie, la mesure de lumière qui remplit le kli. Ou le gouf avec la lumière qui le remplit s'appelle le nom. Je veux dire, quel est le nom que nous donnons au partsouf spirituel? Combien le partsouf se trouve en lui, combien la lumière se trouve dans le kli. C'est clair? Donc, à partir d'ici, nous comprenons que si l'homme atteint différents degrés spirituels, à chaque fois, elle change de nom. On l'appelle chaque fois d'une autre façon. Aujourd'hui, c'est Moïse, ensuite c'est Abraham, ensuite c'est Jacob, Yaakov, ensuite peu importe comment. Pourquoi? Car à chaque niveau, à chaque degré, le même kli reçoit un autre massar et un autre remplissage. Alors il a un nouveau nom. Qu'est-ce que le nom? Pourquoi dit-on révéler les noms sacrés? Révéler le nom.

0: nom du Créateur que l'homme fait Zivouk de Akara et par lui fait entrer en lui la lumière. En lui, il révèle le Créateur. Cette lumière, il la ressent. Et ça s'appelle que il révèle le nom sacré. L'homme devient le nom sacré. Tout se trouve et se révèle à l'intérieur de l'homme. C'est à cela que nous devons arriver. C'est ce qui est écrit dans Matan Torah, dans l'article « L'essence de la sagesse de la Kabbale ». Peut-être qu'il y a ici, il y a ? Dans Matan Torah, le don de la Torah, à la page 61, il écrit que cette sagesse, c'est un ordre de racines, ce que nous étudions des racines. Par rapport à elle, nous sommes encore en bas. Nous étudierons encore où nous sommes, des racines qui se déroulent d'en haut, de Ein Sof jusqu'à ce monde, selon l'antérieur et le conséquent, ça veut dire cause et conséquence, dans les lois fixes et absolues, comme nous les étudions peu à peu, nous les connaîtrons, elles se relient ensemble et visent un but très élevé. Quel but? Tout cela se déroule jusqu'à l'homme, et dans l'homme, il y a déjà le but. Quel but? La révélation de sa divinité à se créer dans ce monde. Ça veut dire, nous nous trouvons ici, dans ce monde, comme maintenant, chair et sang, et en nous, nous devons créer ce kélim qui s'appelle désir de recevoir. Désir de recevoir avec le massar, oui. Dans eux, nous révélerons, que révélerons-nous? La révélation de sa divinité, c'est à l'intérieur, dans le clic, que la lumière entrera, la révélation de sa divinité à se créer dans ce monde. Tant que nous vivons dans ce monde, nous devons arriver à cela. Celui qui pense qu'il y a quelque chose en dehors de cet état, simplement ne comprend pas encore, et il lui semble qu'il y a encore d'autres états. Il n'y a rien en dehors de ce monde, et de la révélation du Créateur à se créer dans ce monde, les autres états, nous parlerons encore de ce qu'ils sont. Notre but est en fait le seul but qui puisse exister dans le contact de l'homme avec la spiritualité, avec la divinité. Il y a des questions? Ne vous effrayez pas qu'il y ait beaucoup de matière. Bon, en bref, quoi qu'il en soit, celui qui ne répète pas la matière plusieurs fois pendant une semaine, je recommande d'écouter la cassette ou de voir le film chaque jour, au moins une fois, je parle sérieusement. Il y a ici une question simplement d'effort stupide, comme un âne. Vous ne savez pas combien, à partir de ces choses simples, la matière pénètre à l'intérieur. En face de cela, les lumières environnantes viennent. Vous vous souvenez de ce que nous avons étudié, que pendant l'étude, nous nous asseyons de ce qu'il nous écrit. Vous vous souvenez où c'est? Dans l'introduction au Talmud des Sphérot, point 155. Encore une fois, je répète. Il dit... Et donc, il faut demander pourquoi les kabbalistes sont obligés, chaque homme, à étudier la sagesse de la kabbale. D'où vient la question? Il comprend, il dit que malgré tout, qu'est-ce que nous étudions? Nous ne ressentons pas cela. Nous ne voyons pas cela. Nous étudions simplement ce qu'il a écrit. Alors, pourquoi étudier? Ce n'est pas une matière de ce monde que je peux ensuite aller toucher de mes mains, que je n'ai rien à faire avec ces connaissances. C'est juste une théorie. Alors il dit non. Donc, pourquoi les kabbalistes sont-ils obligés, chaque homme, à étudier la Kabbale? Sans limitation. Mais il y a une grande chose et il convient de la publier. car il y a une zgoula, vous comprenez? Ce n'est pas selon l'intellect que je suis assis ici. J'entends, je ne comprends rien, mais cela ne vaut pas la peine d'étudier. Cela n'entre pas dans l'âme, à l'intérieur de l'âme, selon l'intellect. Il y a une zgoula merveilleuse, sans aucune mesure, pour ceux qui s'occupent de la sagesse de la Kabbale, bien qu'ils ne comprennent pas ce qu'ils étudient. Ils le savent d'avance et ils disent, bien sûr, tu ne le sais pas encore, tu es idiot si tu penses savoir, car en vérité, il est impossible de savoir. Alors ici, il n'y a rien du tout. Ne cherche pas à savoir par la connaissance. On n'arrive pas à la spiritualité. Mais voyez, par le désir... et la forte aspiration de comprendre ce qu'ils étudient. Ils ne comprennent pas, mais ils veulent se connecter à cela. Pendant l'étude, ils éveillent sur eux les lumières environnantes de leur âme. Et alors, ces lumières, peu à peu, entrent dans l'homme, pas selon combien l'homme comprend, mais selon combien il aspire. C'est ainsi que la spiritualité rentre. Donc, celui qui comprend plus et celui qui comprend moins, à mes yeux, c'est la même chose. Mais celui qui sort avec un grand désir de savoir ou moins, voilà la différence. Un garçon était assis ici, il ne sait rien, et d'ici, il sort dans un désespoir total de ne rien savoir. S'il continue maintenant chaque jour à écouter ou à regarder, il a une chance chaque fois plus grande que celui qui sort maintenant et qui a compris ce que j'ai vraiment dit et qui a saisi et que cela a été capté dans son intellect. Rien ne lui restera, il ne lui restera rien à part cette connaissance. La lumière n'entrera pas à l'intérieur et nous avons besoin de l'entrée des lumières qui entrent dedans, qu'elle transmet les qualités, elle construit le massar. Et sans massar, la spiritualité, nous ne la verrons jamais, nous ne la ressentirons jamais. Alors, on peut rester avec toute cette connaissance, Absagmak, Absag, toutes sortes de bêtises, chacun les crachera comme de la bouche, il ne verra rien, il n'aura rien à part les mots. Alors, il vaut mieux ne pas comprendre. Ce n'est pas qu'il vaut mieux ne pas comprendre ou ne pas comprendre. Cela ne dépend pas de toi. Ce n'est pas à toi de terminer le travail, à toi d'aspirer. Et l'aspiration vient, tu comprends ce qu'il dit? On étudie, bien qu'on ne comprenne pas, mais avec désir et volonté de comprendre. Et en cela, pendant l'étude, si tu étudies et que tu ne comprends pas et que malgré tout tu veux, par cela tu éveilles la lumière pour qu'elle rentre dedans et pas du tout selon la compréhension. Est-ce que je peux demander? Oui. J'ai pas compris ce qui est arrivé aux roches de Galgalta. C'est fini, nous sommes déjà sortis de cela. Maintenant, non. Est-ce qu'il y a une chance que ces leçons soient sur disque ou pas sur cassette vidéo? Il y a des cassettes ordinaires. Non, vidéo de disque. Ah bon, DVD. Bon, je vais te faire ça maintenant. Mais j'ai pas dit DVD. Bon, toujours dans le groupe, il y en a un comme ça qui fait un tel couac. Alors, apporte-lui par satellite. Alors, ça sera bien. Moins que ça, non, nous avons déterminé, oui. Et la sortie? La sortie? Je ne sais pas. Je ne suis pas responsable des sorties. C'est lui qui en est responsable. Quoi d'autre pour moi, s'il vous plaît? Oui. Dans quel état sommes-nous comme ça actuellement? Nous sommes dans un état sale. Il n'y en a pas de pire que lui. Ce monde, c'est le pire. Et le pays, la situation dans le pays, tu sais, comme tout le monde pleure. Alors on peut être tranquille? Hein? Est-ce qu'on est tranquille en dehors du sauf avant le Tsimtsum ou sommes-nous, le Rav? La prochaine fois, rappelez-moi, je vous dessinerai où nous trouvons. Nous trouvons après cinq mondes et ce n'est que le premier monde sur cinq mondes. Bon, je vais dessiner maintenant. Il y a, ça veut dire le créateur, Boré, puis Malchut de Ein Sof, le monde d'Adam Kadmon, Atzilut Beria Yetzira Asiya, Marsom, et ce monde-ci, et nous. C'est ainsi. Plus bas dans le monde, c'est un concept spirituel, et nous sommes plus bas que lui. Nous devons encore arriver à nous, à ce monde. Ce monde, c'est quand je ressens où je me trouve. Je ne le ressens pas encore. Nous nous trouvons après cinq mondes, Ça s'appelle dissimulation, oui, cinq dissimulations. Et notre problème principal, c'est de percer, de monter vers le Marsum, de percer le Marsum, cela s'appelle la sortie d'Égypte, et ensuite monter jusqu'au monde de Hatzilut. C'est notre travail. Passer du Marsum jusqu'au monde de Hatzilut, ça s'appelle 6000 ans. C'est le travail. Et après cela, ce qu'il y a ici, ce n'est déjà plus important, ça s'appelle déjà Gmar Tikkun, la fin de la correction. Nous étudierons tout cela, c'est simple. Non, il nous reste encore du temps. Non, 6000 ans. Non, non, il y a 6000 ans, ce sont 6000 degrés que l'on trouve dans Assia, Yetzira et Beria. Chaque monde, c'est 2000 degrés. On peut le faire en quelques mois. Bon. Alors, tout le bien, revenez sur la matière, je le recommande. Oui, les amis, ce cours, nous... Avant le cours que nous venons de regarder, nous avons demandé que signifie depuis le fort désir de comprendre ce que nous étudions. Maintenant, avec nous, il y a beaucoup d'amis qui ont l'expérience, qui sont avec nous depuis 20 ans, 30 ans, qui étudient chaque jour, plus, etc. Et nous voudrions entendre des conseils des plus expérimentés, ceux qui ont de l'expérience, des amis, peu importe. Comment restons-nous focaliser sur l'aspiration et le désir que ça, c'est ce que nous voulons obtenir et non pas dans la compréhension. Le Rav a dit qu'il ne dépend pas de toi de compléter le travail, que tu dois aspirer, que bien qu'ils ne comprennent pas, mais à cause du fort désir de comprendre, que si pendant le cours tu ne comprends pas, mais que tu le veux et que par cela tu éveilles la lumière qui rentre et qu'elle ne vient pas de la compréhension. Donc, il y a beaucoup d'expériences d'amis. Alors, disons, quel type de conseils pour nous donner les uns aux autres, précisément au sujet de ce point?
1: Tel Aviv
0: 2. Quelque chose de très intéressant à ce sujet, c'est d'essayer de comprendre pourquoi tu es venu au cours. C'est comme une préparation pour toi-même un jour avant. De comprendre qu'est-ce que tu vas attendre de ce cours et comment le faire.
1: Merci.
0: Oh, Itzik Smagin, je t'en prie. Comment est-ce que tu maintiens l'intention et le désir de comprendre et... Moi, je ne peux pas maintenir l'intention sans les amis. Je prends ma force de la dizaine que nous nous préparons aussi avant le coucher, aussi le matin, afin d'arriver avec le désir de la dizaine et d'élever une prière. Oui, c'est un conseil important de préserver la force de la dizaine. Oui, dans la Torah, c'est écrit qu'Abraham a marché devant moi et soit humble, alors que si nous ne comprendrons pas, ou bien que nous ne serons plus naïfs, alors nous devons faire les actions, ce que nous disent les sages, lire les articles, nous connecter, et la lumière déjà agira sur nous. Merci Yav, alors à nouveau. C'est important la question. Comment maintenons-nous l'aspiration? Comment sortons-nous du cours avec une aspiration à comprendre le désir de comprendre? Et non pas avec la compréhension elle-même, mais l'aspiration à comprendre. Le Baal Soulam nous dit, si il n'a pas de désir pour la spiritualité, mais qu'il est parmi des gens qui ont le désir pour la spiritualité, si ces gens, alors il prendra les forces de surmonter et leurs désirs et aspirations, bien que lui, depuis ses propres qualités s'il n'a pas ses désirs, mais selon l'importance qu'il voit que ces gens sont importants, alors il reçoit de nouvelles forces. Nord-Est, vous êtes les derniers, et ensuite nous demanderons sur qui, tout ce que nous étudions. Pendant 24 ans, je n'ai pas prêté attention à combien je comprends. Mais j'ai prêté attention à combien je ressens à travers la dizaine et à quel point je suis connecté à eux. Et par cela, il y a une sorte d'illumination qu'on ne peut pas expliquer. C'est pire que quelqu'un qui étudie de la connaissance. Mais si chaque cours, je sais que je deviens plus proche de la dizaine. Je pense que l'aspiration d'une personne, c'est quelque chose qu'il doit prendre cela comme son lieu de travail. Et c'est ça l'effort. Lorsqu'il écoute le cours, tout ça, ça passe à travers lui et c'est comme s'il le reçoit et il suce. Mais s'il fait des efforts avec cela, qu'il essaie de travailler avec ses mots à l'intérieur de lui, tenir ce moment comme si, ou encore plus, à chaque fois, il fait de la place pour que la lumière travaille sur lui. Et ça, ça ne dépend que de l'effort de la personne pour essayer de s'accrocher à ce qu'il veut. Et c'est comme ça que la lumière l'affectera.
2: Rav, когда-то нам сказал, что каждый день я должен принести жертву Творца.
0: Le Rav une fois nous a dit que chaque jour je dois faire un sacrifice pour découvrir un nouveau créateur dans la dizaine. Si chaque jour j'essaie de comprendre à travers les amis comment 10 amis me disent comprendre, alors j'aurai plus d'inspiration, je découvrirai plus à quel point je ne comprends pas.
3: Доброе утро. Может быть, есть какой-то...
0: Mac 12. Bonjour. Peut-être que vous pouvez nous donner une sorte de conseil. Il y a des amis complètement différents qui ressentent un manque complètement différent envers l'étude, à commencer par le fait d'essayer de se connecter entre les articles et la préface, et beaucoup de différentes façons. Pouvez-vous nous donner un conseil à ce sujet? Encore la question, exactement la question, s'il te plaît? La rendre plus précise? Alors, pouvez-vous nous donner un conseil? Dans la dizaine, il y a des manques très différents envers l'étude de la préface, Ptira. À partir du fait de prendre tout article où le Rav dit et essayer de se relier, de relier cela à la Ptira, et jusqu'au point de rejet complet. Donc ça varie. Donc comment améliorer la situation dans la dizaine? Tout d'abord, donner de l'importance à l'étude dans la dizaine, à quel point c'est important, combien nous recevons des forces de test qu'on ne peut pas recevoir d'aucune autre source. Et nous devons nous faire des efforts, on ne peut pas fuir cela. Nous devons lire et écrire et dessiner et suivre le Rav sur chaque chose jusqu'à ce qu'à partir de cet effort, graduellement, à partir des efforts et aspirations, la lumière commence à travailler. Et c'est ça qui marche. Le principal est de ne pas se rendre. Le principal, c'est de désirer, non pas autant que tu comprends. C'est comme le Rav continue de le dire, que le désir brûle à l'intérieur. Comment le faire à travers l'effort et l'entêtement très fort que je n'accepterai pas de ne pas comprendre. Je veux comprendre tel que le Baal Soulam atteint et le Rav. Je veux ça, moi aussi. Exact. Aussi pour ajouter que plus une personne est avec lui-même, il attire la lumière, il étudie, il passe par différents états. Parfois, il comprend un peu plus, un peu moins. Dans le cours précédent, le Rav a parlé d'une personne qui traverse de la simple à la double dissimulation, en avant, en arrière. Et dans la dizaine, c'est une astuce merveilleuse. Dans le même temps, dans la dizaine, tu peux avoir tous les états différents. Donc, que devons-nous demander à la lumière? Juste qu'elle développe une plus grande sensibilité envers les amis. Si c'est ça que nous demanderons à la lumière de faire, pour que nous soyons en mesure d'être avec eux dans le même état, alors l'aspiration, en fait, est construite depuis la différence entre nous. Quelqu'un plus, quelqu'un moins, quelqu'un qui dort, quelqu'un non. Quelqu'un tout existé et à un autre moment ça peut tourner. Donc, mais si on parle de l'oreille collective de la dizaine, alors nous gagnons de cela et au lieu d'aller état après état, oubliant l'état précédent à chaque fois, etc., nous devenons incorporés dans tous les états ensemble. Et c'est énorme, c'est quelque chose que nous devons aspirer, apprécier d'avoir quelque chose de si grand dans la dizaine. Oui, s'il te plaît. Oui, nous avons souvent entendu que le Rav a dit qu'aspirer à entendre un cours, c'est une portion que dans la mesure où tu reçois du cours. Et nous voyons que l'aspiration, que plus nous nous donnons les uns les autres dans la dizaine, dans de telles réunions comme ça, ça donne énormément de force et nous voyons tout le climat mondial qui pose des questions, qui s'intéresse dans la clarification. Et ça, déjà, ça augmente notre aspiration et l'incorporation des aspirations les uns des autres. Donne une attirance à l'avancement. Et j'ai une question si je peux. Le Rav explique que il a fait le destin au dernier moment, que le créateur, le monde, ensuite il a dit qu'il y a une ligne d'une barrière, ensuite il a écrit ce monde, et une autre ligne, et ensuite nous. Et donc je vais demander, en dessous de la barrière, quelle est la différence entre nous et ce monde, qu'est-ce que ce monde? Le monde spirituel, ou bien, je suppose, avant la spiritualité? Parfois, le Rav décrit notre situation comme un état qu'on appelle notre monde, où nous n'avons pas de connexion à la spiritualité, à l'existence du Créateur, et ça, c'est l'état à partir duquel nous commençons. Ce monde, cette situation où nous ressentons le Créateur, où nous ressentons le monde supérieur, dans une certaine mesure. Oui, aussi dans la préface, le Baal HaSulam a parlé du fait que ce monde est le fond du désir d'Asiya. Donc ça dépend de la façon où tu en parles, que ce monde-ci, est-ce que c'est un rêve dans lequel tout le monde se trouve, mais quand tu parles de spiritualité, c'est déjà au-delà de la barrière. Ce monde est le fond du monde de Asiya. Bah, ça m'explique que là, le corps se révèle dans la vie, et donc le désir de recevoir corporel dans la vie devient en dessous de la barrière. La perception de l'homme est déconnectée de la spiritualité. Il est dans son ego, chacun dans son propre petit rêve, et il n'appartient même pas à la réalité ni à aucun monde spirituel. Donc tu peux dire qu'il est dans ce monde. Donc Rav a défini ça, c'est beaucoup comme notre monde. Qu'est-ce que c'est que notre monde? Chacun a son rêve, les femmes Europe.
4: Gracias amigos. Si este anhelo de entender no quiero recibirlo en la mente, entonces ¿qué es lo que anhelamos entender? ¿En dónde recibimos esta comprensión?
0: Si je ne veux pas recevoir cette aspiration afin de comprendre, alors Dans quel récipient est-ce que nous voulons comprendre ? Qu'est-ce que nous voulons comprendre ? Nous voulons éveiller les lumières qui entourent notre âme. Depuis le fort désir de se connecter à ce que le Bala Sula matin qu'il veut nous transmettre et que nous nous en rapprochions, et nous ne faisons que utiliser cette aspiration pour attirer les lumières environnantes sur l'âme qui graduellement rentreront dans l'âme, comme a dit le Rav au cours. Kreifa 3. Les sages ont dit comme conseil que chaque jour, il faudrait le voir comme étant complètement nouveau, que l'aspiration étant ce que j'ai besoin de place, ça veut dire de me mettre de côté, de laisser de la place pour le nouveau. Et c'est pourquoi je vois, et dans notre monde, ce n'est pas des études pour le sage, mais c'est la Torah qui est pour les humbles. Le roi David a beaucoup écrit à ce sujet, Lechaim, Florida. Oui, je n'ai pas compris au sujet de Rishimot Tagin, Nekudot, Otiot. C'est quoi ces choses? Merci. Tu peux répéter, on n'a pas bien entendu? Je n'ai pas compris au sujet de Rishimot, Otiot. Tamim, Nekudot, c'est quoi ces choses? Tantam. Alors ça, c'est quelque chose que le Rav on a parlé aussi plus tard. Il explique ça comme Tamim, Nekudot, Tagim et Otiot. Quand la lumière rentre dans le Partsouf, il y a le Massar, arrive le Or Yashar, lumière directe, et le Rosar, une lumière réfléchie, qui est la réaction de l'écran à la lumière. Ensuite arrive Nord-Mimimi, lumière intérieure dans le Partsouf jusqu'au tabour. Le Rav nous enseigne dans son précédent, ici on a le P, ici on a le tabour, ici c'est le Sium du Raglim. Et donc, quand Orpnimi rentre, ça s'appelle Ta'amim, les saveurs. Littéralement, les goûts. Donc, tout d'abord, il y a une entrée des lumières dans le Partsouf développé. Comme la lumière sort, le Partsouf. Et on ne va pas rentrer maintenant dans pourquoi, parce que c'est une explication en soi, mais c'est appelé une écoute-dote. Alors maintenant, le Réchimo. À partir de Ta'amim. Réchimo, c'est ce qui reste après les Ta'amim qui est à l'intérieur. Alors, cela s'appelle Tagim. Et le Réchimo de Nekudot s'appelle Otiot, les lettres. Un réchimo précédent était les Ta'amim, et ce réchimo est de Nekudot qui s'appelle Otiot, les lettres. Donc, l'entrée s'appelle Ta'amim, la sortie s'appelle Nekudot, ce qui reste s'appelle Tagin, et le réchimo s'appelle Tagim, et les autres réchimot s'appellent Otiot, les lettres. Alors, pourquoi est-ce important? Parce que ces lettres, c'est ce qui reste de l'entrée et sortie des lumières dans l'autre, comme une préparation pour nous lorsque nous montons, lorsque l'âme monte du bas vers le haut, et à chaque fois, ce qu'ils découvriront à un degré plus élevé sont les otiot, les lettres. Et c'est pourquoi ces otiot sont appelés des récipients complets, car ce n'est que l'expansion de la lumière qui rend le méritant pour son rôle. C'est-à-dire qu'il y a la face de l'entrée, de des lumières. Après la sortie des lumières, ce qui reste, c'est les Rishimot. Ce qui reste des Ta'amim, du goût, s'appelle les Ta'agim, et ce qui reste après les Nekudot s'appelle Otiot. C'est-à-dire après tout le processus, tout ce qui reste, c'est les Otiot. Après quoi arrive le partsouf suivant, plus petit, et du haut vers le bas, nous sommes comme nous recevons ces lettres qui plus tard monteront du bas vers le haut dans la correction, et nous découvrirons ces otiotes de plus en plus, ces lettres. Et le Rav aussi a expliqué en gématrie pourquoi est-ce que le partsouf de Ab s'appelle Ab, parce que c'est 72. Après, il calcule les relations entre Chochma et Chassadim, et il s'est aussi relié aux lettres, pour autant que de lettres pour quiconque comprend et atteint, bien sûr. Mais pour nous, c'est quelque chose que nous ne saisissons pas encore, et on ne devons pas nécessairement nous en souvenir. Mais pour la même raison que nous étudions thèse de la vraie aspiration et à comprendre, à porter sur nous ces lumières qui réforment, eh bien, nous rapprocher de notre but. Mac 3.
5: Какая разница между пониманием и постижением?
0: Quelle est la différence entre comprendre et atteindre? L'atteinte, c'est le degré le plus élevé, le plus complet, un degré complet d'atteinte du degré. Et en dessous de ça, il y a des niveaux qui sont moindres que l'atteinte complète. Latine 1.
6: Hola amigos. Precisamente sobre este asunto de este mundo, yo sigo sin entender precisamente qué es este mundo. Mencionaron que era un sueño, algo imaginario.
0: Merci les amis, au sujet de la question de ce monde, je ne comprends toujours pas qu'est-ce que c'est que ce monde-ci. Il a été dit que c'était comme un rêve, quelque chose que nous imaginons, mais dans le même temps, c'est quelque chose ici de très tangible qu'on a ici. Alors, peut-être que je suis dans un rêve ou dans mon imagination, mais en fait, il y a aussi une réalité, ce que nous ressentons sur nos sens. Donc, si c'est le cas. Quel est ce terme qu'on appelle ce monde-ci, ce monde? Donc, à nouveau, nous sommes le désir de recevoir, un produit de la brisure d'Adam Arishon, et par conséquent, nous devons comprendre dans notre perception de la réalité que nous avons le désir de recevoir du plaisir. Nous ne sommes pas corrigés, par conséquent, nous voulons recevoir pour nous-mêmes, et à cause de cela, nous ne voyons pas l'image véritable, mais chacun voit une image qui est réelle. Pour lui. Maintenant, j'ai raison, je veux, je suis déçu parce que je n'ai pas reçu ce que je veux. Parce que je ne reçois pas le plaisir que je voulais, etc., etc. Et tout ça, c'est le désir de recevoir et là-dessus, disons, les émotions, les pensées, tout le reste. Et ça, c'est notre perception de la réalité. Est-ce qu'on peut dire que c'est une perception de la réalité incorrecte et pas encore révélée? Pour nous, c'est réel, on ne peut pas demander ça directement, cet état dans lequel tu te trouves, mais on nous dit qu'il y a une perception de la réalité bien plus élevée que nous atteindrons une fois que nous unirons les âmes, que nous unirons la connexion entre nous. Et ensuite, entre nous, nous commencerons à générer quelque chose, ou bien ne pas générer, mais révéler quelque chose qui existe, qui est la chose réelle, qui est le monde supérieur. Donc l'atteinte la plus basse dans les mondes spirituels, selon l'ordre de degré, s'appelle Aolam Azé, ce monde-ci. Et ça, c'est le... toute première perception corrigée appelée Aolam Azé de ce monde. Parfois, nous l'utilisons dans le langage de tous les jours, disons ce monde, parce que c'est ce que je vois devant mes yeux. Mais tant que nous utilisons le désir de recevoir pour nous-mêmes et uniquement, alors certainement notre perception est tordue. Et le roi David a dit à ce sujet, il en a parlé, « Ouvre mes yeux et je verrai la réalité, le véritable état ». Dans le cours précédent, le Rav a parlé de l'âme d'Adam Rishon qui voulait atteindre un état où nous tous, ensemble, nous révélons la Shrina, le Kli appelé Shrina. Et ensuite, il est possible de dire que nous commençons à rentrer dans ce monde, c'est-à-dire le, son sens spirituel et ce qu'il nous faut dans la, du quotidien quand nous disons ce monde-ci. Donc tout dépend de à quel point tu recherches. Je pense que c'est tout. Le temps est terminé? Oui. Bon, alors, chers amis,
1: ומדברים בינינו ושומעים ומפרשים ומנסים להבין ולהשתוקק למה שאנחנו באמת צריכים להשתוקק אליו זה עוד שיעור, עוד מנה של אור שאנחנו מקבלים שמקרבת אותנו מאוד
0: c'est une autre portion de lumière qui nous rapproche de notre âme. Chantons.

0: Chers amis, dans la première partie du cours, nous allons apprendre d'un cours enregistré de 17 février 2002, basé sur l'article concernant l'aide qui vient d'en haut du Ravash. Concernant l'aide qui vient d'en haut, nous allons le lire ensemble dans le dizaine, nous avons pour cela 14 minutes.
1: Chazal amru amar Rabbi Shimon ben Lakish.
0: Rabash, concernant l'aide qui vient d'en haut, nos sages ont dit, Souka, Rabbi Shimon ben Lakish a dit, le penchant de l'homme se renforce contre lui chaque jour et cherche à le faire mourir, comme il est dit, le méchant épie le juste et cherche à le faire mourir. Et si le Créateur ne l'aide pas, il ne peut pas lui résister. Comme il est dit, le Seigneur ne l'abandonnera pas en sa main et ne le condamnera pas quand il sera jugé. Et dans le Zohar, le Yashla, il est dit là, voici ces mots, Rabbi Hezkiah a dit, si c'est ainsi, pourquoi est-il écrit « Et Yaakov resta seul, et où étaient toutes les armées d'anges dont tu dis qu'elles l'entouraient et venaient avec lui ?» Rabbi Yehuda a dit, « Du fait qu'il s'est mis en danger, étant resté seul la nuit, et qu'il voyait de ses yeux le danger, puisque les anges ne sont pas venus le garder que du danger qui n'est pas visible à l'œil, et c'est pourquoi ils se sont séparés de lui. Et alors il a dit, je suis trop petit pour toutes les bontés et pour toute la vérité que tu as faite avec ton serviteur. Car ce sont là les armées des anges saints qui l'entouraient. Et maintenant, se sont séparés de lui du fait qu'il s'est mis en danger visible à l'œil. Rabbi Yitzhak a dit, c'est pourquoi les anges se sont séparés de lui afin de le laisser seul avec ce préposé d'Esaf qui est venu à lui avec sa permission supérieure. Jusqu'ici, ces mots. Et selon le sens, la question se pose, quand les anges se sont-ils séparés de lui? Au moment où il s'est mis en danger, alors ils se sont séparés. C'est-à-dire, d'abord il s'est mis en danger, et ensuite les anges se sont séparés de lui. Et c'est à cela qu'il est dit, et Yaakov resta seul. Cela veut dire, au moment où ils ont vu, alors ils se sont séparés. Il faut dire,

comme celui-ci entre et celui-là sort. Et il faut comprendre quelle est la raison pour laquelle, dans un danger visible à l'œil, les anges ne viennent pas le garder. Comme si l'on disait qu'ils n'ont pas la force de le garder d'un danger véritable qui est visible à l'œil. Mais quand ont-ils la force de le garder? Précisément, lorsque ce n'est pas visible à l'œil. Et si le danger n'est pas visible à l'œil, alors qui sait qu'il y a ici un danger pour qu'il faille une garde? L'explication est, pour qui cela doit-il être visible? Pour l'homme? Ou bien, si les anges voient que c'est un danger visible à l'œil, alors ils se retirent. Même l'homme ne le sait pas. Et pour expliquer cela selon le travail, avant tout nous devons savoir quel est ce danger qui s'y trouve. Et ensuite nous expliquerons qu'est-ce qu'un danger visible à l'œil. Il est connu que l'ordre du travail commence par la ligne de droite. Or, la droite signifie une chose qui n'a pas besoin de correction, qui est appelée droite. Tandis qu'une chose qui a besoin de correction est appelée gauche, comme l'interprétation de nos sages, d'où savons-nous que les tfilines sont à gauche? Car il est dit, et ce sera pour toi un signe sur ta main. Main, celle-ci, et nos sages ont dit, la gauche repousse, la droite rapproche. Et du fait de cela, lorsque l'on guide l'homme à marcher dans les voies du travail, on commence d'abord par la droite. Car dans la droite, il n'y a aucun danger pour sa vie spirituelle. Car il peut toujours ajouter et avancer. Car la ligne droite est appelée Chesed, ce qui signifie que l'homme accorde de l'importance à la Torah et aux mitzvot, et dit que le Créateur a fait avec lui une bonté, en ce qu'il lui a donné la pensée et le désir d'accomplir la Torah et les mitzvot. Et même l'intention la plus simple, c'est-à-dire qu'il ne s'est pas pensé des pensées lors de l'accomplissement des mitzvot et lors de son occupation dans la Torah, mais simplement, il sait qu'il accomplit les mitzvot du Créateur, ce que il nous a ordonné par Moshe, notre maître, que la paix soit sur lui. Cela suffit à l'obliger à accomplir la Torah et les mitzvot, chacun selon sa capacité. Cela lui suffit. Et c'est pourquoi, à chaque action qu'il fait, qu'il s'occupe de la Torah ou qu'il s'occupe de l'accomplissement des mitzvot, il remercie et loue le Créateur en cela qu'il a fait avec lui une bonté, comme suis-je mentionné, qu'il lui a donné la pensée et le désir d'accomplir la Torah et les mitzvot. Et du fait de cela, à chaque mitzvah, il remercie et loue le Créateur de l'avoir mérité d'avoir une adhérence à la Torah et aux mitzvot, peu importe combien, mais tant qu'il a la possibilité que le corps lui donne d'étudier, il étudie. Et autant que possible, il fait des efforts pour accomplir les mitzvot. Et il est joyeux de pouvoir accomplir la volonté du Créateur, ce qui n'est pas donné à d'autres hommes comme lui, c'est-à-dire que le Créateur ne leur a pas donné l'intellect et le désir d'accomplir les mitzvot du Créateur. Et celui qui marche sur cette ligne, cela n'est pas encore appelé la ligne de droite, car nous voyons qu'au moment où il n'y a qu'une seule ligne et que l'homme ne voit pas une seconde ligne, il n'est pas possible de dire que cela s'appelle la ligne de droite, car le terme « droite » n'est approprié que lorsqu'il y a une autre ligne. Alors, je peux dire que ceci est la droite et ceci est la gauche. Et du fait de cela, lorsqu'on guide l'homme à marcher dans les voies du Créateur, on lui dit « Sache que le Créateur ne veut rien de toi, si ce n'est que tu accomplisses la Torah et les mitzvot dans la plus grande simplicité. Cela te suffit, et tu n'as pas besoin d'avoir de grandes intentions comme les grands justes. Plutôt, le Créateur demande de l'homme qu'il accomplisse la Torah et les mitzvot selon l'intellect de l'homme,
chacun selon sa nature, c'est-à-dire avec les aptitudes avec lesquelles il est né, car il n'est pas possible d'exiger de l'homme qu'il s'occupe de la Torah et des mitzvot comme ceux qui ont de grandes aptitudes ou un cœur vaillant. Plutôt, chacun, selon la nature avec laquelle il est né, comme le dit le Hari de mémoire bénie, il n'y a pas un jour qui ressemble à son prochain, ni un instant qui ressemble à son prochain, et il n'y a pas un homme qui ressemble à son prochain. Et le galbanum corrige ce que l'encens ne corrige pas. Et le galbanum corrige ce que l'encens ne corrige pas. Cela signifie que chaque homme doit corriger son essence et sa nature avec laquelle il est né, et l'on n'exige rien de l'homme de plus que selon sa force et son intellect avec lesquels il est né. Il s'ensuit qu'il n'y a qu'une seule ligne, à savoir qu'on lui dit qu'il n'a pas besoin de trouver des manques dans son travail. Mais si tu accomplis la Torah et les mitzvot dans la plus grande simplicité, c'est une chose très grande, car tu accomplis le commandement du roi. Et l'homme doit se faire un compte et estimer son travail dans la plus grande simplicité, c'est-à-dire s'il prie et dit un verset, ou s'il dit une bénédiction, que ce soit la bénédiction des mitzvot ou la bénédiction des jouissances, alors il doit penser à qui il parle. Et sûrement, selon ce qu'il se représentera, devant qui il se tient, sûrement il recevra un ressenti différent au moment de dire les bénédictions et au moment où il prie. Et même s'il ne connaît pas le sens des mots, c'est aussi très important. Car il n'est pas important ce qu'il dit, car ici, l'important est à qui il parle. C'est pourquoi, lorsqu'il accomplit une mitzvah, par exemple, il met les tzitzit, alors il regarde qu'il y a de nombreux juifs dans le monde à qui il n'a pas été donné l'opportunité de mettre les tzitzit. Et lui, il a eu le mérite d'accomplir les mitzvot du Créateur. Combien de gratitude il doit donner au Créateur pour cela? C'est pourquoi, selon son intellect simple, selon ce qu'il croit en la grandeur du Créateur, et qu'il a un grand mérite, qu'il peut faire la volonté du Créateur, à cause de cela, il dit la bénédiction « Béni sois-tu, Créateur ». C'est-à-dire qu'il bénit le Créateur et lui donne une grande gratitude pour l'avoir mérité et lui avoir donné ce que il n'a pas donné à d'autres hommes. Si c'est ainsi, nous voyons que nous devons remercier le Créateur pour la plus petite part que nous avons dans l'Akdoucha. Cela est considéré comme une grande chose. Et bien que nous n'ayons pas la capacité d'en apprécier la valeur, en tout cas, nous devons le croire. Et j'ai entendu de mon père et maître de mémoire béni, qui a dit une fois que dans la mesure où nous comprenons d'apprécier l'importance de la Torah et des mitzvot lishma, en vérité, le lolishma que nous faisons est infiniment plus important que ce que nous estimons de lishma. C'est-à-dire que nous n'avons pas la force d'apprécier le contentement qu'il y a pour le Créateur du fait que nous voulons accomplir sa volonté. Et puisque chaque acte qui est fait en bas dans ce monde-ci provoque un éveil en haut dans les mondes supérieurs, comme il est dit dans le Saint Zohar, par l'action d'en bas, une action d'en haut s'éveille. Et puisque l'homme n'a pas encore mérité d'entrer dans le palais du roi et d'atteindre des lumières qui se renouvellent par les actes des inférieurs, il ne lui reste que à croire qu'il en est ainsi. C'est-à-dire, lorsqu'un homme vient à la synagogue et dit là un verset à l'Éternel, il n'y a pas de mesure à l'importance de cet acte pour le Créateur, puisque l'homme fait selon un acte, et dans l'acte, il n'y a rien à ajouter, et cela est un signe qu'il y a dans l'acte perfection. Il est important devant le Créateur, comme s'il avait accompli avec toutes les intentions des justes parfaits. Cela signifie que, on lui dit qu'il y a des justes, ce qu'ils ajoutent à l'acte, ce ne sont que des intentions. Mais l'acte lui-même, il n'y a rien à ajouter, comme c'est mentionné,
Et sur l'acte, il est dit, tu n'ajouteras pas et tu ne retrancheras pas. Cependant, on lui dit, le travail des intentions, cela n'est pas pour toi. Cela ne concerne que des individus d'exception. Et de ce fait, si c'est là sa perfection, c'est pourquoi il met toute son énergie et sa force à garder tout ce qu'il a reçu de l'éducation. Et par cela, il sait que tout ce qu'il a à faire, c'est seulement de garder la quantité. Et pour la qualité, c'est-à-dire améliorer les intentions, c'est-à-dire les raisons qui l'obligent à accomplir la Torah et les mitzvot, il sait ce qu'on lui a transmis du fait de l'éducation, que en général, il aura ce monde-ci et également le monde futur en échange de son travail dans la garde de la Torah et des mitzvot. Et cela s'appelle une seule ligne, et non la ligne de droite, car il n'y a pas encore ici l'aspect de gauche, pour qu'il soit dit que cette ligne s'appelle droite, comme suspensionné, car il n'y a pas de droite sans gauche. Et selon cela, il n'y a aucun danger que lui soit perdu les vies spirituelles de Kdusha. Mais il avance toujours, car ses comptes sont mesurés selon l'acte. Et chaque jour, de nouveaux actes s'ajoutent à lui. C'est pourquoi il avance toujours en avant, car il voit toujours qu'il ajoute chaque jour de nouveaux actes. Disons, par exemple, lorsqu'il est arrivé à l'âge de 20 ans, il sait, par exemple, qu'il a déjà 7 ans d'accomplissement de la Torah et des mitzvot. Et lorsqu'il est arrivé à l'âge de 30 ans, alors il a déjà un patrimoine de Torah et de mitzvot de 17 ans. Il s'ensuit d'après cela que c'est une voie sûre, qu'il n'y a ici aucun danger pour sa vie spirituelle, puisqu'il a une base sur laquelle regarder et mesurer son avancement. Et du fait de cela, cette voie est appelée la voie sûre. Et il n'y a ici aucun danger pour sa vie spirituelle. C'est-à-dire que dans cette voie, il n'est pas possible qu'il tombe de son degré et qu'il en vienne un jour au désespoir du fait qu'il voit qu'il ne réussit pas dans son travail. Mais il peut toujours être dans la tranquillité de l'âme. Seulement, tout ce dont il souffre parfois dans le travail, c'est que cela lui fait mal. Pourquoi les autres personnes qui se trouvent dans son environnement ne servent pas le Créateur comme lui? C'est seulement de cela qu'il souffre dans son travail. Mais pour lui, il voit qu'il a de quoi se réjouir, que, béni soit le Créateur, il a un patrimoine de Torah et de mitzvot. Cependant, au moment où on lui dit qu'il y a encore un chemin appelé « ligne de gauche », dont le sens est que, dans ce chemin, l'homme voit que bien qu'il s'occupe de la Torah et des mitzvot, malgré tout, il doit se corriger lui-même pendant le travail, et non que la correction porte sur l'acte, mais il a besoin d'une correction sur l'intention, c'est-à-dire sur quelle intention il fait ses actes, c'est-à-dire quelle est la cause qui l'oblige à accomplir la Torah et les mitzvot. Cela s'appelle déjà « chemin de danger » pour deux raisons. A. Du fait qu'on lui dit « il est vrai que sans récompense, il n'est pas possible de travailler ». Mais tout homme qui travaille a un travail, qu'il s'agisse d'un grand ou d'un petit travail. Il a besoin de carburant qui lui donnera la force pour le travail. Et si on lui dit que la récompense est en cela qu'il méritera de faire du contentement au Créateur, ce qui s'appelle que tout son désir ne sera que de donner au Créateur, cette cause, le corps ne la comprend pas toujours comme une cause suffisante qui lui donnera la force pour le travail. Du fait que cela est contre la nature de l'homme, que la matière de l'homme est le désir de recevoir dans le but de recevoir. Et du fait de cela, lorsqu'il travaillait dans une seule ligne, c'est-à-dire sur la base de la récompense dans ce monde et dans le monde futur, il recevra en échange de son travail dans ce monde, alors le corps peut comprendre que pour lui-même, c'est-à-dire qu'il profitera et recevra une contrepartie, cela vaut la peine de travailler. Mais au moment où on lui dit qu'il doit travailler avec des intentions, c'est-à-dire qu'il doit diriger dans chaque action et action qu'il fait, cette action afin de donner du contentement à son Créateur,
il reste sans force pour le travail. Alors, son corps demande une explication à cela. Comment est-il possible que je travaille et que je renonce à beaucoup de choses dont le corps peut profiter, afin qu'il y ait un plaisir pour le Créateur? C'est un chemin dans lequel il y a un danger, c'est-à-dire qu'il perdra toute la vie spirituelle.

ans. Et ici, dans la ligne de droite, à l'inverse, si 3 ans sont passés sur lui et qu'il ne peut pas diriger ses actions dans le but de donner, alors il est plus brisé et abattu. Il travaille déjà dans le travail du chemin du don depuis 3 ans et il n'a rien sur quoi regarder, c'est-à-dire qu'il n'a aucun acquis en main, bien qu'il ait investi 3 ans dans le travail. Et à plus forte raison s'il a investi 5 ans et ainsi de suite. Pourquoi ? Plus il a investi de temps dans le travail, il voit qu'il est plus mauvais. Cependant, en vérité, mon père et maître de mémoire bénie a dit que, d'un côté, on peut dire que l'homme progresse effectivement davantage vers la vérité, c'est-à-dire dans la reconnaissance du mal. Car avant qu'il ne commence le travail, il pensait qu'il n'était pas à ce point qu'il ne pourrait pas surmonter son mal. Et c'est comme l'ont dit nos sages, Souka. Pour les méchants, le mauvais penchant leur paraît un fil de cheveux, et pour les justes, comme une haute montagne. Cependant, d'un autre côté, l'homme doit voir la vérité telle qu'elle est, c'est-à-dire que son mal, en cela, n'a pas bougé de l'épaisseur d'un cheveu. Et de cela, il y a un danger qu'il en vienne à désespérer, que Dieu nous en garde, car il dit que l'olishma n'a aucune valeur, car l'essentiel du travail est qu'il y ait du contentement pour le Créateur. Et sur cela, il voit qu'il ne pourra pas surmonter. Il s'ensuit que par cela, qu'il marche sur la ligne de gauche, il peut, que Dieu nous en garde, être complètement repoussé de la vie spirituelle, car il a déjà abîmé dans le lolishma. Il s'ensuit qu'il est dépouillé d'ici et dépouillé de là, et il n'a aucune prise dans la vie de Gdusha, sainteté. Et c'est pour cela qu'on ne guide l'homme que sur une seule ligne, comme c'est mentionné, et s'il s'éveille de lui-même et qu'il a une poussée de lui-même, qu'il commence à chercher la vérité, si le fait qu'on l'a guidé à marcher sur cette voie et pour toujours, ou bien que c'est seulement parce qu'il était alors au début de son travail, on ne lui révélait pas la ligne de gauche, qu'il doit se corriger lui-même, que tous ses actes soient pour le ciel. Et cela est comme le dit le Rambam à la fin de Loi du repentir, et voici ces mots. Et les sages ont dit, de tout temps, un homme doit s'occuper de la Torah, même l'olishma, car de l'olishma, il en vient à l'ishma. C'est pourquoi, quand on enseigne aux petits et aux femmes et à la masse du peuple, on ne leur enseigne que à travailler par crainte et afin de recevoir une récompense, jusqu'à ce que leur raison grandisse et qu'ils deviennent plus sages. On leur révèle ce secret peu à peu et on les habitue à cette notion avec douceur, jusqu'à ce qu'il l'atteigne et le connaisse par amour. C'est pourquoi il faut marcher sur la ligne de droite et sur la ligne de gauche, dont le sens est que, même s'il sait déjà qu'il y a la notion de vérité appelée l'ishma, malgré tout, la voie dans laquelle il marchait au temps où il n'avait qu'une seule ligne, maintenant, cette ligne a reçu un nom nouveau et maintenant elle s'appelle la ligne de droite. Cependant, qu'est-ce que cela nous ajoute que nous appelions maintenant la ligne unique de la ligne de droite? L'explication est que maintenant, une intention a déjà été donnée à la ligne de droite. C'est-à-dire, en ce que nous changeons le nom de la ligne unique en ligne de droite, ce nom tombe sur une intention particulière, ce qui n'était pas le cas au temps où elle était appelée ligne unique. Et c'est qu'il lui est interdit d'annuler la ligne de gauche et de marcher sur la ligne de droite, car il n'y a pas de droite sans gauche. Si c'est ainsi, il faut dire qu'au temps où il marchait sur une seule ligne, il ne savait pas s'il y avait une autre voie. Et en face de cela, maintenant, il y a la ligne de gauche. Alors, la ligne unique est maintenant appelée du nom de ligne droite. Et l'explication, la perfection qu'il reçoit maintenant, ce n'est

0: pas du fait qu'il marche sans aucun manque, mais il ressent qu'il est dans la perfection et il est dans la joie de son travail, comme c'était avant qu'il entre dans le travail de la ligne de gauche, mais c'est pour une autre raison. Ici, dans la ligne de droite, la perfection est du fait qu'il voit qu'il est un homme simple. Il sait qu'il y a un chemin de vérité, c'est-à-dire qu'il faut s'occuper pour le nom du ciel, mais il voit qu'il est loin de cela, c'est-à-dire que son corps ne lui permet pas de s'annuler complètement devant le Créateur, c'est-à-dire que toutes ses aspirations dans sa vie soient dans le but de donner. Et malgré tout, il voit que, un peu touché à la Kdusha, le Créateur lui a tout de même donné la force. Et les autres n'ont pas une telle force. Il s'ensuit qu'il remercie et loue le Créateur pour cela. Il s'ensuit que, dans un tel état, il est dans la perfection. Cependant, maintenant, lorsqu'il a commencé à travailler dans la ligne de gauche et qu'il a compris que l'essentiel est le travail de donner, c'est pourquoi il lui est difficile de se contenter de peu. Mais si c'est pour travailler, il vaut la peine de travailler pour parvenir à la perfection. Mais donner des forces et mériter seulement un peu de contact dans le travail de sainteté, le corps n'a pas de carburant pour cela. Et c'est ce qu'il est dit. En tout lieu où il y a un manque dans la Kdusha, là, il y a saisi pour les clipotes. C'est-à-dire que les clipotes lui font comprendre que pour un salaire si petit, c'est-à-dire afin que tu aies un peu de saisie dans la Kdusha, tu dois donner des forces si grandes. Il s'ensuit que les clipotes ont la force de l'éloigner de la Kdusha de façon très convenable. C'est-à-dire qu'elles ne lui disent pas qu'il n'est pas utile de donner des forces pour mériter la Kdusha. Bien sûr, la Kdusha, c'est-à-dire être serviteur du roi, c'est une grande chose. Mais tu vois toi-même que tu n'as pas les forces pour cela. C'est pourquoi alors se réveille le danger qu'il ne tombe complètement du travail, car maintenant le corps a une grande saisie dans son travail du fait que l'homme lui-même voit ses manques dans le travail, ce qui n'est pas le cas dans le travail d'une seule ligne. Il savait que c'était sa perfection, car on l'a guidé dès le début que la notion de l'Ishma appartient à de grands hommes qui sont nés naturellement avec de grands talents et qui avaient de bonnes qualités, et aussi ils sont nés avec de grandes forces qui peuvent surmonter leur corps, c'est-à-dire qu'ils se dominent eux-mêmes, et ce qui leur plaît, ils sont capables de le réaliser, et il n'y a personne qui puisse les arrêter. Et pour toi, c'est-à-dire ce qu'on exige de toi, c'est seulement selon ta capacité, c'est-à-dire que ce que tu es capable de faire, tu dois le faire. Et par cela, tu es déjà quitte de ton obligation, car la Torah n'a pas été donnée aux anges serviteurs, mais à tout le public, chacun selon sa capacité. Cependant, après qu'il a commencé à marcher sur la ligne de gauche, c'est-à-dire qu'il a ressenti que lui aussi doit parvenir à l'adhésion au Créateur et travailler dans le but de donner. À partir de ce moment-là, il n'est déjà plus apte à ressentir la perfection dans le travail de la ligne de droite, du fait que la gauche le dérange, comme susmentionné. Ici commence le travail dans la croyance au-dessus de la raison. C'est-à-dire qu'il doit croire que le travail de Kdusha est un travail très, très important. Et du fait de cela, il n'est pas important qu'il mérite la perfection véritable ou la perfection qui lui revient. C'est-à-dire qu'il n'a pas encore le grand mérite de travailler le travail sacré à 100%, mais à un pourcentage très faible. Et cela est considéré pour lui comme une grande richesse dont il n'est pas capable d'évaluer l'importance. Il s'ensuit que dans ce travail où il marche sur cette ligne, il considère la Kdusha, que son importance grandisse à chaque fois. Et c'est du fait qu'il doit croire au-dessus de la raison en sa grandeur, même s'il ne la ressent pas encore concrètement. Et il doit se dire à lui-même ce que je dois croire au-dessus de la raison en l'importance de la Torah et des mitzvot, c'est parce que je ne suis pas encore digne de ressentir son importance et son élévation. Comme il est connu, tant que l'homme est encore plongé dans l'amour de soi, il n'est pas encore apte à recevoir le bien et le délice qui sont revêtus en elle. Cependant, en vérité, lorsque je serai digne, je le verrai concrètement. C'est pourquoi il en résulte que ce qu'il doit croire au-dessus de la raison n'est pas du fait d'un manque dans la lumière revêtue dans la Torah et les mitzvot, mais le manque est dans le kli de l'inférieur, qui n'est pas encore digne de cela. Et le Créateur sait, quand je serai digne, assurément, il me donnera de ressentir le goût de la Torah et des mitzvot. Et selon cela, il en ressort que ce que nous devons croire au-dessus de la raison, ce n'est pas du fait qu'il n'y a pas d'autre choix que de ressentir le bien qui s'y trouve, du fait que la lumière est dissimulée et qu'il n'est pas possible d'atteindre. Si c'est ainsi, quelle est la signification de « car ils sont notre vie », qui est dit à propos de la Torah et des mitzvot. Plutôt, il doit croire au-dessus de la raison que, tant qu'il n'a pas encore corrigé son clé de réception, comme susmentionné, qu'il n'a pas... Cependant, lorsqu'il aura terminé sa correction, le bien et le délice se propageront dans toute chose de Kdusha à laquelle il s'adonne. C'est pourquoi, s'il marche sur la ligne de droite et croit au-dessus de la raison en son importance, alors, selon le degré d'importance qu'il estime la Torah et les mitzvot, ainsi, il peut accorder de l'importance même à une petite chose, c'est-à-dire même à un petit contact, c'est-à-dire même au lolishma du lolishma. Il peut aussi être dans la joie du fait que dans l'action, il accomplit une mitzvah du Créateur. Cependant, ensuite, il doit passer à la ligne de gauche, c'est-à-dire qu'il doit faire une critique sur l'action. Si l'action qu'il fait est un aspect de conseil pour comment parvenir à l'adhésion au Créateur, comme on dit nos sages de mémoire bénie, j'ai créé le mauvais penchant, j'ai créé la Torah comme épice. C'est vraiment, il va vers ce but, et cela s'appelle que il se met en danger, comme c'est mentionné. Et au moment où il se trouve dans la ligne de gauche, son travail est principalement dans la prière, c'est-à-dire qu'il crie vers le Créateur pour qu'il lui donne de l'aide d'en haut, comme on dit nos sages de mémoire bénie, celui qui vient se purifier, on l'aide. Et par cela, on peut expliquer la notion des anges qui entouraient Yaakov, comme susmentionné dans les paroles du Saint Zohar, que les anges sont venus le garder, c'est-à-dire que cela est un aspect d'aide venant d'en haut pour lui donner un soutien afin qu'il puisse continuer dans sa voie. Cependant, l'aide qui vient d'en haut commence lorsque l'homme a déjà commencé le travail. Et se tient au milieu et crie à l'aide. Ce qui n'est pas le cas avant qu'il ait commencé à entrer dans le travail. Il n'est pas pertinent de lui donner de l'aide. C'est pourquoi, lorsque Yaakov est entré dans le travail, qu'il s'est déjà mis en danger et qu'il demande au Créateur de lui donner du soutien, alors des anges lui ont été envoyés pour le garder, afin qu'il puisse vaincre la guerre dans laquelle il est déjà entré. Ce qui n'est pas le cas lorsqu'il a déjà terminé le travail qu'il avait commencé et qu'il a reçu le soutien des anges et qu'il a voulu commencer un nouveau travail appelé « petit flacon ». Et le début du travail est l'obscurité, appelée « nuit ». Cela s'appelle « un danger visible à l'œil, car à l'endroit de l'obscurité appelée ligne de gauche, c'est un danger. Mais lui-même doit commencer seul. Et ensuite, lorsqu'il voit qu'il ne peut pas, alors il commence à demander de l'aide au Créateur. Et alors, de nouveau, il recevra de l'aide d'en haut. Fin de l'article. Je reprends la lecture là où on est le lecteur en hébreu. C'est pourquoi il en résulte que ce qu'il doit croire au-dessus de la raison n'est pas du fait d'un manque dans la lumière revêtue dans la Torah et des mitzvot, mais le manque est dans le cli de l'inférieur, qui n'est pas encore digne de cela, et le Créateur sait, quand je serai digne, assurément, il me donnera de ressentir le goût de la Torah et des mitzvot. Et selon cela, il en ressort que ce que nous devons croire au-dessus de la raison, ce n'est pas du fait qu'il n'y a pas d'autre choix que de ressentir le bien qui s'y trouve, du fait que la lumière est dissimulée et qu'il n'est pas possible d'atteindre. Si c'est ainsi, quelle est la signification de « car ils sont notre vie » qui est dite à propos de la Torah et des Mitzvot? Plutôt, il doit croire au-dessus de la raison, tant qu'il n'a pas encore corrigé son clé de réception, comme susmentionné. Cependant, lorsqu'il aura terminé sa correction, le bien et le délice se propageront dans toute chose de Kdusha à laquelle il s'adonne. C'est pourquoi, s'il marche sur la ligne de droite et croit au-dessus de la raison en son importance, alors, selon le degré d'importance qu'il estime la Torah et les mitzvot, ainsi il peut accorder de l'importance même à une petite chose, c'est-à-dire même à un petit contact, c'est-à-dire même au lolishma du lolishma, il peut aussi être dans la joie du fait que dans l'action, il accomplit une mitzvah du Créateur. Cependant, ensuite, il doit passer à la ligne de gauche, c'est-à-dire qu'il doit faire une critique sur l'action. L'action qu'il fait est un aspect de conseil pour comment parvenir à l'adhésion au Créateur, comme on dit nos sages de mémoire bénie. J'ai créé le mauvais penchant, j'ai créé la Torah comme épice. C'est vraiment, il va vers ce but, et cela s'appelle qu'il se met en danger, comme susmentionné. Et au moment où il se trouve dans la ligne de gauche, son travail est principalement dans la prière, c'est-à-dire qu'il crie vers le Créateur pour qu'il lui donne de l'aide d'en haut, comme on dit nos sages de mémoire bénie, celui qui vient se purifier, on l'aide. Et par cela, on peut expliquer la notion des anges qui entouraient Yaakov, comme susmentionné dans les paroles du Saint Zohar, que les anges sont venus le garder, c'est-à-dire que cela est un aspect d'aide venant d'en haut, pour lui donner un soutien, afin qu'il puisse continuer dans sa voie. Cependant, l'aide qui vient d'en haut commence lorsque l'homme a déjà commencé le travail et se tient au milieu et qu'il crie à l'aide, ce qui n'est pas le cas avant qu'il ait commencé à entrer dans le travail. Il n'est pas pertinent de lui donner de l'aide. C'est pourquoi, lorsque Yaakov est entré dans le travail, qu'il s'est déjà mis en danger et qu'il demande au Créateur de lui donner du soutien, alors des anges lui ont été envoyés pour le garder, afin qu'il puisse vaincre la guerre dans laquelle il est déjà entré. ce qui n'est pas le cas lorsqu'il a déjà terminé le travail qu'il avait commencé et qu'il a reçu du soutien des anges et qu'il a voulu commencer un nouveau travail appelé Petit Flacon. Et le début du travail est l'obscurité appelée nuit. Cela s'appelle un danger visible à l'œil. Car à l'endroit de l'obscurité appelée ligne de gauche, c'est un danger. Mais lui-même doit commencer seul. Et ensuite, lorsqu'il voit qu'il ne peut pas, alors il commence à demander de l'aide au Créateur. Et alors, de nouveau, il recevra de l'aide d'en haut. Fin de l'article. En fait, toute l'intention a pour but d'atteindre l'intention qui est afin de donner. Et tant qu'il voit qu'il n'est pas arrivé à cela, alors il est en manque, il y a là de la place pour la prière. Oui, quand les deux anges viennent, ils viennent pour garder la personne. C'est un état avancé lorsque la personne travaille avec les deux anges, deux messagers, deux gardes, la ligne gauche, la ligne droite, et à partir des deux, il doit composer la ligne médiane. Et ce qui est super dans cet article, c'est que Rabash nous montre toutes les voies du travail de la personne, depuis le niveau de l'individuel au général, et que aussi le plan individuel a différentes choses, comme différents états, comme le fait de vouloir être dans la ligne droite en complétude, et c'est ce qu'il guide. Et au-dessus de cela, il y a un état où la personne va avec deux lignes, et ne se préoccupe pas d'être dans la ligne droite ou dans la... Mais il va dans les corrections en criant pour que le Créateur le rapproche des deux états. Maintenant, on continue au cours du 17 février 2002. Écrit du Rabash, tome 1, sur l'aide qui vient d'en haut. Nous avons là un article de Les degrés de l'échelle, tome 1, page 293, sur l'aide qui vient d'en haut. Quand l'homme commence-t-il à recevoir une aide d'en haut? L'aide, c'est toute chose qui aide à avancer et à avancer vers le but de la création. C'est peut-être quelque chose dans un revêtement pas agréable. Nous savons que pour éduquer l'homme, pour le faire avancer, on lui donne des exercices pas très bons, parfois des exercices difficiles. Pour qu'il apprenne quelque chose, on le fait trébucher, on le fait transpirer, on a fait un effort. Par cela, il grandit, donc... L'aide peut venir dans un beau vêtement, et bon aussi, et dans un autre vêtement opposé au bon, au confortable et au beau. Quand commence-t-on à aider l'homme d'une bonne manière et aussi d'une manière pas tellement bonne, quand il est déjà vraiment prêt à se renforcer contre cela, et à recevoir cette aide sous forme utile. Que veut dire l'aide en général, Ezra? L'homme est zéro. Quand il naît, quand il grandit un peu, on le fait avancer vers la Kdusha, on lui donne un désir. Il ne sait pas vers quoi, ni pourquoi, ni d'où, ni comment. Selon ce désir, il cherche un lieu où il peut remplir ce désir de manière instinctive. Ce désir l'amène vers un lieu. Un lieu, puis un autre, comme ça, d'une certaine manière, mais il clarifie, il ne sait pas comment, mais ces discernements aussi viennent d'en haut. Quand il s'installe quelque part et commence à recevoir une méthode, l'aide qu'on lui donne, c'est qu'on lui donne une charge. On lui donne des questions. À partir d'une question, il doit maintenant choisir que faire, ou fuir, ou avancer. S'il fuit, il revient aux souffrances, celles qu'il avait avant. S'il avance, il ne sait pas comment, et s'il doit investir un peu plus d'efforts dans l'étude, jusqu'à ce qu'il comprenne que l'avancement vient par cela qu'il demande de l'aide. Ici est le problème que le rabbin écrit cela en deux lignes proches. Que c'est difficile pour l'homme, alors il prie le créateur l'aide. Nous voyons vraiment par la vue sensible, par l'expérience, que l'homme traverse de très nombreuses fois un alourdissement, un échec, des déceptions, jusqu'à ce qu'enfin elle commence à comprendre que il doit se tourner vers le Créateur. Et seulement de là viendra mon aide.
1: Et
0: quand il demande de l'aide, il la reçoit par cela que le Créateur se révèle et il a déjà des forces. Il peut justifier l'aide qu'il a reçue aussi de la ligne gauche, qu'il a reçu soudain un alourdissement du cœur, des désirs pas bons, des pensées pas bonnes. Il justifie aussi l'aide qu'il a reçue ensuite du Créateur pour surmonter ses pensées et malgré elle, aller de l'avant. Et après qu'il lui semble qu'il est de nouveau sur la voie royale, qu'il domine tout, et comprend tout, qu'il tient ainsi sur ses deux jambes, vraiment de nouveau à lui, toutes sortes de pensées étrangères, des peurs, des angoisses, un manque de confiance, de nouveau on lui donne d'en haut toutes sortes de questions. Et là aussi il est difficile de comprendre que c'est une aide, cela semble simplement le contraire, et sans que cela l'éloigne du but, l'éloigne du Créateur, de l'Akdoucha, de tout. Il entre en dépression, en désespoir, jusqu'à ce que, peu à peu, le temps fasse son travail, l'homme fait quelques efforts et malgré tout, il arrive à l'étude de temps en temps. Et ainsi de suite, jusqu'à ce que la quantité d'efforts qu'il donne et la quantité de souffrance qu'il souffre avec cela l'amènent à un état où il reçoit une aide d'en haut. Il commence à surmonter cette difficulté et à se relever de la chute. Il voit ensuite que cette chute et ces questions les ont justement apporté un avancement. Et ainsi, chaque fois, ici il est écrit « car de Sion sortira la Torah ». Ça veut dire à partir des sorties, Sion, Sion, c'est de toute façon sortie, des sorties de l'Akdoucha et du retour à l'Akdoucha, de cela sort la Torah. De cela se construit le kli dans lequel on reçoit la Torah. C'est tout. Et donc l'aide qui vient d'en haut est permanente, elle vient toujours. C'est-à-dire la lumière supérieure d'en haut qui s'appelle la pensée de la création, de faire du bien à ses créations, presse tout le temps l'âme de chacun. Mais bien que sa pression soit constante, l'âme, selon sa structure, parce qu'elle est construite de deux forces opposées, le désir de recevoir et le désir de donner, le désir de recevoir qu'elle a par nature, et le désir de donner vient de la brisure des kélim qui se trouve en elle comme point dans le cœur. Donc, depuis qu'elle inclut deux forces opposées, la pression constante de la lumière sur l'âme amène l'âme parfois à ce qu'on appelle la ligne de gauche, parfois un état appelé ligne de droite. Et ainsi, elle grandit sur deux jambes. C'est-à-dire le Créateur envoie seulement une pression unique, une lumière supérieure qui veut entrer dans le kli et presse le kli. Mais le clé lui-même sent à partir de cette oppression comme deux mondes d'action d'en haut, deux anges, comme on dit. Un bon ange et un mauvais ange. Un bon penchant et un mauvais penchant. Alors qu'en vérité, les deux agissent dans la même direction. Et il faut vraiment la foi au-dessus de la raison, par l'étude, par la société, par les amis. Il faut rappeler constamment à l'homme que tout ce qui lui arrive, ce qui arrive avec lui, ce qui arrive autour de lui, dans le monde en général et autour de lui en particulier, cela arrive seulement à partir de cette pensée de la création, que de faire du bien à ces créatures, en chaque instant, en vérité, agit pour le rapprocher du but et lui donner seulement à chaque instant trouver le monde correct de l'action d'en haut, comment elle vient à lui, et dans cette action, découvrir ensuite celui qui agit, le Créateur. S'il ne découvre pas encore le Créateur, cela appelle qu'il se trouve dans une double dissimulation. Je sens le mal et c'est tout. C'est mauvais pour moi. Si je fais un effort et commence à sentir dans ce mal que cela vient de lui, cela s'appelle que je passe de la double dissimulation à la simple dissimulation. Ça veut dire, je ne vois pas, il est impossible de voir cela, mais je sens déjà qu'il se trouve dans le mal et qu'il m'envoie cela spécialement pour me secouer, pour m'éveiller et le révéler. Après que l'homme plusieurs fois découvre de cette manière qu'il s'efforce de révéler le Créateur, de justifier le Créateur, de révéler le Créateur depuis la double dissimulation vers la dissimulation simple. Après plusieurs fois, le Créateur se révèle à lui. Cela s'appelle qu'il traverse le marsum, la barrière. C'est en vérité toute l'affaire. Donc, il faut dans chaque état révéler que chaque état est une aide d'en haut.
1: Il
0: y a des questions?
2: Il
0: écrit ici que les gens qui font simplement les choses parce qu'on leur a appris ainsi ne progressent nulle part, en principe, d'un côté, mais d'un autre côté, nous voyons que se tourner vers le Créateur, c'est ce qui provoque finalement l'avancement. Mais tout ce qui est écrit dans toutes les prières que les gens ordinaires font, c'est justement se tourner vers le Créateur. Ça veut dire, la question est ainsi. Il est écrit que se tourner vers le Créateur amène l'avancement. Nous voyons beaucoup de gens dans ce monde qui crient vers le Créateur, oui, ou bien dans toutes sortes de religions, aussi des méthodes. Et simplement, l'homme, naturellement, se tourne peut-être vers toutes sortes de forces. Dans le judaïsme aussi, nous avons des prières, des livres de prières, tout est vraiment organisé. Comment se tourner vers le Créateur? Alors, quelle est la différence entre leur manière de se tourner et ce que... La Kabbale exige de nous aussi, on dit de nous que quand nous nous tournerons vers le Créateur, de là nous recevrons l'aide. L'affaire est simple, peu importe qui se tourne, l'homme. Et peu importe même comment il appelle le Créateur, ou s'il pense que c'est seulement une force supérieure qui organise, je ne sais pas, comment on raconte sur Abraham, avant que le Créateur se révèle à lui, que pense-t-il? Dans la pierre, dans le bois, dans toutes sortes d'endroits, il y a une force supérieure. Alors où est-elle? Je veux la révéler, donc savait-il exactement ce que c'est, comment se tourner? Mais se tourner vers le Créateur s'appelle se tourner depuis le cœur, que l'homme veut expliquer quelque chose. Quand il lit un livre de prière, on comprend à peine les mots, et ces mots, quelqu'un les a écrits. Il est possible que celui-là ait visé quelque chose, et c'était vraiment selon son manque, selon son désir. Chez moi, cela n'apporte aucun manque. Ça veut dire se tourner doit venir du sentiment de nécessité. Ça veut dire je dois savoir exactement ce que je veux, je dois plus ou moins savoir qu'il y a quelqu'un qui veut entendre, qui est intéressé à aider, et justement aider dans ce problème que j'ai, qu'il a un cœur, qu'il écoute, qu'il est prêt, et qu'il a la capacité. Alors, si je me tourne de la bonne manière, il me répondra. Ça veut dire qu'il faut beaucoup de conditions dans la prière. Préparer toutes ces conditions pour qu'il y ait de moi une adresse correcte, de sorte que certainement j'éveille sa réponse, sa réaction. Cette chose doit venir dans une préparation très très peu simple. Et cette préparation s'appelle chez nous le temps de préparation. Le premier désir à partir duquel l'homme est prêt à commencer à se tourner vers le Créateur s'appelle le point dans le cœur. L'homme vit simplement comme une bête et soudain, il sent qu'il lui manque quelque chose et ce n'est pas dans ce monde. Ce n'est pas dans ce monde, c'est déjà un certain manque qu'il peut être à l'avenir dirigé vers le Créateur. Mais l'homme ne voit pas encore, ne sent pas encore quel Créateur. Quoi, chez lui, cela n'a pas encore reçu de forme. Préparer ce désir dans une telle forme que ce soit vraiment accepté en haut dans le système supérieur et reçoive de là une réaction, c'est là tout notre travail maintenant. Au moment où nous préparons cela, que cela est prêt, nous ouvrons pour nous-mêmes les cieux. Nous recevons d'en haut une réaction. Et peu à peu, nous commençons dans le temps de préparation, et cela peut être des années. Nous commençons à apprendre que le Créateur ne répond pas apparemment à toute chose, la vérité. Bon, je lui demande maintenant de gagner au loto. Il y en a un qui le répond et d'autres non. Ensuite, ça veut dire... Je dois savoir exactement quel doit être mon manque, car au début, quand j'ai reçu un manque, le point dans le cœur, il n'y avait là aucune forme. Je me sens mal, je veux un remplissage, je veux quelque chose. Quoi, quelque chose? Je ne sais pas, quelque chose. Que ce quelque chose reçoive chez moi exactement la forme correcte. Cette forme, en vérité, je dois la recevoir de lui. Je veux savoir qu'est-ce qu'il veut entendre comme demande de moi, car à cette demande, il répondra certainement. C'est comme un père envers son enfant, oui. Le père veut que l'enfant lui demande un bon livre, et l'enfant veut un jouet quelconque. Ça lui est égal, tu comprends, ce livre, alors le père, dans toutes sortes de situations, dans toutes sortes de cas, qu'il organise autour de l'enfant, qu'il enseigne un peu à l'enfant quel doit être le désir correct. Pour son bien, et justement, à propos de lui, seulement de lui, il recevra une réponse du Père. Et il méritera le cadeau, l'enfant ne veut pas cela, il ne veut pas, et comme ça, et encore comme ça, il fait toutes sortes de ruses, et peu à peu le Père, avec des bonbons et avec des coups, lui enseigne malgré tout, « Mon chéri, voilà le désir qu'il vaut la peine que tu aies. » Dès que le désir existe chez le fils, immédiatement, le Père lui donne... ce cadeau. Donc, bien sûr, notre désir avec lequel nous entrons dans la spiritualité, ça veut dire avec lequel nous recevons le cadeau, est une forme totalement telle que peut-être le point dans le cœur, au début, nous ne pensions pas du tout que nous en avions besoin, nous ne le voulions pas, c'était même vraiment le contraire. Donc, il faut beaucoup, beaucoup d'années pour vraiment comprendre, pour sentir que ce désir de l'intérieur vraiment reçoit peu à peu la forme correcte, la forme correcte. Car dans la spiritualité, il y avait une seule loi. l'équivalence de forme. Si je veux exactement ce qu'il veut donner, alors je reçois. Très simple. Sinon, dans la mesure où il y a encore entre nous une déviation, entre mon désir de recevoir et son désir de donner, l'écart entre celui-ci et celui-là engendre en moi des souffrances. C'est tout. Maintenant, il en ressort ainsi. Dans la mesure où j'avance plus près du Créateur, où bientôt mon désir de demander et son désir de donner sont identiques, oui, pour la même chose, alors il semblerait que les souffrances en moi devaient être plus petites. Car nous sommes presque pareils, presque et bientôt. Non, les souffrances ne sont pas plus petites parce que l'homme commence à distinguer l'écart, comme avec une loupe, chaque fois plus et plus et plus, il voit à quel point, malgré tout, de si petits détails, les nuances dans son désir ne sont pas égales au désir supérieur. Donc, nous n'atteignons pas les souffrances. Nous passons de souffrances extérieures à des souffrances plus intérieures, à des souffrances d'amour, comme on dit. Mais malgré tout, elles deviennent vraiment plus grandes. Ces petits discernements commencent à devenir très importants. C'est précieux pour moi, alors je ne me calme pas. Je vais malgré tout de l'avant. Ça s'appelle le Créateur est exigeant avec les justes comme l'épaisseur d'un cheveu. Ça veut dire, c'est un point très important. Comme si tu regardes de côté, quoi ? Justement, cette importance aide. C'est comme en navigation, tu comprends ? Je dois frapper une certaine cible. Oui, au début, c'est comme ça, simplement le nord. Ensuite, plus, encore plus, encore plus, encore plus, jusqu'à ce que entrer vraiment dans le point. C'est aussi comme ça, dans cette chose ici. Encore ? La prière, le désir correct, inclut combien de choses ? La prière s'appelle maintenant, à la lumière, ce dont nous avons parlé, une prière s'appelle seulement un désir pour lequel on mérite une réponse, c'est tout. Sinon, ce n'est pas une prière, sinon tu cries simplement quelque chose. À qui ? Bon, quoi ? Bon, tu cries ? Mais d'un autre côté, il est écrit que le Créateur entend la prière de toute bouche, même une bête qui fait mouh. Ouais, c'est aussi une prière. Ça veut dire, que veut dire une prière? Chaque désir, de toute façon, en quoi, sur quoi ce désir souffre-t-il? Qu'il n'est pas rempli? Qu'il n'est pas rempli? Le remplissage, même pour la bête, même pour l'homme, même pour tout, peu importe quel manque, vient seulement du Créateur. Non. Toutes ces prières, pour ainsi dire, montent malgré tout vers la même source. Le seul problème est que la bête, oui, peut recevoir selon sa prière, parce que c'est du côté de la nature, qu'elle est liée au Créateur, qu'il n'y a rien qui les sépare. C'est comme un ange, comme on dit. C'est vraiment le même système que le Créateur, désir et plaisir. Hein? Et là, ce que la bête, en général, tout ce dont le monde entier souffre, sauf l'homme, il souffre seulement à cause de l'homme. Nous l'apprendrons une fois. Sinon, tout le minéral, végétal et animal devrait vivre vraiment dans la tranquillité et le plaisir. C'est seulement à cause de l'homme qu'ils ont une descente. Mais l'homme doit clarifier la prière, il ne lui suffit pas de faire mou. Mais il doit arriver à la maturité et à la vraie prière. Qu'il sache à qui il demande et ce qu'il demande. En dehors de cela, en dehors de ces discernements, il n'y a rien. Tous les degrés d'ici jusqu'à Ensof... Ah non, pardon. On n'avait pas la traduction de l'étudiant. En dehors de cela, en dehors du discernement, il n'y a rien à tous les degrés d'ici que je laisse Kensov jusqu'à la fin de la correction. Ce sont des discernements sur le désir. Un désir s'éveille en moi, et encore un désir, des réchimotes, encore et encore. Et sur chaque réchimote, je dois revêtir la forme correcte. Comment me tourner avec elle vers le Créateur? Par cela, je monte de degré en degré. La forme sur le désir que je reçois, c'est cela qui s'appelle le degré lui-même. Disons que j'ai reçu 10 kilos d'argile. Avec ces 10 kilos d'argile, je dois faire une certaine forme, disons celle d'un cheval. Je l'ai faite. Et je l'ai corrigée. Si maintenant j'ai reçu 15 kilos d'argile, avec cela je dois faire un éléphant. Ça veut dire l'homme reçoit chaque fois un désir. Et ce désir, il doit alors faire des corrections. Et ensuite, dans ce désir corrigé, il sent un monde à un certain degré. Jusqu'à ce qu'il termine toutes les corrections. Ça s'appelle qu'il monte l'échelle des degrés à l'intérieur des mondes. 5 mondes. D'après ce que j'ai compris, toutes ces choses, la prière et les discernements se passent seulement dans la ligne gauche, c'est juste. Toute la prière et tous les discernements se passent dans la ligne gauche. Il est possible de clarifier quoi que ce soit. Il est impossible de clarifier quoi que ce soit dans la ligne gauche. Le discernement est justement lumière et obscurité, blanc sur noir. Comment peut-il y avoir un discernement seulement dans la ligne gauche? Ça veut dire que la ligne de gauche, ce sont les désirs qui s'éveillent dans l'homme peu à peu, dans la mesure où il peut les affronter et les clarifier. En moi, il y a toute Malchut de Ensof. Elle m'est cachée derrière 125
2: Massachim.
0: Ça s'appelle que je suis descendu de Malchut de Ensof à travers 125 degrés jusqu'à ce monde. Maintenant, que signifie monter? Retirer un certain Massach, recevoir le plus petit désir et commencer à le corriger. Quand je le corrige, ça s'appelle que je suis monté à ce premier degré. Et ainsi de suite. Alors, par quoi est-ce que je corrige? Par la ligne droite? La ligne gauche est seulement désir. La ligne droite, c'est la forme de don du Créateur. Si je prends un exemple de la forme de don du Créateur envers moi et que je fais cette même forme avec mon désir de recevoir, alors je fais exactement mon degré de ressemblance avec le Créateur. Comme lui envers moi et ainsi moi envers lui. Et alors ça s'appelle que nous sommes déjà en Dvekut, dans ce premier degré. Ensuite, deuxième, troisième et ainsi de suite. Ça veut dire, discernement et correction peuvent être seulement par la lumière face au kli. Ce n'est pas dans la ligne gauche. Les deux lignes doivent participer à cela. Et comme résultat, il y a la ligne médiane. Avant le Marsam, quel était l'état le plus utile pendant la journée? Quel état sentons-nous comme étant le plus utile? On ne peut pas dire quel état est plus utile pour l'avancement. Chaque état est le plus utile si l'homme l'utilise de la manière la plus utile. Peu importe. Ça peut être un état d'un tel ennui, il n'y a rien, tout est vide, mais je commence à en sortir de petites choses grises et mon effort ne semble rien valoir, il ne me donne aucun fruit, mais je fais un effort. Et peut-être que dans ma sensation, je ne sens presque pas que j'agis vraiment ou que je fais quelque chose, mais selon ce que je reçois, le processus est très grand. Nous ne pouvons pas non plus, selon nos sensations et les résultats visibles, dire que cet état est plus utile que l'autre. Nous ne pouvons pas. Tout est vérifié selon l'attitude de l'homme. Ça veut dire le résultat, selon le résultat, on ne peut rien déterminer. Selon le résultat, on peut te faire vraiment de tels états où tu jouis, où tu vois, où tu sens. Et ça te calme et ça ne te fait pas avancer. Tu es simplement dans un certain trip, disons. Et quelle utilité ? Dans la sensation, oui. Dans l'avancement, presque pas. Il existe de tels états. Et c'est pour faire trébucher l'homme, pour lui enseigner à quel point il est dépendant des plaisirs. Ce ne sont pas des drogues. Le plaisir spirituel, c'est l'éternité. Qu'est-ce que ça veut dire l'éternité dans la clipa? Que tu ne peux pas en sortir qu'on me tue. Non.
1: Okay.
0: Comme si l'homme devait passer de la dissimulation simple à la simple double dissimulation plusieurs fois. Non, pas de dissimulation pour la double dissimulation. L'homme doit passer de la double dissimulation à la simple dissimulation. Et ensuite, il y a plusieurs fois, Rav. Et oui, ça, c'est dans le temps de préparation. Dans le temps de préparation, cela s'appelle jusqu'à ce que nous entrions dans le monde spirituel, où nous passons par la double dissimulation, ensuite par la dissimulation simple, et déjà après cela, nous passons le marceau, mais nous entrons dans la révélation. Alors on fait trébucher l'homme parce qu'on lui donne la double dissimulation. Il doit, par son effort, avec toutes sortes de moyens, trouver le Créateur comme cause de son état. Et alors, quand il sent qu'il y a ici le Créateur et qu'il veut se lier à lui, cela s'appelle qu'il arrive à la simple dissimulation. Peut-être que tu n'as pas compris, j'ai compris qu'en vérité, il doit traverser cela de nombreuses fois. De nombreuses fois, il doit le traverser. Combien de fois, nous ne pouvons pas dire. Et l'homme ne peut pas non plus compter cela. Nous ne sommes pas au début avec ce chronomètre en or, tu sais, tac, tac, tac, tac, et nous compterions avec un compteur. Mais au moment où l'homme termine ce qu'il doit terminer, selon la racine de son âme, selon ce qu'il a à clarifier dans ces choses, il entre dans la spiritualité. Pour l'un, ça peut être, disons, 100 000, pour l'autre, ça peut être, disons, 20 000 fois. Ce ne sont pas des nombres, je dis ça simplement. Et personne ne peut savoir combien à l'avance, jusqu'au dernier instant, jusqu'à ce qu'il termine le dernier discernement, il ne sait pas. Celui-ci est le dernier, mais avant lui, il y en a encore 1 million. Ici, ma question, c'est, si je te dis cela à l'avance, chaque fois, quand une certaine pensée viendra, je peux, en fait, alors ce passage n'arrivera jamais, je te dis cela à l'avance, je me prépare à ce que cela arrive. Et alors, quelque part, quand viendra une certaine pensée, par exemple, il n'y a pas de créateur, il n'y a rien, alors j'aurai immédiatement la réponse à cela par le fait que j'étudie, que je me prépare. Tu parles depuis la sagesse. Comment, au moment où un certain état viendra à moi, je serai sage et je dominerai l'état et... Non, je dis que pendant que j'étudie, peut-être que j'empêche que cela arrive. Non, par cela que l'homme étudie et entre surtout dans la société, dans le groupe. Par cela, il se prépare des soutiens. Tu comprends, ça veut dire des forces. Des moyens qui peuvent lui donner des problèmes, des questions. Ce qui est en vérité une aide d'un côté, mais c'est ainsi que cela vient. Mais si l'homme n'est pas dedans, vraiment dans cette marmite, qu'il ne cuit pas dedans, alors on ne lui donne pas de questions. Il se sent confortable. Il se sent bien, il vient au cours, ah c'est comme ça, oh c'est comme ça, il voit les dessins, il étudie la sagesse, mais on ne lui donnera pas de questions, il n'y a personne à qui les donner, faible, petit, qu'est-ce qu'on peut lui donner? On ne lui donne rien, on lui donne une petite question et il reste déjà à la maison, alors pourquoi lui donner plus que cela? Ça veut dire, Il n'y a pas de choix ici, sauf que l'homme doit... Plus tu prépares, plus on te donnera d'en haut, plus de travail pour des questions, pour que tu traverses vite le temps de préparation. C'est ce que Bala Sulam écrit, qu'il est interdit dans le temps de préparation de s'arrêter, mais il faut investir autant que possible dans quoi ? Dans tout, autant que tu en es capable. As-tu l'intelligence pour savoir comment faire ? Non, ce n'est pas important. Le plus possible, car tant que tu n'as pas terminé ce temps-là, tu ne sortiras rien pour toi. Et c'est ici, ce sont tous les problèmes, que 1000 entrent dans la salle et un sort vers l'enseignement. Ici, tombe 999 sur 1000. Par cela, qu'ils ne s'efforcent simplement pas d'acquérir des forces qui nous donneront plus d'échecs, des questions, des déceptions, c'est tout. Mais on lui donne un petit quelque chose, seulement pas cela, et il fuit. Il fuit, alors que faire ? Alors reste assis, il grandit encore quelques réincarnations. Ensuite nous verrons, c'est tout, jusqu'à ce qu'il y ait malgré tout un désir de recevoir la foi suivante. De toute façon, il grandit de manière naturelle, alors il grandira sous une forme plus cruelle, vers la spiritualité, plus forte. Alors... il se verra comme obligé d'avancer. Il n'y a pas de choix. Et ainsi de génération en génération. Pourquoi est-ce qu'il y a quelques générations, tu n'étais pas assis près du livre de la Kabbale ? C'est comme ça. Alors il y en a un qui nous quitte maintenant aussi, pour encore quelques générations alors ? Tout assis. Oui. Question. Nous parlons tout le temps ici de la société, comme c'est important pour tenir l'homme dans le travail, Rav. Nous voyons simplement, en plus de ce qu'ils écrivent, nous découvrons aussi sur nous-mêmes, que l'avancement le plus facile, le plus utile, vient du fait que tu te trouves dans un lieu où l'on te lave simplement le cerveau, on te renforce, on t'éveille. On te rappelle ces choses-là, et ainsi tu cuis, il n'y a rien à faire. Bien que chacun qui arrive, arrive comme personnalité, car il sent le point dans le cœur, il sent lui-même qu'il est unique. Cela nous vient du Créateur, car ce point est une partie divine d'en haut, alors chacun sent. Et moi encore plus. Mais quand on vient ici, peu à peu, ce moi s'efface. Sinon, l'homme est pauvre. Alors il ne grandit simplement pas. Si sa personnalité, son individualité ne se soumet pas devant le public, devant le général, alors il reste seulement avec ce point. Celui qui grandit vraiment sent qu'il est plus bas que tous et il est prêt à s'inclure et veut s'inclure avec tous. Il commence à sentir à quel point les désirs et les parties de son âme se trouvent vraiment dans chacun autour de lui. Ça veut dire c'est l'un des examens par lequel l'homme peut voir sur lui-même. Est-ce qu'il s'améliore vraiment ou non ? Maintenant, il y a dans cela des gens à qui il est plus facile de se connecter selon leur caractère, ils sont prêts à embrasser chacun. Il y en a qui sont repoussés quand un homme donne la main à un autre. Il y a toutes sortes ici. Mais ici, si nous parlons vraiment du point intérieur, ça dépend seulement de la reconnaissance du Créateur. Dans la mesure où vraiment la lumière environnante brille sur lui, et il sent que autrement, il n'arrive pas et il ne se rapproche pas du but. Oui. Et donc il y a des gens très intelligents qui nous ont déjà quittés ou qui sont assis ici et ne travaillent pas. Et s'ils ne travaillent pas, il n'y a pas de correction. En fin de compte, nous disons que je sens que des parties de mon âme se trouvent dispersées chez tous mes amis. Comment cette chose peut-elle m'amener à un état d'annulation devant l'ami? C'est aussi moi, en fait. Au contraire, je ne dois pas m'annuler devant les autres parties. L'annulation devant l'ami, tu sens que c'est la seule chose qui peut t'aider, recevoir de lui des discernements, des kélims, des désirs, un soutien, une aide. Mais pourquoi? Pourquoi? À partir de cela que dans la lumière qui vient à toi, tu as vu à quel point tu es faible, le pire et le plus bas de tous. Et dans ton impuissance, tu cherches comment t'aider. À partir de ma nécessité, du fait que je comprends que j'ai besoin de lui pour avancer. On le fait seulement à partir de la nécessité. Chaque chose a d'abord besoin d'un cli, que de ce cli vienne la nécessité, qui vienne la pousser. Qu'est-ce que cela veut dire? Pourquoi soudain je vais me connecter avec quelqu'un? Pourquoi soudain voudrais-je toutes ces choses? Celui qui vient ici pour la première fois, si on lui parle de telles choses, ça le repoussera. Quoi? Ils veulent ici faire un certain club, faire quoi? Un certain kibbutz? Quoi? Pourquoi? Et pourquoi? C'est seulement selon la sensation de nécessité. Cela vient au fil des années. Ce n'est pas simple. Mais l'homme qui sent qu'il n'avance pas, et qui à partir de son effort commence à sentir qu'il reçoit, qu'il commence à comprendre où il se trouve,

0: La préparation correcte, je te dis, on peut peut-être dire que c'est l'aspiration à révéler le Créateur comme cause de chaque état. Le chercher. Dans chaque état où je me trouve, ça s'appelle que j'agis correctement. Que je me prépare vraiment à sa rencontre. Par cela, je l'oblige, comme si je l'obligeais à se révéler. Et il me donne des questions pour que, malgré les questions, je veuille le révéler. C'est comme ceux qui grimpent sur la montagne et des gardes les repoussent, ils jettent et eux, malgré tout, ils veulent révéler le roi, hein, et arriver à son palais. C'est la même chose, donc seulement selon la direction de ma recherche, ce que je veux de chaque situation où je me trouve. Si une mesure correcte est que l'homme fait une préparation correcte, alors chaque fois se révèle à lui des états auxquels il n'est pas prêt. Est-ce que c'est une mesure correcte pour l'homme que, dans la mesure où il fait une préparation correcte, chaque fois on lui révèle des états d'en haut? Non, réponse. L'homme ne veut pas dire peut-être que j'ai tout fait correctement, que j'ai découvert mon point de lien avec le Créateur et je le sens vraiment que c'est lui qui tourne pour moi ces choses-là et lui qui m'a donné ce mal-là et je suis dans l'angoisse, dans la peur, dans le manque de confiance et à travers cela je le sens, je m'accroche à lui. Maintenant, ce point où je le tiens, je l'ai saisi dans ma sensation que c'est lui. Maintenant, la question est, pourquoi est-ce que je veux m'accrocher à lui? À cause de la peur, de la confiance et du manque de confiance, de sorte que je ne le sente pas et que je puisse seulement me reposer un peu.
1: Ou
0: bien qu'il y ait peur et confiance, mais mon problème, le bien dans cela, c'est que je tiens à lui, alors qu'il y ait plus de peur et de confiance, peut-être que je tiendrai encore plus à lui. Il est le combat de l'homme. Que veut-il du point de connexion? Ah, il y a beaucoup de discernement intérieur. Non, pas là-dessus. Ah, pas là-dessus, d'accord. Question. Est-ce qu'il y a une différence entre discernement et critique? Pouvons-nous, comme groupe, faire un discernement? Brave. Le groupe peut faire critique, discernement et correction pour chacun. Ça s'appelle prier pour la paix de son ami. Qu'est-ce que la paix? La paix, c'est la perfection. Malade veut dire qu'il y a en lui un manque de perfection, peu importe en quoi. Ça peut être mental, physique, de santé, corporel, peu importe quoi. C'est la même chose. Un manque se révèle, qu'il faut corriger. Le groupe comme un seul corps. Le groupe comme un seul corps peut travailler sur la perfection, sur le complément de l'état. Et si on ne tient pas la ligne droite, tu as dit que quel discernement peut-il y avoir? Quel discernement? Tu n'as pas encore de ligne droite, alors... Si nous ne tenons pas encore de ligne droite, nous ne tenons pas, qu'est-ce que ça veut dire ne pas tenir de ligne droite? Il n'y a pas encore même de but d'une droite. Non, non, non, qu'est-ce que ça veut dire il n'y a pas du tout d'une droite?
1: Il
0: n'y a pas de gauche sans droite, on ne donne pas de questions à l'homme si, contre elle, il n'est pas prêt à les surmonter et à les traiter sous la forme correcte. Alors on l'a donné, c'est signe que... Alors si on l'a donné, c'est signe qu'on ne fait jamais trébucher d'en haut. On élève dans la Kdoucha et on ne descend pas dans la Kdoucha. C'est une loi. Mais soit par la Torah, soit par les souffrances. Harishena obeito. Mais seulement on élève dans la Kdoucha. Il ne peut pas être qu'on donne à l'homme un échec simplement comme ça, un état où il échoue et c'est fini. De cela doit toujours sortir un profit. Peut-être que maintenant, peut-être dans un an, il verra quel profit il a de cela. Car nous nous trouvons malgré tout dans l'axe du temps, nous agissons. Mais bien sûr, chaque action d'en haut vient seulement pour rapprocher.
1: C'est quoi la...
0: C'est tout ce que nous devons d'abord fixer comme attitude, que c'est ainsi. Recevoir cela.

0: Au-dessus de la raison, c'est ainsi. Maintenant, où est-ce ainsi? Où est-ce que je vais chercher que c'est vrai? Et il commence à travailler.
1: Tu
0: as parlé de l'annulation de l'individualité de l'homme. Qu'est-ce que ça veut dire? Ça veut dire que tout ce qu'il y a en moi, tout ce qui est spécial en moi ou pas spécial, peu importe, toutes ces choses que le Créateur m'a données, tout cela, c'est en vérité ma structure. Est-ce que je dois tout castrer, étrangler, tuer, poignarder, faire mourir, ou bien, en vérité... L'homme qui arrive étudier... arrive étudier chez nous en général, n'arrive pas à étudier. Il arrive, il pense que s'il peut se remplir, le point dans le cœur l'amène dans ce champ de force. Il amène son corps, le point dans le cœur amène ce corps à s'asseoir ici. Même si ce n'est pas confortable pour le corps, comme nous. Mais nous arrivons ici. Car ici, c'est l'endroit où nous pouvons apparemment remplir ce point. Bien qu'il soit à un point, il est le plus haut de tous les désirs. Alors, maintenant, il me domine. Que faire? C'est un point spécial. Chacun a son propre point. Chacun est une partie différente du corps d'Adam Harishon. C'est tout. Alors, chacun sent qu'il est une personnalité sans pareil. C'est vrai, il n'y a pas comme lui. Personne ne ressemble à l'autre selon la composition des qualités, des forces. Il n'y a pas. Qu'arrive-t-il ensuite à l'homme? Il commence à découvrir que, en dehors de ce point qu'il a, dans toutes les autres âmes, les corps, il voit qu'il y a là comme une partie de lui. Vous ne le sentez pas encore. Bientôt, certains d'entre vous le sentiront. Et ensuite, les autres, dans la mesure où ils sentiront un peu, ils aideront aussi les autres. Même s'ils ne savent pas comment cela arrive, c'est ainsi que cela arrive. C'est tout. Vous commencerez à sentir que chacun commence à devenir précieux, que vraiment je vois en lui une certaine partie de moi. Pas parce que c'est un ami, parce que je souffre avec lui ici, comme dans un commando, tu comprends. Nous sommes ensemble, du même village, je ne sais quoi, quelque chose ici, rien. Mais simplement, je vois en lui une partie qui m'appartient. Alors cela m'amène déjà à l'égalité, au moins à l'égalité. Car s'il y a en lui une partie de moi, alors c'est fini. Je vise à partir de mon ego, seulement cette partie-là, pas l'homme lui-même comme tel. Seulement cette partie-là, je le regarde, je ne regarde pas sa forme ni rien de lui. Il y a en lui quelque chose qui m'est précieux. Et cela commence de manière très naturelle. Et cela, sans aucun lien avec toutes sortes de choses qui appartiennent à ce monde. Tu cesses simplement de voir l'homme, tu ne le sens pas, son corps, son visage, son caractère, rien du tout. Tu vois vraiment cette partie qui se trouve en lui. Alors, ça t'amène à la soumission, car tu dépends déjà en vérité de qu'est-ce qu'il a en lui. Alors de là, vient l'aspiration à la connexion, mais sous une autre forme, pas sous la forme où je dois m'asseoir avec lui, parler, manger, et quoi encore. Ce sont aussi des choses extérieures, mais ici vient une poussée à être connecté intérieurement. Et alors l'homme, comme j'ai dit, perd son individualité et sa personnalité. Il ne la perd pas, mais comme s'il sentait que lui-même est dispersé dans toutes les âmes du monde. Et il n'y a rien à faire. Vraiment, sauf peut-être être connecté avec elle. Ensuite, il commence à sentir que cela ne dépend pas du fait que ces gens vivent corporellement ou meurent. Il sent un lien entre les âmes et les âmes. Bon, c'est ainsi. Mais par le fait qu'il commence à se voir comme une âme générale, je ne dirais pas qu'il perd vraiment son individualité par rapport à l'état précédent où il était comme une pointe. Bien sûr, oui, mais par cela, il acquiert le cli de la Shrina, je ne sais pas comment dire ça. Simplement, je pensais simplement que tu voulais dire une certaine action de contrainte sur moi-même. Non, quelle contrainte? Cela vient sous une forme naturelle, car dans la spiritualité, l'on ne termine rien du tout. Il ne sait pas quelle est la forme suivante. Il doit recevoir. Je ne vais pas maintenant faire une action pour laquelle je serai bon. Maintenant, avec une autre action, je serai un héros. Il n'y a pas une telle chose. Chaque fois, nous faisons des efforts dans toutes sortes de choses et nous ne savons pas non plus quelle est la forme de notre effort, ni ce qui se révèle en nous d'en haut, comme on construit de nous un certain modèle, une forme, comme une image. Nous ne savons pas ce qu'il faut exactement construire maintenant. Une main, une jambe ou quelque chose dans l'âme, ce n'est pas du tout. Ensuite seulement, nous découvrons quels changements sont faits. Nous partageons nos impressions du cours et ce que nous prenons pour la réalisation dans la dizaine. Ce qui m'a inspiré, ça a été la question de développement de l'homme, comment ça se passe, que, en fait, le Créateur aide l'homme à avancer uniquement dans la mesure où il aspire à lui, mais afin que cette aspiration ait un surmontage, qu'elle grandisse, alors il reçoit toutes sortes de questions et de défis, et plutôt aussi dans la simple dissimulation ou double dissimulation, mais la question est que une personne doit continuer à aspirer. À relier la source au sujet de ces questions qu'il reçoit, et par cela, elle peut augmenter et grandir. Oui, à chaque fois qu'une personne reçoit un nouveau rechimo, un nouveau désir, et sur cela, il fait les différentes corrections, etc. Et selon la correction, la lumière se revêt. Et c'est comme ça qu'il s'élève d'un degré à l'autre. Et à partir de ces deux lignes, il acquiert un cli qui est la ligne médiane. Et le Rav a merveilleusement expliqué comment une personne commence à avancer, qu'il commence à se voir à l'intérieur, dans l'intériorité des amis, comment vraiment il est éclaté à l'intérieur de l'intériorité des amis, qu'il ne voit plus d'extériorité, mais il voit la partie intérieure dans chacun, qu'il ressent, qu'ils se sont connectés de cette façon. Qu'en fait, ils se connectent intérieurement à toutes les âmes, les mondes qui, en fait, sont son âme. Et il ne perd pas son individualisme, mais il crée le caractère unique du Créateur. Oui, une personne passe toujours de la droite à la gauche et jusqu'à ce qu'il comprenne que l'avancement est par le fait de demander de l'aide. Il atteint la pesanteur, l'échec, la déception et à la fin, tout cela est afin de demander de l'aide. Comme c'est écrit de Sion des sorties, je recevrai la Torah. Oui, une personne doit savoir quel est son bon manque, que Ça ressemblera à ce que le Créateur veut donner. Atteindre l'équivalence de forme. Oui, à la fin, passe de souffrances extérieures à des souffrances intérieures appelées les souffrances d'amour. Exact, tant que la personne pense qu'il peut avancer par lui-même, par ses propres forces, alors il n'est pas prêt pour de l'aide encore. Mais vraiment aussi, il en a parlé du fait qu'une personne reçoit de l'aide depuis le tout départ, simplement il ne sait pas que c'est une aide. Parfois, il la reçoit sous la forme de dureté, de succès, et ça aussi c'est une aide. Et une personne atteint un état où vraiment elle ressent qu'il a besoin d'aide. Lorsque vraiment il ressent qu'il a besoin d'aide et qu'il ne peut pas y arriver tout seul. Et ça, c'est l'endroit où le Créateur peut vraiment l'aider. Oui, et Rav a expliqué que le point dans le cœur n'a pas de forme. C'est nous qui donnons au point la forme, et à chaque degré, c'est une forme différente. Au début, ça pourrait être un cheval, puis un éléphant. Nous consistons de deux forces, le désir de recevoir et le désir de donner, et par conséquent, nous avons tout le temps du travail en deux lignes. La lumière supérieure pousse d'en haut, pressurise sur chaque âme, et puisqu'elle consiste de deux forces opposées, alors la pression chaque fois mène à la ligne droite, à la ligne gauche, et ça s'appelle les deux anges. Et tout ce qui arrive à l'homme, dans son environnement, et comme nous avons dit, que tout ce qui arrive à l'homme, quoi qu'advienne à l'homme, c'est de le rapprocher du Créateur pour découvrir qu'il n'y a rien hormis lui, le bon qui fait le bien. Et en fin de compte, tout mène à cet état où nous devons nous tourner au Créateur pour qu'il aide, car il n'y a que lui qui peut venir nous aider. Et à chaque fois, nous devons vérifier que nous nous tournons avec lui correctement. Comme le Créateur l'attend de nous, il est dirigé, il nous demande quoi demander d'en haut et nous d'en bas, comment demander correctement et atteindre l'équivalence de forme avec le Créateur. Alors passons à la prochaine partie du cours.

0: כן, חברים, אנחנו ממשיכים ללמוד מהרב את הפתיחה לחוכמת הקבלה.
1: Oui, les amis, nous continuons à étudier du Rav, la préface à la sagesse de la Kabbale, la série qu'il a donnée. Nous sommes donc au troisième cours de la troisième partie. Un cours très excitant, comme toujours avec beaucoup de détails, mais nous allons nous y préparer auparavant. Oui, le Baal HaSulam, dans le point 155, dit la chose suivante. C'est pourquoi nous avons demandé pourquoi est-ce que le Créateur oblige chacun à étudier la sagesse de la Kabbale, qu'il y a une chose importante qui devrait être promue, c'est qu'il y a un remède magnifique et valable pour ceux qui s'engagent dans la sagesse de la Kabbale, bien qu'ils ne comprennent pas ce qu'ils apprennent. À travers l'aspiration et le grand désir de comprendre ce qu'ils apprennent, ils éveillent sur eux la lumière qui entoure leurs âmes. Alors, nous voulions poser une question avant d'avoir commencé le cours. Que signifie que, à partir du fort désir de comprendre ce qu'ils étudient, quel est ce fort désir de comprendre ce qu'ils étudient? Oui, alors, sautons dans le cours. Et sautons dans le cours. Je voulais juste ajouter encore une chose. Nous parlons, si vous avez un problème, il faut commencer du début. Qu'il y a un début, il y a un créateur, la lumière sort de lui, et 1, 2, 3, 4, toute la chaîne, jusqu'à l'endroit auquel nous sommes arrivés. Et donc, nous parlons de Malchut. Se remplit avec l'écran. Ça remplit un peu, ensuite un peu plus, et un peu plus, et un peu plus, jusque, disons, au tabour, n'est-ce pas? Alors, disons-le comme ça, ça, c'est Galgalta, Ab, Sag, Ma, et Bon. Et ça, ça reste vide. Ça, c'est tout ce que nous venons d'apprendre. Et tout ce remplissage s'appelle le monde d'Adam Kadmon. Cette malchut, est construite de cinq parties. Shoresh Aleph Bet Gimel. Dalet, quatre phases. Ou Keter Rochma Binaz Rantin Malchut. Peu importe comment on les dessine. Ou comment on les nommer. Ça veut dire, nous avons un Kli. Malchut qui reçoit la lumière par le Massar, peu importe. Il y a en elle cinq parties. Ces cinq parties s'appellent Shoresh. Aleph, Bet, Gimel, Dalet. Ou nous pouvons les appeler, ensuite vous comprendrez pourquoi, mais en attendant, acceptons cela comme un fait. La pointe du Yud, Yud, premier Hey, Vav, Hey inférieur. Le nom du Créateur, tout le monde le connaît. Yud, Hey, Vav, Hey. Maintenant, nous verrons. Nous avons des signes. Un signe, nous avons qu'il y a deux sortes de lumière, deux sortes de plaisir. Le plaisir qui vient du Créateur s'appelle lumière de Chochma. C'est le plaisir qui vient du Créateur. C'est pourquoi la prina Aleph, la première prina Aleph s'appelle Chochma. Le plaisir que nous avons dans Prina Bet, dans Bina, s'appelle lumière de Chassadim. C'est le plaisir du fait que l'on donne. Or, Chassadim, lumière de Chassadim. afin de marquer ces deux lumières, nous donnons un signe à la lumière de Chochmah, Yud. Un signe à la lumière de Chassadim, Hey. Il en ressort que dans chaque partsouf, nous avons Shoresh Alef Bet Gimel Dalet ou la pointe du Yud, Yud Kei Vav Kei. Alors si un partsouf a seulement la lumière de Chochma dedans, alors je l'écris ainsi. Yud. Premier, Hey, Vav. Hey inférieur, je l'écris ainsi. Yud. Hey avec le Yud. Vav. Hey avec Yud. Si nous avons le calcul, vous savez, Yud c'est 10, Vav 6, c'est 4, 5, 10, 6, 10, 6, 5, 10. Nous obtenons le nombre 72, ce qui en gematria est Ab. C'est pourquoi le partsouf Chochma s'appelle chez nous Ab. Si nous prenons ce Yud Hey Vav Kei et que nous remplissons avec la lumière de Chassadim, alors ce sera Yud, Hey, Vav, Hey. Faites le calcul. Ce sera 63. Sag. Et ainsi de suite. Tu as là, dans les livres, ces signes. Qu'est-ce que je veux dire? De là, en fait, vient la gématrie. Ça s'appelle gématrie. Qu'est-ce que c'est que la gématrie? Yud, Hey, Vav, Kei. Si l'information sur le massar, ça veut dire sur la lumière qui le remplit, ça s'appelle la gématrie. Ça veut dire la gématrie, c'est au total l'information sur l'état intérieur du partsouf, de l'âme, le neshama. Quelle lumière le remplisse? Car chaque partsouf, chaque kam, quoi que ce soit, son squelette, sa structure, vient de Yudkei Vavkei. Mais la différence entre chacun, c'est seulement les lumières qui se trouvent dedans. Ou c'est Ab, ou c'est Sag, ou c'est Ma, ou c'est Bon. L'un des quatre peut exister. Il ne peut pas y avoir plus. Au total, l'un des quatre états. Ensuite, nous étirons qu'il y a encore beaucoup de degrés. Et dans chaque degré, il y a Ab, Sag, Ma, Bon, quatre états. C'est pourquoi il y a tant d'âmes, de partsoufim, tant de noms, et ainsi de suite. Mais au total, la source est d'ici. Il y a un nom pour tous. Il est le même, Yudkei Vavkei, et seulement ces lumières, en chacun, sont différentes. Alors les lumières qui remplissent le partsouf s'appellent Gématrie. Au total, il n'y a pas ici de grand truc. Quand on pense au Gématriote, qu'on s'occupe du Gématriote, il n'y a rien à quoi s'occuper. Au total, on calcule dans quel état se trouve tel ou tel partsouf. Ça veut dire, disons, j'avais aujourd'hui 100 shekels, je suis entré dans un restaurant et j'ai acheté là du poulet avec du riz, une certaine bouteille de bière, quoi encore. Un thé à la menthe à la fin, c'est clair, oui. Et les plaisirs que j'ai reçus, avec les 100 shekels que j'ai payés, tout cela ensemble dans mon corps, où il est clair que je suis un homme et pas une vache ou quelque chose, alors ce sera une autre gématrie. C'est tout. Alors, ensemble, avec toutes ces choses qui avaient un massar de 100 shekels pour donner et recevoir des plaisirs à l'intérieur, déterminer au total cet état de remplissage par des forces et un dépassement qui s'appelle gématrie. C'est tout. Pas plus. Les gens qui ne comprennent pas pensent que c'est une sorte de mystique. Il n'y a pas de mystique. Tout est très réel. C'est scientifique, vraiment, c'est encore proche. Oui. Petite question, c'est Yud, Hey, Yud, Vav, Yud. Hey, Yud. Ça veut dire, ce n'est pas Vav, Yud, Vav là-bas. Vav, Yud, Vav. Oui, Vav Yud Vav. Ensuite, dans Sag, c'est Vav avec Aleph. Aujourd'hui, je ne suis pas tellement concentré. Ici, c'est Vav. Aleph. Aleph au milieu, nous te dirons ce que c'est. La gamatria dans Sag. Pourquoi est-ce qu'il y a ici, au lieu de Yud et au lieu du Hey, d'un coup la lettre Aleph? C'est un signe du Tzimtzum Bet. Ensuite, nous étudierons ce que c'est. C'est en général un signe spécial sur le type de lumière, sur une combinaison spéciale de lumière dans Sag. Nous étudierons cela. Bon, les amis, écoutez. Nous avons aujourd'hui les cinq partsoufim que Malchut de Ensof, après Tzimtzum Aleph, par le Massar, reçoit comme cinq portions de la lumière supérieure. Chaque portion qu'elle reçoit s'appelle partsouf. Les cinq partsoufim, ensemble, s'appellent le monde d'Adam Kadmon. Ces cinq partsoufim s'appellent Galgaltab Sagmabon, ou Keter Horma Bina Zeranpin Malchut. Dans chaque partsouf, il y a Itpashtrut de la lumière ou Istalkut de la lumière. Cela s'appelle Ta'amim. Le Itpashtrut de la Istalkut Nekudot, après que les lumières disparaissent, les Rishimot de la Itpashtrut de la lumière s'appelle Tagin. Et les Rishimot de la Istalkut des lumières s'appelle Nekudot. Au total, Tagin, Ta'amim, Nekudot et Otiyot, c'est l'information sur toutes les lumières qui se trouvent et qui ont été. Au total, toute cette information s'exprime ensuite dans la gématrie. Nous prenons les lumières, comment elles remplissent le kli. Chez nous, le kli est toujours Yudke Vavke, il ne veut pas y avoir un autre squelette. Toutes les âmes, tous les créés, quels qu'ils soient, où qu'ils soient, toujours au total, leur squelette, oui. Oui, leur corps, sans remplissage, c'est Yudke Vavke. Et le remplissage, combien elles se remplissent avec les lumières, ça s'appelle la guématrie, la mesure de lumière qui remplit le kli. Ou le gouffre avec la lumière qui le remplit s'appelle le nom. Je veux dire, quel est le nom que nous donnons au partsouf spirituel? Combien le partsouf se trouve en lui, combien la lumière se trouve dans le kli. C'est clair? Donc, à partir d'ici, nous comprenons que si l'homme atteint différents degrés spirituels, à chaque fois, elle change de nom. On l'appelle chaque fois d'une autre façon. Aujourd'hui, c'est Moïse, ensuite c'est Abraham, ensuite c'est Jacob, Yaakov, ensuite peu importe comment. Pourquoi? Car à chaque niveau, à chaque degré, le même kli reçoit un autre massar et un autre remplissage. Alors il a un nouveau nom. Qu'est-ce que le nom? Pourquoi dit-on révéler les noms sacrés? Révéler le nom du Créateur, que l'homme fait zivouk de Akara et par lui fait entrer en lui la lumière. En lui, il révèle le Créateur. Cette lumière, il la ressent, et ça s'appelle que il révèle le nom sacré. L'homme devient le nom sacré. Tout se trouve et se révèle à l'intérieur de l'homme. C'est à cela que nous devons arriver. C'est ce qui est écrit dans Matan Torah, dans l'article « L'essence de la sagesse de la Kabbale ». Peut-être qu'il y a ici, il y a? Dans Matan Torah, le don de la Torah, à la page 61, Il écrit que cette sagesse, c'est un ordre de racines. Ce que nous étudions des racines, par rapport à elle, nous sommes encore en bas. Nous étudierons encore où nous sommes, des racines qui se déroulent d'en haut, de Ein Sof, jusqu'à ce monde, selon l'antérieur et le conséquent, ça veut dire cause et conséquence, dans les lois fixes et absolues, comme nous les étudions peu à peu, nous les connaîtrons, elles se relient ensemble et visent un but très élevé. Quel but? Tout cela se déroule jusqu'à l'homme, et dans l'homme, il y a déjà le but. Quel but? La révélation de sa divinité à se créer dans ce monde. Ça veut dire, nous nous trouvons ici, dans ce monde, comme maintenant, chair et sang, et en nous, nous devons créer ce kelim qui s'appelle désir de recevoir. Désir de recevoir avec le Massar, oui. Dans eux, nous révélerons, que révélerons-nous? La révélation de sa divinité, c'est à l'intérieur. C'est à l'intérieur, dans le clic, que la lumière entrera. La révélation de sa divinité a s'est créée dans ce monde. Tant que nous vivons dans ce monde, nous devons arriver à cela. Celui qui pense qu'il y a quelque chose en dehors de cet état, simplement ne comprend pas encore, et il lui semble qu'il y a encore d'autres états. Il n'y a rien en dehors de ce monde, et de la révélation du Créateur à s'est créée dans ce monde, les autres états, nous parlerons encore de ce qu'ils sont. Notre but est en fait le seul but qui puisse exister dans le contact de l'homme avec la spiritualité, avec la divinité. Il y a des questions? Ne vous effrayez pas qu'il y ait beaucoup de matière. Bon, en bref, quoi qu'il en soit, celui qui ne répète pas la matière plusieurs fois pendant une semaine, je recommande d'écouter la cassette ou de voir le film chaque jour, au moins une fois, je parle sérieusement. Il y a ici une question simplement d'effort stupide, comme un âne. Vous ne savez pas combien, à partir de ces choses simples, la matière pénètre à l'intérieur. Et en face de cela, les lumières environnantes viennent. Vous vous souvenez de ce que nous avons étudié, que pendant l'étude, nous nous asseyons de ce qu'il nous écrit. Vous vous souvenez où c'est? Dans l'introduction au Talmud des Sfirot, point 155. Encore une fois, je répète. Il dit... Et donc, il faut demander pourquoi les kabbalistes sont obligés, chaque homme, à étudier la sagesse de la kabbale. D'où vient la question? Il comprend, il dit que malgré tout, qu'est-ce que nous étudions? Nous ne ressentons pas cela. Nous ne voyons pas cela. Nous étudions simplement ce qu'il a écrit. Alors, pourquoi étudier? Ce n'est pas une matière de ce monde que je peux ensuite aller toucher de mes mains, que je n'ai rien à faire avec ces connaissances. C'est juste une théorie. Alors il dit non. Donc, pourquoi les kabbalistes sont-ils obligés, chaque homme, à étudier la kabbale? Sans limitation. Mais il y a une grande chose et il convient de la publier. Car il y a une sgoula, vous comprenez? Ce n'est pas selon l'intellect que je suis assis ici. J'entends, je ne comprends rien, mais cela ne vaut pas la peine d'étudier. Cela n'entre pas dans l'âme, à l'intérieur de l'âme, selon l'intellect. Il y a une sgoula merveilleuse, sans aucune mesure, pour ceux qui s'occupent de la sagesse de la Kabbale, bien qu'ils ne comprennent pas ce qu'ils étudient. Ils le savent d'avance et ils disent, bien sûr, tu ne le sais pas encore, tu es idiot si tu penses savoir, car en vérité, il est impossible de savoir. Alors ici, il n'y a rien du tout. Ne cherche pas à savoir par la connaissance. On n'arrive pas à la spiritualité. Mais voyez, par le désir... Mais voyez, par le désir et la forte aspiration de comprendre ce qu'ils étudient, ils ne comprennent pas, mais ils veulent se connecter à cela. Pendant l'étude, ils éveillent sur eux les lumières environnantes de leur âme. Et alors, ces lumières, peu à peu, entrent dans l'homme, pas selon combien l'homme comprend, mais selon combien il aspire. C'est ainsi que la spiritualité rentre. Donc, celui qui comprend plus et celui qui comprend moins, à mes yeux, c'est la même chose. Mais celui qui sort avec un grand désir de savoir ou moins, voilà la différence. un garçon était assis ici, il ne sait rien, et d'ici il sort dans un désespoir total de ne rien savoir. S'il continue maintenant chaque jour à écouter ou à regarder, il a une chance chaque fois plus grande que celui qui sort maintenant et qui a compris ce que j'ai vraiment dit et qui a saisi et que cela a été capté dans son intellect. Rien ne lui restera, il ne lui restera rien à part cette connaissance. La lumière n'entrera pas à l'intérieur et nous avons besoin de l'entrée des lumières qui entrent dedans, qu'elle transmet les qualités, elle construit le massar. Et sans massar, la spiritualité, nous ne la verrons jamais, nous ne la ressentirons jamais. Alors, on peut rester avec toute cette connaissance, Absagmak, Absag, toutes sortes de bêtises, chacun les crachera comme de la bouche, il ne verra rien, il n'aura rien à part les mots. Alors, il vaut mieux ne pas comprendre. Je ne sais pas qu'il vaut mieux ne pas comprendre ou ne vous comprendre. Cela ne dépend pas de toi. Ce n'est pas à toi de terminer le travail, à toi d'aspirer. Et l'aspiration vient, tu comprends ce qu'il dit ? On étudie, bien qu'on ne comprenne pas, mais avec désir et volonté de comprendre. Et en cela, pendant l'étude, si tu étudies et que tu ne comprends pas et que malgré tout tu veux, par cela tu éveilles la lumière pour qu'elle rentre dedans et pas du tout selon la compréhension. Est-ce que je peux demander ? Oui. J'ai pas compris ce qui est arrivé aux roches de Galgalta. C'est fini, nous sommes déjà sortis de cela. Maintenant, non. Est-ce qu'il y a une chance que ces leçons soient sur disque ou pas sur cassette vidéo ? Il y a des cassettes ordinaires. Non, vidéo de disque. Ah bon, DVD. Bon, je vais te faire ça maintenant. J'ai pas dit DVD. Bon, toujours dans le groupe, il y en a un comme ça qui fait un tel couac. Alors, apporte-lui par satellite. Alors, ça sera bien. Moins que ça, non, nous avons déterminé, oui. Et la sortie ? La sortie ? Je ne sais pas. Je ne suis pas responsable des sorties. C'est lui qui en est responsable. Quoi d'autre pour moi, s'il vous plaît ? Oui. Dans quel état sommes-nous comme ça actuellement ? Nous sommes dans un état sale. Il n'y en a pas de pire que lui. Ce monde, c'est le pire. Et le pays, la situation dans le pays, tu sais, comme tout le monde pleure. Alors on peut être tranquille ? Hein ? Est-ce qu'on est tranquille en dehors du sauf avant le Tsimtsum ou sommes-nous, le Rav ? La prochaine fois, rappelez-moi, je vous dessinerai où nous nous trouvons. Nous nous trouvons après cinq mondes et ce n'est que le premier monde sur cinq mondes. Bon, je vais dessiner maintenant. Il y a, ça veut dire le créateur, Boré, puis Malchut de Ein Sof, le monde d'Adam Kadmon, Atzilut Beria Yetzira Asiya, Marsom, et ce monde-ci, et nous. C'est ainsi. Plus bas dans le monde, c'est un concept spirituel, et nous sommes plus bas que lui. Nous devons encore arriver à nous, à ce monde. Ce monde, c'est quand je ressens où je me trouve. Je ne le ressens pas encore. Nous trouvons après cinq mondes. Ça s'appelle dissimulation, oui, cinq dissimulations. Et notre problème principal, c'est de percer, de monter vers le Marsom, de percer le Marsom, cela s'appelle la sortie d'Égypte, et ensuite monter jusqu'au monde de Hatzilut. C'est notre travail. Passer du Marsom jusqu'au monde de Hatzilut, ça s'appelle 6000 ans. C'est le travail. Et après cela, ce qu'il y a ici, ce n'est déjà plus important, ça s'appelle déjà Gmar Tikkun, la fin de la correction. Nous étudierons tout cela, c'est simple. Non, il nous reste encore du temps. Non ! 6000 ans ? Non, il y a 6000 ans, ce sont 6000 degrés que l'on trouve dans Asiya, Yetzira et Beria. Chaque monde, c'est 2000 degrés. On peut le faire en quelques mois. Bon. Alors, tout le bien, revenez sur la matière, je le recommande. Oui, les amis, ce cours, nous... Avant le cours que nous venons de regarder, Nous avons demandé que signifie depuis le fort désir de comprendre ce que nous étudions. Maintenant, avec nous, il y a beaucoup d'amis qui ont l'expérience, qui sont avec nous depuis 20 ans, 30 ans, qui étudient chaque jour, plus, etc. Et nous voudrions entendre des conseils des plus expérimentés, ceux qui ont de l'expérience, des amis, enfin, peu importe. Comment restons-nous focalisé sur l'aspiration et le désir que ça, c'est ce que nous voulons obtenir et non pas dans la compréhension. Le Rav a dit qu'il ne dépend pas de toi de compléter le travail, que tu dois aspirer, que bien qu'il ne comprenne pas, mais à cause du fort désir de comprendre, que si pendant le cours tu ne comprends pas, mais que tu le veux et que par cela tu éveilles la lumière qui rentre et qu'elle ne vient pas de la compréhension. Donc, il y a beaucoup d'expériences d'amis. Alors, disons, quel type de conseils pour nous donner les uns aux autres, précisément au sujet de ce point?
0: Tel Aviv
1: 2. Quelque chose de très intéressant à ce sujet, c'est d'essayer de comprendre pourquoi tu es venu au cours. C'est comme une préparation pour toi-même un jour avant. De comprendre qu'est-ce que tu vas attendre de ce cours et comment le faire.
0: Merci.
1: Oh, Itzik Smagin, je t'en prie. Comment est-ce que tu maintiens l'intention et le désir de comprendre? Moi, je ne peux pas maintenir l'intention sans les amis. Je prends ma force de la dizaine que nous nous préparons aussi avant le coucher, aussi le matin, afin d'arriver avec le désir de la dizaine et d'élever une prière. Oui? C'est un conseil important de préserver la force de la dizaine. Oui, dans la Torah, c'est écrit qu'Abraham a marché devant moi et soit humble, alors que si nous ne comprendrons pas, ou bien que nous ne serons plus naïfs, alors nous devons faire les actions, ce que nous disent les sages, lire les articles, nous connecter, et la lumière déjà agira sur nous. Merci, Yav. Alors, à nouveau. C'est important la question. Comment maintenons-nous l'aspiration? Comment sortons-nous du cours avec une aspiration à comprendre le désir de comprendre? Et non pas avec la compréhension elle-même, mais l'aspiration à comprendre. Le Baal Soulam nous dit, si il n'a pas de désir pour la spiritualité, mais qu'il est parmi les gens qui ont le désir pour la spiritualité, si ces gens, alors ils prendront les forces de surmonter et leurs désirs et aspirations, bien que lui, depuis ses propres qualités, s'il n'a pas ses désirs, mais selon l'importance qu'il voit que ces gens sont importants, alors il reçoit de nouvelles forces. Nord-Est, vous êtes les derniers, et ensuite nous demanderons sur qui tout ce que nous étudions. Pendant 24 ans, je n'ai pas prêté attention à combien je comprends. Mais j'ai prêté attention à combien je ressens à travers la dizaine et à quel point je suis connecté à eux. Et par cela, il y a une sorte d'illumination qu'on ne peut pas expliquer.
2: Но я знаю, что с каждым уроком я становлюсь ближе.
1: C'est pire que quelqu'un qui étudie de la connaissance. Mais si chaque cours, je sais que je deviens plus proche de la dizaine. Je pense que l'aspiration d'une personne, c'est quelque chose qu'il doit prendre cela comme son lieu de travail. Et c'est ça l'effort. Lorsqu'il écoute le cours, tout ça, ça passe à travers lui et c'est comme s'il le reçoit et il suce. Mais s'il fait des efforts avec cela, qu'il essaie de travailler avec ses mots à l'intérieur de lui, tenir ce moment comme si, ou encore plus, à chaque fois, il fait de la place pour que la lumière travaille sur lui. Et ça, ça ne dépend que de l'effort de la personne pour essayer de s'accrocher à ce qu'il veut. Et c'est comme ça que la lumière l'affectera.
3: Rav, когда-то нам сказал, что каждый день я должен принести жертву Творца.
1: Le Rav une fois nous a dit que chaque jour je dois faire un sacrifice pour découvrir un nouveau créateur dans la dizaine. Si chaque jour j'essaie de comprendre à travers les amis comment 10 amis me disaient comprendre, alors j'aurai plus d'inspiration, je découvrirai plus à quel point je ne comprends pas.
4: Доброе утро. Может быть, есть какой-то...
1: 12. Bonjour. Peut-être que vous pouvez nous donner une sorte de conseil. Il y a des amis complètement différents qui ressentent un manque complètement différent envers l'étude, à commencer par le fait d'essayer de se connecter entre les articles et la préface, et beaucoup de différentes façons. Pouvez-vous nous donner un conseil à ce sujet? Encore la question, exactement la question, s'il te plaît?
4: La
1: rendre plus précise? Alors, pouvez-vous nous donner un conseil? Dans la dizaine, il y a des manques très différents envers l'étude de la préface, Ptira. À partir du fait de prendre tout article où le Rav dit et essayer de se relier, de relier cela à la Ptira, et jusqu'au point de rejet complet. Donc ça varie. Donc comment améliorer la situation dans la dizaine? Tout d'abord, donner de l'importance à l'étude dans la dizaine, à quel point c'est important, combien nous recevons des forces de test qu'on ne peut pas recevoir d'aucune autre source. Et nous devons nous faire des efforts, on ne peut pas fuir cela. Nous devons lire et écrire et dessiner et suivre le Rav sur chaque chose jusqu'à ce qu'à partir de cet effort, graduellement, à partir des efforts et aspirations, la lumière commence à travailler. Et c'est ça qui marche. Le principal est de ne pas se rendre. Le principal, c'est de désirer, non pas autant que tu comprends. C'est comme le Rav continue de le dire, que le désir brûle à l'intérieur. Comment le faire à travers l'effort et l'entêtement très fort que je n'accepterai pas de ne pas comprendre. Je veux comprendre tel que le Baal Soulam atteint et le Rav. Je veux ça, moi aussi. Exact. Aussi pour ajouter que plus une personne est avec lui-même, il attire la lumière, il étudie, il passe par différents états. Parfois, il comprend un peu plus, un peu moins. Dans le cours précédent, le Rav a parlé d'une personne qui traverse de la simple à la double dissimulation, en avant, en arrière. Et dans la dizaine, c'est une astuce merveilleuse. Dans le même temps, dans la dizaine, tu peux avoir tous les états différents. Donc, que devons-nous demander à la lumière juste qu'elle développe une plus grande sensibilité envers les amis? Si c'est ça que nous demanderons à la lumière de faire pour que nous soyons en mesure d'être avec eux dans le même état, alors l'aspiration, en fait, est construite depuis la différence entre nous. Quelqu'un plus, quelqu'un moins, quelqu'un qui dort, quelqu'un non. Quelqu'un tout exister et à un autre moment ça peut tourner. Donc, mais si on parle de l'oreille collective de la dizaine, alors nous gagnons de cela et au lieu d'aller état après état, oubliant l'état précédent à chaque fois, etc., nous devenons incorporer dans tous les états ensemble. Et c'est énorme, c'est quelque chose que nous devons aspirer, apprécier d'avoir quelque chose de si grand dans la dizaine. Oui, s'il te plaît. Oui, nous avons souvent entendu que le Rav a dit qu'aspirer à entendre un cours, c'est une portion que dans la mesure où tu reçois du cours. Et nous voyons que l'aspiration, que plus nous nous donnons les uns les autres dans la dizaine, dans de telles réunions comme ça, ça donne énormément de force et nous voyons tout le climat mondial qui pose des questions, qui s'intéresse dans la clarification. Et ça, déjà, ça augmente notre aspiration et l'incorporation, les aspirations les uns des autres. Donne une attirance à l'avancement. Et j'ai une question si je peux. Le Rav explique que il a fait le dessin au dernier moment que le créateur, le monde. Ensuite, il a dit qu'il y a une ligne d'une barrière. Ensuite, il a écrit ce monde et une autre ligne et ensuite nous. Et donc, je voulais demander en dessous de la barrière, quelle est la différence entre nous et ce monde, qu'est-ce que ce monde? Le monde spirituel, ou bien, je suppose, avant la spiritualité? Parfois, le Rav décrit notre situation comme un état qu'on appelle notre monde, où nous n'avons pas de connexion à la spiritualité, à l'existence du Créateur, et ça, c'est l'état à partir duquel nous commençons. Ce monde, cette situation où nous ressentons le Créateur, où nous ressentons le monde supérieur, dans une certaine mesure. Oui, aussi dans la préface, le Baal HaSolam a parlé du fait que ce monde est le fond du désir d'Asiya. Donc ça dépend de la façon où tu en parles, que ce monde-ci, est-ce que c'est un rêve dans lequel tout le monde se trouve, mais quand tu parles de spiritualité, c'est déjà au-delà de la barrière. Ce monde est le fond du monde de Asiya. Ben, cela m'explique que là, le corps se révèle dans la vie, et donc le désir de recevoir corporel dans la vie devient en dessous de la barrière. La perception de l'homme est déconnectée de la spiritualité. Il est dans son ego, chacun son propre petit rêve, et il n'appartient même pas à la réalité ni à aucun monde spirituel. Donc, tu peux dire qu'il est dans ce monde. Donc, Rava définit ça, c'est beaucoup comme notre monde. Qu'est-ce que c'est que notre monde? Chacun a son rêve, les femmes Europe.
5: Gracias, amigos. Si este anhelo de entender no quiero recibirlo en la mente, entonces, ¿qué es lo que anhelamos entender? ¿En dónde recibimos esta comprensión?
1: Si je ne veux pas recevoir cette aspiration afin de comprendre

rentreront dans l'âme, comme a dit le rabbin au cours. Crève à trois. Les sages ont dit comme conseil que chaque jour, il faudrait le voir comme étant complètement nouveau, que l'aspiration étant ce que j'ai besoin de place, ça veut dire de me mettre de côté, de laisser de la place pour le nouveau, et c'est pourquoi je vois... Et dans notre monde, ce n'est pas des études pour le sage, mais c'est la Torah qui est pour les humbles. Le roi David a beaucoup écrit à ce sujet, Lechaim, Florida. Oui, je n'ai pas compris au sujet de Rishimot Tagin, Nekidot, Nekudot, Otiot. C'est quoi ces choses? Merci. Tu peux répéter, on n'a pas bien entendu? Je n'ai pas compris au sujet de Rishimot, Otiot, Tamim, Nekudot. C'est quoi ces choses? Tantam. Alors ça, c'est quelque chose que le Rav en a parlé aussi plus tard. Il explique ça comme Tamim Nekudot Tagim Yotiot. Quand la lumière rentre dans le Partsouf, il y a le Massar, arrive la Or Yashar, lumière directe, et le Rosar, la lumière réfléchie, qui est la réaction de l'écran à la lumière, ensuite arrive dans Pimimi, lumière intérieure dans le partsouf jusqu'au tabour. Le Rav nous enseigne dans son précédent, ici on a le P, ici on a le tabour, ici c'est le sium du raglim. Et donc, quand Pimimi rentre, ça s'appelle Ta'amim, les saveurs. Littéralement les goûts. Donc tout d'abord, il y a une entrée des lumières dans le partsouf développé, comme la lumière sort, le partsouf. Et on ne va pas rentrer maintenant dans pourquoi, parce que c'est une explication en soi, mais c'est appel une écoute-dote. Alors maintenant, le Rishimo. À partir de Ta'amim. Rishimo, c'est ce qui reste après les Ta'amim qui est à l'intérieur. Alors, cela s'appelle Tagim. Et le Rishimo de Nekudot s'appelle Otiot, les lettres. Un réchimo précédent était les Ta'amim, et ce réchimo est des Nekudot qui s'appelle Otiot, les lettres. Donc, l'entrée s'appelle Ta'amim, la sortie s'appelle Nekudot, ce qui reste s'appelle Tagin, et le réchimo s'appelle Tagim, et les autres réchimotes s'appellent Otiot, les lettres. Alors, pourquoi est-ce important? Parce que ces lettres. C'est ce qui reste de l'entrée et sortie des lumières l'un dans l'autre, comme une préparation pour nous lorsque nous montons, lorsque l'âme monte du bas vers le haut, et à chaque fois, ce qu'elles découvriront à un degré plus élevé sont les otiot, les lettres. Et c'est pourquoi ces otiot sont appelés des récipients complets, car ce n'est que l'expansion de la lumière qui rend le méritant pour son rôle. C'est-à-dire qu'il y a la face de l'entrée des lumières. Après la sortie des lumières, ce qui reste, c'est les rishimot. Ce qui reste des ta'amim du goût s'appelle les ta'agim, et ce qui reste après les kudot s'appelle otiot. C'est-à-dire après tout le processus, tout ce qui reste, c'est les otiot.
Après quoi arrive le partsouf suivant, plus petit, et du haut vers le bas, nous sommes comme nous recevons ces lettres qui plus tard monteront du bas vers le haut dans la correction, et nous découvrirons ces otiotes de plus en plus, ces lettres. Et le Rav aussi a expliqué en gématrie pourquoi est-ce que le partsouf de Ab s'appelle Ab, parce que c'est 72, après

0: calcule les relations entre Chochma et Chassadim, mais il s'est aussi relié aux lettres, pour autant que de lettres, pour quiconque comprend et atteint, bien sûr, mais pour nous, c'est quelque chose que nous ne saisissons pas encore et on ne devons pas nécessairement nous en souvenir, mais pour la même raison que nous étudions thèse de la vraie aspiration et à comprendre, à porter sur nous ces lumières qui réforment, eh bien, nous rapprocher de notre but. Mac 3.
1: Какая разница между пониманием и постижением?
0: Quelle est la différence entre comprendre et atteindre? L'atteinte, c'est le degré le plus élevé, le plus complet. Un degré complet d'atteinte du degré. Et en dessous de ça, il y a des niveaux qui sont moindres que l'atteinte complète. Latine 1.
2: Hola amigos. Precisamente sobre este asunto de este mundo, yo sigo sin entender precisamente qué es este mundo. Mencionaron que era un sueño, algo imaginario.
0: Merci les amis, au sujet de la question de ce monde, je ne comprends toujours pas qu'est-ce que c'est que ce monde-ci. Il a été dit que c'était comme un rêve, quelque chose que nous imaginons, mais dans le même temps, c'est quelque chose ici de très tangible qu'on a ici. Alors, peut-être que je suis dans un rêve ou dans mon imagination, mais en fait, il y a aussi une réalité, ce que nous ressentons sur nos sens. Donc, si c'est le cas. Quel est ce terme qu'on appelle ce monde-ci, ce monde? Donc, à nouveau, nous sommes le désir de recevoir, un produit de la brisure d'Adam Arishon, et par conséquent, nous devons comprendre dans notre perception de la réalité que nous avons le désir de recevoir du plaisir. Nous ne sommes pas corrigés, par conséquent, nous voulons recevoir pour nous-mêmes, et à cause de cela, nous ne voyons pas l'image véritable, mais chacun voit une image qui est réelle. Pour lui. Maintenant, j'ai raison, je veux, je suis déçu parce que je n'ai pas reçu ce que je veux. Parce que je ne reçois pas le plaisir que je voulais, etc., etc. Et tout ça, c'est le désir de recevoir et là-dessus, disons, les émotions, les pensées, tout le reste. Et ça, c'est notre perception de la réalité. Est-ce qu'on peut dire que c'est une perception de la réalité incorrecte et pas encore révélée? Pour nous, c'est réel, on ne peut pas demander ça directement, cet état dans lequel tu te trouves, mais on nous dit qu'il y a une perception de la réalité bien plus élevée que nous atteindrons une fois que nous unirons les âmes, que nous unirons la connexion entre nous. Et ensuite, entre nous, nous commencerons à générer quelque chose, ou bien ne pas générer, mais révéler quelque chose qui existe, qui est la chose réelle, qui est le monde supérieur. Donc l'atteinte la plus basse dans les mondes spirituels, selon l'ordre de degré, s'appelle Aolam Hazé, ce monde-ci. Et ça, c'est toute première perception corrigée appelée Aolam Hazé de ce monde. Parfois, nous l'utilisons dans le langage de tous les jours, disons ce monde, parce que c'est ce que je vois devant mes yeux. Mais tant que nous utilisons le désir de recevoir pour nous-mêmes et uniquement, alors certainement notre perception est tordue. Et le roi David a dit à ce sujet, il en a parlé, « Ouvre mes yeux et je verrai la réalité, le véritable état ». Dans le cours précédent, le Rav a parlé de l'âme d'Adam Rishon qui voulait atteindre un état où nous tous, ensemble, nous révélons la Shrina, le Kli appelé Shrina. Et ensuite, il est possible de dire que nous commençons à rentrer dans ce monde, c'est-à-dire son sens spirituel et ce qu'il nous faut dans du quotidien quand nous disons ce monde-ci. Donc tout dépend de à quel point tu recherches. Je pense que c'est tout. Le temps est terminé? Oui. Bon, alors, chers amis, et c'est une autre portion de lumière qui nous rapproche de notre âme. Chantons.

0: Chers amis, dans la première partie du cours, nous allons apprendre d'un cours enregistré du 17 février 2002, basé sur l'article concernant l'aide qui vient d'en haut du Ravash. Concernant l'aide qui vient d'en haut, nous allons le lire ensemble dans le dixième. Nous avons pour cela 14 minutes.
1: Chazal amrou, amar Rabbi Shimon ben Lakish.
0: Rabash, concernant l'aide qui vient d'en haut, nos sages ont dit, Souka, Rabbi Shimon ben Lakish a dit, le penchant de l'homme se renforce contre lui chaque jour et cherche à le faire mourir. Comme il est dit, le méchant épie le juste et cherche à le faire mourir. Et si le Créateur ne l'aide pas, il ne peut pas lui résister. Comme il est dit, le Seigneur ne l'abandonnera pas en sa main et ne le condamnera pas quand il sera jugé. Et dans le Zohar, Beyashla, il est dit là, voici ces mots, Rabbi Hezkiya a dit, si c'est ainsi, pourquoi est-il écrit « Et Yaakov resta seul, et où étaient toutes les armées d'anges dont tu dis qu'elles l'entouraient et venaient avec lui ?» Rabbi Yehuda a dit, « Du fait qu'il s'est mis en danger, étant resté seul la nuit, et qu'il voyait de ses yeux le danger, puisque les anges ne sont pas venus le garder que du danger qui n'est pas visible à l'œil, et c'est pourquoi ils se sont séparés de lui. Et alors il a dit, je suis trop petit pour toutes les bontés et pour toute la vérité que tu as faite avec ton serviteur. Car ce sont là les armées des anges saints qui l'entouraient. Et maintenant, se sont séparés de lui du fait qu'il s'est mis en danger visible à l'œil. Rabbi Yitzhak a dit, c'est pourquoi les anges se sont séparés de lui afin de le laisser seul avec ce préposé d'Esaf qui est venu à lui avec sa permission supérieure. Jusqu'ici, ces mots. Et selon le sens, la question se pose, quand les anges se sont-ils séparés de lui? Au moment où il s'est mis en danger, alors ils se sont séparés. C'est-à-dire, d'abord il s'est mis en danger, et ensuite les anges se sont séparés de lui. Et c'est à cela qu'il est dit, et Yaakov resta seul. Cela veut dire, au moment où ils ont vu, alors ils se sont séparés. Il faut dire, comme celui-ci entre et celui-là sort. Et il faut comprendre quelle est la raison pour laquelle, dans un danger visible à l'œil, les anges ne viennent pas le garder. Comme si l'on disait qu'ils n'ont pas la force de le garder d'un danger véritable qui est visible à l'œil. Mais quand ont-ils la force de le garder? Précisément, lorsque ce n'est pas visible à l'œil. Et si le danger n'est pas visible à l'œil, alors qui sait qu'il y a ici un danger pour qu'il faille une garde? L'explication est, pour qui cela doit-il être visible? Pour l'homme? Ou bien, si les anges voient que c'est un danger visible à l'œil, alors ils se retirent. Même l'homme ne le sait pas. Et pour expliquer cela selon le travail, avant tout nous devons savoir quel est ce danger qui s'y trouve. Et ensuite nous expliquerons qu'est-ce qu'un danger visible à l'œil. Il est connu que l'ordre du travail commence par la ligne de droite. Or, la droite signifie une chose qui n'a pas besoin de correction, qui est appelée droite. Tandis qu'une chose qui a besoin de correction est appelée gauche, comme l'interprétation de nos sages, d'où savons-nous que les tfilin sont à gauche? Car il est dit, et ce sera pour toi un signe sur ta main. Main, celle-ci, et nos sages ont dit, la gauche repousse, la droite rapproche. Et du fait de cela, lorsque l'on guide l'homme à marcher dans les voies du travail, on commence d'abord par la droite. Car dans la droite, il n'y a aucun danger pour sa vie spirituelle. Car il peut toujours ajouter et avancer. Car la ligne droite est appelée chesed, ce qui signifie que l'homme accorde de l'importance à la Torah et aux mitzvot, et dit que le Créateur a fait avec lui une bonté, en ce qu'il lui a donné la pensée et le désir d'accomplir la Torah et les mitzvot. Et même l'intention la plus simple, c'est-à-dire qu'il ne s'est pas pensé des pensées lors de l'accomplissement des mitzvot et lors de son occupation dans la Torah, mais simplement, il sait qu'il accomplit les mitzvot du Créateur, ce que il nous a ordonné par Moshe, notre maître, que la paix soit sur lui. Cela suffit à l'obliger à accomplir la Torah et les mitzvot, chacun selon sa capacité. Cela lui suffit. Et c'est pourquoi, à chaque action qu'il fait, qu'il s'occupe de la Torah ou qu'il s'occupe de l'accomplissement des mitzvot, il remercie et loue le Créateur en cela qu'il a fait avec lui une bonté, comme suis-je mentionné, qu'il lui a donné la pensée et le désir d'accomplir la Torah et les mitzvot. Et du fait de cela, à chaque mitzvah, il remercie et loue le Créateur de l'avoir mérité d'avoir une adhérence à la Torah et aux mitzvot, peu importe combien, mais tant qu'il a la possibilité que le corps lui donne d'étudier, il étudie. Et autant que possible, il fait des efforts pour accomplir les mitzvot. Et il est joyeux de pouvoir accomplir la volonté du Créateur, ce qui n'est pas donné à d'autres hommes comme lui, c'est-à-dire que le Créateur ne leur a pas donné l'intellect et le désir d'accomplir les mitzvot du Créateur. Et celui qui marche sur cette ligne, cela n'est pas encore appelé la ligne de droite, car nous voyons qu'au moment où il n'y a qu'une seule ligne et que l'homme ne voit pas une seconde ligne, il n'est pas possible de dire que cela s'appelle la ligne de droite, car le terme « droite » n'est approprié que lorsqu'il y a une autre ligne. Alors, je peux dire que ceci est la droite et ceci est la gauche. Et du fait de cela, lorsqu'on guide l'homme à marcher dans les voies du Créateur, on lui dit « Sache que le Créateur ne veut rien de toi, si ce n'est que tu accomplisses la Torah et les mitzvot dans la plus grande simplicité. Cela te suffit, et tu n'as pas besoin d'avoir de grandes intentions comme les grands justes. Plutôt, le Créateur demande de l'homme qu'il accomplisse la Torah et les mitzvot selon l'intellect de l'homme, chacun selon sa nature, c'est-à-dire avec les aptitudes avec lesquelles il est né, car il n'est pas possible d'exiger de l'homme qu'il s'occupe de la Torah et des mitzvot comme ceux qui ont de grandes aptitudes ou un cœur vaillant. Plutôt, chacun, selon la nature avec laquelle il est né, comme le dit le Hari de mémoire bénie, il n'y a pas un jour qui ressemble à son prochain, ni un instant qui ressemble à son prochain, et il n'y a pas un homme qui ressemble à son prochain. Et le galbanum corrigé, ce que l'encens ne corrige pas. Et le galbanum corrige ce que l'encens ne corrige pas. Cela signifie que chaque homme doit corriger son essence et sa nature avec laquelle il est né, et l'on n'exige rien de l'homme de plus que selon sa force et son intellect avec lesquels il est né. Il s'ensuit qu'il n'y a qu'une seule ligne, à savoir qu'on lui dit qu'il n'a pas besoin de trouver des manques dans son travail. Mais si tu accomplis la Torah et les mitzvot dans la plus grande simplicité, c'est une chose très grande, car tu accomplis le commandement du roi. Et l'homme doit se faire un compte et estimer son travail dans la plus grande simplicité, c'est-à-dire s'il prie et dit un verset, ou s'il dit une bénédiction, que ce soit la bénédiction des mitzvot ou la bénédiction des jouissances, alors il doit penser à qui il parle, et sûrement selon ce qu'il se représentera, devant qui il se tient, sûrement il recevra un ressenti différent au moment de dire les bénédictions et au moment où il prie. Et même s'il ne connaît pas le sens des mots, c'est aussi très important, car il n'est pas important ce qu'il dit, car ici, l'important est à qui il parle. C'est pourquoi, lorsqu'il accomplit une mitzvah, par exemple, il met les tzitzit, alors il regarde qu'il y a de nombreux juifs dans le monde à qui il n'a pas t'ai donné l'opportunité de mettre les tzitzit. Et lui, il a eu le mérite d'accomplir les mitzvot du Créateur. Combien de gratitude il doit donner au Créateur pour cela? C'est pourquoi, selon son intellect simple, selon ce qu'il croit en la grandeur du Créateur, et qu'il a un grand mérite, qu'il peut faire la volonté du Créateur, à cause de cela, il dit la bénédiction « Béni sois-tu, Créateur ». C'est-à-dire qu'il bénit le Créateur et lui donne une grande gratitude pour l'avoir mérité et lui avoir donné ce que il n'a pas donné à d'autres hommes. Si c'est ainsi, nous voyons que nous devons remercier le Créateur pour la plus petite part que nous avons dans l'Akdoucha. Cela est considéré comme une grande chose. Et bien que nous n'ayons pas la capacité d'en apprécier la valeur, en tout cas, nous devons le croire. Et j'ai entendu de mon père et maître de mémoire béni, qui a dit une fois que dans la mesure où nous comprenons d'apprécier l'importance de la Torah et des mitzvot lishma, en vérité, le lolishma que nous faisons est infiniment plus important que ce que nous estimons de lishma. C'est-à-dire que nous n'avons pas la force d'apprécier le contentement qu'il y a pour le Créateur du fait que nous voulons accomplir sa volonté. Et puisque chaque acte qui est fait en bas dans ce monde-ci provoque un éveil en haut dans les mondes supérieurs, comme il est dit dans le Saint Zohar, par l'action d'en bas, une action d'en haut s'éveille. Et puisque l'homme n'a pas encore mérité d'entrer dans le palais du roi et d'atteindre des lumières qui se renouvellent par les actes des inférieurs, il ne lui reste que à croire qu'il en est ainsi. C'est-à-dire, lorsqu'un homme vient à la synagogue et dit là un verset à l'Éternel, il n'y a pas de mesure à l'importance de cet acte pour le Créateur, puisque l'homme fait selon un acte, et dans l'acte, il n'y a rien à ajouter, et cela est un signe qu'il y a dans l'acte perfection. Il est important devant le Créateur, comme s'il avait accompli avec toutes les intentions des justes parfaits. Cela signifie que, on lui dit qu'il y a des justes, ce qu'ils ajoutent à l'acte, ce ne sont que des intentions. Mais l'acte lui-même, il n'y a rien à ajouter, comme c'est mentionné. Et sur l'acte, il est dit, tu n'ajouteras pas et tu ne retrancheras pas. Cependant, on lui dit, le travail des intentions, cela n'est pas pour toi. Cela ne concerne que des individus d'exception. Et de ce fait, si c'est là sa perfection, c'est pourquoi il met toute son énergie et sa force à garder tout ce qu'il a reçu de l'éducation. Et par cela, il sait que tout ce qu'il a à faire, c'est seulement de garder la quantité. Et pour la qualité, c'est-à-dire améliorer les intentions, c'est-à-dire les raisons qui l'obligent à accomplir la Torah et les mitzvot, il sait ce qu'on lui a transmis du fait de l'éducation, qu'en général, il aura ce monde-ci et également le monde futur en échange de son travail dans la garde de la Torah et des mitzvot. Et cela s'appelle une seule ligne, et non la ligne de droite, car il n'y a pas encore ici l'aspect de gauche, pour qu'il soit dit que cette ligne s'appelle droite, comme susmentionné, car il n'y a pas de droite sans gauche. Et selon cela, il n'y a aucun danger que lui soit perdu les vies spirituelles de Gdoucha. Mais il avance toujours, car ses comptes sont mesurés selon l'acte. Et chaque jour, de nouveaux actes s'ajoutent à lui. C'est pourquoi il avance toujours en avant, car il voit toujours qu'il ajoute chaque jour de nouveaux actes. Disons, par exemple, lorsqu'il est arrivé à l'âge de 20 ans, il sait, par exemple, qu'il a déjà 7 ans d'accomplissement de la Torah et des mitzvot. Et lorsqu'il est arrivé à l'âge de 30 ans, alors il a déjà un patrimoine de Torah et de mitzvot de 17 ans. Il s'ensuit d'après cela que c'est une voie sûre, qu'il n'y a ici aucun danger pour ses vies spirituelles, puisqu'il a une base sur laquelle regarder et mesurer son avancement. Et du fait de cela, cette voie est appelée la voie sûre. Et il n'y a ici aucun danger pour ses vies spirituelles, C'est-à-dire que dans cette voie, il n'est pas possible qu'il tombe de son degré et qu'il en vienne un jour au désespoir du fait qu'il voit qu'il ne réussit pas dans son travail. Mais il peut toujours être dans la tranquillité de l'âme. Seulement, tout ce dont il souffre parfois dans le travail, c'est que cela lui fait mal. Pourquoi les autres personnes qui se trouvent dans son environnement ne servent pas le Créateur comme lui? C'est seulement de cela qu'il souffre dans son travail. Mais pour lui, il voit qu'il a de quoi se réjouir, que, béni soit le Créateur, il a un patrimoine de Torah et de Mitzvot. Cependant, au moment où on lui dit qu'il y a encore un chemin appelé « ligne de gauche », dont le sens est que, dans ce chemin, l'homme voit que bien qu'il s'occupe de la Torah et des Mitzvot, malgré tout, il doit se corriger lui-même pendant le travail, et non que la correction porte sur l'acte, mais il a besoin d'une correction sur l'intention, c'est-à-dire sur quelle intention il fait ses actes, c'est-à-dire quelle est la cause qui l'oblige à accomplir la Torah et les Mitzvot. Cela s'appelle déjà « chemin de danger » pour deux raisons. A. Du fait qu'on lui dit « il est vrai que sans récompense, il n'est pas possible de travailler ». Mais tout homme qui travaille a un travail, qu'il s'agisse d'un grand ou d'un petit travail. Il a besoin de carburant qui lui donnera la force pour le travail. Et si on lui dit que la récompense est en cela qu'il méritera de faire du contentement au Créateur, ce qui s'appelle que tout son désir ne sera que de donner au Créateur, cette cause, le corps ne la comprend pas toujours comme une cause suffisante qui lui donnera la force pour le travail. Du fait que cela est contre la nature de l'homme, puisque la matière de l'homme est le désir de recevoir dans le but de recevoir. Et du fait de cela, lorsqu'il travaillait dans une seule ligne, c'est-à-dire sur la base de la récompense dans ce monde et dans le monde futur, il recevra en échange de son travail dans ce monde, alors le corps peut comprendre que pour lui-même, c'est-à-dire qu'il profitera et recevra une contrepartie. Cela vaut la peine de travailler. Mais au moment où on lui dit qu'il doit travailler avec des intentions, c'est-à-dire qu'il doit diriger dans chaque action et action qu'il fait, cette action afin de donner du contentement à son Créateur, il reste sans force pour le travail. Alors son corps demande une explication à cela. Comment est-il possible que je travaille et que je renonce à beaucoup de choses dont le corps peut profiter, afin qu'il y ait un plaisir pour le Créateur? C'est un chemin dans lequel il y a un danger, c'est-à-dire qu'il perdra toute la vie spirituelle, même ce qu'il a acquis du temps où il s'occupait dans une seule ligne. B. Et la seconde raison du danger est que, même s'il surmonte à chaque fois et veut travailler dans le but de donner, et puisqu'il voit que, du point de vue de l'intention, il ne surmonte pas, mais il voit toujours l'inverse, c'est-à-dire que, à la place de son travail, lorsqu'il travaillait dans une seule ligne, il voyait qu'il avançait, comme susmentionné, que si 10 ans sont passés sur lui dans le travail, alors il a la Torah et les Mitzvot de 10 ans. Et si déjà 20 ans sont passés, qu'il s'occupe de la Torah et des Mitzvot, il a déjà un acquis de 20 ans. Et ici, dans la ligne de droite, à l'inverse, si 3 ans sont passés sur lui et qu'il ne peut pas diriger ses actions dans le but de donner, alors il est plus brisé et abattu. Il travaille déjà dans le travail du chemin du don depuis 3 ans et il n'a rien sur quoi regarder, c'est-à-dire qu'il n'a aucun acquis en main, bien qu'il ait investi 3 ans dans le travail. Et à plus forte raison s'il a investi 5 ans et ainsi de suite. Pourquoi ? Plus il a investi de temps dans le travail, il voit qu'il est plus mauvais. Cependant, en vérité, mon père et maître de mémoire bénie a dit que, d'un côté, on peut dire que l'homme progresse effectivement davantage vers la vérité, c'est-à-dire dans la reconnaissance du mal. Car avant qu'il ne commence le travail, il pensait qu'il n'était pas à ce point qu'il ne pourrait pas surmonter son mal. Et c'est comme l'ont dit nos sages, Souka. pour les méchants, le mauvais penchant leur paraît un fil de cheveux, et pour les justes, comme une haute montagne. Cependant, d'un autre côté, l'homme doit voir la vérité telle qu'elle est, c'est-à-dire que son mal, en cela, n'a pas bougé de l'épaisseur d'un cheveu. Et de cela, il y a un danger qu'il en vienne à désespérer, que Dieu nous en garde, car il dit que l'olishma n'a aucune valeur, car l'essentiel du travail est qu'il y ait du contentement pour le Créateur. Et sur cela, il voit qu'il ne pourra pas surmonter. Il s'ensuit que par cela, qu'il marche sur la ligne de gauche, il peut, que Dieu nous en garde, être complètement repoussé de la vie spirituelle, car il a déjà abîmé dans le lolishma. Il s'ensuit qu'il est dépouillé d'ici et dépouillé de là, et il n'a aucune prise dans la vie de Gdusha, sainteté. Et c'est pour cela qu'on ne guide l'homme que sur une seule ligne, comme c'est mentionné, et s'il s'éveille de lui-même et qu'il a une poussée de lui-même, qu'il commence à chercher la vérité, si le fait qu'on l'a guidé à marcher sur cette voie et pour toujours, ou bien que c'est seulement parce qu'il était alors au début de son travail, on ne lui révélait pas la ligne de gauche, qu'il doit se corriger lui-même, que tous ses actes soient pour le ciel. Et cela est comme le dit le Rambam à la fin de Loi du Repentir, et voici ces mots. Et les sages ont dit, de tout temps, un homme doit s'occuper de la Torah, même l'olishma, car de l'olishma, il en vient à l'ishma. C'est pourquoi, quand on enseigne aux petits et aux femmes et à la masse du peuple, on ne leur enseigne que à travailler par crainte et afin de recevoir une récompense, jusqu'à ce que leur raison grandisse et qu'ils deviennent plus sages. On leur révèle ce secret peu à peu et on les habitue à cette notion avec douceur, jusqu'à ce qu'il l'atteigne et le connaisse par amour. C'est pourquoi il faut marcher sur la ligne de droite et sur la ligne de gauche, dont le sens est que, même s'il sait déjà qu'il y a la notion de vérité appelée l'ishma, malgré tout, la voie dans laquelle il marchait au temps où il n'avait qu'une seule ligne, maintenant, cette ligne a reçu un nom nouveau et maintenant elle s'appelle la ligne de droite. Cependant, qu'est-ce que cela nous ajoute que nous appelions maintenant la ligne unique de la ligne de droite? L'explication est que maintenant, une intention a déjà été donnée à la ligne de droite. C'est-à-dire, en ce que nous changeons le nom de la ligne unique en ligne de droite, ce nom tombe sur une intention particulière, ce qui n'était pas le cas au temps où elle était appelée ligne unique. Et c'est qu'il lui est interdit d'annuler la ligne de gauche et de marcher sur la ligne de droite, car il n'y a pas de droite sans gauche. Si c'est ainsi, il faut dire qu'au temps où il marchait sur une seule ligne, il ne savait pas s'il y avait une autre voie. Et en face de cela, maintenant, il y a la ligne de gauche. Alors, la ligne unique est maintenant appelée du nom de ligne droite. Et l'explication. La perfection qu'il reçoit maintenant, ce n'est pas du fait qu'il marche sans aucun manque. Mais il ressent qu'il est dans la perfection et il est dans la joie de son travail, comme c'était avant qu'il entre dans le travail de la ligne de gauche, mais c'est pour une autre raison. Ici, dans la ligne de droite, la perfection est du fait qu'il voit qu'il est un homme simple. Il sait qu'il y a un chemin de vérité, c'est-à-dire qu'il faut s'occuper pour le nom du ciel, mais il voit qu'il est loin de cela, c'est-à-dire que son corps ne lui permet pas de s'annuler complètement devant le Créateur, c'est-à-dire que toutes ses aspirations dans sa vie soient dans le but de donner. Et malgré tout, il voit que, un peu touché à la Kdusha, le Créateur lui a tout de même donné la force, et les autres n'ont pas une telle force. Il s'ensuit qu'il remercie et loue le Créateur pour cela. Il s'ensuit que, dans un tel état, il est, dans la perfection. Cependant, maintenant, lorsqu'il a commencé à travailler dans la ligne de gauche, et qu'il a compris que l'essentiel est le travail de donner, pourquoi il lui est difficile de se contenter de peu? Mais si c'est pour travailler, il vaut la peine de travailler pour parvenir à la perfection. Mais donner des forces et mériter seulement un peu de contact dans le travail de sainteté, le corps n'a pas de carburant pour cela. Et c'est ce qu'il est dit. En tout lieu où il y a un manque dans l'Akdoucha, là, il y a saisi pour les clipotes. C'est-à-dire que les clipotes lui font comprendre que pour un salaire si petit, c'est-à-dire afin que tu aies un peu de saisie dans l'Akdoucha, tu dois donner des forces si grandes. Il s'ensuit que les clipotes ont la force de l'éloigner de l'Akdoucha de façon très convenable. C'est-à-dire qu'elles ne lui disent pas qu'il n'est pas utile de donner des forces pour mériter l'Akdoucha. Bien sûr, l'Akdoucha, c'est-à-dire être serviteur du roi, c'est une grande chose. Mais tu vois toi-même que tu n'as pas les forces pour cela. C'est pourquoi alors se réveille le danger qu'il ne tombe complètement du travail, car maintenant le corps a une grande saisie dans son travail du fait que l'homme lui-même voit ses manques dans le travail. Ce qui n'est pas le cas dans le travail d'une seule ligne. Il savait que c'était sa perfection, car on l'a guidé dès le début, que la notion de l'Ishma appartient à de grands hommes qui sont nés naturellement avec de grands talents et qui avaient de bonnes qualités, et aussi ils sont nés avec de grandes forces qui peuvent surmonter leur corps, c'est-à-dire qu'ils se dominent eux-mêmes, et ce qui leur plaît, ils sont capables de le réaliser, et il n'y a personne qui puisse les arrêter. Et pour toi, c'est-à-dire ce qu'on exige de toi, c'est seulement selon ta capacité, c'est-à-dire que ce que tu es capable de faire, tu dois le faire. Et par cela, tu es déjà quitte de ton obligation, car la Torah n'a pas été donnée aux anges serviteurs, mais à tout le public, chacun selon sa capacité. Cependant, après qu'il a commencé à marcher sur la ligne de gauche, c'est-à-dire qu'il a ressenti que lui aussi doit parvenir à l'adhésion au Créateur et travailler dans le but de donner. À partir de ce moment-là, il n'est déjà plus apte à ressentir la perfection dans le travail de la ligne de droite, du fait que la gauche le dérange, comme suis-je mentionné. Ici commence le travail dans la croyance au-dessus de la raison. C'est-à-dire qu'il doit croire que le travail de Kdusha est un travail très, très important. Et du fait de cela, il n'est pas important qu'il mérite la perfection véritable ou la perfection qui lui revient. C'est-à-dire qu'il n'a pas encore le grand mérite de travailler le travail sacré à 100%, mais à un pourcentage très faible. Et cela est considéré pour lui comme une grande richesse dont il n'est pas capable d'évaluer l'importance. Il s'ensuit que dans ce travail où il marche sur cette ligne, il considère la Kdusha, que son importance grandisse à chaque fois. Et c'est du fait qu'il doit croire au-dessus de la raison en sa grandeur, même s'il ne la ressent pas encore concrètement. Et il doit se dire à lui-même, ce que je dois croire au-dessus de la raison en l'importance de la Torah et des mitzvot, c'est parce que je ne suis pas encore digne de ressentir son importance et son élévation. Comme il est connu, tant que l'homme est encore plongé dans l'amour de soi, il n'est pas encore apte à recevoir le bien et le délice qui sont revêtus en elle. Cependant, en vérité, lorsque je serai digne, je le verrai concrètement. C'est pourquoi il en résulte que ce qu'il doit croire au-dessus de la raison n'est pas du fait d'un manque dans la lumière revêtue dans la Torah et les mitzvot, mais le manque est dans le kli de l'inférieur, qui n'est pas encore digne de cela. Et le Créateur sait, quand je serai digne, assurément, il me donnera de ressentir le goût de la Torah et des mitzvot. Et selon cela, il en ressort que ce que nous devons croire au-dessus de la raison, ce n'est pas du fait qu'il n'y a pas d'autre choix que de ressentir le bien qui s'y trouve, du fait que la lumière est dissimulée et qu'il n'est pas possible d'atteindre. Si c'est ainsi, quelle est la signification de « car ils sont notre vie » qui est dite à propos de la Torah et des mitzvot? Plutôt, il doit croire au-dessus de la raison que, tant qu'il n'a pas encore corrigé son clé de réception, comme juste mentionné, qu'il n'a pas... Cependant, lorsqu'il aura terminé sa correction, le bien et le délice se propageront dans toute chose de Kdusha à laquelle il s'adonne. C'est pourquoi, s'il marche sur la ligne de droite et croit au-dessus de la raison en son importance, alors, selon le degré d'importance qu'il estime la Torah et les mitzvot, ainsi, il peut accorder de l'importance même à une petite chose, c'est-à-dire même à un petit contact, c'est-à-dire même au lolishma du lolishma. Il peut aussi être dans la joie du fait que dans l'action, il accomplit une mitzvah du Créateur. Cependant, ensuite, il doit passer à la ligne de gauche, c'est-à-dire qu'il doit faire une critique sur l'action. Si l'action qu'il fait est un aspect de conseil pour comment parvenir à l'adhésion au Créateur, comme on dit nos sages de mémoire béni, j'ai créé le mauvais penchant, j'ai créé la Torah comme épice. C'est vraiment, il va vers ce but, et cela s'appelle que il se met en danger, comme c'est mentionné. Et au moment où il se trouve dans la ligne de gauche, son travail est principalement dans la prière, c'est-à-dire qu'il crie vers le Créateur pour qu'il lui donne de l'aide d'en haut, comme on dit nos sages de mémoire bénie, celui qui vient se purifier, on l'aide. Et par cela, on peut expliquer la notion des anges qui entouraient Yaakov, comme c'est mentionné dans les paroles du Saint Zohar, que les anges sont venus le garder, c'est-à-dire que cela est un aspect d'aide venant d'en haut pour lui donner un soutien afin qu'il puisse continuer dans sa voie. Cependant, l'aide qui vient d'en haut commence lorsque l'homme a déjà commencé le travail et se tient au milieu et crie à l'aide. Ce qui n'est pas le cas avant qu'il ait commencé à entrer dans le travail. Il n'est pas pertinent de lui donner de l'aide. C'est pourquoi, lorsque Yaakov est entré dans le travail, qu'il s'est déjà mis en danger et qu'il demande au Créateur de lui donner du soutien, alors des anges lui ont été envoyés pour le garder, afin qu'il puisse vaincre la guerre dans laquelle il est déjà entré. Ce qui n'est pas le cas lorsqu'il a déjà terminé le travail qu'il avait commencé et qu'il a reçu le soutien des anges et qu'il a voulu commencer un nouveau travail appelé « petit flacon ». Et le début du travail est l'obscurité, appelée « nuit ». Cela s'appelle un danger visible à l'œil, car à l'endroit de l'obscurité appelée ligne de gauche, c'est un danger. Mais lui-même doit commencer seul. Et ensuite, lorsqu'il voit qu'il ne peut pas, alors il commence à demander de l'aide au Créateur. Et alors, de nouveau, il recevra de l'aide d'en haut. Fin de l'article.
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0: Je reprends la lecture, là où en est le lecteur, en hébreu. C'est pourquoi il en résulte que ce qu'il doit croire au-dessus de la raison n'est pas du fait d'un manque dans la lumière revêtue dans la Torah et des mitzvot, mais le manque est dans le cli de l'inférieur, qui n'est pas encore digne de cela, et le Créateur sait, quand je serai digne, assurément, il me donnera de ressentir le goût de la Torah et des mitzvot. Et selon cela, il en ressort que ce que nous devons croire au-dessus de la raison, ce n'est pas du fait qu'il n'y a pas d'autre choix que de ressentir le bien qui s'y trouve, du fait que la lumière est dissimulée et qu'il n'est pas possible d'atteindre. Si c'est ainsi, quelle est la signification de « car ils sont notre vie » qui est dite à propos de la Torah et des Mitzvot. Plutôt, il doit croire au-dessus de la raison, tant qu'il n'a pas encore corrigé son clé de réception, comme susmentionné. Cependant, lorsqu'il aura terminé sa correction, le bien et le délice se propageront dans toute chose de Kdusha à laquelle il s'adonne. C'est pourquoi, s'il marche sur la ligne de droite et croit au-dessus de la raison en son importance, alors, selon le degré d'importance qu'il estime la Torah et les mitzvot, ainsi il peut accorder de l'importance même à une petite chose, c'est-à-dire même à un petit contact, c'est-à-dire même au lolishma du lolishma, il peut aussi être dans la joie du fait que dans l'action, il accomplit une mitzvah du Créateur. Cependant, ensuite, il doit passer à la ligne de gauche, c'est-à-dire qu'il doit faire une critique sur l'action. L'action qu'il fait est un aspect de conseil pour comment parvenir à l'adhésion au Créateur, comme ont dit nos sages de mémoire bénie. J'ai créé le mauvais penchant, j'ai créé la Torah comme épice. C'est vraiment, il va vers ce but, et cela s'appelle qu'il se met en danger, comme susmentionné. Et au moment où il se trouve dans la ligne de gauche, son travail est principalement dans la prière, c'est-à-dire qu'il crie vers le Créateur pour qu'il lui donne de l'aide d'en haut, comme on dit aux sages de mémoire bénie, celui qui vient se purifier, on l'aide. Et par cela, on peut expliquer la notion des anges qui entouraient Yaakov, comme susmentionné dans les paroles du Saint Zohar, que les anges sont venus le garder, c'est-à-dire que cela est un aspect d'aide venant d'en haut, pour lui donner un soutien, afin qu'il puisse continuer dans sa voie. Cependant, l'aide qui vient d'en haut commence lorsque l'homme a déjà commencé le travail et se tient au milieu et qu'il crie à l'aide, ce qui n'est pas le cas avant qu'il ait commencé à entrer dans le travail. Il n'est pas pertinent de lui donner de l'aide. C'est pourquoi, lorsque Yaakov est entré dans le travail, qu'il s'est déjà mis en danger et qu'il demande au Créateur de lui donner du soutien, alors des anges lui ont été envoyés pour le garder, afin qu'il puisse vaincre la guerre dans laquelle il est déjà entré. Ce qui n'est pas le cas lorsqu'il a déjà terminé le travail qu'il avait commencé et qu'il a reçu du soutien des anges et qu'il a voulu commencer un nouveau travail appelé « petit flacon ». Et le début du travail est l'obscurité appelée nuit. Cela s'appelle un danger visible à l'œil, car à l'endroit de l'obscurité appelée ligne de gauche, c'est un danger. Mais lui-même doit commencer seul. Et ensuite, lorsqu'il voit qu'il ne peut pas, alors il commence à demander de l'aide au Créateur. Et alors, de nouveau, il recevra de l'aide d'en haut. Fin de l'article. En fait, toute l'intention a pour but d'atteindre l'intention qui est afin de donner. Et tant qu'il voit qu'il n'est pas arrivé à cela, alors il est en manque, il y a là de la place pour la prière. Oui, quand les deux anges viennent, ils viennent pour garder la personne. C'est un état avancé lorsque la personne travaille avec les deux anges, deux messagers, deux gardes, la ligne gauche, la ligne droite, et à partir des deux, il doit composer la ligne médiane. Et ce qui est super dans cet article, c'est que Rabash nous montre toutes les voies du travail de la personne, depuis le niveau de l'individuel au général, et que aussi le plan individuel a différentes choses, comme différents états, comme le fait de vouloir être dans la ligne droite en complétude, et c'est ce qu'il guide. Et au-dessus de cela, il y a un état où la personne va avec deux lignes, et ne se préoccupe pas d'être dans la ligne droite ou si dans la. Mais il va dans les corrections en criant pour que le Créateur le rapproche des deux états. Maintenant, nous continuons au cours du 17 février 2002. Écrit du Rabash, tome 1, sur l'aide qui vient d'en haut. Nous avons là un article de Les degrés de l'échelle, tome 1, page 293, sur l'aide qui vient d'en haut. Quand l'homme commence-t-il à recevoir une aide d'en haut? L'aide, c'est toute chose qui aide à avancer et à avancer vers le but de la création. C'est peut-être quelque chose dans un revêtement pas agréable. Nous savons que pour éduquer l'homme, pour le faire avancer, on lui donne des exercices pas très bons, parfois des exercices difficiles. Pour qu'il apprenne quelque chose, on le fait trébucher, il doit transpirer, il doit faire un effort. Par cela, il grandit, donc l'aide peut venir dans un beau vêtement, et bon aussi, et dans un autre vêtement opposé au bon, au confortable et au beau. Quand commence-t-on à aider l'homme d'une bonne manière et aussi d'une manière pas tellement bonne, quand il est déjà vraiment prêt à se renforcer contre cela, et à recevoir cette aide sous forme utile. Que veut dire l'aide en général, Ezra? L'homme est zéro. Quand il naît, quand il grandit un peu, on le fait avancer vers la Kdusha, on lui donne un désir. Il ne sait pas vers quoi, ni pourquoi, ni d'où, ni comment. Selon ce désir, il cherche un lieu où il peut remplir ce désir de manière instinctive. Ce désir l'amène vers un lieu. Un lieu, puis un autre, comme ça, d'une certaine manière, mais il clarifie, il ne sait pas comment, mais ses discernements aussi viennent d'en haut. Quand il s'installe quelque part et commence à recevoir une méthode, l'aide qu'on lui donne, c'est qu'on

0: lui donne une charge. On lui donne des questions. À partir d'une question, elle doit maintenant choisir que faire, ou fuir, ou avancer. S'il fuit, il revient aux souffrances, celles qu'il avait avant. S'il avance, il ne sait pas comment, et ici il doit investir un peu plus d'efforts, d'efforts dans l'étude, jusqu'à ce qu'il comprenne que l'avancement vient par cela qu'il demande de l'aide. Ici est le problème que le rabbin écrit cela en deux lignes proches. Que c'est difficile pour l'homme, alors il prie le Créateur et le Créateur l'aide. Nous voyons vraiment par la vue sensible, par l'expérience, que l'homme traverse de très nombreuses fois un alourdissement, un échec, des déceptions, jusqu'à ce qu'enfin elle commence à comprendre que il doit se tourner vers le Créateur. Et seulement de là viendra mon aide.
1: Et
0: quand il demande de l'aide, il la reçoit par cela que le Créateur se révèle et il a déjà des forces. Il peut justifier l'aide qu'il a reçue aussi de la ligne gauche, qu'il a reçu soudain un alourdissement du cœur, des désirs pas bons, des pensées pas bonnes. Il justifie aussi l'aide qu'il a reçue ensuite du Créateur pour surmonter ses pensées et malgré elle, aller de l'avant. Et après qu'il lui semble qu'il est de nouveau sur la voie royale, qu'il domine tout, et comprend tout, qu'il tient ainsi sur ses deux jambes, vraiment de nouveau à lui, toutes sortes de pensées étrangères, des peurs, des angoisses, un manque de confiance. De nouveau, on lui donne d'en haut toutes sortes de questions. Et là aussi, il est difficile de comprendre que c'est une aide. Cela semble simplement le contraire. Il sent que cela l'éloigne du but, l'éloigne du Créateur, de l'Akdoucha, de tout. Il entre en dépression, en désespoir, jusqu'à ce que, peu à peu, le temps fasse son travail. L'homme fait quelques efforts et malgré tout, il arrive à l'étude de temps en temps. Et ainsi de suite, jusqu'à ce que la quantité d'efforts qu'il donne et la quantité de souffrance qu'il souffre avec cela l'amènent à un état où il reçoit une aide d'en haut. Il commence à surmonter cette difficulté et à se relever de la chute. Il voit ensuite que cette chute et ces questions, ils ont justement apporté un avancement. Et ainsi, chaque fois, ici, il est écrit, car de Sion sortira la Torah. Ça veut dire à partir des sorties, Sion, Sion, c'est de toute façon sortie, des sorties de l'Akdoucha et du retour à l'Akdoucha. De cela sort la Torah. De cela se construit le kli dans lequel on reçoit la Torah. C'est tout. Et donc l'aide qui vient d'en haut est permanente. Elle vient toujours. C'est-à-dire la lumière supérieure d'en haut qui s'appelle la pensée de la création, de faire du bien à ses créations, presse tout le temps l'âme de chacun. Mais bien que sa pression soit constante, l'âme, selon sa structure, parce qu'elle est construite de deux forces opposées, le désir de recevoir et le désir de donner, le désir de recevoir qu'elle a par nature, et le désir de donner vient de la brisure des kélim qui se trouve en elle comme point dans le cœur. Donc, depuis qu'elle inclut deux forces opposées, la pression constante de la lumière sur l'âme amène

0: la société, par les amis. Il faut rappeler constamment à l'homme que tout ce qui lui arrive, ce qui arrive avec lui, ce qui arrive autour de lui, dans le monde en général et autour de lui en particulier, cela arrive seulement à partir de cette pensée de la création, que de faire du bien à ces créatures en chaque instant, en vérité, agit pour le rapprocher du but et lui donner seulement à chaque instant trouver le monde correct de l'action d'en haut, comment elle vient à lui, et dans cette action, découvrir ensuite celui qui agit, le Créateur. S'il ne découvre pas encore le Créateur, cela appelle qu'il se trouve dans une double dissimulation. Je sens le mal et c'est tout. C'est mauvais pour moi. Si je fais un effort et commence à sentir dans ce mal que cela vient de lui, cela s'appelle que je passe de la double dissimulation à la simple dissimulation. Ça veut dire, je ne vois pas, il est impossible de voir cela, mais je sens déjà qu'il se trouve dans le mal et qu'il m'envoie cela spécialement pour me secouer, pour m'éveiller et le révéler. Après que l'homme plusieurs fois découvre de cette manière qu'il s'efforce de révéler le Créateur, de justifier le Créateur, de révéler le Créateur depuis la double dissimulation vers la dissimulation simple, après plusieurs fois, le Créateur se révèle à lui. Cela s'appelle qu'il traverse le marsum, la barrière. C'est en vérité toute l'affaire. Donc, il faut dans chaque état révéler que chaque état est une aide d'en haut.
1: Il
0: y a des questions? Il écrit ici que les gens qui font simplement les choses parce qu'on leur a appris ainsi ne progressent nulle part, en principe, d'un côté, mais d'un autre côté, nous voyons que se tourner vers le Créateur, c'est ce qui provoque finalement l'avancement. Mais tout ce qui est écrit dans toutes les prières que les gens ordinaires font, c'est justement se tourner vers le Créateur. Ça veut dire la question est ainsi. Il est écrit que se tourner vers le Créateur amène l'avancement. Nous voyons beaucoup de gens dans ce monde qui crient vers le Créateur, oui, ou bien dans toutes sortes de religions, aussi des méthodes. Et simplement, l'homme, naturellement, se tourne peut-être vers toutes sortes de forces. Dans le judaïsme aussi, nous avons des prières, des livres de prières. Tout est vraiment organisé. Comment se tourner vers le Créateur? Alors, quelle est la différence entre leur manière de se tourner et ce que... La Kabbale exige de nous aussi, on dit de nous que quand nous nous tournerons vers le Créateur, de là nous recevrons l'aide. L'affaire est simple, peu importe qui se tourne, l'homme. Et peu importe même comment il appelle le Créateur, ou s'il pense que c'est seulement une force supérieure qui organise, je ne sais pas, comment on raconte sur Abraham, avant que le Créateur se révèle à lui, que pense-t-il dans la pierre, dans le bois, dans toutes sortes d'endroits, il y a une force supérieure. Alors où est-elle? Je veux la révéler, donc savait-il exactement ce que c'est, comment se tourner? Mais se tourner vers le Créateur s'appelle se tourner depuis le cœur, que l'homme veut expliquer quelque chose. Quand il lit un livre de prière, on comprend à peine les mots, et ces mots, quelqu'un les a écrits. Il est possible que celui-là ait visé quelque chose, et c'était vraiment selon son manque, selon son désir. Chez moi, cela n'apporte aucun manque, ça veut dire se tourner doit venir du sentiment de nécessité. Ça veut dire, je dois savoir exactement ce que je veux, je dois plus ou moins savoir qu'il y a quelqu'un qui veut entendre, qui est intéressé à aider, et justement à aider dans ce problème que j'ai, qu'il a un cœur, qu'il écoute, qu'il est prêt, et qu'il a la capacité Alors,

0: Si je me tourne de la bonne manière, il me répondra. Ça veut dire qu'il faut beaucoup de conditions dans la prière. Préparer toutes ces conditions pour qu'il y ait de moi une adresse correcte, de sorte que certainement j'éveille sa réponse, sa réaction. Cette chose doit venir dans une préparation très très peu simple. Et cette préparation s'appelle chez nous le temps de préparation. Le premier désir à partir duquel l'homme est prêt à commencer à se tourner vers le Créateur s'appelle le point dans le cœur. L'homme vit simplement comme une bête et soudain, il sent qu'il lui manque quelque chose et ce n'est pas dans ce monde. C'est déjà un certain manque qu'il peut être à l'avenir dirigé vers le Créateur. Mais l'homme ne voit pas encore, ne sent pas encore quel Créateur. Quoi chez lui, cela n'a pas encore reçu de forme. Préparer ce désir dans une telle forme que ce soit vraiment accepté en haut dans le système supérieur et reçoive de là une réaction, c'est là tout notre travail maintenant. Au moment où nous préparons cela, que cela est prêt, nous ouvrons pour nous-mêmes les cieux. Nous recevons d'en haut une réaction. Et peu à peu, nous commençons dans le temps de préparation, et cela peut être des années. Nous commençons à apprendre que le Créateur ne répond pas apparemment à toute chose, la vérité. Bon, je lui demande maintenant de gagner au loto. Il y en a un qui le répond et d'autres non. Ensuite, ça veut dire... Je dois savoir exactement quel doit être mon manque, car au début, quand j'ai reçu un manque, le point dans le cœur, il n'y avait là aucune forme. Je me sens mal, je veux un remplissage, je veux quelque chose. Quoi, quelque chose? Je ne sais pas, quelque chose. Que ce quelque chose reçoive chez moi exactement la forme correcte. Cette forme, en vérité, je dois la recevoir de lui. Je veux savoir qu'est-ce qu'il veut entendre comme demande de moi, car à cette demande, il répondra certainement. C'est comme un père envers son enfant, oui. Le père veut que l'enfant lui demande un bon livre, et l'enfant veut un jouet quelconque. Ça lui est égal, tu comprends, ce livre, alors le père, dans toutes sortes de situations, dans toutes sortes de cas, qu'il organise autour de l'enfant, qu'il enseigne un peu à l'enfant quel doit être le désir correct. Pour son bien... Et justement, à propos de lui, seulement de lui, il recevra une réponse du Père. Et il méritera le cadeau, l'enfant ne veut pas cela, il ne veut pas, et comme ça, et encore comme ça, il fait toutes sortes de ruses, et peu à peu le Père, avec des bonbons et avec des coups, lui enseigne malgré tout, « Mon chéri, voilà le désir qu'il vaut la peine que tu aies. » Dès que le désir existe chez le fils, immédiatement, le Père lui donne... ce cadeau. Donc bien sûr, notre désir avec lequel nous entrons dans la spiritualité, ça veut dire avec lequel nous recevons le cadeau, est une forme totalement telle que peut-être le point dans le cœur, au début, nous ne pensions pas du tout que nous en avions besoin, nous ne le voulions pas, c'était même vraiment le contraire. Donc il faut beaucoup, beaucoup d'années pour vraiment comprendre, pour sentir que ce désir de l'intérieur vraiment reçoit peu à peu la forme correcte. Car dans la spiritualité, il y avait une seule loi, l'équivalence de forme. Si je veux exactement ce qu'il veut donner, alors je reçois. Très simple. Sinon, dans la mesure où il y a encore... entre nous une déviation, entre mon désir de recevoir et son désir de donner, l'écart entre celui-ci et celui-là engendre en moi des souffrances. C'est tout. Maintenant, il en ressort ainsi. Dans la mesure où j'avance plus près du Créateur, où bientôt Mon désir de demander et son désir de donner sont identiques, ouais, pour la même chose. Alors il semblerait que les souffrances en moi devaient être plus petites. Car nous sommes presque pareils, presque et bientôt. Non. Les souffrances ne sont pas plus petites parce que l'homme commence à distinguer l'écart, comme avec une loupe, chaque fois plus et plus et plus, il voit à quel point, malgré tout, de si petits détails, les nuances dans son désir ne sont pas égales au désir supérieur. Donc, nous n'atteignons pas les souffrances, nous passons de souffrances extérieures à des souffrances plus intérieures, à des souffrances d'amour, comme on dit. Mais malgré tout, elles deviennent vraiment plus grandes. Ces petits discernements commencent à devenir très importants. C'est précieux pour moi, alors je ne me calme pas. Je vais malgré tout de l'avant. Ça s'appelle « Le Créateur est exigeant avec les justes comme l'épaisseur d'un cheveu ». Ça veut dire... C'est un point très important. Comme si tu regardes de côté, quoi? Justement, cette importance aide. C'est comme en navigation, tu comprends? Je dois frapper une certaine cible. Oui, au début, c'est comme ça, simplement le nord. Ensuite, plus, encore plus, encore plus, encore plus, jusqu'à ce que entrer vraiment dans le point. C'est aussi comme ça, dans cette chose ici. Encore? La prière, le désir correct, inclut combien de choses? La prière s'appelle maintenant, à la lumière, ce dont nous avons parlé, une prière s'appelle seulement un désir pour lequel on mérite une réponse. C'est tout. Sinon, ce n'est pas une prière. Sinon, tu cries simplement quelque chose. À qui? Bon, quoi? Bon, tu cries. Mais d'un autre côté, il est écrit que le Créateur entend la prière de toute bouche, même une bête qui fait mou. Ouais, c'est aussi une prière. Ça veut dire, que veut dire une prière? Chaque désir, de toute façon, en quoi, sur quoi ce désir souffre-t-il? Qu'il n'est pas rempli? Qu'il n'est pas rempli? Le remplissage, même pour la bête, même pour l'homme, même pour tout, peu importe quel manque, vient seulement du Créateur. Donc, toutes ces prières, pour ainsi dire, montent malgré tout vers la même source. Le seul problème est que la bête, oui, peut recevoir selon sa prière, parce que c'est du côté de la nature, qu'elle est liée au Créateur, qu'il n'y a rien qui les sépare. C'est comme un ange, comme on dit. C'est vraiment le même système que le Créateur, désir et plaisir. Hein? Et là, ce que la bête, en général, tout ce dont le monde entier souffre, sauf l'homme, il souffre seulement à cause de l'homme. Nous l'apprendrons une fois. Sinon, tout le minéral, végétal et animal devrait vivre vraiment dans la tranquillité et le plaisir. C'est seulement à cause de l'homme qu'ils ont une descente. Mais l'homme doit clarifier la prière, il ne lui suffit pas de faire mou, mais il doit arriver à la maturité et à la vraie prière, qu'il sache à qui il demande et ce qu'il demande. En dehors de cela, en dehors de ces discernements, il n'y a rien. Tous les degrés d'ici jusqu'à Ensof... Pardon. On n'avait pas la traduction de l'étudiant. En dehors de cela, en dehors du discernement, il n'y a rien. Tous les degrés d'ici jusqu'à la fin de la correction, ce sont des discernements sur le désir. Un désir s'éveille en moi, et encore un désir, des réchimotes, encore et encore. Et sur chaque réchimote, je dois revêtir la forme correcte. Comment me tourner avec elle vers le Créateur? Par cela, je monte de degré en degré. La forme sur le désir que je reçois, c'est cela qui s'appelle le degré lui-même. Disons que j'ai reçu 10 kilos d'argile. Avec ces 10 kilos d'argile, je dois faire une certaine forme, disons celle d'un cheval. Je l'ai faite. Et je l'ai corrigée. Si maintenant j'ai reçu 15 kilos d'argile, avec cela je dois faire un éléphant. Ça veut dire l'homme reçoit chaque fois un désir. Et ce désir, il doit alors faire des corrections. Et ensuite, dans ce désir corrigé, il sent un monde à un certain degré. Jusqu'à ce que il termine toutes les corrections. Ça s'appelle qu'il monte l'échelle des degrés à l'intérieur des mondes, cinq mondes. D'après ce que j'ai compris, toutes ces choses, la prière et les discernements se passent seulement dans la ligne gauche, c'est juste? Toute la prière et tous les discernements se passent dans la ligne gauche. Il est possible de clarifier quoi que ce soit. Il est impossible de clarifier quoi que ce soit dans la ligne gauche. Le discernement est justement lumière et obscurité, blanc sur noir. Comment peut-il y avoir un discernement seulement dans la ligne de gauche? Ça veut dire la ligne de gauche, ce sont les désirs qui s'éveillent dans l'homme peu à peu, dans la mesure où il peut les affronter et les clarifier. En moi, il y a toute malchoute de Ensof. Elle m'est cachée derrière 125 masachim. Ça s'appelle que je suis descendu de Malchut de Ensof à travers 125 degrés jusqu'à ce monde. Maintenant, que signifie monter? Retirer un certain massach, recevoir le plus petit désir et commencer à le corriger. Quand je le corrige, ça s'appelle que je suis monté à ce premier degré. Et ainsi de suite. Alors, par quoi est-ce que je corrige? Par la ligne droite? La ligne gauche est seulement désir. La ligne droite, c'est la forme de don du Créateur. Si je prends un exemple de la forme de don du Créateur envers moi et que je fais cette même forme avec mon désir de recevoir, alors je fais exactement mon degré de ressemblance avec le Créateur. Comme lui envers moi et ainsi moi envers lui. Et alors ça s'appelle que nous sommes déjà en Dvekut, dans ce premier degré. Ensuite, deuxième, troisième et ainsi de suite. Ça veut dire, discernement et correction peuvent être seulement par la lumière face au Kli. Ce n'est pas dans la ligne gauche. Les deux lignes doivent participer à cela. Et comme résultat, il y a la ligne médiane. Avant le Marsam, quel était l'état le plus utile pendant la journée? Quel état sentons-nous comme étant le plus utile? On ne peut pas dire quel état est plus utile pour l'avancement. Chaque état est le plus utile si l'homme l'utilise de la manière la plus utile. Peu importe. Ça peut être un état d'un tel ennui, il n'y a rien, tout est vide, mais je commence à en sortir de petites choses grises et mon effort ne semble rien valoir, il ne me donne aucun fruit, mais je fais un effort. Et peut-être que dans ma sensation, je ne sens presque pas que j'agis vraiment ou que je fais quelque chose, mais selon ce que je reçois, le processus est très grand. Nous ne pouvons pas non plus, selon nos sensations et les résultats visibles, dire que cet état est plus utile que l'autre. Nous ne pouvons pas. Tout est vérifié selon l'attitude de l'homme. Ça veut dire le résultat, selon le résultat, on ne peut rien déterminer. Selon le résultat, on peut te faire vraiment de tels états où tu jouis, où tu vois, où tu sens. Et ça te calme et ça ne te fait pas avancer. Tu es simplement dans un certain trip, disons. Et quelle utilité? Dans la sensation, oui. Dans l'avancement, presque pas. Il existe de tels états. Et c'est pour faire trébucher l'homme, pour lui enseigner à quel point il est dépendant des plaisirs. Ce ne sont pas des drogues. Le plaisir spirituel, c'est l'éternité. Qu'est-ce que ça veut dire l'éternité dans la clipa? Que tu ne peux pas en sortir qu'on me tue. Non.
1: Ken.
0: Comme si l'homme devait passer de la dissimulation simple à la simple double dissimulation plusieurs fois. Non, pas de dissimulation pour la double dissimulation. L'homme doit passer de la double dissimulation à la simple dissimulation. Et ensuite, il y a plusieurs fois, Rav. Et oui, ça, c'est dans le temps de préparation. Dans le temps de préparation, cela s'appelle jusqu'à ce que nous entrions dans le monde spirituel, où nous passons par la double dissimulation, ensuite par la dissimulation simple, et déjà après cela, nous passons le marceau, mais nous entrons dans la révélation. Alors on fait trébucher l'homme parce qu'on lui donne la double dissimulation. Il doit, par son effort, avec toutes sortes de moyens, trouver le Créateur comme cause de son état. Et alors, quand il sent qu'il y a ici le Créateur et qu'il veut se lier à lui, cela s'appelle qu'il arrive à la simple dissimulation. Peut-être que tu n'as pas compris, j'ai compris qu'en vérité, il doit traverser cela de nombreuses fois. De nombreuses fois, il doit le traverser. Combien de fois, nous ne pouvons pas dire. Et l'homme ne peut pas non plus compter cela. Nous ne sommes pas au début avec ce chronomètre en or, tu sais, tac, tac, tac, tac, et nous compterions avec un compteur. Mais au moment où l'homme termine ce qu'il doit terminer, selon la racine de son âme, selon ce qu'il a à clarifier dans ses choses, il entre dans la spiritualité. Pour l'un, ça peut être, disons, 100 000, pour l'autre, ça peut être, disons, 20 000 fois. Ce ne sont pas des nombres, je dis ça simplement. Et personne ne peut savoir combien à l'avance, jusqu'au dernier instant, jusqu'à ce qu'il termine le dernier discernement, il ne sait pas. Celui-ci est le dernier, mais avant lui, il y en a encore 1 million. Ici, ma question, c'est si je te dis cela à l'avance, chaque fois, quand une certaine pensée viendra, je peux, en fait, alors ça n'arrivera jamais, je te dis cela à l'avance, je me prépare à ce que cela arrive. Et alors, quelque part, quand viendra une certaine pensée, par exemple, il n'y a pas de créateur, il n'y a rien, alors j'aurai immédiatement la réponse à cela par le fait que j'étudie, que je me prépare. Tu parles depuis la sagesse. Comment, au moment où un certain état viendra à moi, je serai sage et je dominerai l'état et... Non, je dis que pendant que j'étudie, peut-être que j'empêche que cela arrive. Non, par cela que l'homme étudie et entre surtout dans la société, dans le groupe. Par cela, il se prépare des soutiens. Tu comprends, ça veut dire des forces. Des moyens qui peuvent lui donner des problèmes, des questions. Ce qui est en vérité une aide d'un côté, mais c'est ainsi que cela vient. Mais si l'homme n'est pas dedans, vraiment dans cette marmite, qu'il ne cuit pas dedans, alors on ne lui donne pas de questions. Il se sent confortable. Il se sent bien, il vient au cours, ah c'est comme ça, oh c'est comme ça, il voit les dessins, il étudie la sagesse, mais on ne lui donnera pas de questions, il n'y a personne à qui les donner, faible, petit, qu'est-ce qu'on peut lui donner? On lui donne rien, on lui donne une petite question et il reste déjà à la maison, alors pourquoi lui donner plus que cela? Ça veut dire, il n'y a pas de choix ici, sauf que l'homme doit... Plus tu prépares, plus on te donnera d'en haut, plus de travail pour des questions, pour que tu traverses vite le temps de préparation. C'est ce que Bala Sulam écrit, qu'il est interdit dans le temps de préparation de s'arrêter, mais il faut investir autant que possible dans quoi? Dans tout, autant que tu en es capable. As-tu l'intelligence pour savoir comment faire? Non, ce n'est pas important. Le plus possible, car tant que tu n'as pas terminé ce temps-là, tu ne sortiras rien pour toi. Et c'est ici, ce sont tous les problèmes que 1000 entrent dans la salle et un sort vers l'enseignement. Ici, tombe 999 sur 1000. Par cela, qu'ils ne s'efforcent simplement pas d'acquérir des forces qui nous donneront plus d'échecs, des questions, des déceptions, c'est tout. Mais on lui donne un petit quelque chose, seulement pas cela, et il fuit. Il fuit, alors que faire? Alors reste assis, il grandit encore quelques réincarnations. Ensuite nous verrons, c'est tout, jusqu'à ce qu'il y ait malgré tout un désir de recevoir la fois suivante. De toute façon, il grandit de manière naturelle, alors il grandira sous une forme plus cruelle vers la spiritualité, plus forte. Alors, il se verra comme obligé d'avancer. Il n'y a pas de choix. Et ainsi de génération en génération. Pourquoi est-ce qu'il y a quelques générations, tu n'étais pas assis près du livre de la Kabbale? C'est comme ça. Alors il y en a qui nous quittent maintenant aussi, pour encore quelques générations alors. Tu t'assis. Oui. Question. Nous parlons tout le temps ici de la société, comme c'est important pour tenir l'homme dans le travail, Rav. Nous voyons simplement, en plus de ce qu'ils écrivent, nous découvrons aussi sur nous-mêmes, que l'avancement le plus facile, le plus utile, vient du fait que tu te trouves dans un lieu où l'on te lave simplement le cerveau, on te renforce, on t'éveille. On te rappelle ces choses-là. Et ainsi tu cuis, il n'y a rien à faire. Bien que chacun qui arrive, arrive comme personnalité, car il sent le point dans le cœur, il sent lui-même qu'il est unique. Cela nous vient du Créateur, car ce point est une partie divine d'en haut. Alors chacun sent. Et moi encore plus. Mais quand on vient ici, peu à peu, ce moi s'efface. Sinon, l'homme est pauvre. Alors il ne grandit simplement pas. Si sa personnalité, son individualité ne se soumet pas devant le public, devant le général, alors il reste seulement avec ce point. Celui qui grandit vraiment sent qu'il est plus bas que tous et il est prêt à s'inclure et veut s'inclure avec tous. Il commence à sentir à quel point les désirs et les parties de son âme se trouvent vraiment dans chacun autour de lui. Ça veut dire c'est l'un des examens par lequel l'homme peut voir sur lui-même.
1: Est-ce qu'il s'améliore
0: vraiment ou non? Maintenant, il y a dans cela des gens à qui il est plus facile de se connecter selon leur caractère, ils sont prêts à embrasser chacun. Il y en a qui sont repoussés quand un homme donne la main à un autre. Il y a toutes sortes ici. Mais ici, si nous parlons vraiment du point intérieur, ça dépend seulement de la reconnaissance du Créateur. Dans la mesure où vraiment la lumière environnante brille sur lui, et il sent que autrement, il n'arrive pas et il ne se rapproche pas du but. Oui. Et donc il y a des gens très intelligents qui nous ont déjà quittés ou qui sont assis ici et ne travaillent pas. Et s'ils ne travaillent pas, il n'y a pas de correction. En fin de compte, nous disons que je sens que des parties de mon âme se trouvent dispersées chez tous mes amis. Comment cette chose peut-elle m'amener à un état d'annulation devant l'ami? C'est aussi moi, en fait. Au contraire, je ne dois pas m'annuler devant les autres parties. L'annulation devant l'ami, tu sens que c'est la seule chose qui peut t'aider, recevoir de lui des discernements, des kélim, des désirs, un soutien, une aide. Mais pourquoi? À partir de cela que dans la lumière qui vient à toi, tu as vu à quel point tu es faible, le pire et le plus bas de tous. Et dans ton impuissance, tu cherches comment t'aider. À partir de ma nécessité, du fait que je comprends que j'ai besoin de lui pour avancer. On le fait seulement à partir de la nécessité. Chaque chose a d'abord besoin d'un cli, que de ce cli vienne la nécessité, qui vienne la pousser. Qu'est-ce que cela veut dire? Pourquoi soudain je vais me connecter avec quelqu'un? Pourquoi soudain voudrais-je toutes ces choses? Celui qui vient ici pour la première fois, si on lui parle de telles choses, ça le repoussera. Quoi? Ils veulent ici faire un certain club, faire quoi? Un certain kibbutz? Quoi? Pourquoi? Et pourquoi? C'est seulement selon la sensation de nécessité. Cela vient au fil des années.
1: Vous n'avez pas chaud.
0: Ce n'est pas simple.
1: Mais l'homme qui sent qu'il n'avance pas, et qui à partir de son effort commence à sentir qu'il reçoit, qu'il commence à comprendre où il se trouve, alors ce n'est déjà plus un problème. Je te dirais que lorsque tu mériteras d'être grand, tu sentiras combien chacun qui vient avec un désir d'un petit point peut te donner à travers son désir énormément de nouveaux discernements pour que tu sois grand. C'est comme ça.
2: Non.
1: Ken. Comment l'homme sait-il qu'il fait une préparation correcte et qu'est-ce que c'est que la préparation? La préparation correcte, je te dis, on peut peut-être dire que c'est l'aspiration à révéler le Créateur comme cause de chaque état. Le chercher. Dans chaque état où je me trouve, ça s'appelle que j'agis correctement. Que je me prépare vraiment à sa rencontre. Par cela, je l'oblige, comme si je l'obligeais à se révéler. Il me donne des questions pour que malgré les questions, je veuille le révéler. C'est comme ceux qui grimpent sur la montagne et des gardes les repoussent, ils jettent et eux, malgré tout, ils veulent révéler le roi et arriver à son palais. C'est la même chose, donc seulement selon la direction de ma recherche, ce que je veux de chaque situation où je me trouve. Si une mesure correcte est que l'homme fait une préparation correcte, alors chaque fois se révèle à lui des états auxquels il n'est pas prêt. Est-ce que c'est une mesure correcte pour l'homme que dans la mesure où il fait une préparation correcte, chaque fois on lui révèle des états d'en haut? Non, réponse. L'homme ne veut pas dire peut-être que j'ai tout fait correctement, que j'ai découvert mon point de lien avec le Créateur et je le sens vraiment que c'est lui qui tourne pour moi ces choses-là et lui qui m'a donné ce mal-là et je suis dans l'angoisse, dans la peur, dans le manque de confiance et à travers cela je le sens, je m'accroche à lui. Maintenant, ce point où je le tiens, je l'ai saisi dans ma sensation que c'est lui. Maintenant, la question est, pourquoi est-ce que je veux m'accrocher à lui? À cause de la peur, de la confiance et du manque de confiance, de sorte que je ne sente pas et que je puisse seulement me reposer un peu.
2: Ou bien
1: qu'il y ait peur et confiance, mais mon problème, le bien dans cela, c'est que je tiens à lui, alors qu'il y ait plus de peur et de confiance, peut-être que je tiendrai encore plus à lui. Il est le combat de l'homme. Que veut-il du point de connexion? Ah, il y a beaucoup de discernement intérieur, Non, pas là-dessus. Ah, pas là-dessus, d'accord. Question. Est-ce qu'il y a une différence entre discernement et critique pouvons-nous, comme groupe, faire un discernement? Brave. Le groupe peut faire critique, discernement et correction pour chacun. Ça s'appelle prier pour la paix de son ami. Qu'est-ce que la paix? La paix, c'est la perfection. Malade veut dire qu'il y a en lui un manque de perfection, peu importe en quoi. Ça peut être mental, physique, de santé, corporel, peu importe quoi. C'est la même chose. Un manque se révèle, qu'il faut corriger. Le groupe comme un seul corps. Le groupe comme un seul corps peut travailler sur la perfection, sur le complément de l'état. Et si on ne tient pas la ligne droite, tu as dit que quel discernement peut-il y avoir? Quel discernement? Tu n'as pas encore de ligne droite, alors... Si nous ne tenons pas encore de ligne droite, nous ne tenons pas, qu'est-ce que ça veut dire ne pas tenir de ligne droite? Il n'y a pas encore même de but d'une droite. Non, non, non, qu'est-ce que ça veut dire, il n'y a pas du tout d'une droite?
2: Il
1: n'y a pas de gauche sans droite, on ne donne pas de questions à l'homme si, contre elle, il n'est pas prêt à les surmonter et à les traiter sous la forme correct. Alors on l'a donné, c'est signe que...

Le but de la création, nous devons atteindre un état où nous travaillons afin de donner au Créateur. Maintenant, quel est le défi ici? C'est que le corps n'a pas de force, ni dans le désir de recevoir naturellement, puisqu'il n'a pas la force de travailler afin de donner du contentement au Créateur, parce que le Créateur est caché. Et aussi, nous en parlons, que travailler avec les amis, ce n'est pas toujours facile, nous ne voyons pas toujours de résultats de cela. Et ensuite, nous rentrons dans un état de danger. Qu'est-ce que ça veut dire? C'est un état où maintenant le corps, le désir de recevoir, commence à apporter différentes charges, des questions au corps. D'où tirerai-je les forces? Comment puis-je avancer? Comment ai-je l'avant? Donc, dans cet état, ça peut pousser la personne hors de la vie spirituelle. Il peut plonger dans ces questions du désir de recevoir, et tout cela parce que maintenant, la récompense, d'où est-ce qu'il reçoit la récompense? Qu'est-elle? Et le danger est que l'homme pourrait atteindre le désespoir. Donc, que faisons-nous? Maintenant, nous allons nous connecter entre la ligne gauche et la ligne unique, et nous verrons ce qui lui arrive maintenant. Passage suivant. Cependant, maintenant qu'il a commencé à travailler sur la ligne de gauche et qu'il a compris que le travail du don est la chose principale, il est difficile pour lui d'être content de moins si il devrait travailler, afin d'atteindre la complétude. Mais faire des efforts pour être récompensant avec seulement une touche de travail sacré, ceci, le corps n'a pas de carburant pour cela, et ça s'appelle, comme il est écrit, ou qu'il y a un manque, en Kedusha, il y a une accroche pour les clipotes. Il n'a toujours pas mérité de faire ce travail pleinement. Et pour lui, c'est une grande récompense, qui est vraiment précieuse pour lui. Et dans ce travail, alors qu'il apprécie la sainteté, pour qu'elle soit toujours plus appréciée, c'est pour la raison qu'il doit voir l'importance au-dessus de la raison. Et il se dit, que je dois croire dans l'importance de la Torah et des Mitzvot au-dessus de la raison, et c'est parce que je ne suis pas encore méritant de ressentir sa grandeur. Comme il est connu que tant qu'une personne est immergée dans l'amour propre, il n'est pas encore qualifié pour ressentir tout le bon qui s'y trouve, mais est-ce que je deviendrai, quand je serai méritant, je le verrai en pratique. Donc maintenant, nous avons commencé avec comment l'homme s'emplit d'une foi simple et qu'alors différentes perturbations arrivent à l'homme, des doutes, le point de désespoir, qui est le temps de danger où la personne pourrait tomber hors du chemin, le fait de désespoir, qu'elle pourrait se tourner au Créateur. Et alors, déjà, la personne comprend que ici, il doit aller au-dessus de la raison, au-dessus de ce qu'il ressent, bien, mal, le désir de recevoir qu'il a. Et ensuite, ça s'appelle déjà la ligne médiane qui provoque la ligne droite qui est au-dessus de la raison. Et ensuite, nous parlons déjà de au-dessus de la raison, ce qui est complètement différent. Et nous commençons avec le rabâche qui nous amène ici en un voyage. On va commencer avec la simple foi, ensuite les défis, etc., etc., où le Créateur est devant lui. L'obscurité, c'est que
Consciemment, il rentre afin de travailler là et

0: tous les doutes, c'est qu'une personne comprend toujours, continue à travailler. Il est déjà dans un état appelé
1: Merci.
0: Et Rabash, il demande de l'aide sur ce sujet dont il parle toujours. Quelles sont les conditions que nous devons atteindre afin de demander de l'aide, etc. Et ça, ce sont les trois lignes dont nous avons parlé, qui déjà correspondent, nous sommes bien plus adaptés pour voir de l'aide. Alors bien sûr que s'il y a des conditions, mais de là, nous pouvons commencer à parler délibérément. Et donc, nous attendons vos points d'interrogation. Pardon, j'ai un problème technique. Bon, alors passons à un clip. Et nous, d'ailleurs, nous avons beaucoup de clips. Mais passons au clip numéro 1. Dans le clip numéro 1, Rav explique, etc., etc.
2: L'aide, c'est... L'aide, c'est tout ce qui est... La chose, ça peut être revêtue dans un truc pas si confortable non plus, pour faire avancer l'homme avec des exercices pas bons, ni durs, qu'il puisse apprendre de ça quelque chose. Il a besoin de s'efforcer. Et grâce à ça, il se surmonte. Et donc, l'aide, elle peut être aussi un bon revêtement, et bon, et aussi dans un revêtement différent, et inverse de ce qui est bon et inverse de ce qui est beau. Quand est-ce qu'on commence à aider l'homme aussi dans une bonne manière et pas dans une si bonne manière, c'est quand il commence à être prêt par rapport à ça, se surmonter et recevoir cette aide d'une manière utile. Qu'est-ce que ça veut dire l'aide? L'homme, c'est un zéro. Quand il est né, quand il grandit, on veut l'avancer vers la sainteté. On lui donne un désir. Il ne sait pas comment, ni quoi, ni d'où et quoi. Selon ce désir, il cherche un endroit où il peut remplir ce désir et c'est l'instinctif. Ce désir l'amène à des... Ça, un deuxième, etc. Comme ça, et il essaie de se clarifier, il ne sait pas comment. Mais aussi, ces clarifications-là, elles sont d'en haut. Après ça, quand tu commences à s'asseoir et recevoir une méthode, alors la lettre qu'on lui donne, c'est qu'on lui donne une action. On lui donne des duretés, des difficultés. Et dans cette difficulté, il doit choisir quoi faire. Donc, soit fuir, soit avancer. Fuir, et il arrive de retour aux souffrances qu'il avait avant. Avancer, il ne sait pas comment, et à quel point est-ce qu'il a besoin d'investir de force, d'efforts et d'études. Jusqu'à ce qu'ils comprennent que l'avancement, c'est grâce au fait qu'il demande de l'aide. C'est là le problème, que le rabbin, il en parle que ça c'est difficile pour l'homme, et donc il crie au Créateur, et là le Créateur l'aide.
1: Oui.
2: Le rabbin s'est fait comme c'est une capsule. Ah, c'est vraiment très beau. qu'est-ce que c'est que cette aide et quel type d'aide en fait est-ce qu'on reçoit sur notre chemin? Donc, venons à vos questions. On voit déjà aspect 1 qui aspire à poser une question. Bonjour les amis. La question, c'est la suivante. Comment est-ce que... À partir de la traduction, comment être plus conscient?
1: Okay.
2: Comment...
1: Non, t'es targami. Ken.
3: Vuelvo a repetir la pregunta.
2: ¿Cómo
3: hacer más consciente a la mujer?
2: ¿Cómo inverser
3: de los graves peligros de la Yonará?
2: ¿Cómo inverser
3: y de sus consecuencias?
1: Ken, toda, אנחנו רואים שיש לנו קצת delay פה.
2: Comment devenir plus consciente dans la dizaine avant le mal? Donc, on ne parle pas ici de changement, mais on parle d'un processus où l'homme passe. Alors, ah oui, les mauvaises paroles, c'est quelque chose de très très grave. Très grave dans notre société. Vraiment, c'est être attentionné dans ça. Aussi, si vous pouvez fermer le microphone dans Galaxy 5, que ça ne revienne pas. Donc, on voit que les mauvaises paroles, c'est une chose très grave dans notre chemin. Comment faire attention à ça? Si c'est possible, si y a un doute qu'on pense être dans la mauvaise parole, il ne faut juste pas parler. Donc, et puis, si y a quelqu'un qui commence à ouvrir la mauvaise pensée, il faut se dire « Je ne veux juste pas entendre ça. Je ne veux juste pas entendre ça, j'ai autre chose à faire. » Pourquoi est-ce que c'est pourquoi besoin de rentrer dans ça? C'est très important de pas s'occuper de la mauvaise parole dans la dizaine et ne pas rentrer dans ça. Oui, comme vous avez dit, c'est-à-dire qu'il faut être conscient de ce danger. C'est-à-dire que déjà, si je sais que la mauvaise parole, c'est une mauvaise chose, alors on doit essayer de ne pas être des personnes qui sont attirées vers ça, parce qu'on peut vraiment tomber dans... On va passer à Women French 1.
4: Beaucoup. Le sujet de la leçon d'aujourd'hui m'interpelle beaucoup, parce que quand on a accepté cet environnement, ce cas... de malentendus, comment on peut se relationner avec le fait que le Créateur, malgré qu'on ait accepté ce chemin, cette préparation dont parle le Balasulam, comment on se relationne avec le fait que malgré ça, on a toujours des pensées négatives, on a toujours des peurs, de l'angoisse, du stress, et on remet en cause des fois notre propre existence sur le chemin? Comment ça se fait que malgré qu'on soit « docile » entre guillemets vis-à-vis du Créateur, et avec lesquels on cohabite, comment on se relationne avec ça? Malgré les efforts de la dizaine, malgré que tu donnes de tout ton cœur et que tu ailles au-dessus de la raison dans les situations auxquelles tu es confronté, comment ça se fait que malgré ça, on est toujours cette mélancolie dans le cœur, dans l'âme, et on souffre malgré qu'on ait accepté ça? Vous pouvez m'expliquer ?

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1: אקזקט.
0: קודם כל, אדם פונה לעזרה, אז הוא מקבל עזרה מהבורא. כמו שאומרים, ישועת השם כערף עין. אבל צריך לדעת איך הבורא עוזר לנו.
1: אנחנו פלי דונגלי. Quand une personne se demande pour de l'aide, il reçoit de l'aide du Créateur, comme il est dit. L'aide du Créateur arrive comme en un clin d'œil. Mais nous devons savoir que nous travaillons contre notre nature. Et lorsque nous ressentons des difficultés du désespoir, d'habitude, c'est à l'intérieur de notre nature. Comment est-ce que le Créateur nous aide-t-il? Il ajoute différentes querelles, des choses. Ce n'est pas qu'il calme notre désir de recevoir et qu'il le calme et que tout va bien, etc. Non. Il ouvre différentes opportunités de s'adresser à lui. Et ça, c'est le point de bascule. À chaque fois, il devient désespéré, déçu, afin d'atteindre la foi au-dessus de la raison. Et aussi, il peut comprendre ça d'une façon différente, que maintenant, nous travaillons dans la dizaine ensemble. Ce n'est pas moi tout seul, c'est moi et mes amis. Et ensemble, nous construisons une prière, une supplication sur la base de ce que tu découvres dans ton désir de recevoir. Et là, tu comprends que tu ressens l'opposé, car le désir de recevoir demande une récompense. Par conséquent, nous ressentons la pression, le désespoir, etc. Et c'est un état naturel. Et ça va. Mais tu es conscient et quand même, vous aidez les uns les autres et vous construisez une prière commune au Créateur, et alors le Créateur aidera. Donc c'est-à-dire qu'il nous fera avancer, mais il ajoutera des problèmes, et nous devons savoir cela aussi, non pas être trop impressionnés par les problèmes eux-mêmes, mais au contraire, que c'est une connexion avec le Créateur, et c'est ainsi que nous devons nous y relier. Latine 4.
2: Muchas gracias.
1: Bonjour, chers enseignants. Qu'est-ce que l'aide et quelle est la différence entre l'aide de la droite et l'aide qui vient de la gauche? Est-ce que vous pouvez en donner un exemple pratique? Nous parlons d'avancer sur le chemin spirituel. Et nous disons que une personne naît dans le désir de recevoir, un point dans le cœur naît en lui, et maintenant elle veut avancer vers cela, vers cette qualité de don, d'amour. Et vis-à-vis de cela, tu ne dis pas quelle est l'aide que nous recevons? Tu demandes, quelle est l'aide? L'aide, c'est tout ce qui me tire ou qui fait d'une façon ou d'une autre que j'avance vers la spiritualité. Non pas de rester dans ma corporalité. Comme un rabbin dit une fois, non, les montées et les descentes.
2: Enfin,
1: les dons, les bas. En fait, c'est la façon dont il nous fait vraiment avancer, c'est à travers les descentes. Voyons, c'est que l'aide, c'est que soit je suis attiré vers la spiritualité, que je reçois spécialement des amis. Au départ, nous recevons le carburant d'en haut, ensuite il disparaît, et c'est plus de carburant que te donne la dizaine. Ou bien qu'il y a des tourments, qu'une personne commence à demander quel est le but de ces tourments, pourquoi adviennent-ils? Et ça, c'est le processus dont il parle, que ces questions lui arrivent, et même atteint le désespoir, et ces choses, il y a des dangers en cela. et qu'ils pourraient comprendre ça de façon incorrecte et partir, etc. Mais l'étape suivante, c'est qu'ils voient que tout cela provient, puisqu'il n'y a ni de bonne aide ni de mauvaise aide, mais une fois que tu te relis au Créateur, que tout cela vient de lui, alors ça se transforme en aide et pas en bien ou mal, parce que ça vient de lui, afin de te faire avancer à la spiritualité. Et l'article décrit ce processus, ce qui est plus est, il nous rappelle que nous devons demander en permanence chacun une telle étape, que nous ne le faisons pas de par nos propres forces, mais chacune de ces étapes est afin de nous faire avancer vers la requête. Et là, le Rav explique que tout est aide d'en haut. Et il y a certaines nuances. Il y a double dissimulation, simple dissimulation. Tout est aide d'en haut. Et dans le passage numéro 5, le Rav dit la chose suivante, que si j'essaye de révéler que le mal provient de lui, ça veut dire que je traverse depuis la double dissimulation à la simple dissimulation. C'est-à-dire qu'on ne peut pas le voir, mais je ressens déjà qu'il est à l'intérieur de ce mal et qu'il me l'envoie exprès afin de m'éveiller pour que je le révèle. Après qu'une personne plusieurs fois découvre que c'est ainsi, qu'il essaye de révéler le Créateur, de le justifier, de révéler le Créateur depuis la double dissimulation, depuis la simple dissimulation, alors le Créateur se révèle à lui. Et ça s'appelle qu'il franchit la marsom, le marsom, la barrière. Et c'est ça le point. Et donc à chaque état, il faut découvrir que chaque état est une aide d'en haut. Et ça, c'est notre rôle, d'identifier toute situation comme étant une aide de la droite, une aide de la gauche. Alors s'il vous plaît. Novosibirsk demande. Ok, ils ont baissé leur point d'agression. Vous voulez quand même demander?
3: И вернуть ценность вообще того, что Творец дал возможность идти по пути, по методике, в десятки, возможность обращаться к нему. То есть так, извиняюсь. Если это еще не отчаяние, но хиссарон, как вот это усилие веры выше знания вернуть значимость работы в святости. Человек может как-то сам себя.
1: Alors, le traducteur anglais est aussi le traducteur en hébreu, donc on n'a pas de traduction en anglais.
0: Ok, אז שאלה איך באמצעות אמונה למעלה מהדעת אפשר להחזיר את ה... או להתגבר על ה... אם זה לא יאוש?
1: Est-ce qu'une personne peut ramener le sens de gratitude qu'il a par la foi au-dessus de la raison une fois qu'il est dans une descente? C'était la question, résumé. Et la réponse? En fait, tu veux préciser la question parce que c'était pas tout à fait clair. Comment est-ce qu'à travers la foi au-dessus de la raison, quoi?
3: Вот, но при этом он чувствует, что если он это проявит в десятку, это будет как недовольство, как обвинение, и это опустит товарищей. То есть, ну и, то есть, как бы, он понимает, что он недостаточно благодарен вообще за то, что у него уже есть. Вот какое здесь продуктивное состояние, в которое он может выйти?
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1: כן, אלא שוס פרדיק. חבר מגלה... פרודקטיב, כתובה פר, כתובה פריזום כלוזמי סון ספרי. Que je ne sais pas comment apporter ça dans la dizaine, afin de ne pas abaisser les amis. Exact. Alors, disons qu'un ami voit qu'il y a séparation, il n'est pas comment le Créateur gère les choses, ouvrir ça dans la dizaine ou exactement faire ce qu'on est supposé faire maintenant. Oui, c'est la question. Je pense que tu devrais préparer du plof pour les amis. La meilleure chose, je pense, c'est d'annuler ce que je vois et de servir les amis. Nous devons comprendre que ce que nous voyons, c'est ce que nous voyons et ce que nous ressentons. Je peux consulter d'autres amis, d'accord, mais c'est très important de travailler avec cela. De travailler avec ça et d'allumer les amis. Et le moins je reçois cet état de séparation que je veux me connecter aux amis et de voir s'ils seront connectés. Nous voyons que la situation le change et tu verras que nous devons travailler sur... Comment devons-nous travailler sur la grandeur des amis? Vraiment, nous devons travailler sur leur grandeur. Parfois, ça aide simplement de les servir. Et les choses changeront. D'habitude, critiquer n'atteint pas de plus grande connexion. La critique, c'est envers moi-même. Et je dois voir comment est-ce que j'y amène un élément de connexion, comment je supporte. Et si je puis apporter les amis dans cet effort que d'habitude, il augmente la connexion. Aussi dans ce cas, je dirais qu'il faut remercier. Comment tu aides les amis? Quelle est la chose productive, plus productive que je puisse faire? Il y a plusieurs choses que tu puisses faire. Disons que tu découvres une séparation dans la dizaine. Bon, d'accord, j'ai déjà l'expérience, tu sais qu'une fois que tu vois cela, mais tu peux voir ça d'une façon différente. Donc il n'y a pas d'intérêt à commencer à recevoir des choses de façon déterminée que, d'accord, ça c'est la situation. Non, nous sommes sur le chemin. Les choses s'abaissent par rapport aux amis, l'importance du but, et nous devons être conscients de ces choses et travailler avec correctement. Et d'ailleurs, tu peux toujours faire l'opposé. Tu découvres la séparation, te montre aux amis la connexion, montre l'opposé, c'est quelque chose de très productif. Envers différentes directions, sois productif, trouve ta façon de l'exprimer dans ton propre style. Bien sûr, d'une façon positive, et par les amis, et en faisant l'opposé, tu découvriras différentes façons de comprendre les choses et tu verras à quel point tu avanceras. Aussi, comme l'article qui s'appelle « L'aide qui vient d'en haut ». Ce n'est pas que c'est nous qui devions le faire. Nous devons demander l'aide qui vient d'en haut. D'un côté, tu fais ce que tu peux. D'un autre côté, tu demandes de l'aide. Tous les différents états nous viennent afin que nous nous tournions au Créateur. Donc, tourne-toi, demande de l'aide, demande d'avoir les amis connectés.
0: Women Mac 166, בבקשה.
4: Bâtois
1: pour ça. Les femmes de Mac 166, s'il vous plaît.
0: כן, גילי, אתה מכיר כזה מצב? אנחנו מכירים, כן? כולם מכירים?
1: D'où prends-tu la force lorsque tu es en double dissimulation et que tu n'as pas la force d'arriver à la dizaine? Tu as fait l'expérience de ça, on en a entendu parler. Tout le monde le sait. Tu te sens parfois comme ça. La routine est importante, il faut établir... l'ordre des choses, si j'ai un rôle qui m'oblige, j'ai la force de venir, je ne l'ai pas, je sais que les amis ont besoin, ils ont besoin que je vienne, et si je ne suis pas engagé à quoi que ce soit, alors, tu sais, ça pourrait arriver ou non. Tu dois t'engager au chemin, à l'état, et ensuite, contre cela, toutes les différentes perturbations te font vraiment avancer, parce qu'ici, déjà, tu es engagé, tu as tout. Toutes les questions existent, elles sont présentes, tu dois travailler avec. Et tout d'abord, tu devrais établir les choses de façon correcte. Je dois m'engager, même lorsque je viens une fois par semaine. Il y a une sorte de cadre avec lequel je commence à travailler. Il y a des amis dans la dizaine qui viennent une fois par semaine. Pour allumer les caméras pour le cours du matin, une fois par semaine, une demi-leçon. Mais il est engagé et ça le maintient sur le chemin parce que il doit venir entrer une fois par semaine et le faire. Et donc, vous devriez établir l'ordre des choses et ça, vraiment, ça va vous aider. Ça va vous aider à ne pas tomber. Une sorte de responsabilité. Et aussi, tu as demandé sur le carburant. Eh bien, c'est un travail créatif. Tu dois le rechercher en permanence. Tu dois renifler comme du carburant à chercher, les amis par qui tu peux être inspiré, comment tu peux avoir de la jalousie. Fais ça tout le temps. Tu atteindras la double dissimulation, un état où, non pas un état où tu tombes et que tu dois te souvenir qu'il y a une telle chose qu'on appelle le Créateur et que c'est lui qui t'envoie tous ces états. Si vraiment tous tes efforts précédents vraiment peuvent t'aider à t'engager envers les amis et différents mots que tu établis et ce que vous décidez entre vous, parce que quelqu'un a dit moi ça va si tu me rappelles si je tombe un petit peu hors de mon engagement etc. et de moi décide ça à l'avance et ça te donnera du carburant en temps direct, ça va t'aider. Ça sera comme une bouée. Galilée, ouest, 1, les femmes. Si je comprends correctement...
0: כן, אז אני חושב שדיברנו על זה, אבל ננסה שוב נחזור עוד פעם בקצרה, כן? גב ימין...
1: 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Exact, je pense que nous en avons parlé, mais répétons cela brièvement. La ligne droite et la ligne gauche. Tout cela est considéré comme une aide d'en haut. Ça dépend entièrement de comment la personne le saisit dans l'état dans lequel il se trouve. Mais lorsque nous disons qu'est-ce que la ligne droite, nous disons que la ligne gauche, qu'après qu'une personne fasse ce qu'il doit faire avec ses mains et ses jambes, sans intention spéciale, donc il doit attirer la lumière, eh bien, on lui ajoute de la lumière, la reconnaissance du mal, il va dans la gauche, l'état de danger, on lui pose des questions, des problèmes, des doutes. Et ensuite, la ligne gauche, à partir d'une ligne, s'unit dans la ligne droite, et ensuite il y a la ligne droite, et ensuite tu peux commencer à parler de la ligne droite, à partir de laquelle une personne veut entrer en grandeur et adhérer à la société et le Créateur et demander de l'aide. Et alors le Créateur répond et saisit tout cela, et c'est ce qu'on appelle la ligne médiane, où nous recevons une aide d'en haut. Et donc, tout comme nous l'avons dit, récemment le Rav a dit que nous avons besoin de moins de philosophie, mais nous avons besoin de plus d'importance du but. Et en fin de compte, les amis, c'est la chose la plus importante sur laquelle nous devons travailler. Pourquoi ? Parce que tout cela clarifie tous les différents états qui nous font avancer, nous donnera la force d'attirer la lumière. La lumière est le seul moyen que nous avons de nous corriger nous-mêmes, car nous-mêmes nous ne le pouvons pas. Mais si nous travaillons sur l'importance en permanence et que nous soyons créatifs à ce sujet, alors reviendront toutes les réponses et nous ressentirons que tout cela a une aide d'en haut. Alors nous avons les mots du Rav. Une prière signifie le désir de recevoir une réponse, autrement ce n'est pas une prière. Autrement, simplement, tu cries à qui, à quoi, crie. Une prière doit clarifier la prière. Ce n'est pas suffisant qu'il fasse « me » comme une vache, mais il doit mûrir et il faut surmonter, atteindre une vraie prière afin qu'il sache à qui est-ce qu'il demande et qu'est-ce qu'il demande. Et donc, en fin de compte, on doit se tourner au Créateur et nous voyons que tout cela est fait afin que nous nous tournions au Créateur. Et toutes les étapes, tout le travail, c'est quelque chose dans lequel nous devons nous donner les uns les autres la force de continuer et focaliser, les amis, précisément sur le fait de s'adresser au Créateur. Et que ça, ça sera notre travail, et non pas que c'est écrit quelque part, mais du travail. Je pense que nous sommes vraiment chanceux d'avoir le rabbin qui a écrit tous ces articles qui expliquent tout le travail, parce que les écrits sont très... Tu sais, c'est difficile de comprendre clairement à partir d'eux. Il y a le rabbin, ensuite le rav explique ce que veut dire le rabbin, et tu sais, le rabbin prend quelques phrases du Zohar ou bien d'un écrit, et il ouvre tout le travail pour nous. Ces articles sont très spéciaux, c'est un article pratique, et c'est ça qu'on doit faire. Il a dit, c'est vraiment recommandé de lire ces articles ensemble dans le design, vous en tirerez beaucoup de force en travaillant avec les textes des sources. Je pense que nous l'avons tous ressenti au dernier congrès. À quel point travailler avec les textes des sources nous donne la force. Et ici, le Rav ouvre cela pour nous, et vraiment, nous faisons cela ensemble. C'est un travail que nous faisons ensemble en tant que dizaine avec les textes des sources, et c'est quelque chose qui est très important et qui nous donne à la dizaine beaucoup de force à les construire. Et donc, vraiment, nous recommandons. Rabash, il a ouvert tout cela. Et ça, vraiment, ça va nous renforcer à travailler sur la dizaine. Oui, exactement, comme vous avez dit, nous devons nous diriger pour demander de l'aide au Créateur. C'est là la seule chose, en fait, qui est requise de notre part. Le Créateur ne requiert pas que nous réussissions, et il requiert que notre cœur, tout le temps, se tourne à lui, et en cela, nous lui donnons du contentement, d'ailleurs. Se tourner au Créateur, en fait, c'est ce qu'on appelle l'acte de don envers le Créateur. Après tous les processus dont nous avons parlé, après tout ce par quoi nous sommes passés, et donc nous voulons vraiment nous guider là. Nous recevrons beaucoup de, je crois, pureté de vous, et j'espère que vous avez, de carburant. Et j'espère que vous avez beaucoup de carburant pour la journée jusqu'au cours de demain matin. Et nous conclurons, comme toujours, avec

0: Chers amis, dans la première partie du cours, nous allons apprendre d'un cours enregistré le 17 février 2002, basé sur l'article concernant l'aide qui vient d'en haut du Ravash. Concernant l'aide qui vient d'en haut, nous allons le lire ensemble dans le dixième. Nous avons pour cela 14 minutes.
1: Chazal amrou, amar Rabbi Shimon ben Lakish.
0: Rabash, concernant l'aide qui vient d'en haut, nos sages ont dit, Souka, Rabbi Shimon ben Lakish a dit, le penchant de l'homme se renforce contre lui chaque jour et cherche à le faire mourir. Comme il est dit, le méchant épie le juste et cherche à le faire mourir. Et si le Créateur ne l'aide pas, il ne peut pas lui résister. Comme il est dit, le Seigneur ne l'abandonnera pas en sa main et ne le condamnera pas quand il sera jugé. Et dans le Zohar, le Yashla, il est dit là, voici ces mots, Rabbi Hezkiya a dit, si c'est ainsi, pourquoi est-il écrit « Et Yaakov resta seul, et où étaient toutes les armées d'anges dont tu dis qu'elles l'entouraient et venaient avec lui ?» Rabbi Yehuda a dit, « Du fait qu'il s'est mis en danger, étant resté seul la nuit, et qu'il voyait de ses yeux le danger, puisque les anges ne sont pas venus le garder que du danger qui n'est pas visible à l'œil, et c'est pourquoi ils se sont séparés de lui. Et alors il a dit, je suis trop petit pour toutes les bontés et pour toute la vérité que tu as faite avec ton serviteur. Car ce sont là les armées des anges saints qui l'entouraient. Et maintenant, se sont séparés de lui du fait qu'il s'est mis en danger visible à l'œil. Rabbi Yitzhak a dit, c'est pourquoi les anges se sont séparés de lui afin de le laisser seul avec ce préposé d'Esaf qui est venu à lui avec sa permission supérieure. Jusqu'ici, ces mots. Et selon le sens, la question se pose. Quand les anges se sont-ils séparés de lui? Au moment où il s'est mis en danger, alors ils se sont séparés. C'est-à-dire, d'abord il s'est mis en danger, et ensuite les anges se sont séparés de lui. Et c'est à cela qu'il est dit, et Yaakov resta seul. Cela veut dire, au moment où ils ont vu, alors ils se sont séparés. Il faut dire, comme celui-ci entre et celui-là sort. Et il faut comprendre quelle est la raison pour laquelle, dans un danger visible à l'œil, les anges ne viennent pas le garder. Comme si l'on disait qu'ils n'ont pas la force de le garder d'un danger véritable qui est visible à l'œil. Mais quand ont-ils la force de le garder? Précisément, lorsque ce n'est pas visible à l'œil. Et si le danger n'est pas visible à l'œil, alors qui sait qu'il y a ici un danger pour qu'il faille une garde? L'explication est, pour qui cela doit-il être visible? Pour l'homme? Ou bien, si les anges voient que c'est un danger visible à l'œil, alors ils se retirent. Même l'homme ne le sait pas. Et pour expliquer cela selon le travail, avant tout nous devons savoir quel est ce danger qui s'y trouve. Et ensuite nous expliquerons qu'est-ce qu'un danger visible à l'œil. Il est connu que l'ordre du travail commence par la ligne de droite. Or, la droite signifie une chose qui n'a pas besoin de correction, qui est appelée droite. Tandis qu'une chose qui a besoin de correction est appelée gauche, comme l'interprétation de nos sages, d'où savons-nous que les tefillin sont à gauche? Car il est dit, et ce sera pour toi un signe sur ta main. Main, celle-ci, et nos sages ont dit, la gauche repousse, la droite rapproche. Et du fait de cela, lorsque l'on guide l'homme à marcher dans les voies du travail, on commence d'abord par la droite. Car dans la droite, il n'y a aucun danger pour sa vie spirituelle. Car il peut toujours ajouter et avancer. Car la ligne droite est appelée chesed, ce qui signifie que l'homme accorde de l'importance à la Torah et aux mitzvot, et dit que le Créateur a fait avec lui une bonté, en ce qu'il lui a donné la pensée et le désir d'accomplir la Torah et les mitzvot. Et même l'intention la plus simple, c'est-à-dire qu'il ne s'est pas pensé des pensées lors de l'accomplissement des mitzvot et lors de son occupation dans la Torah, mais simplement, il sait qu'il accomplit les mitzvot du Créateur, ce que il nous a ordonné par Moshe, notre maître, que la paix soit sur lui. Cela suffit à l'obliger à accomplir la Torah et les mitzvot, chacun selon sa capacité. Cela lui suffit. Et c'est pourquoi, à chaque action qu'il fait, qu'il s'occupe de la Torah ou qu'il s'occupe de l'accomplissement des mitzvot, il remercie et loue le Créateur en cela qu'il a fait avec lui une bonté, comme susmentionné, qu'il lui a donné la pensée et le désir d'accomplir la Torah et les mitzvot. Et du fait de cela, à chaque mitzvah, il remercie et loue le Créateur de l'avoir mérité d'avoir une adhérence à la Torah et aux mitzvot, peu importe combien, mais tant qu'il a la possibilité que le corps lui donne d'étudier, il étudie. Et autant que possible, il fait des efforts pour accomplir les mitzvot. Et il est joyeux de pouvoir accomplir la volonté du Créateur, ce qui n'est pas donné à d'autres hommes comme lui, c'est-à-dire que le Créateur ne leur a pas donné l'intellect et le désir d'accomplir les mitzvot du Créateur. Et celui qui marche sur cette ligne, cela n'est pas encore appelé la ligne de droite, car nous voyons qu'au moment où il n'y a qu'une seule ligne et que l'homme ne voit pas une seconde ligne, il n'est pas possible de dire que cela s'appelle la ligne de droite, car le terme « droite » n'est approprié que lorsqu'il y a une autre ligne. Alors, je peux dire que ceci est la droite et ceci est la gauche. Et du fait de cela, lorsqu'on guide l'homme à marcher dans les voies du Créateur, on lui dit « Sache que le Créateur ne veut rien de toi, si ce n'est que tu accomplisses la Torah et les mitzvot dans la plus grande simplicité. Cela te suffit, et tu n'as pas besoin d'avoir de grandes intentions comme les grands justes. Plutôt, le Créateur demande de l'homme qu'il accomplisse la Torah et les mitzvot selon l'intellect de l'homme, chacun selon sa nature, c'est-à-dire avec les aptitudes avec lesquelles il est né, car il n'est pas possible d'exiger de l'homme qu'il s'occupe de la Torah et des mitzvot comme ceux qui ont de grandes aptitudes ou un cœur vaillant. Plutôt, chacun, selon la nature avec laquelle il est né, comme le dit le Hari de mémoire bénie, il n'y a pas un jour qui ressemble à son prochain, ni un instant qui ressemble à son prochain, et il n'y a pas un homme qui ressemble à son prochain. Et le galbanum corrigé, ce que l'encens ne corrige pas. Et le galbanum corrige ce que l'encens ne corrige pas. Cela signifie que chaque homme doit corriger son essence et sa nature avec laquelle il est né, et l'on n'exige rien de l'homme de plus que selon sa force et son intellect avec lesquels il est né. Il s'ensuit qu'il n'y a qu'une seule ligne, à savoir qu'on lui dit qu'il n'a pas besoin de trouver des manques dans son travail. Mais si tu accomplis la Torah et les mitzvot dans la plus grande simplicité, c'est une chose très grande, car tu accomplis le commandement du roi. Et l'homme doit se faire un compte et estimer son travail dans la plus grande simplicité, c'est-à-dire s'il prie et dit un verset, ou s'il dit une bénédiction, que ce soit la bénédiction des mitzvot ou la bénédiction des jouissances, alors il doit penser à qui il parle, et sûrement selon ce qu'il se représentera, devant qui il se tient, sûrement il recevra un ressenti différent au moment de dire les bénédictions et au moment où il prie. Et même s'il ne connaît pas le sens des mots, c'est aussi très important, car il n'est pas important ce qu'il dit, car ici, l'important est à qui il parle. C'est pourquoi, lorsqu'il accomplit une mitzvah, par exemple, il met les tzitzit, alors il regarde qu'il y a de nombreux juifs dans le monde à qui il n'a pas t'ai donné l'opportunité de mettre les tzitzit. Et lui, il a eu le mérite d'accomplir les mitzvot du Créateur. Combien de gratitude il doit donner au Créateur pour cela? C'est pourquoi, selon son intellect simple, selon ce qu'il croit en la grandeur du Créateur, et qu'il a un grand mérite, qu'il peut faire la volonté du Créateur, à cause de cela, il dit la bénédiction « Béni sois-tu, Créateur ». C'est-à-dire qu'il bénit le Créateur et lui donne une grande gratitude pour l'avoir mérité et lui avoir donné ce que il n'a pas donné à d'autres hommes. Si c'est ainsi, nous voyons que nous devons remercier le Créateur pour la plus petite part que nous avons dans l'Akdoucha. Cela est considéré comme une grande chose. Et bien que nous n'ayons pas la capacité d'en apprécier la valeur, en tout cas, nous devons le croire. Et j'ai entendu de mon père et maître de mémoire béni, qui a dit une fois que dans la mesure où nous comprenons d'apprécier l'importance de la Torah et des mitzvot lishma, en vérité, le lolishma que nous faisons est infiniment plus important que ce que nous estimons de lishma. C'est-à-dire que nous n'avons pas la force d'apprécier le contentement qu'il y a pour le Créateur du fait que nous voulons accomplir sa volonté. Et puisque chaque acte qui est fait en bas dans ce monde-ci provoque un éveil en haut dans les mondes supérieurs, comme il est dit dans le Saint Zohar, par l'action d'en bas, une action d'en haut s'éveille. Et puisque l'homme n'a pas encore mérité d'entrer dans le palais du roi et d'atteindre des lumières qui se renouvellent par les actes des inférieurs, il ne lui reste que à croire

Il en est ainsi. C'est-à-dire, lorsqu'un homme vient à la synagogue et dit là un verset à l'Éternel, il n'y a pas de mesure à l'importance de cet acte pour le Créateur, puisque l'homme fait selon un acte, et dans l'acte, il n'y a rien à ajouter, et cela est un signe qu'il y a dans l'acte perfection. Il est important devant le Créateur, comme s'il avait accompli avec toutes les intentions des justes parfaits. Cela signifie que, on lui dit qu'il y a des justes, ce qu'ils ajoutent à l'acte, ce ne sont que des intentions. Mais l'acte lui-même, il n'y a rien à ajouter, comme c'est mentionné. Et sur l'acte, il est dit, tu n'ajouteras pas et tu ne retrancheras pas. Cependant, on lui dit, le travail des intentions, cela n'est pas pour toi. Cela ne concerne que des individus d'exception. Et de ce fait, si c'est là sa perfection, c'est pourquoi il met toute son énergie et sa force à garder tout ce qu'il a reçu de l'éducation. Et par cela, il sait que tout ce qu'il a à faire, c'est seulement de garder la quantité. Et pour la qualité, c'est-à-dire améliorer les intentions, c'est-à-dire les raisons qui l'obligent à accomplir la Torah et les mitzvot, il sait ce qu'on lui a transmis du fait de l'éducation, que en général, il aura ce monde-ci et également le monde futur en échange de son travail dans la garde de la Torah et des mitzvot. Et cela s'appelle une seule ligne, et non la ligne de droite, car il n'y a pas encore ici l'aspect de gauche, pour qu'il soit dit que cette ligne s'appelle droite, comme susmentionné, car il n'y a pas de droite sans gauche. Et selon cela, il n'y a aucun danger que lui soit perdu les vies spirituelles de Gdusha. Mais il avance toujours, car ses comptes sont mesurés selon l'acte. Et chaque jour, de nouveaux actes s'ajoutent à lui. C'est pourquoi il avance toujours en avant, car il voit toujours qu'il ajoute chaque jour de nouveaux actes. Disons, par exemple, lorsqu'il est arrivé à l'âge de 20 ans, il sait, par exemple, qu'il a déjà 7 ans d'accomplissement de la Torah et des mitzvot. Et lorsqu'il est arrivé à l'âge de 30 ans, alors il a déjà un patrimoine de Torah et de mitzvot de 17 ans. Il s'ensuit d'après cela que c'est une voie sûre, qu'il n'y a ici aucun danger pour ses vies spirituelles, puisqu'il a une base sur laquelle regarder et mesurer son avancement. Et du fait de cela, cette voie est appelée la voie sûre. Et il n'y a ici aucun danger pour ses vies spirituelles. C'est-à-dire que dans cette voie, il n'est pas possible qu'il tombe de son degré et qu'il en vienne un jour au désespoir du fait qu'il voit qu'il ne réussit pas dans son travail. Mais il peut toujours être dans la tranquillité de l'âme. Seulement, tout ce dont il souffre parfois dans le travail, c'est que cela lui fait mal. Pourquoi les autres personnes qui se trouvent dans son environnement ne servent pas le Créateur comme lui? C'est seulement de cela qu'il souffre dans son travail. Mais pour lui, il voit qu'il a de quoi se réjouir, que, béni soit le Créateur, il a un patrimoine de Torah et de mitzvot. Cependant, au moment où on lui dit qu'il y a encore un chemin appelé « ligne de gauche », dont le sens est que, dans ce chemin, l'homme voit que bien qu'il s'occupe de la Torah et des mitzvot, malgré tout, il doit se corriger lui-même pendant le travail, et non que la correction porte sur l'acte, mais il a besoin d'une correction sur l'intention, c'est-à-dire sur quelle intention il fait ses actes, c'est-à-dire quelle est la cause qui l'oblige à accomplir la Torah et les mitzvot. Cela s'appelle déjà « chemin de danger » pour deux raisons. A. Du fait qu'on lui dit « il est vrai que sans récompense, il n'est pas possible de travailler ». Mais tout homme qui travaille a un travail, qu'il s'agisse d'un grand ou d'un petit travail. Il a besoin de carburant qui lui donnera la force pour le travail. Et si on lui dit que la récompense est en cela qu'il méritera de faire du contentement au Créateur, ce qui s'appelle que tout son désir ne sera que de donner au Créateur, cette cause, le corps ne la comprend pas toujours comme une cause suffisante qui lui donnera la force pour le travail.

chaque action et action qu'il fait, cette action afin de donner du contentement à son Créateur, il reste sans force pour le travail. Alors, son corps demande une explication à cela. Comment est-il possible que je travaille et que je renonce à beaucoup de choses dont le corps peut profiter, afin qu'il y ait un plaisir pour le Créateur? C'est un chemin dans lequel il y a un danger, c'est-à-dire qu'il perdra toute la vie spirituelle, même ce qu'il a acquis du temps où il s'occupait dans une seule ligne. B. Et la seconde raison du danger est que, même s'il surmonte à chaque fois et veut travailler dans le but de donner, et puisqu'il voit que, du point de vue de l'intention, il ne surmonte pas, mais il voit toujours l'inverse, c'est-à-dire que, à la place de son travail, lorsqu'il travaillait dans une seule ligne, il voyait qu'il avançait, comme susmentionné, que si 10 ans sont passés sur lui dans le travail, alors il a la Torah et les mitzvot de 10 ans, et si déjà 20 ans sont surmontés, passé, qu'il s'occupe de la Torah et des mitzvot, il a déjà un acquis de 20 ans. Et ici, dans la ligne de droite, à l'inverse, si 3 ans sont passés sur lui et qu'il ne peut pas diriger ses actions dans le but de donner, alors il est plus brisé et abattu. Il travaille déjà dans le travail du chemin du don depuis 3 ans et n'a rien sur quoi regarder, c'est-à-dire qu'il n'a aucun acquis en main, bien qu'il ait investi 3 ans dans le travail. Et à plus forte raison s'il a investi 5 ans et ainsi de suite. C'est pourquoi, plus il a investi de temps dans le travail, il voit qu'il est plus mauvais. Cependant, en vérité, mon père et maître de mémoire bénie a dit que, d'un côté, on peut dire que l'homme progresse effectivement davantage vers la vérité, c'est-à-dire dans la reconnaissance du mal. Car avant qu'il ne commence le travail, il pensait qu'il n'était pas à ce point qu'il ne pourrait pas surmonter son mal. Et c'est comme l'ont dit nos sages, Souka. Pour les méchants, le mauvais penchant leur paraît un fil de cheveux, et pour les justes, comme une haute montagne. Cependant, d'un autre côté, l'homme doit voir la vérité telle qu'elle est, c'est-à-dire que son mal, en cela, n'a pas bougé de l'épaisseur d'un cheveu. Et de cela, il y a un danger qu'il en vienne à désespérer, que Dieu nous en garde, car il dit que l'olishma n'a aucune valeur, car l'essentiel du travail est qu'il y ait du contentement pour le Créateur. Et sur cela, il voit qu'il ne pourra pas surmonter. Il s'ensuit que par cela, qu'il marche sur la ligne de gauche, il peut, que Dieu nous en garde, être complètement repoussé de la vie spirituelle, car il a déjà abîmé dans le lolishma. Il s'ensuit qu'il est dépouillé d'ici et dépouillé de là, et il n'a aucune prise dans la vie de Gdusha, sainteté. Et c'est pour cela qu'on ne guide l'homme que sur une seule ligne, comme c'est mentionné, et s'il s'éveille de lui-même et qu'il a une poussée de lui-même, qu'il commence à chercher la vérité, si le fait qu'on l'a guidé à marcher sur cette voie et pour toujours, ou bien que c'est seulement parce qu'il était alors au début de son travail, on ne lui révélait pas la ligne de gauche, qu'il doit se corriger lui-même, que tous ses actes soient pour le ciel. Et cela est comme le dit le Rambam à la fin de Loi du Repentir, et voici ces mots. Et les sages ont dit, de tout temps, un homme doit s'occuper de la Torah, même l'olishma, car de l'olishma, il en vient à l'ishma. C'est pourquoi, quand on enseigne aux petits et aux femmes et à la masse du peuple, on ne leur enseigne que à travailler par crainte et afin de recevoir une récompense, jusqu'à ce que leur raison grandisse et qu'ils deviennent plus sages. On leur révèle ce secret peu à peu et on les habitue à cette notion avec douceur, jusqu'à ce qu'il l'atteigne et le connaisse par amour. C'est pourquoi il faut marcher sur la ligne de droite et sur la ligne de gauche, dont le sens est que, même s'il sait déjà qu'il y a la notion de vérité appelée l'ishma, malgré tout, la voie dans laquelle il marchait au temps où il n'avait qu'une seule ligne, maintenant, cette ligne a reçu un nom nouveau et maintenant elle s'appelle

0: la ligne de droite. Cependant, qu'est-ce que cela nous ajoute que nous appelions maintenant la ligne unique de la ligne de droite? L'explication est que maintenant, une intention a déjà été donnée à la ligne de droite. C'est-à-dire, en ce que nous changeons le nom de la ligne unique en ligne de droite, ce nom tombe sur une intention particulière, ce qui n'était pas le cas au temps où elle était appelée ligne unique. Et c'est qu'il lui est interdit d'annuler la ligne de gauche et de marcher sur la ligne de droite, car il n'y a pas de droite sans gauche. Si c'est ainsi, il faut dire qu'au temps où il marchait sur une seule ligne, il ne savait pas s'il y avait une autre voie. Et en face de cela, maintenant, il y a la ligne de gauche. Alors, la ligne unique est maintenant appelée du nom de ligne droite. Et l'explication. La perfection qu'il reçoit maintenant, ce n'est pas du fait qu'il marche sans aucun manque, mais il ressent qu'il est dans la perfection et il est dans la joie de son travail, comme c'était avant qu'il entre dans le travail de la ligne de gauche, mais c'est pour une autre raison. Ici, dans la ligne de droite, la perfection est du fait qu'il voit qu'il est un homme simple. Il sait qu'il y a un chemin de vérité, c'est-à-dire qu'il faut s'occuper pour le nom du ciel, mais il voit qu'il est loin de cela, c'est-à-dire que son corps ne lui permet pas de s'annuler complètement devant le Créateur, c'est-à-dire que toutes ses aspirations dans sa vie soient dans le but de donner. Et malgré tout, il voit que, un peu touché à l'Akdoucha, le Créateur lui a tout de même donné la force. Et les autres n'ont pas une telle force. Il s'ensuit qu'il remercie et loue le Créateur pour cela. Il s'ensuit que, dans un tel état, il est dans la perfection. Cependant, maintenant, lorsqu'il a commencé à travailler dans la ligne de gauche et qu'il a compris que l'essentiel est le travail de donner, c'est pourquoi il lui est difficile de se contenter de peu. Mais si c'est pour travailler, il vaut la peine de travailler pour parvenir à la perfection. Mais donner des forces et mériter seulement un peu de contact dans le travail de sainteté, le corps n'a pas de carburant pour cela. Et c'est ce qu'il est dit. En tout lieu où il y a un manque dans l'Akdoucha, là, il y a saisi pour les clipotes. C'est-à-dire que les clipotes lui font comprendre que pour un salaire si petit, c'est-à-dire afin que tu aies un peu de saisie dans l'Akdoucha, tu dois donner des forces si grandes. Il s'ensuit que les clipotes ont la force de l'éloigner de l'Akdoucha de façon très convenable. C'est-à-dire qu'elles ne lui disent pas qu'il n'est pas utile de donner des forces pour mériter l'Akdoucha. Bien sûr, l'Akdoucha, c'est-à-dire être serviteur du roi, c'est une grande chose. Mais tu vois toi-même que tu n'as pas les forces pour cela. C'est pourquoi alors se réveille le danger qu'il ne tombe complètement du travail, car maintenant le corps a une grande saisie dans son travail du fait que l'homme lui-même voit ses manques dans le travail, ce qui n'est pas le cas dans le travail d'une seule ligne. Il savait que c'était sa perfection, car on l'a guidé dès le début que la notion de l'Ishma appartient à de grands hommes qui sont nés naturellement avec de grands talents et qui avaient de bonnes qualités, et aussi ils sont nés avec de grandes forces qui peuvent surmonter leur corps, c'est-à-dire qu'ils se dominent eux-mêmes, et ce qui leur plaît, ils sont capables de le réaliser, et il n'y a personne qui puisse les arrêter. Et pour toi, c'est-à-dire ce qu'on exige de toi, c'est seulement selon ta capacité, c'est-à-dire que ce que tu es capable de faire, tu dois le faire. Et par cela, tu es déjà quitte de ton obligation, car la Torah n'a pas été donnée aux anges serviteurs, mais à tout le public, chacun selon sa capacité. Cependant, après qu'il a commencé à marcher sur la ligne de gauche, c'est-à-dire qu'il a ressenti que lui aussi doit parvenir à l'adhésion au Créateur et travailler dans le but de donner. À partir de ce moment-là, il n'est déjà plus apte à ressentir la perfection dans le travail de la ligne de droite, du fait que la gauche le dérange, comme susmentionné. Ici commence le travail dans la croyance au-dessus de la raison. C'est-à-dire qu'il doit croire que le travail de Kdusha est un travail très, très important. Et du fait de cela, il n'est pas important qu'il mérite la perfection véritable ou la perfection qui lui revient. C'est-à-dire qu'il n'a pas encore le grand mérite de travailler le travail sacré à 100%, mais à un pourcentage très faible. Et cela est considéré pour lui comme une grande richesse dont il n'est pas capable d'évaluer l'importance. Il s'ensuit que dans ce travail où il marche sur cette ligne, il considère la Kdusha, que son importance grandisse à chaque fois. Et c'est du fait qu'il doit croire au-dessus de la raison en sa grandeur, même s'il ne la ressent pas encore concrètement. Et il doit se dire à lui-même, ce que je dois croire au-dessus de la raison en l'importance de la Torah et des mitzvot, c'est parce que je ne suis pas encore digne de ressentir son importance et son élévation. Comme il est connu, tant que l'homme est encore plongé dans l'amour de soi, il n'est pas encore apte à recevoir le bien et le délice qui sont revêtus en elle. Cependant, en vérité, lorsque je serai digne, je le verrai concrètement. C'est pourquoi il en résulte que ce qu'il doit croire au-dessus de la raison n'est pas du fait d'un manque dans la lumière revêtue dans la Torah et les mitzvot, mais le manque est dans le cli de l'inférieur, qui n'est pas encore digne de cela. Et le Créateur sait, quand je serai digne, assurément, il me donnera de ressentir le goût de la Torah et des mitzvot. Et selon cela, il en ressort que ce que nous devons croire au-dessus de la raison, ce n'est pas du fait qu'il n'y a pas d'autre choix que de ressentir le bien qui s'y trouve, du fait que la lumière est dissimulée et qu'il n'est pas possible d'atteindre. Si c'est ainsi, quelle est la signification de « car ils sont notre vie » qui est dite à propos de la Torah et des mitzvot. Plutôt, il doit croire au-dessus de la raison que, tant qu'il n'a pas encore corrigé son clé de réception, comme susmentionné, cependant, lorsqu'il aura terminé sa correction, le bien et le délice se propageront dans toute chose de Kdusha à laquelle il s'adonne. C'est pourquoi, s'il marche sur la ligne de droite et croit au-dessus de la raison en son importance, alors, selon le degré d'importance qu'il estime la Torah et les mitzvot, ainsi, il peut accorder de l'importance même à une petite chose, c'est-à-dire même à un petit contact, c'est-à-dire même au lolishma du lolishma. Il peut aussi être dans la joie du fait que dans l'action, il accomplit une mitzvah du Créateur. Cependant, ensuite, il doit passer à la ligne de gauche, c'est-à-dire qu'il doit faire une critique sur l'action. Si l'action qu'il fait est un aspect de conseil pour comment parvenir à l'adhésion au Créateur, comme on dit nos sages de mémoire bénis, j'ai créé le mauvais penchant, j'ai créé la Torah comme épice. C'est vraiment, il va vers ce but, et cela s'appelle qu'il se met en danger, comme c'est mentionné. Et au moment où il se trouve dans la ligne de gauche, son travail est principalement dans la prière, c'est-à-dire qu'il crie vers le Créateur pour qu'il lui donne de l'aide d'en haut, comme on dit nos sages de mémoire bénis, celui qui vient se purifier, on l'aide. Et par cela, on peut expliquer la notion des anges qui entouraient Yaakov, comme susmentionné dans les paroles du Saint Zohar, que les anges sont venus le garder, c'est-à-dire que cela est un aspect d'aide venant d'en haut pour lui donner un soutien afin qu'il puisse continuer dans sa voie. Cependant, l'aide qui vient d'en haut commence lorsque l'homme a déjà commencé le travail et se tient au milieu et crie à l'aide. Ce qui n'est pas le cas avant qu'il ait commencé à entrer dans le travail. Il n'est pas pertinent de lui donner de l'aide. C'est pourquoi, lorsque Yaakov est entré dans le travail, qu'il s'est déjà mis en danger et qu'il demande au Créateur de lui donner du soutien, alors des anges lui ont été envoyés pour le garder, afin qu'il puisse vaincre la guerre dans laquelle il est déjà entré. Ce qui n'est pas le cas lorsqu'il a déjà terminé le travail qu'il avait commencé et qu'il a reçu le soutien des anges et qu'il a voulu commencer un nouveau travail appelé « petit flacon ». Et le début du travail est l'obscurité, appelée nuit. Cela s'appelle un danger visible à l'œil, car à l'endroit de l'obscurité, appelée ligne de gauche, c'est un danger. Mais lui-même doit commencer seul. Et ensuite, lorsqu'il voit qu'il ne peut pas, alors il commence à demander de l'aide au Créateur. Et alors, de nouveau, il recevra de l'aide d'en haut. Fin de l'article. Je reprends la lecture là où on est le lecteur, en hébreu. C'est pourquoi il en résulte que ce qu'il doit croire au-dessus de la raison n'est pas du fait d'un manque dans la lumière revêtue dans la Torah et des mitzvot, mais le manque est dans le cli de l'inférieur, qui n'est pas encore digne de cela, et le Créateur sait, quand je serai digne, assurément, il me donnera de ressentir le goût de la Torah et des mitzvot. Et selon cela, il en ressort que ce que nous devons croire au-dessus de la raison, ce n'est pas du fait qu'il n'y a pas d'autre choix que de ressentir le bien qui s'y trouve, du fait que la lumière est dissimulée et qu'il n'est pas possible d'atteindre. Si c'est ainsi, quelle est la signification de « car ils sont notre vie » qui est dit à propos de la Torah et des Mitzvot? Plutôt, il doit croire au-dessus de la raison, tant qu'il n'a pas encore corrigé son clé de réception, comme susmentionné. Cependant, lorsqu'il aura terminé sa correction, le bien et le délice se propageront dans toute chose de Kdusha à laquelle il s'adonne. C'est pourquoi, s'il marche sur la ligne de droite et croit au-dessus de la raison en son importance, alors, selon le degré d'importance qu'il estime la Torah et les mitzvot, ainsi il peut accorder de l'importance même à une petite chose, c'est-à-dire même à un petit contact, c'est-à-dire même au lolishma du lolishma, il peut aussi être dans la joie du fait que dans l'action, il accomplit une mitzvah du Créateur. Cependant, ensuite, il doit passer à la ligne de gauche, c'est-à-dire qu'il doit faire une critique sur l'action. L'action qu'il fait est un aspect de conseil pour comment parvenir à l'adhésion au Créateur, comme ont dit nos sages de mémoire bénie. J'ai créé le mauvais penchant, j'ai créé la Torah comme épice. C'est vraiment, il va vers ce but, et cela s'appelle qu'il se met en danger, comme susmentionné. Et au moment où il se trouve dans la ligne de gauche, son travail est principalement dans la prière, c'est-à-dire qu'il crie vers le Créateur pour qu'il lui donne de l'aide d'en haut, comme on dit aux sages de mémoire bénie, Celui qui vient se purifier, on l'aide. Et par cela, on peut expliquer la notion des anges qui entouraient Yaakov, comme susmentionné dans les paroles du Saint Zohar, que les anges sont venus le garder, c'est-à-dire que cela est un aspect d'aide venant d'en haut, pour lui donner un soutien, afin qu'il puisse continuer dans sa voie. Cependant, l'aide qui vient d'en haut commence lorsque l'homme a déjà commencé le travail et se tient au milieu et qu'il crie à l'aide, ce qui n'est pas le cas avant qu'il ait commencé à entrer dans le travail. Il n'est pas pertinent de lui donner de l'aide. C'est pourquoi, lorsque Yaakov est entré dans le travail, qu'il s'est déjà mis en danger et qu'il demande au Créateur de lui donner du soutien, alors des anges lui ont été envoyés pour le garder afin qu'il puisse vaincre la guerre dans laquelle il est déjà entré. Ce qui n'est pas le cas lorsqu'il a déjà terminé le travail qu'il avait commencé et qu'il a reçu du soutien des anges et qu'il a voulu commencer un nouveau travail appelé « petit flacon ». Et le début du travail est l'obscurité appelée nuit. Cela s'appelle un danger visible à l'œil. Car à l'endroit de l'obscurité appelée ligne de gauche, c'est un danger. Mais lui-même doit commencer seul. Et ensuite, lorsqu'il voit qu'il ne peut pas, alors il commence à demander de l'aide au Créateur. Et alors, de nouveau, il recevra de l'aide d'en haut. Fin de l'article. En fait, toute l'intention a pour but d'atteindre l'intention qui est afin de donner. Et tant qu'il voit qu'il n'est pas arrivé à cela, alors il est en manque, il y a là de la place pour la prière. Oui, quand les deux anges viennent, ils viennent pour garder la personne. C'est un état avancé lorsque la personne travaille avec les deux anges, deux messagers, deux gardes, la ligne gauche, la ligne droite, et à partir des deux, il doit composer la ligne médiane. Et ce qui est super dans cet article, c'est que Rabash nous montre toutes les voies du travail de la personne, depuis le niveau de l'individuel au général, et que aussi le plan individuel a différentes choses, comme différents états, comme le fait de vouloir être dans la ligne droite en complétude, et c'est ce qu'il guide. Et au-dessus de cela, il y a un état où la personne va avec deux lignes, et ne se préoccupe pas d'être dans la ligne droite ou dans la... Mais il va dans les corrections en criant pour que le Créateur le rapproche des deux états. Maintenant, on continue au cours du 17 février 2002. Écrit du Rabash, tome 1, sur l'aide qui vient d'en haut. Nous avons là un article de Les degrés de l'échelle, tome 1, page 293, sur l'aide qui vient d'en haut. Quand l'homme commence-t-il à recevoir une aide d'en haut? L'aide, c'est toute chose qui aide à avancer et à avancer vers le but de la création. C'est peut-être quelque chose dans un revêtement pas agréable. Nous savons que pour éduquer l'homme, pour le faire avancer, on lui donne des exercices pas très bons, parfois des exercices difficiles. Pour qu'il apprenne quelque chose, on le fait trébucher, il doit transpirer, il doit faire un effort. Par cela, il grandit, donc... L'aide peut venir dans un beau vêtement, et bon aussi, et dans un autre vêtement opposé au bon, au confortable et au beau. Quand commence-t-on à aider l'homme d'une bonne manière et aussi d'une manière pas tellement bonne, quand il est déjà vraiment prêt à se renforcer contre cela, et à recevoir cette aide sous forme utile. Que veut dire l'aide en général, Ezra? L'homme est zéro. Quand il naît, quand il grandit un peu, on le fait avancer vers la Kdusha, on lui donne un désir. Il ne sait pas vers quoi, ni pourquoi, ni d'où, ni comment. Selon ce désir, il cherche un lieu où il peut remplir ce désir de manière instinctive. Ce désir l'amène vers un lieu. Un lieu, puis un autre, comme ça, d'une certaine manière, mais il clarifie, il ne sait pas comment, mais ces discernements aussi viennent d'en haut. Quand il s'installe quelque part et commence à recevoir une méthode, l'aide qu'on lui donne, c'est qu'on lui donne une charge. On lui donne des questions. À partir d'une question, il doit maintenant choisir que faire, ou fuir, ou avancer. S'il fuit, il revient aux souffrances, celles qu'il avait avant. S'il avance, il ne sait pas comment, et s'il doit investir un peu plus d'efforts dans l'étude, jusqu'à ce qu'il comprenne que l'avancement vient par cela qu'il demande de l'aide. Ici est le problème que le rabbin écrit cela en deux lignes proches. Que c'est difficile pour l'homme, alors il prie le Créateur et le Créateur l'aide. Nous voyons vraiment par la vue sensible, par l'expérience, que l'homme traverse de très nombreuses fois un alourdissement, un échec, des déceptions, jusqu'à ce qu'enfin elle commence à comprendre qu'il doit se tourner vers le Créateur. Et seulement de là viendra mon aide. Et quand il demande de l'aide, il la reçoit par cela que le Créateur se révèle, et il a déjà des forces, il peut justifier l'aide qu'il a reçue, aussi de la ligne gauche, qu'il a reçue soudain, un alourdissement du cœur, des désirs pas bons, des pensées pas bonnes, il justifie aussi l'aide qu'il a reçue ensuite du Créateur pour surmonter ses pensées, et malgré elle, aller de l'avant. Et après, qu'il lui semble qu'il est de nouveau sur la voie royale, qu'il domine tout, et comprend tout, qu'il tient ainsi sur ses deux jambes, vraiment de nouveau à lui, toutes sortes de pensées étrangères, des peurs, des angoisses, un manque de confiance, de nouveau on lui donne d'en haut toutes sortes de questions. Et là aussi, il est difficile de comprendre que c'est une aide. Cela semble simplement le contraire. Il sent que cela l'éloigne du but, l'éloigne du Créateur, de l'Akdusha, de tout. Il entre en dépression, en désespoir, jusqu'à ce que, peu à peu, le temps fasse son travail, l'homme fait quelques efforts et malgré tout, il arrive à l'étude de temps en temps. Et ainsi de suite, jusqu'à ce que la quantité d'efforts qu'il donne et la quantité de souffrance qu'il souffre avec cela l'amène à un état où il reçoit une aide d'en haut, il commence à surmonter cette difficulté et à se relever de la chute. Il voit ensuite que cette chute et ces questions les ont justement apporté un avancement. Et ainsi, chaque fois, ici il est écrit « car de Sion sortira la Torah ». Ça veut dire à partir des sorties, Sion, c'est de toute façon sortie, des sorties de l'Akdusha et du retour à l'Akdusha, de cela sort la Torah. De cela se construit le kli dans lequel on reçoit la Torah. C'est tout. Et donc l'aide qui vient d'en haut est permanente, elle vient toujours. C'est-à-dire la lumière supérieure d'en haut qui s'appelle la pensée de la création, de faire du bien à ses créations, presse tout le temps l'âme de chacun. Mais bien que sa pression soit constante, l'âme, selon sa structure, parce qu'elle est construite de deux forces opposées, le désir de recevoir et le désir de donner, le désir de recevoir qu'elle a par nature, et le désir de donner vient de la brisure des kélim qui se trouve en elle comme point dans le cœur. Donc, depuis qu'elle inclut deux forces opposées, la pression constante de la lumière sur l'âme amène l'âme parfois à ce qu'on appelle la ligne de gauche, parfois un état appelé ligne de droite. Et ainsi, elle grandit sur deux jambes. C'est-à-dire le Créateur envoie seulement une pression unique, une lumière supérieure qui veut entrer dans le cli et presse le cli. Mais le cli lui-même sent à partir de cette pression comme deux mondes d'action d'en haut, deux anges, comme on dit. Un bon ange et un mauvais ange. Un bon penchant et un mauvais penchant. Alors qu'en vérité, les deux agissent dans la même direction. Et il faut vraiment la foi au-dessus de la raison, par l'étude, par la société, par les amis. Il faut rappeler constamment à l'homme que tout ce qui lui arrive, ce qui arrive avec lui, ce qui arrive autour de lui, dans le monde en général et autour de lui en particulier, cela arrive seulement à partir de cette pensée de la création, que de faire du bien à ses créatures en chaque instant, en vérité, agit pour le rapprocher du but et lui donner seulement à chaque instant trouver le monde correct de l'action d'en haut, comment elle vient à lui, et dans cette action, découvrir ensuite celui qui agit, le Créateur. S'il ne découvre pas encore le Créateur, cela appelle qu'il se trouve dans une double dissimulation. Je sens le mal et c'est tout. C'est mauvais pour moi. Si je fais un effort et commence à sentir dans ce mal que cela vient de lui, cela s'appelle que je passe de la double dissimulation à la simple dissimulation. Ça veut dire, je ne vois pas, il est impossible de voir cela, mais je sens déjà qu'il se trouve dans le mal et qu'il m'envoie cela spécialement pour me secouer, pour m'éveiller et le révéler. Après que l'homme plusieurs fois découvre de cette manière qu'il s'efforce de révéler le Créateur, de justifier le Créateur, de révéler le Créateur depuis la double dissimulation vers la dissimulation simple. Après plusieurs fois, le Créateur se révèle à lui. Cela s'appelle qu'il traverse le marsum, la barrière. C'est en vérité toute l'affaire. Donc, il faut dans chaque état révéler que chaque état est une aide d'en haut.
1: Il
0: y a des questions? Il écrit ici que les gens qui font simplement les choses parce qu'on leur a appris ainsi ne progressent nulle part, en principe, d'un côté, mais d'un autre côté, nous voyons que se tourner vers le Créateur, c'est ce qui provoque finalement l'avancement. Mais tout ce qui est écrit dans toutes les prières que les gens ordinaires font, c'est justement se tourner vers le Créateur. Ça veut dire la question est ainsi. Il est écrit que se tourner vers le Créateur amène l'avancement. Nous voyons beaucoup de gens dans ce monde qui crient vers le Créateur, oui, ou bien dans toutes sortes de religions, aussi des méthodes. Et simplement, l'homme, naturellement, se tourne peut-être vers toutes sortes de forces. Dans le judaïsme aussi, nous avons des prières, des livres de prières. Tout est vraiment organisé. Comment se tourner vers le Créateur? Alors, quelle est la différence entre leur manière de se tourner et ce que la Kabbale exige de nous aussi, on dit de nous que quand nous nous tournerons vers le Créateur, de là nous recevrons l'aide. L'affaire est simple. Peu importe qui se tourne, l'homme. Et peu importe même comment il appelle le Créateur, ou s'il pense que c'est seulement une force supérieure qui organise, je ne sais pas, comment on raconte sur Abraham, avant que le Créateur se révèle à lui, que pense-t-il? Dans la pierre, dans le bois, dans toutes sortes d'endroits, il y a une force supérieure. Alors où est-elle? Je veux la révéler, donc savait-il exactement ce que c'est, comment se tourner? Mais se tourner vers le Créateur s'appelle se tourner depuis le cœur, que l'homme veut expliquer quelque chose. Quand il lit un livre de prière, on comprend à peine les mots, et ces mots, quelqu'un les a écrits. Il est possible que celui-là ait visé quelque chose, et c'était vraiment selon son manque, selon son désir. Chez moi, cela n'apporte aucun manque, ça veut dire se tourner doit venir du sentiment de nécessité. Ça veut dire, je dois savoir exactement ce que je veux, je dois plus ou moins savoir qu'il y a quelqu'un qui veut entendre, qui est intéressé à aider, et justement à aider dans ce problème que j'ai, qu'il a un cœur, qu'il écoute, qu'il est prêt, et qu'il a la capacité. Alors, si je me tourne de la bonne manière, il me répondra. Ça veut dire qu'il faut beaucoup de conditions dans la prière. Préparer toutes ces conditions pour qu'il y ait de moi une adresse correcte, de sorte que certainement j'éveille sa réponse, sa réaction. Cette chose doit venir dans une préparation très très peu simple. Et cette préparation s'appelle chez nous le temps de préparation. Le premier désir à partir duquel l'homme est prêt à commencer à se tourner vers le Créateur s'appelle le point dans le cœur. L'homme vit simplement comme une bête et soudain, il sent qu'il lui manque quelque chose et ce n'est pas dans ce monde. Ce n'est pas dans ce monde, c'est déjà un certain manque qu'il peut être à l'avenir dirigé vers le Créateur. Mais l'homme ne voit pas encore, ne sent pas encore quel Créateur. Quoi, chez lui, cela n'a pas encore reçu de forme. Préparer ce désir dans une telle forme que ce soit vraiment accepté en haut dans le système supérieur et reçoive de là une réaction, c'est là tout notre travail maintenant. Au moment où nous préparons cela, que cela est prêt, nous ouvrons pour nous-mêmes les cieux. Nous recevons d'en haut une réaction. Et peu à peu, nous commençons dans le temps de préparation, et cela peut être des années. Nous commençons à apprendre que le Créateur ne répond pas apparemment à toute chose, la vérité. Bon, je lui demande maintenant de gagner au loto. Il y en a un qui le répond et d'autres non. Ensuite, ça veut dire, je dois savoir exactement quel doit être mon manque, car au début, quand j'ai reçu un manque, le point dans le cœur, il n'y avait là aucune forme. Je me sens mal, je veux un remplissage, je veux quelque chose. Quoi, quelque chose? Je ne sais pas, quelque chose. Que ce quelque chose reçoive chez moi exactement la forme correcte. Cette forme, en vérité, je dois la recevoir de lui. Je veux savoir qu'est-ce qu'il veut entendre comme demande de moi, car à cette demande, il répondra certainement. C'est comme un père envers son enfant, oui. Le père veut que l'enfant lui demande un bon livre, et l'enfant veut un jouet quelconque. Ça lui est égal, tu comprends, ce livre. Alors, le père, dans toutes sortes de situations, dans toutes sortes de cas, qu'il organise autour de l'enfant, qu'il enseigne un peu à l'enfant quel doit être le désir correct. Pour son bien, Et justement, à propos de lui, seulement de lui, il recevra une réponse du Père. Et il méritera le cadeau, l'enfant ne veut pas cela, il ne veut pas, et comme ça, et encore comme ça, il fait toutes sortes de ruses, et peu à peu le Père, avec des bonbons et avec des coups, lui enseigne malgré tout, « Mon chéri, voilà le désir qu'il vaut la peine que tu aies. » Dès que le désir existe chez le fils, immédiatement, le Père lui donne ce cadeau. Donc bien sûr, notre désir avec lequel nous entrons dans la spiritualité, ça veut dire avec lequel nous recevons le cadeau, est une forme totalement telle que peut-être le point dans le cœur, au début nous ne pensions pas du tout que nous en avions besoin, nous ne le voulions pas, c'était même vraiment le contraire. Donc il faut beaucoup, beaucoup d'années pour vraiment comprendre, pour sentir que ce désir de l'intérieur vraiment reçoit peu à peu la forme correcte, la forme correcte. Car dans la spiritualité, il y avait une seule loi, l'équivalence de forme. Si je veux exactement ce qu'il veut donner, alors je reçois. Très simple. Sinon, dans la mesure où il y a encore entre nous une déviation, entre mon désir de recevoir et son désir de donner, l'écart entre celui-ci et celui-là engendre en moi des souffrances. C'est tout. Maintenant, il en ressort ainsi. Dans la mesure où j'avance plus près du Créateur, où bientôt mon désir de demander et son désir de donner sont identiques, oui, pour la même chose, alors il semblerait que les souffrances en moi devaient être plus petites. Car nous sommes presque pareils, presque, et bientôt. Non, les souffrances ne sont pas plus petites, parce que l'homme commence à distinguer l'écart, comme avec une loupe, chaque fois plus et plus et plus, il voit à quel point, malgré tout, de si petits détails, les nuances dans son désir ne sont pas égales au désir supérieur. Donc, nous n'atteignons pas les souffrances, nous passons de souffrances extérieures à des souffrances plus intérieures, à des souffrances d'amour, comme on dit. Mais malgré tout, elles deviennent vraiment plus grandes. Ces petits discernements commencent à devenir très importants. C'est précieux pour moi. Alors je ne me calme pas. Je vais malgré tout de l'avant. Ça s'appelle le Créateur est exigeant avec les justes comme l'épaisseur d'un cheveu. Ça veut dire, c'est un point très important. Comme si tu regardes de côté, quoi? Justement, cette importance aide. C'est comme en navigation, tu comprends? Je dois frapper une certaine cible. Oui, au début, c'est comme ça, simplement le nord. Ensuite, plus, encore plus, encore plus, encore plus, jusqu'à ce que entrer vraiment dans le point. C'est aussi comme ça, dans cette chose ici. Encore?
1: Okay.
0: La prière, le désir correct inclut combien de choses? La prière s'appelle maintenant, à la lumière ce dont nous avons parlé, une prière s'appelle seulement un désir pour lequel on mérite une réponse, c'est tout. Sinon ce n'est pas une prière, sinon tu cries simplement quelque chose. À qui? Bon, quoi? Bon, tu cries. Mais d'un autre côté, il est écrit que le Créateur entend la prière de toute bouche, même une bête qui fait mouh. Oui, c'est aussi une prière. Ça veut dire, que veut dire une prière? Chaque désir, de toute façon, en quoi, sur quoi ce désir souffre-t-il? Qu'il n'est pas rempli? Qu'il n'est pas rempli? Le remplissage, même pour la bête, même pour l'homme, même pour tout, peu importe quel manque, vient seulement du Créateur. Donc, toutes ces prières, pour ainsi dire, montent malgré tout vers la même source. Le seul problème est que la bête, oui, peut recevoir selon sa prière, parce que c'est du côté de la nature, qu'elle est liée au Créateur, qu'il n'y a rien qui les sépare. C'est comme un ange, comme on dit. C'est vraiment le même système que le Créateur, désir et plaisir. Hein? Et là, ce que la bête, en général, tout ce dont le monde entier souffre, sauf l'homme, il souffre seulement à cause de l'homme. Nous l'apprendrons une fois. Sinon, tout le minéral, végétal et animal devrait vivre vraiment dans la tranquillité et le plaisir. C'est seulement à cause de l'homme qu'ils ont une descente. Mais l'homme doit clarifier la prière, il ne lui suffit pas de faire mou, mais il doit arriver à la maturité et à la vraie prière, qu'il sache à qui il demande et ce qu'il demande. En dehors de cela, en dehors de ces discernements, il n'y a rien. Tous les degrés d'ici jusqu'à Ensof... Pardon. On n'avait pas la traduction de l'étudiant. En dehors de cela, en dehors du discernement, il n'y a rien. Tous les degrés d'ici jusqu'à la fin de la correction, ce sont des discernements sur le désir. Un désir s'éveille en moi, et encore un désir, des réchimotes, encore et encore. Et sur chaque réchimote, je dois revêtir la forme correcte. Comment me tourner avec elle vers le Créateur? Par cela, je monte de degré en degré. La forme sur le désir que je reçois, c'est cela qui s'appelle le degré lui-même. Disons que j'ai reçu 10 kilos d'argile. Avec ces 10 kilos d'argile, je dois faire une certaine forme, disons celle d'un cheval. Je l'ai faite. Et je l'ai corrigée. Si maintenant j'ai reçu 15 kilos d'argile, avec cela je dois faire un éléphant. Ça veut dire l'homme reçoit chaque fois un désir. Et ce désir, il doit alors faire des corrections. Et ensuite, dans ce désir corrigé, il sent un monde à un certain degré. Jusqu'à ce qu'il termine toutes les corrections. Ça s'appelle qu'il monte l'échelle des degrés à l'intérieur des mondes. 5 mondes. D'après ce que j'ai compris, toutes ces choses, la prière et les discernements se passent seulement dans la ligne gauche, c'est juste? Toute la prière et tous les discernements se passent dans la ligne gauche. Il est possible de clarifier quoi que ce soit. Il est impossible de clarifier quoi que ce soit dans la ligne gauche. Le discernement est justement lumière et obscurité, blanc sur noir. Comment peut-il y avoir un discernement seulement dans la ligne de gauche? Ça veut dire que la ligne de gauche, ce sont les désirs qui s'éveillent dans l'homme peu à peu, dans la mesure où il peut les affronter et les clarifier. En moi, il y a toute malchoute de Ensof. Elle m'est cachée derrière 125 massachim. Ça s'appelle que je suis descendu de Malchut de Ensof à travers 125 degrés jusqu'à ce monde. Maintenant, que signifie monter? Retirer un certain massach, recevoir le plus petit désir et commencer à le corriger. Quand je le corrige, ça s'appelle que je suis monté à ce premier degré. Et ainsi de suite. Alors, par quoi est-ce que je corrige? Par la ligne droite? La ligne gauche est seulement désir. La ligne droite, c'est la forme de don du Créateur. Si je prends un exemple de la forme de don du Créateur envers moi et que je fais cette même forme avec mon désir de recevoir, alors je fais exactement mon degré de ressemblance avec le Créateur. Comme lui envers moi et ainsi moi envers lui. Et alors ça s'appelle que nous sommes déjà en Dvekut, dans ce premier degré. Ensuite, deuxième, troisième et ainsi de suite. Ça veut dire, discernement et correction peuvent être seulement par la lumière face au Kli. Ce n'est pas dans la ligne gauche. Les deux lignes doivent participer à cela. Et comme résultat, il y a la ligne médiane. Avant le Marsam, quel était l'état le plus utile pendant la journée? Quel état sentons-nous comme étant le plus utile? On ne peut pas dire quel état est plus utile pour l'avancement. Chaque état est le plus utile si l'homme l'utilise de la manière la plus utile. Peu importe. Ça peut être un état d'un tel ennui, il n'y a rien, tout est vide, mais je commence à en sortir de petites Chose grise et mon effort ne semble rien valoir, il ne me donne aucun fruit, mais je fais un effort. Et peut-être que dans ma sensation, je ne sens presque pas que j'agis vraiment ou que je fais quelque chose, mais selon ce que je reçois, le processus est très grand. Nous ne pouvons pas non plus, selon nos sensations et les résultats visibles, dire que cet état est plus utile que l'autre. Nous ne pouvons pas. Tout est vérifié selon l'attitude de l'homme. Ça veut dire le résultat, selon le résultat, on ne peut rien déterminer. Selon le résultat, on peut te faire vraiment de tels états où tu jouis, où tu vois, où tu sens. Et ça te calme et ça ne te fait pas avancer. Tu es simplement dans un certain trip, disons. Et quelle utilité? Dans la sensation, oui. Dans l'avancement, presque pas. Il existe de tels états. Et c'est pour faire trébucher l'homme, pour lui enseigner à quel point il est dépendant des plaisirs. Ce ne sont pas des drogues. Le plaisir spirituel, c'est l'éternité. Qu'est-ce que ça veut dire l'éternité dans la clipa? Que tu ne peux pas en sortir qu'on me tue. Non.
1: Okay.
0: Comme si l'homme devait passer de la dissimulation simple à la simple double dissimulation plusieurs fois. Non, pas de dissimulation pour la double dissimulation. L'homme doit passer de la double dissimulation à la simple dissimulation. Et ensuite, il y a plusieurs fois, Rav. Eh oui, ça, c'est dans le temps de préparation. Dans le temps de préparation, cela s'appelle jusqu'à ce que nous entrions dans le monde spirituel, où nous passons par la double dissimulation, ensuite par la dissimulation simple, et déjà après cela, nous passons le marsan, mais nous entrons dans la révélation. Alors on fait trébucher l'homme parce qu'on lui donne la double dissimulation. Il doit, par son effort, avec toutes sortes de moyens, trouver le Créateur comme cause de son état. Et alors, quand il sent qu'il y a ici le Créateur et qu'il veut se lier à lui, cela s'appelle qu'il arrive à la simple dissimulation. Peut-être que tu n'as pas compris, j'ai compris qu'en vérité, il doit traverser cela de nombreuses fois. De nombreuses fois, il doit le traverser. Combien de fois, nous ne pouvons pas dire. Et l'homme ne peut pas non plus compter cela. Nous ne sommes pas au début avec ce chronomètre en or, tu sais, tac, tac, tac, tac, et nous compterions avec un compteur. Mais au moment où l'homme termine ce qu'il doit terminer, selon la racine de son âme, selon ce qu'il a à clarifier dans ses choses, il entre dans la spiritualité. Pour l'un, ça peut être, disons, 100 000, pour l'autre, ça peut être, disons, 20 000 fois. Ce ne sont pas des nombres, je dis ça simplement. Et personne ne peut savoir combien à l'avance, jusqu'au dernier instant, jusqu'à ce qu'il termine le dernier discernement, il ne sait pas. Celui-ci est le dernier, mais avant lui, il y en a encore 1 million. Ici, ma question, c'est si je te dis cela à l'avance, chaque fois, quand une certaine pensée viendra, je peux, en fait, alors ça, j'arriverai jamais, je te dis cela à l'avance, je me prépare à ce que cela arrive. Et alors, quelque part, quand viendra une certaine pensée, par exemple, il n'y a pas de créateur, il n'y a rien, alors j'aurai immédiatement la réponse à cela par le fait que j'étudie, que je me prépare. Tu parles depuis la sagesse. Comment, au moment où un certain état viendra à moi, je serai sage et je dominerai l'état et... Non, je dis que pendant que j'étudie, peut-être que j'empêche que cela arrive. Non, par cela que l'homme étudie et entre surtout dans la société, dans le groupe, par cela, il se prépare des soutiens. Tu comprends, ça veut dire des forces. Des moyens qui peuvent lui donner des problèmes, des questions. Ce qui est en vérité une aide d'un côté, mais c'est ainsi que cela vient. Mais si l'homme n'est pas dedans, vraiment dans cette marmite, qu'il ne cuit pas dedans, alors on ne lui donne pas de questions. Il se sent confortable. Il se sent bien. Il vient au cours. Ah, c'est comme ça. Oh, c'est comme ça. Il voit les dessins. Il étudie la sagesse. Mais on ne lui donnera pas de questions. Il n'y a personne à qui les donner. Faible, petit. Qu'est-ce qu'on peut lui donner? On ne lui donne rien. On lui donne une petite question et il reste déjà à la maison. Alors, pourquoi lui donner plus que cela? Ça veut dire, il n'y a pas de choix ici, sauf que l'homme doit... Plus tu te prépares, plus on te donnera d'en haut, plus de travail pour des questions, pour que tu traverses vite le temps de préparation. C'est ce que Baal HaSulam écrit, qu'il est interdit dans le temps de préparation de s'arrêter, mais il faut investir autant que possible dans quoi? Dans tout, autant que tu en es capable. As-tu l'intelligence pour savoir comment faire? Non, ce n'est pas important. Le plus possible, car tant que tu n'a pas terminé ce temps-là, tu ne sortiras rien pour toi. Et c'est ici, ce sont tous les problèmes que 1000 entrent dans la salle et un sort vers l'enseignement. Ici, il tombe 999 sur 1000. Par cela, qu'il ne s'efforce simplement pas d'acquérir des forces qui lui donneront plus d'échecs, des questions, des déceptions, c'est tout. Mais on lui donne un petit quelque chose, seulement pas cela, et il fuit. Il fuit, alors que faire? Alors reste assis, il grandit encore quelques réincarnations. Ensuite nous verrons, c'est tout, jusqu'à ce qu'il y ait malgré tout un désir de recevoir la fois suivante. De toute façon, il grandit de manière naturelle, alors il grandira sous une forme plus cruelle vers la spiritualité, plus forte. Alors... il se verra comme obligé d'avancer. Il n'y a pas de choix. Et ainsi de génération en génération. Pourquoi est-ce qu'il y a quelques générations, tu n'étais pas assis près du livre de la Kabbale? C'est comme ça. Alors il y en a qui nous quittent maintenant aussi, pour encore quelques générations alors? C'est ainsi. Oui. Question. Nous parlons tout le temps ici de la société, comme c'est important pour tenir l'homme dans le travail, Rav. Nous voyons simplement, en plus de ce qu'ils écrivent, nous découvrons aussi sur nous-mêmes, que l'avancement le plus facile, le plus utile, vient du fait que tu te trouves dans un lieu où l'on te lave simplement le cerveau, on te renforce, on t'éveille. On te rappelle ces choses-là. Et ainsi tu cuis, il n'y a rien à faire. Bien que chacun qui arrive, arrive comme personnalité, car il sent le point dans le cœur, il sent lui-même qu'il est unique. Cela nous vient du Créateur, car ce point est une partie divine d'en haut. Alors chacun sent. Et moi encore plus. Mais quand on vient ici, peu à peu, ce moi s'efface. Sinon, l'homme est pauvre. Alors il ne grandit simplement pas. Si sa personnalité, son individualité ne se soumet pas devant le public, devant le général, alors il reste seulement avec ce point. Celui qui grandit vraiment sent qu'il est plus bas que tous et il est prêt à s'inclure et veut s'inclure avec tous. Il commence à sentir à quel point les désirs et les parties de son âme se trouvent vraiment dans chacun autour de lui. Ça veut dire c'est l'un des examens par lequel l'homme peut voir sur lui-même.
1: Est-ce qu'il
0: s'améliore vraiment ou non? Maintenant, il y a dans cela des gens à qui il est plus facile de se connecter selon leur caractère. Ils sont prêts à embrasser chacun. Il y en a qui sont repoussés quand un homme donne la main à un autre. Il y a toutes sortes ici. Mais ici, si nous parlons vraiment du point intérieur, ça dépend seulement de la reconnaissance du Créateur. Dans la mesure où vraiment la lumière environnante brille sur lui, et il sent que autrement, il n'arrive
1: pas, il ne se rapproche pas du but. Oui. Et donc il y a des gens très intelligents qui nous ont déjà quittés, ou qui sont assis ici, et ne travaillent pas. Et s'ils ne travaillent pas, il n'y a pas de correction. En fin de compte, nous disons que je sens que des parties de mon âme se trouvent dispersées chez tous mes amis. Comment cette chose peut-elle m'amener à un état d'annulation devant l'ami? C'est aussi moi, en fait. Au contraire, je ne dois pas m'annuler devant les autres parties. L'annulation devant l'ami, tu sens que c'est la seule chose qui peut t'aider, recevoir de lui des discernements, des kélim, des désirs, un soutien, une aide. Mais pourquoi ?

0: soudain, je vais me connecter avec quelqu'un. Pourquoi soudain voudrais-je toutes ces choses? Celui qui vient ici pour la première fois, si on lui parle de telles choses, ça le repoussera. Quoi? Ils veulent ici faire un certain club, faire quoi? Un certain kibbutz, quoi? Pourquoi? Et pourquoi? C'est seulement selon la sensation de nécessité. Cela vient au fil des années. Ce n'est pas simple. Mais l'homme qui sent qu'il n'avance pas, et qui à partir de son effort commence à sentir qu'il reçoit, qu'il commence à comprendre où il se trouve, alors ce n'est déjà plus un problème. Je te dirais que lorsque tu mériteras d'être grand, tu sentiras combien chacun qui vient avec un désir d'un petit point peut te donner à travers son désir énormément de nouveaux discernements pour que tu sois grand. C'est comme ça.
1: Non.
0: Ken. Comment l'homme sait-il qu'il fait une préparation correcte et qu'est-ce que c'est que la préparation? La préparation correcte, je te dis, on peut peut-être dire que c'est l'aspiration à révéler le Créateur comme cause de chaque état. Le chercher. Dans chaque état où je me trouve, ça s'appelle que j'agis correctement. Que je me prépare vraiment à sa rencontre. Par cela, je l'oblige, comme si je l'obligeais à se révéler. Et il me donne des questions pour que malgré la question, je veuille le révéler. C'est comme ceux qui grimpent sur la montagne et des gardes les repoussent, ils jettent et eux, malgré tout, ils veulent révéler le roi hein, et arriver à son palais. C'est la même chose, donc seulement selon la direction de ma recherche, ce que je veux de chaque situation où je me trouve. Si une mesure correcte est que l'homme fait une préparation correcte, alors chaque fois se révèle à lui des états auxquels il n'est pas prêt. Est-ce que c'est une mesure correcte pour l'homme que dans la mesure où il fait une préparation correcte, chaque fois on lui révèle des états d'en haut? Non, réponse. L'homme ne veut pas dire peut-être que j'ai tout fait correctement, que j'ai découvert mon point de lien avec le Créateur et je le sens vraiment que c'est lui qui tourne pour moi ces choses-là et lui qui m'a donné ce mal-là et je suis dans l'angoisse, dans la peur, dans le manque de confiance et à travers cela je le sens, je m'accroche à lui. Maintenant, ce point où je le tiens, je l'ai saisi dans ma sensation que c'est lui. Maintenant, la question est, pourquoi est-ce que je veux m'accrocher à lui? À cause de la peur, de la confiance et du manque de confiance, de sorte que je ne le sente pas et que je puisse seulement me reposer un peu.
1: Ou
0: bien qu'il y ait peur et confiance, mais mon problème, le bien dans cela, c'est que je tiens à lui, alors qu'il y ait plus de peur et de confiance, peut-être que je tiendrai encore plus à lui. Il est le combat de l'homme. Que veut-il du point de connexion? Ah, il y a beaucoup de discernement intérieur, Non, pas là-dessus. Ah, pas là-dessus, d'accord. Question. Est-ce qu'il y a une différence entre discernement et critique pouvons-nous, comme groupe, faire un discernement? Bravo. Le groupe peut faire critique, discernement et correction pour chacun. Ça s'appelle prier pour la paix de son ami. Qu'est-ce que la paix? La paix, c'est la perfection. Malade veut dire qu'il y a en lui un manque de perfection, peu importe en quoi. Ça peut être mental, physique, de santé, corporel, peu importe quoi. C'est la même chose. Un manque se révèle, qu'il faut corriger. Le groupe comme un seul corps. Le groupe comme un seul corps peut travailler sur la perfection, sur le complément de l'état. Et si on ne tient pas la ligne droite, tu as dit que quel discernement peut-il y avoir? Quel discernement? Tu n'as pas encore de ligne droite, alors... Si nous ne tenons pas encore de ligne droite, nous ne tenons pas, qu'est-ce que ça veut dire?

0: ne pas tenir de ligne droite. Il n'y a pas encore même de but d'une droite. Non, non, non. Qu'est-ce que ça veut dire, il n'y a pas du tout d'une droite? Il n'y a pas de gauche sans droite. On ne donne pas de questions à l'homme si, contre elle, il n'est pas prêt à les surmonter et à les traiter sous la forme correcte. Alors, on l'a donné, c'est signe que... Alors, si on l'a donné, c'est signe qu'on ne fait jamais trébucher d'en haut. On élève dans la Kdoucha et on ne descend pas dans la Kdoucha. C'est une loi. Mais soit par la Torah, soit par les souffrances. Rishena Obeito. Mais seulement, on élève dans la Kdoucha. Il ne peut pas être qu'on donne à l'homme un échec simplement comme ça, un état où il échoue et c'est fini. De cela doit toujours sortir un profit. Peut-être que maintenant, peut-être dans un an, il verra quel profit il a de cela. Car nous nous trouvons malgré tout dans l'axe du temps, nous agissons. Mais bien sûr, chaque action d'en haut vient seulement pour rapprocher.
1: C'est que la...
0: C'est tout ce que nous devons d'abord fixer comme attitude, que c'est ainsi. Recevoir cela au-dessus de la raison, c'est ainsi. Maintenant, où est-ce ainsi? Où est-ce que je vais chercher que c'est vrai? Et il commence à travailler. Tu as parlé de l'annulation de l'individualité de l'homme. Qu'est-ce que ça veut dire? Ça veut dire que tout ce qu'il y a en moi, tout ce qui est spécial en moi ou pas spécial, peu importe, toutes ces choses que le Créateur m'a données, tout cela, c'est en vérité ma structure. Est-ce que je dois tout castrer, étrangler, tuer, poignarder, faire mourir? Ou bien, en vérité... L'homme qui arrive étudier... arrive étudier chez nous en général, n'arrive pas à étudier. Il arrive, il pense qu'ici il peut se remplir. Le point dans le cœur l'amène dans ce champ de force. Il amène son corps, le point dans le cœur amène ce corps à s'asseoir ici. Même si ce n'est pas confortable pour le corps, comme nous. Mais nous arrivons ici. Car ici, c'est l'endroit où nous pouvons apparemment remplir ce point. Bien qu'il soit à un point, il est le plus haut de tous les désirs. Alors, maintenant, il me domine. Que faire? C'est un point spécial. Chacun a son propre point. Chacun est une partie différente du corps d'Adam Harishon. C'est tout. Alors, chacun sent qu'il est une personnalité sans pareil. C'est vrai, il n'y a pas comme lui. Personne ne ressemble à l'autre selon la composition des qualités et des forces. Il n'y a pas. Qu'arrive-t-il ensuite à l'homme? Il commence à découvrir que, en dehors de ce point qu'il a, dans toutes les autres âmes, les corps, il voit qu'il y a là comme une partie de lui. Vous ne le sentez pas encore. Bientôt, certains d'entre vous le sentiront. Et ensuite, les autres, dans la mesure où ils sentiront un peu, ils aideront aussi les autres. Même s'ils ne savent pas comment cela arrive, c'est ainsi que cela arrive. C'est tout. Vous commencerez à sentir que chacun commence à devenir précieux, que vraiment je vois en lui une certaine partie de moi. Pas parce que c'est un ami, parce que je souffre avec lui ici, comme dans un commando, tu comprends. Nous sommes ensemble du même village, je ne sais quoi, quelque chose ici, rien. Mais simplement, je vois en lui une partie qui m'appartient. Alors cela m'amène déjà à l'égalité, au moins à l'égalité. Car s'il y a en lui une partie de moi, alors c'est fini. Je vise à partir de mon ego, seulement cette partie-là, pas l'homme lui-même comme tel. Seulement cette partie-là, je le regarde, je ne regarde pas sa forme ni rien de lui. Il y a en lui quelque chose qui m'est précieux. Et cela commence de manière très naturelle. Et cela sans aucun lien avec toutes sortes de choses qui appartiennent à ce monde. Tu cesses simplement de voir l'homme, tu ne le sens pas, son corps, son visage, son caractère, rien du tout. Tu vois vraiment cette partie qui se trouve en lui. Alors, ça t'amène à la soumission, car tu dépends déjà en vérité de lui, de qu'est-ce qu'il a en lui. Alors de là, vient l'aspiration à la connexion, mais sous une autre forme, pas sous la forme où je dois m'asseoir avec lui, parler, manger, et quoi encore. Ce sont aussi des choses extérieures, mais ici vient une poussée à être connecté intérieurement. Et alors l'homme, comme j'ai dit, perd son individualité et sa personnalité, il ne la perd pas, mais comme s'il sentait que lui-même est dispersé dans toutes les âmes du monde. Et il n'y a rien à faire. Vraiment, sauf peut-être être connecté avec elle. Ensuite, il commence à sentir que cela ne dépend pas du fait que ces gens vivent corporellement ou meurent. Il sent un lien entre les âmes et les âmes. Bon, c'est ainsi. Mais par le fait qu'il commence à se voir comme une âme générale, je ne dirais pas qu'il perd vraiment son individualité par rapport à l'état précédent où il était comme une pointe. Bien sûr, oui, mais par cela, il acquiert le cri de la Shrina, je ne sais pas comment dire ça. Simplement, je pensais simplement que tu voulais dire une certaine action de contrainte sur moi-même. Non, quelle contrainte? Cela vient sous une forme naturelle, car dans la spiritualité, l'on ne termine rien du tout. Il ne sait pas quelle est la forme suivante. Il doit recevoir. Je ne vais pas maintenant faire une action pour laquelle je serai bon. Maintenant, avec une autre action, je serai un héros. Il n'y a pas une telle chose. Chaque fois, nous faisons des efforts dans toutes sortes de choses et nous ne savons pas non plus quelle est la forme de notre effort, ni ce qui se révèle en nous d'en haut, comme on construit de nous un certain modèle, une forme, comme une image. Nous ne savons pas ce qu'il faut exactement construire maintenant. Une main, une jambe ou quelque chose dans l'âme, ce n'est pas du tout. Ensuite seulement, nous découvrons quels changements sont faits. Nous partageons nos impressions du cours et ce que nous prenons pour la réalisation dans la dizaine. Ce qui m'a inspiré, ça a été la question de développement de l'homme, comment ça se passe, que en fait le Créateur aide l'homme à avancer uniquement dans la mesure où il aspire à lui, mais afin que cette aspiration ait un surmontage, qu'elle grandisse, alors on reçoit toutes sortes de questions et de défis, et plutôt aussi dans la simple dissimulation ou double dissimulation, mais la question est que une personne doit continuer à aspirer. À relier la source au sujet de ces questions qu'il reçoit. Et par cela, elle peut augmenter et grandir. Oui, à chaque fois qu'une personne reçoit un nouveau réchimo, un nouveau désir, et sur cela, il fait les différentes corrections, etc. Et selon la correction, la lumière se revêt. Et c'est comme ça qu'il s'élève d'un degré à l'autre. Et à partir de ces deux lignes, il acquiert un cli qui est la ligne médiane. Et le Rav a merveilleusement expliqué comment une personne commence à avancer, qu'il commence à se voir à l'intérieur, dans l'intériorité des amis, comment vraiment il est éclaté à l'intérieur de l'intériorité des amis, qu'il ne voit plus d'extériorité, mais il voit la partie intérieure dans chacun, qu'il ressent, qu'ils se sont connectés de cette façon. Qu'en fait, il se connecte intérieurement à toutes les âmes, les mondes qui, en fait, sont son âme. Et il ne perd pas son individualisme, mais il crée le caractère unique du Créateur. Oui, une personne passe toujours de la droite à la gauche et jusqu'à ce qu'il comprenne que l'avancement est par le fait de demander de l'aide. Il atteint la pesanteur, l'échec, la déception. Et à la fin, tout cela est afin de demander de l'aide. Comme c'est écrit de Sion des sorties, je recevrai la Torah. Oui, une personne doit savoir quel est son bon manque que ça ressemblera à ce que le Créateur veut donner. Atteindre l'équivalence de forme. Oui, à la fin, passe de souffrances extérieures à des souffrances intérieures appelées les souffrances d'amour. Exact, tant que la personne pense qu'il peut avancer par lui-même, par ses propres forces, alors il n'est pas prêt pour de l'aide encore. Mais vraiment aussi, il en a parlé du fait qu'une personne reçoit de l'aide depuis le tout départ, simplement il ne sait pas que c'est une aide. Parfois, il la reçoit sous la forme de dureté, de succès, et ça aussi c'est une aide. Et une personne atteint un état où vraiment elle ressent qu'il a besoin d'aide. Lorsque vraiment il ressent qu'il a besoin d'aide et qu'il ne peut pas y arriver tout seul. Et ça, c'est l'endroit où le Créateur peut vraiment l'aider. Oui, et Rav a expliqué que le point dans le cœur n'a pas de forme. C'est nous qui donnons au point la forme. Et à chaque degré, c'est une forme différente. Au début, ça pourrait être un cheval, puis un éléphant. Nous consistons de deux forces, le désir de recevoir et le désir de donner, et par conséquent, nous avons tout le temps du travail en deux lignes. La lumière supérieure pousse d'en haut, pressurise sur chaque âme, et puisqu'elle consiste de deux forces opposées, alors la pression chaque fois mène à la ligne droite, à la ligne gauche, et ça s'appelle les deux anges. Et tout ce qui arrive à l'homme, dans son environnement, et comme nous avons dit que tout ce qui arrive à l'homme, quoi qu'advienne à l'homme, c'est de le rapprocher du Créateur pour découvrir qu'il n'y a rien hormis lui, le bon qui fait le bien. Et en fin de compte, tout mène à cet état où nous devons nous tourner au Créateur pour qu'il aide, car il n'y a que lui qui peut venir nous aider. Et à chaque fois, nous devons vérifier que nous nous tournons avec lui correctement. Comme le Créateur l'attend de nous, il est dirigé, il nous demande quoi demander d'en haut et nous d'en bas, comment demander correctement et atteindre l'équivalence de forme avec le Créateur. Alors passons à la prochaine partie du cours.

0: כן, חברים, אנחנו ממשיכים ללמוד מהרב את הפתיחה לחוכמת הקבלה.
1: Oui, les amis, nous continuons à étudier du Rav, la préface à la sagesse de la Kabbale, la série qu'il a donnée. Nous sommes donc au troisième cours de la troisième partie. Un cours très excitant, comme toujours avec beaucoup de détails, mais nous allons nous y préparer auparavant. Oui, le Baal HaSulam, dans le point 155, dit la chose suivante. C'est pourquoi nous avons demandé pourquoi est-ce que le Créateur oblige chacun à étudier la sagesse de la Kabbale, qu'il y a une chose importante qui devrait être promise, c'est qu'il y a un remède magnifique et valable pour ceux qui s'engagent dans la sagesse de la Kabbale, bien qu'ils ne comprennent pas ce qu'ils apprennent. À travers l'aspiration et le grand désir de comprendre ce qu'ils apprennent, ils éveillent sur eux la lumière qui entoure leurs âmes. Alors, nous voulions poser une question avant d'avoir commencé le cours. Que signifie que, à partir du fort désir de comprendre ce qu'ils étudient, quel est ce fort désir de comprendre ce qu'ils étudient? Oui, alors, sautons dans le cours. Et sautons dans le cours. Je voulais juste ajouter encore une chose. Nous parlons, si vous avez un problème, il faut commencer du début. Qu'il y a un début, il y a un créateur, la lumière sort de lui, et 1, 2, 3, 4, toute la chaîne, jusqu'à l'endroit auquel nous sommes arrivés. Et donc, nous parlons de Malchut. Se remplit avec l'écran. Se remplit un peu, ensuite un peu plus, et un peu plus, et un peu plus, jusque, disons, au tabour, n'est-ce pas? Alors, disons-le comme ça, ça, c'est Galgalta, Ab, Sag, Ma, et Bon. Et ça, ça reste vide. Ça, c'est tout ce que nous venons d'apprendre. Et tout ce remplissage s'appelle le monde d'Adam Kadmon. Cette malchoute, est construite de cinq parties. Shoresh Alef Bet Gimel. Dalet, quatre phases. Ou Keter Rochma Bina Zerantin Malchut. Peu importe comment on les dessine. Ou comment on les nomme. Ça veut dire, nous avons un Kli. Malchut qui reçoit la lumière par le Massar, peu importe. Il y a en elle cinq parties. Ces cinq parties s'appellent Shoresh. Aleph, Bet, Gimel, Dalet. Ou nous pouvons les appeler, ensuite vous comprendrez pourquoi, mais en attendant, acceptons cela comme un fait. La pointe du Yud, Yud, premier Hey, Vav, Hey inférieur. Le nom du Créateur, tout le monde le connaît. Yud, Hey, Vav, Hey. Maintenant, nous verrons. Nous avons des signes. Un signe, nous avons qu'il y a deux sortes de lumière, deux sortes de plaisir. Le plaisir qui vient du Créateur s'appelle lumière de Chochma. C'est le plaisir qui vient du Créateur. C'est pourquoi la prina Aleph, la première prina Aleph s'appelle Chochma. Le plaisir que nous avons dans Prina Bet, dans Bina, s'appelle lumière de Chassadim. C'est le plaisir du fait que l'on donne. Or, Chassadim, lumière de Chassadim. afin de marquer ces deux lumières, nous donnons un signe à la lumière de Chochma, Yud. Un signe à la lumière de Chassadim, Hey. Il en ressort que dans chaque partsouf, nous avons Shoresh Aleph Bet Gimel Dalet ou la pointe du Yud, Yud Kei Vav Kei. Alors si un partsouf a seulement la lumière de Chochma dedans, alors je l'écris ainsi. Yud, premier Hey, Vav, Hey inférieur, je l'écris ainsi. Yud, Hey avec le Yud, Vav, Hey avec Yud. Si nous avons le calcul, vous savez, Yud c'est 10, Vav 6, c'est 4, 5, 10, 6, 10, 6, 5, 10. Nous obtenons le nombre 72, ce qui en gematria est Ab. C'est pourquoi le partsouf Chochma s'appelle chez nous Ab. Si nous prononce Yud Hei Vav Kei et que nous remplissons avec la lumière de Chassadim, alors ce sera Yud Hei Vav Hei. Faites le calcul. Ce sera 63. Sag. Et ainsi de suite. Tu as là, dans les livres, ces signes. Qu'est-ce que je veux dire? De là, en fait, vient la gématrie. Ça s'appelle gématrie. Qu'est-ce que c'est que la gématrie? Yud Hei Vav Kei. Si l'information sur le massar, ça veut dire sur la lumière qui le remplit, ça s'appelle la gématrie. Ça veut dire la gématrie, c'est au total l'information sur l'état intérieur du partsouf, de l'âme, le neshama. Quelle lumière le remplisse? Car chaque partsouf, chaque kam, quoi que ce soit, son squelette, sa structure, vient de Yudkei Vavkei. Mais la différence entre chacun, c'est seulement les lumières qui se trouvent dedans. Ou c'est Ab, ou c'est Sag, ou c'est Ma, ou c'est Bon. L'un des quatre peut exister. Il ne peut pas y avoir plus. Au total, l'un des quatre états. Ensuite, nous étirons qu'il y a encore beaucoup de degrés. Et dans chaque degré, il y a Ab, Sag, Ma, Bon, quatre états. C'est pourquoi il y a tant d'âmes, de partsoufim, tant de noms, et ainsi de suite. Mais au total, la source est d'ici. Il y a un nom pour tous. Il est le même, Yudkei Vavkei, et seulement ces lumières, en chacun, sont différentes. Alors les lumières qui remplissent le partsouf s'appellent gématrie. Au total, il n'y a pas ici de grand truc. Quand on pense aux gématriotes, qu'on s'occupe du gématriote, il n'y a rien à quoi s'occuper. Au total, on calcule dans quel état se trouve tel ou tel partsouf. Ça veut dire, disons, j'avais aujourd'hui 100 shekels, je suis entré dans un restaurant et j'ai acheté là du poulet avec du riz, une certaine bouteille de bière, quoi encore. Un thé à la menthe à la fin, c'est clair, oui. Et les plaisirs que j'ai reçus, avec les 100 shekels que j'ai payés, tout cela ensemble dans mon corps, où il est clair que je suis un homme et pas une vache ou quelque chose, alors ce sera une autre gématrie. C'est tout. Alors, ensemble, avec toutes ces choses qui avaient un massar de 100 shekels pour donner et recevoir des plaisirs à l'intérieur, déterminer au total cet état de remplissage par des forces et un dépassement qui s'appelle gématrie. C'est tout. Pas plus. Les gens qui ne comprennent pas pensent que c'est une sorte de mystique. Il n'y a pas de mystique. Tout est très réel. C'est scientifique, vraiment, c'est encore proche. Oui. Petite question, c'est Yud, Hey, Yud, Vav, Yud. Hey, Yud. Ça veut dire, ce n'est pas Vav, Yud, Vav, là-bas. Vav, Yud, Vav. Thank you. Oui, Vav Yud Vav. Ensuite, dans Sag, c'est Vav avec Aleph. Aujourd'hui, je ne suis pas tellement concentré. Ici, c'est Vav. Aleph. Aleph au milieu, nous te dirons ce que c'est. La gamatria dans Sag. Pourquoi est-ce qu'il y a ici, au lieu de Yud et au lieu du Hey, d'un coup la lettre Aleph? C'est un signe du Tzimtzum Bet. Ensuite, nous étudierons ce que c'est. C'est en général un signe spécial sur le type de lumière, sur une combinaison spéciale de lumière dans Sag. Nous étudierons cela. Bon. Les amis, écoutez. Nous avons aujourd'hui les cinq partsoufim que Malchut de Ensof, après Tzimtzum Aleph, par le Massar, reçoit comme cinq portions de la lumière supérieure. Chaque portion qu'elle reçoit s'appelle Partsouf. Les cinq partsoufim, ensemble, s'appellent le monde d'Adam Kadmon. Ces cinq partsoufim s'appellent Galgaltab Sagmabon, ou Keter Horma Bina Zeranpin Malchut. Dans chaque partsouf, il y a Itpashtrut de la lumière ou Istalkut de la lumière. Cela s'appelle Ta'amim. Le Itpashtrut de la Istalkut Nekudot, après que les lumières disparaissent, les Rishimot de la Itpashtrut de la lumière s'appellent Tagin. Et les Rishimot de la Istalkut des lumières s'appellent Nekudot. Au total, Tagin, Ta'amim, Nekudot et Otiyot, c'est l'information sur toutes les lumières qui se trouvent et qui ont été. Au total, toute cette information s'exprime ensuite dans la gématrie. Nous prenons les lumières, comment elles remplissent le kli. Chez nous, le kli est toujours Yudke Vavke, il ne veut pas y avoir un autre squelette. Toutes les âmes, tous les créés, quels qu'ils soient, où qu'ils soient, toujours au total, leur squelette, oui. Oui, leur corps, sans remplissage, c'est Yudke Vavke. Et le remplissage, combien elles se remplissent avec les lumières, ça s'appelle la guématrie, la mesure de lumière qui remplit le kli. Ou le gouf avec la lumière qui le remplit s'appelle le nom. Je veux dire, quel est le nom que nous donnons au partsouf spirituel? Combien le partsouf se trouve en lui, combien la lumière se trouve dans le kli. C'est clair? Donc, à partir d'ici, nous comprenons que si l'homme atteint différents degrés spirituels, à chaque fois, il change de nom. On l'appelle chaque fois d'une autre façon. Aujourd'hui, c'est Moïse, ensuite c'est Abraham, ensuite c'est Jacob, Yaakov, ensuite peu importe comment. Pourquoi? Car à chaque niveau, à chaque degré, le même kli reçoit un autre massar et un autre remplissage. Alors il a un nouveau nom. Qu'est-ce que le nom? Pourquoi dit-on révéler les noms sacrés? Révéler le nom du Créateur, que l'homme fait zivouk de Haka'a et par lui fait entrer en lui la lumière. En lui, il révèle le Créateur. Cette lumière, il la ressent. Et ça s'appelle que il révèle le nom sacré. L'homme devient le nom sacré. Tout se trouve et se révèle à l'intérieur de l'homme. C'est à cela que nous devons arriver. C'est ce qui est écrit dans Matan Torah, dans l'article « L'essence de la sagesse de la Kabbale ». Peut-être qu'il y a ici, il y a? Dans Matan Torah, le don de la Torah, à la page 61, Il écrit que cette sagesse, c'est un ordre de racines, ce que nous étudions des racines. Par rapport à elle, nous sommes encore en bas. Nous étudierons encore où nous sommes, des racines qui se déroulent d'en haut, de Ein Sof, jusqu'à ce monde, selon l'antérieur et le conséquent, ça veut dire cause et conséquence, dans les lois fixes et absolues, comme nous les étudions peu à peu, nous les connaîtrons, elles se relient ensemble et visent un but très élevé. Quel but? Tout cela se déroule jusqu'à l'homme, et dans l'homme, il y a déjà le but. Quel but? La révélation de sa divinité à se créer dans ce monde. Ça veut dire, nous nous trouvons ici, dans ce monde, comme maintenant, chair et sang, et en nous, nous devons créer ce kélim qui s'appelle désir de recevoir. Désir de recevoir avec le massar, oui. Dans eux, nous révélerons, que révélerons-nous? La révélation de sa divinité, c'est à l'intérieur. C'est à l'intérieur, dans le clic, que la lumière entrera. La révélation de sa divinité a été créée dans ce monde. Tant que nous vivons dans ce monde, nous devons arriver à cela. Celui qui pense qu'il y a quelque chose en dehors de cet état, simplement ne comprend pas encore, et il lui semble qu'il y a encore d'autres états. Il n'y a rien en dehors de ce monde, et de la révélation du Créateur a été créée dans ce monde. Les autres états, nous parlerons encore de ce qu'ils sont. Notre but est en fait le seul but qui puisse exister dans le contact de l'homme avec la spiritualité, avec la divinité. Il y a des questions? Ne vous effrayez pas qu'il y ait beaucoup de matière. Bon, en bref, quoi qu'il en soit, celui qui ne répète pas la matière plusieurs fois pendant une semaine, je recommande d'écouter la cassette ou de voir le film chaque jour, au moins une fois, je parle sérieusement. Il y a ici une question simplement d'effort stupide, comme un âne. Vous ne savez pas combien, à partir de ces choses simples, la matière pénètre à l'intérieur. En face de cela, les lumières environnantes viennent. Vous vous souvenez de ce que nous avons étudié, que pendant l'étude, nous nous essayons de ce qu'il nous écrit. Vous vous souvenez où c'est? Dans l'introduction au Talmud des Sfirot, point 155. Encore une fois, je répète, il dit, et donc il faut demander pourquoi les kabbalistes sont obligés, chaque homme, à étudier la sagesse de la kabbale. D'où vient la question? Il comprend, il dit que malgré tout, qu'est-ce que nous étudions? Nous ne ressentons pas cela, nous ne voyons pas cela. Nous étudions simplement ce qu'il a écrit. Alors pourquoi étudier? Ce n'est pas une matière de ce monde que je peux ensuite aller toucher de mes mains, que je n'ai rien à faire avec ces connaissances, c'est juste une théorie. Alors il dit non. Donc, pourquoi les kabbalistes sont-ils obligés, chaque homme, à étudier la kabbale? Sans limitation. Mais il y a une grande chose et il convient de la publier. Car il y a une sgoula, vous comprenez? Ce n'est pas selon l'intellect que je suis assis ici. J'entends, je ne comprends rien, mais cela ne vaut pas la peine d'étudier. Cela n'entre pas dans l'âme, à l'intérieur de l'âme, selon l'intellect. Il y a une sgoula merveilleuse, sans aucune mesure, pour ceux qui s'occupent de la sagesse de la Kabbale, bien qu'ils ne comprennent pas ce qu'ils étudient. Ils le savent d'avance et ils disent, bien sûr, tu ne sais pas encore, tu es idiot si tu penses savoir, car en vérité, il est impossible de savoir. Alors ici, il n'y a rien du tout. Ne cherche pas à savoir par la connaissance. On n'arrive pas à la spiritualité. Mais voyez, par le désir, et la forte aspiration de comprendre ce qu'ils étudient. Ils ne comprennent pas, mais ils veulent se connecter à cela. Pendant l'étude, ils éveillent sur eux les lumières environnantes de leur âme. Et alors, ces lumières, peu à peu, entrent dans l'homme, pas selon combien l'homme comprend, mais selon combien il aspire. C'est ainsi que la spiritualité rentre. Donc, celui qui comprend plus et celui qui comprend moins, à mes yeux, c'est la même chose. Mais celui qui sort avec un grand désir de savoir ou moins, voilà la différence. un garçon était assis ici, il ne sait rien, et d'ici il sort dans un désespoir total de ne rien savoir. S'il continue maintenant chaque jour à écouter ou à regarder, il a une chance chaque fois plus grande que celui qui sort maintenant et qui a compris ce que j'ai vraiment dit et qui a saisi et que cela a été capté dans son intellect. Rien ne lui restera, il ne lui restera rien à part cette connaissance. La lumière n'entrera pas à l'intérieur et nous avons besoin de l'entrée des lumières qui entrent dedans, qu'elle transmet les qualités, elle construit le massar. Et sans massar, la spiritualité, nous ne la verrons jamais, nous ne la ressentirons jamais. Alors, on peut rester avec toute cette connaissance, Absagmak, Absag, toutes sortes de bêtises, chacun les crachera comme de la bouche, il ne verra rien, il n'aura rien à part les mots. Alors, il vaut mieux ne pas comprendre. Ce n'est pas qu'il vaut mieux ne pas comprendre ou ne pas comprendre. Cela ne dépend pas de toi. Ce n'est pas à toi de terminer le travail, à toi d'aspirer. Et l'aspiration vient, tu comprends ce qu'il dit ? On étudie, bien qu'on ne comprenne pas, mais avec désir et volonté de comprendre. Et en cela, pendant l'étude, si tu étudies et que tu ne comprends pas et que malgré tout tu veux, par cela tu éveilles la lumière pour qu'elle rentre dedans et pas du tout selon la compréhension. Est-ce que je peux demander ? Oui. J'ai pas compris ce qui est arrivé aux roches de Galgalta. C'est fini, nous sommes déjà sortis de cela. Maintenant, non. Est-ce qu'il y a une chance que ces leçons soient sur disque ou pas sur cassette vidéo ? Il y a des cassettes ordinaires. Non, vidéo de disque. Ah bon, DVD. Bon, je vais te faire ça maintenant. Mais j'ai pas dit DVD. Bon, toujours dans le groupe, il y en a un comme ça qui fait un tel couac. Alors, apporte-lui par satellite. Alors, ça sera bien. Moins que ça, non, nous avons déterminé, oui. Et la sortie ? La sortie ? Je ne sais pas. Je ne suis pas responsable des sorties. C'est lui qui en est responsable. Quoi d'autre pour moi, s'il vous plaît ? Oui. Dans quel état sommes-nous comme ça actuellement ? Nous sommes dans un état sale. Il n'y en a pas de pire que lui. Ce monde, c'est le pire. Et le pays, la situation dans le pays, tu sais, comme tout le monde pleure. Alors on peut être tranquille ? Hein ? Est-ce qu'on est tranquille en dehors du sauf avant le Tsimtsum ou sommes-nous, le Rav ? La prochaine fois, rappelez-moi, je vous dessinerai où nous trouvons. Nous trouvons dans, après 5 mondes et ce n'est que le premier monde sur 5 mondes. Bon, je vais dessiner maintenant. Il y a, ça veut dire le créateur, Boré, puis Malchut de Ein Sof, le monde d'Adam Kadmon, Atzilut Beria Yetzira Asiya, Marsom, et ce monde-ci, et nous. C'est ainsi. Plus bas dans le monde, c'est un concept spirituel, et nous sommes plus bas que lui. Nous devons encore arriver à nous, à ce monde. Ce monde, c'est quand je ressens où je me trouve. Je ne le ressens pas encore. Nous trouvons après 5 mondes. Ça s'appelle dissimulation, oui, 5 dissimulations. Et notre problème principal, c'est de percer, de monter vers le Marsom, de percer le Marsom, cela s'appelle la sortie d'Égypte, et ensuite monter jusqu'au monde de Hatzilut. C'est notre travail. Passer du Marsom jusqu'au monde de Hatzilut, ça s'appelle 6000 ans. C'est le travail. Et après cela, ce qu'il y a ici, ce n'est déjà plus important, ça s'appelle déjà Martikoun, la fin de la correction. Nous étudierons tout cela, c'est simple. Non, il nous reste encore du temps. Non ! 6000 ans ? Non, il y a 6000 ans, ce sont 6000 degrés que l'on trouve dans Asiya, Yetzira et Beria. Chaque monde, c'est 2000 degrés. On peut le faire en quelques mois. Bon. Alors, tout le bien, revenez sur la matière, je le recommande. Oui, les amis, ce cours, avant le cours que nous venons de regarder, Nous avons demandé que signifie depuis le fort désir de comprendre ce que nous étudions. Maintenant, avec nous, il y a beaucoup d'amis qui ont l'expérience, qui sont avec nous depuis 20 ans, 30 ans, qui étudient chaque jour, plus, etc. Et nous voudrions entendre des conseils des plus expérimentés, ceux qui ont de l'expérience, des amis, enfin, peu importe. Comment restons-nous focalisé sur l'aspiration et le désir que ça, c'est ce que nous voulons obtenir et non pas dans la compréhension. Le Rav a dit qu'il ne dépend pas de toi de compléter le travail, que tu dois aspirer, que bien qu'ils ne comprennent pas, mais à cause du fort désir de comprendre, que si pendant le cours tu ne comprends pas, mais que tu le veux et que par cela tu éveilles la lumière qui rentre et qu'elle ne vient pas de la compréhension. Donc, il y a beaucoup d'expériences d'amis. Alors, disons, quel type de conseils pour nous donner les uns aux autres, précisément au sujet de ce point?
0: Tel Aviv
1: 2. Quelque chose de très intéressant à ce sujet, c'est d'essayer de comprendre pourquoi tu es venu au cours. C'est comme une préparation pour toi-même un jour avant. De comprendre qu'est-ce que tu vas attendre de ce cours et comment le faire.
0: Merci.
1: Oh, Itzik Smagin, je t'en prie. Comment est-ce que tu maintiens l'intention et le désir de comprendre et... Moi, je ne peux pas maintenir l'intention sans les amis. Je prends ma force de la dizaine que nous nous préparons aussi avant le coucher, aussi le matin, afin d'arriver avec le désir de la dizaine et d'élever une prière. Oui, c'est un conseil important de préserver la force de la dizaine. Oui, dans la Torah, c'est écrit qu'Abraham a marché devant moi et soit humble, alors que si nous ne comprendrons pas, ou bien que nous ne serons plus naïfs, alors nous devons faire les actions, ce que nous disent les sages, lire les articles, nous connecter, et la lumière déjà agira sur nous. Merci, Yav. Alors, à nouveau. C'est important la question. Comment maintenons-nous l'aspiration? Comment sortons-nous du cours avec une aspiration à comprendre le désir de comprendre? Et non pas avec la compréhension elle-même, mais l'aspiration à comprendre. Le Baal Soulam nous dit, si il n'a pas de désir pour la spiritualité, mais qu'il est parmi les gens qui ont le désir pour la spiritualité, si ces gens, alors il prendra les forces de surmonter et leurs désirs et aspirations, bien que lui, depuis ses propres qualités, s'il n'a pas ses désirs, mais selon l'importance qu'il voit que ces gens sont importants, alors il reçoit de nouvelles forces. Nord-Est, vous êtes les derniers, et ensuite nous demanderons sur qui tout ce que nous étudions. Pendant 24 ans, je n'ai pas prêté attention à combien je comprends. Mais j'ai prêté attention à combien je ressens à travers la dizaine et à quel point je suis connecté à eux. Et par cela, il y a une sorte d'illumination qu'on ne peut pas expliquer. C'est pire que quelqu'un qui étudie de la connaissance. Mais si chaque cours, je sais que je deviens plus proche de la dizaine. Je pense que l'aspiration d'une personne, c'est quelque chose qu'il doit prendre cela comme son lieu de travail. Et c'est ça l'effort. Lorsqu'il écoute le cours, tout ça, ça passe à travers lui et c'est comme s'il le reçoit et il suce. Mais s'il fait des efforts avec cela, qu'il essaie de travailler avec ses mots à l'intérieur de lui,
2: pour
1: tenir ce moment comme si, ou encore plus, à chaque fois, il fait de la place pour que la lumière travaille sur lui. Et ça, ça ne dépend que de l'effort de la personne pour essayer de s'accrocher à ce qu'il veut. Et c'est comme ça que la lumière l'affectera.
3: Rav, quand tu nous as dit que chaque jour, je dois
1: prendre une victime
3: du Творца, le
1: Rav une fois nous a dit que chaque jour je dois faire un sacrifice pour découvrir un nouveau créateur dans la dizaine. Si chaque jour j'essaie de comprendre à travers les amis comment 10 amis me disent comprendre, alors j'aurai plus d'aspiration, je découvrirai plus à quel point je ne comprends pas.
4: Доброе утро. Может быть, есть какой-то.
1: Bonjour. Peut-être que vous pouvez nous donner une sorte de conseil. Il y a des amis complètement différents qui ressentent un manque complètement différent envers l'étude, à commencer par le fait d'essayer de se connecter entre les articles et la préface, et beaucoup de différentes façons. Pouvez-vous nous donner un conseil à ce sujet ? Encore la question, exactement la question, s'il te plaît ? La rendre plus précise ? Alors, pouvez-vous nous donner un conseil ? Dans la dizaine, il y a des manques très différents envers l'étude de la préface, Pticha. À partir du fait de prendre tout article où le Rav dit et essayer de relier cela à la Pticha, et jusqu'au point de rejet complet. Donc ça varie. Donc comment améliorer la situation dans la dizaine ? Tout d'abord, donner de l'importance à l'étude dans la dizaine, à quel point c'est important, combien nous recevons des forces de test qu'on ne peut pas recevoir d'aucune autre source. Et nous devons nous faire des efforts, on ne peut pas fuir cela. Nous devons lire et écrire et dessiner et suivre le Rav sur chaque chose jusqu'à ce qu'à partir de cet effort, graduellement, à partir des efforts et aspirations, la lumière commence à travailler. Et c'est ça qui marche. Le principal est de ne pas se rendre. Le principal, c'est de désirer, non pas autant que tu comprends. C'est comme le Rav continue de le dire, que le désir brûle à l'intérieur. Comment le faire à travers l'effort et un têtement très fort que je n'accepterai pas de ne pas comprendre. Je veux comprendre tel que le Baal Soulam atteint et le Rav. Je veux ça, moi aussi. Exact. Aussi pour ajouter que plus une personne est avec lui-même, il attire la lumière, il étudie, il passe par différents états. Parfois, il comprend un peu plus, un peu moins. Dans le cours précédent, le Rav a parlé d'une personne qui traverse de la simple à la double dissimulation, en avant, en arrière. Et dans la dizaine, c'est une astuce merveilleuse. Dans le même temps, dans la dizaine, tu peux avoir tous les états différents. Donc, que devons-nous demander à la lumière? Juste qu'elle développe une plus grande sensibilité envers les amis. Si c'est ça que nous demanderons à la lumière de faire, pour que nous soyons en mesure d'être avec eux dans le même état, alors l'aspiration, en fait, est construite depuis la différence entre nous. Quelqu'un plus, quelqu'un moins, quelqu'un qui dort, quelqu'un non. Quelqu'un tout exister et à un autre moment ça peut tourner. Donc, mais si on parle de l'oreille collective de la dizaine, alors nous gagnons de cela et au lieu d'aller état après état, oubliant l'état précédent à chaque fois, etc., nous devenons incorporés dans tous les états ensemble. Et c'est énorme, c'est quelque chose que nous devons aspirer, apprécier d'avoir quelque chose de si grand dans la dizaine. Oui, s'il te plaît. Oui, nous avons souvent entendu que le Rav a dit qu'aspirer à entendre un cours, c'est une portion que dans la mesure où tu reçois du cours. Et nous voyons que l'aspiration, que plus nous nous donnons les uns les autres dans la dizaine, dans de telles réunions comme ça, ça donne énormément de force et nous voyons tout le climat mondial qui pose des questions, qui s'intéresse dans la clarification. Et ça, déjà, ça augmente notre aspiration et l'incorporation, les aspirations les uns des autres. Donne une attirance à l'avancement. Et j'ai une question si je peux. Le Rav explique que il a fait le dessin au dernier moment, que le créateur, le monde, ensuite il a dit qu'il y a une ligne d'une barrière, ensuite il a écrit ce monde, et une autre ligne, et ensuite nous. Et donc je vais demander, en dessous de la barrière, quelle est la différence entre nous et ce monde, qu'est-ce que ce monde? Le monde spirituel, ou bien, je suppose, avant la spiritualité? Parfois, le Rav décrit notre situation comme un état qu'on appelle notre monde, où nous n'avons pas de connexion à la spiritualité, à l'existence du Créateur, et ça, c'est l'état à partir duquel nous commençons. Ce monde, cette situation où nous ressentons le Créateur,

0: vie. Et donc, le désir de recevoir corporel dans la vie devient en dessous de la barrière. La perception de l'homme est déconnectée de la spiritualité. Il est dans son ego, chacun dans son propre petit rêve, et il n'appartient même pas à la réalité ni à aucun monde spirituel. Donc, tu peux dire qu'il est dans ce monde. Donc, Rav a défini ça. C'est beaucoup comme notre monde. Qu'est-ce que c'est que notre monde? Chacun a son rêve. Les femmes Europe.
1: Gracias, amigos. Si este anhelo de entender no quiero recibirlo en la mente, entonces, ¿qué es lo que anhelamos entender? ¿En dónde recibimos esta comprensión?
0: Si je ne veux pas recevoir cette aspiration afin de comprendre, alors, dans quelle récipient est-ce que nous voulons comprendre? Qu'est-ce que nous voulons comprendre? Nous voulons éveiller les lumières qui entourent notre âme. Depuis le fort désir de se connecter à ce que le Baal HaSulam atteint, qu'il veut nous transmettre et que nous nous en rapprochions, et nous ne faisons que utiliser cette aspiration pour attirer les lumières environnantes sur l'âme qui graduellement rentreront dans l'âme, comme a dit le Rav au cours. Kreifa 3. Les sages ont dit comme conseil que chaque jour, il faudrait le voir comme étant complètement nouveau, que l'aspiration étant ce que j'ai besoin de place, ça veut dire de me mettre de côté, de laisser de la place pour le nouveau. Et c'est pourquoi je vois, et dans notre monde, ce n'est pas des études pour le sage, mais c'est la Torah qui est pour les humbles. Le roi David a beaucoup écrit à ce sujet, Lechaim, Florida. Oui, je n'ai pas compris au sujet de Rishimot Tagin, Nekidot, Nekudot, Otiot. C'est quoi ces choses? Merci. Tu peux répéter, on n'a pas bien entendu? Je n'ai pas compris au sujet de Rishimot, Otiot. Tamim, Nekudot, c'est quoi ces choses? Tantam. Alors ça, c'est quelque chose que le Rav en a parlé aussi plus tard. Il explique ça comme Tamim, Nekudot, Tagim et Otiot. Quand la lumière rentre dans le Partsouf, il y a le Massar, arrive le Or Yashar, lumière directe, et le Rosar, une lumière réfléchie, qui est la réaction de l'écran à la lumière. Ensuite arrive Pnormimimi, lumière intérieure dans le Partsouf jusqu'au tabour. Le Rav nous enseigne dans son précédent, ici on a le P, ici on a le tabour, ici c'est le Sium du Raglim. Et donc, quand Orpnimi rentre, ça s'appelle Ta'amim, les saveurs. Littéralement, les goûts. Donc, tout d'abord, il y a une entrée des lumières dans le Partsouf développé. Comme la lumière sort, le Partsouf. Et on ne va pas rentrer maintenant dans pourquoi, parce que c'est une explication en soi. Mais c'est appelé une écoute. Alors maintenant, le Rishimo. À partir du Ta'amim. Rishimo, c'est ce qui reste après les Ta'amim qui est à l'intérieur. Alors, cela s'appelle Tagim. Et le Rishimo de Nekudot s'appelle Otiot, les lettres. Un Rishimo précédent était les Ta'amim, et ce Rishimo est des Nekudot qui s'appelle Otiot, les lettres. Donc, l'entrée s'appelle Ta'amim, la sortie s'appelle Nekudot, ce qui reste s'appelle Tagin, et le Rishimo s'appelle Tagim, et les autres Rishimo s'appellent

0: au tir des lettres. Alors, pourquoi est-ce important? Parce que ces lettres, c'est ce qui reste de l'entrée et sortie des lumières dans l'autre, comme une préparation pour nous lorsque nous montons, lorsque l'âme monte du bas vers le haut, et à chaque fois, ce qu'ils découvriront à un degré plus élevé sont les otiotes, les lettres. Et c'est pourquoi ces otiotes sont appelés des récipients complets, car ce n'est que l'expansion de la lumière qui rend le méritant méritant pour son rôle. C'est-à-dire qu'il y a la phase de l'entrée des lumières. Après la sortie des lumières, ce qui reste, c'est les rishimot. Ce qui reste des ta'amim du goût s'appelle les ta'agim, et ce qui reste après les kudot s'appelle otiot. C'est-à-dire après tout le processus, tout ce qui reste, c'est les otiot. Après quoi arrive le partsouf suivant, plus petit, et du haut vers le bas, nous sommes comme nous recevons ces lettres qui plus tard monteront du bas vers le haut dans la correction, et nous découvrirons ces otiotes de plus en plus, ces lettres. Et le Rav aussi a expliqué en gématrie pourquoi est-ce que le partsouf de Ab s'appelle Ab, parce que c'est 72. Après le calcul des relations entre Chochma et Chassadim, il s'est aussi relié aux lettres, pour autant que de lettres pour quiconque comprend et atteint, bien sûr, mais pour nous, c'est quelque chose que nous ne saisissons pas encore et on ne devons pas nécessairement nous en souvenir. Mais pour la même raison que nous étudions thèse de la vraie aspiration et à comprendre, à porter sur nous ces lumières qui réforment, eh bien, nous rapprocher de notre but. Mac 3.
1: Какая разница между пониманием и постижением?
0: Quelle est la différence entre comprendre et atteindre? L'atteinte, c'est le degré le plus élevé, le plus complet. Un degré complet d'atteinte du degré. Et en dessous de ça, il y a des niveaux qui sont moindres que l'atteinte complète. Latine 1.
2: Hola amigos. Precisamente sobre este asunto de este mundo, yo sigo sin entender precisamente qué es este mundo. Mencionaron que era un sueño, algo imaginario.
0: Merci les amis, au sujet de la question de ce monde, je ne comprends toujours pas qu'est-ce que c'est que ce monde-ci. Il a été dit que c'était comme un rêve, quelque chose que nous imaginons, mais dans le même temps, c'est quelque chose ici de très tangible qu'on a ici. Alors, peut-être que je suis dans un rêve ou dans mon imagination, mais en fait, il y a aussi une réalité, ce que nous ressentons sur nos sens. Donc, si c'est le cas. Quel est ce terme qu'on appelle ce monde-ci, ce monde? Donc, à nouveau, nous sommes le désir de recevoir, un produit de la brisure d'Adam Harishon, et par conséquent, nous devons comprendre dans notre perception de la réalité que nous avons le désir de recevoir du plaisir. Nous ne sommes pas corrigés, par conséquent, nous voulons recevoir pour nous-mêmes, et à cause de cela, nous ne voyons pas l'image véritable, mais chacun voit une image qui est réelle. Pour lui. Maintenant, j'ai raison, je veux, je suis déçu parce que je n'ai pas reçu ce que je veux. Parce que je ne reçois pas le plaisir que je voulais, etc., etc. Et tout ça, c'est le désir de recevoir et là-dessus, disons, les émotions, les pensées, tout le reste. Et ça, c'est notre perception de la réalité. Est-ce qu'on peut dire que c'est une perception de la réalité incorrecte et pas encore révélée? Pour nous, c'est réel, on ne peut pas demander ça directement, cet état dans lequel tu te trouves, mais on nous dit qu'il y a une perception de la réalité bien plus élevée que nous atteindrons une fois que nous unirons les âmes, que nous unirons la connexion entre nous. Et ensuite, entre nous, nous commencerons à générer quelque chose, ou bien ne pas générer, mais révéler quelque chose qui existe, qui est la chose réelle, qui est le monde supérieur. Donc l'atteinte la plus basse dans les mondes spirituels, selon l'ordre des degrés, s'appelle Aolam Hazé, ce monde-ci. Et ça, c'est toute première perception corrigée appelée Aolam Hazé de ce monde. Parfois, nous l'utilisons dans le dans le langage de tous les jours, disons ce monde, parce que c'est ce que je vois devant mes yeux. Mais tant que nous utilisons le désir de recevoir pour nous-mêmes et uniquement, alors certainement notre perception est tordue. Et le roi David a dit à ce sujet, il en a parlé, « Ouvre mes yeux et je verrai la réalité, le véritable état ». Dans le cours précédent, le rabbin a parlé de l'âme d'Adam Rishon qui voulait atteindre un état où nous tous, ensemble, nous révélons la Shrina, le kli appelé Shrina. Et ensuite, il est possible de dire que nous commençons à rentrer dans ce monde, c'est-à-dire son sens spirituel et ce qu'il nous faut dans du quotidien quand nous disons ce monde-ci. Donc tout dépend de à quel point tu recherches. Je pense que c'est tout. Le temps est terminé? Oui. Bon, alors, chers amis,
3: ומדברים בינינו ושומעים ומפרשים ומנסים להבין ולהשתוקק למה שאנחנו באמת צריכים להשתוקק אליו זה עוד שיעור, עוד מנה של אור שאנחנו מקבלים שמקרבת אותנו מאוד
0: c'est une autre portion de lumière qui nous rapproche de notre âme. Chantons.

0: Chers amis, dans la première partie du cours, nous allons apprendre d'un cours enregistré le 17 février 2002, basé sur l'article concernant l'aide qui vient d'en haut du Rabash. Concernant l'aide qui vient d'en haut, nous allons le lire ensemble dans le dizaine, nous avons pour cela 14 minutes.
1: Chazal amru amar Rabbi Shimon ben Lakish
0: Rabash concernant l'aide qui vient d'en haut. Nos sages ont dit Souka. Rabbi Shimon ben Lakish a dit le penchant de l'homme se renforce contre lui chaque jour et cherche à le faire mourir. Comme il est dit, le méchant épie le juste et cherche à le faire mourir. Et si le Créateur ne l'aide pas, il ne peut pas lui résister. Comme il est dit, le Seigneur ne l'abandonnera pas en sa main et ne le condamnera pas quand il sera jugé. Et dans le Zohar, Beyashla, il est dit là, voici ces mots, Rabbi Hezkiah a dit, « Si c'est ainsi, pourquoi est-il écrit « Et Yaakov resta seul » Et où étaient toutes les armées d'anges dont tu dis qu'elles l'entouraient et venaient avec lui ?» Rabbi Yehuda a dit, « Du fait qu'il s'est mis en danger, étant resté seul la nuit, et qu'il voyait de ses yeux le danger, puisque les anges ne sont pas venus le garder que du danger qui n'est pas visible à l'œil, et c'est pourquoi ils se sont séparés de lui. Et alors il a dit, je suis trop petit pour toutes les bontés et pour toute la vérité que tu as faite avec ton serviteur. Car ce sont là les armées des anges saints qui l'entouraient. Et maintenant, se sont séparés de lui du fait qu'il s'est mis en danger visible à l'œil. Rabbi Yitzhak a dit, c'est pourquoi les anges se sont séparés de lui afin de le laisser seul avec ce préposé d'Esaf qui est venu à lui avec sa permission supérieure. Jusqu'ici, ces mots. Et selon le sens, la question se pose, quand les anges se sont-ils séparés de lui? Au moment où il s'est mis en danger, alors ils se sont séparés. C'est-à-dire, d'abord il s'est mis en danger, et ensuite les anges se sont séparés de lui. Et c'est à cela qu'il est dit, et Yaakov resta seul. Cela veut dire, au moment où ils ont vu, alors ils se sont séparés. Il faut dire, comme celui-ci entre et celui-là sort. Et il faut comprendre quelle est la raison pour laquelle, dans un danger visible à l'œil, les anges ne viennent pas le garder. Comme si l'on disait qu'ils n'ont pas la force de le garder d'un danger véritable qui est visible à l'œil. Mais quand ont-ils la force de le garder? Précisément, lorsque ce n'est pas visible à l'œil. Et si le danger n'est pas visible à l'œil, alors qui sait qu'il y a ici un danger pour qu'il faille une garde? L'explication est, pour qui cela doit-il être visible? Pour l'homme? Ou bien, si les anges voient que c'est un danger visible à l'œil, alors ils se retirent. Même l'homme ne le sait pas. Et pour expliquer cela selon le travail, avant tout, nous devons savoir quel est ce danger qui s'y trouve. Et ensuite, nous expliquerons qu'est-ce qu'un danger visible à l'œil. Il est connu que l'ordre du travail commence par la ligne de droite. Or, la droite signifie une chose qui n'a pas besoin de correction, qui est appelée droite. Tandis qu'une chose qui a besoin de correction est appelée gauche, comme l'interprétation de nos sages, d'où savons-nous que les tfilines sont à gauche? Car il est dit, et ce sera pour toi un signe sur ta main. Main, celle-ci, et nos sages ont dit, la gauche repousse, la droite rapproche. Et du fait de cela, lorsque l'on guide l'homme à marcher dans les voies du travail, on commence d'abord par la droite. Car dans la droite, il n'y a aucun danger pour sa vie spirituelle. Car il peut toujours ajouter et avancer. Car la ligne droite est appelée chesed, ce qui signifie que l'homme accorde de l'importance à la Torah et aux mitzvot, et dit que le Créateur a fait avec lui une bonté, en ce qu'il lui a donné la pensée et le désir d'accomplir la Torah et les mitzvot. Et même l'intention la plus simple, c'est-à-dire qu'il ne s'est pas pensé des pensées lors de l'accomplissement des mitzvot et lors de son occupation dans la Torah, mais simplement, il sait qu'il accomplit les mitzvot du Créateur, ce que il nous a ordonné par Moshe, notre maître, que la paix soit sur lui. Cela suffit à l'obliger à accomplir la Torah et les mitzvot, chacun selon sa capacité. Cela lui suffit. Et c'est pourquoi, à chaque action qu'il fait, qu'il s'occupe de la Torah ou qu'il s'occupe de l'accomplissement des mitzvot, il remercie et loue le Créateur en cela qu'il a fait avec lui une bonté, comme suis-je mentionné, qu'il lui a donné la pensée et le désir d'accomplir la Torah et les mitzvot. Et du fait de cela, à chaque mitzvah, il remercie et loue le Créateur de l'avoir mérité d'avoir une adhérence à la Torah et aux mitzvot, peu importe combien, mais tant qu'il a la possibilité que le corps lui donne d'étudier, il étudie. Et autant que possible, il fait des efforts pour accomplir les mitzvot. Et il est joyeux de pouvoir accomplir la volonté du Créateur, ce qui n'est pas donné à d'autres hommes comme lui, c'est-à-dire que le Créateur ne leur a pas donné l'intellect et le désir d'accomplir les mitzvot du Créateur. Et celui qui marche sur cette ligne, cela n'est pas encore appelé la ligne de droite, car nous voyons qu'au moment où il n'y a qu'une seule ligne, et que l'homme ne voit pas une seconde ligne, il n'est pas possible de dire que cela s'appelle la ligne de droite, car le terme « droite » n'est approprié que lorsqu'il y a une autre ligne. Alors, je peux dire que ceci est la droite et ceci est la gauche. Et du fait de cela, lorsqu'on guide l'homme à marcher dans les voies du Créateur, on lui dit « Sache que le Créateur ne veut rien de toi, si ce n'est que tu accomplisses la Torah et les mitzvot dans la plus grande simplicité. Cela te suffit, et tu n'as pas besoin d'avoir de grandes intentions comme les grands justes. Plutôt, le Créateur demande de l'homme qu'il accomplisse la Torah et les mitzvot selon l'intellect de l'homme, chacun selon sa nature, c'est-à-dire avec les aptitudes avec lesquelles il est né, car il n'est pas possible d'exiger de l'homme qu'il s'occupe de la Torah et des mitzvot comme ceux qui ont de grandes aptitudes ou un cœur vaillant. Plutôt, chacun, selon la nature avec laquelle il est né, comme le dit le Hari de mémoire bénie, il n'y a pas un jour qui ressemble à son prochain, ni un instant qui ressemble à son prochain, et il n'y a pas un homme qui ressemble à son prochain. Et le galbanum corrigé ce que l'encens ne corrige pas. Et le galbanum corrige ce que l'encens ne corrige pas. Cela signifie que chaque homme doit corriger son essence et sa nature avec laquelle il est né, et l'on n'exige rien de l'homme de plus que selon sa force et son intellect avec lesquels il est né. Il s'ensuit qu'il n'y a qu'une seule ligne, à savoir qu'on lui dit qu'il n'a pas besoin de trouver des manques dans son travail. Mais si tu accomplis la Torah et les mitzvot dans la plus grande simplicité, c'est une chose très grande, car tu accomplis le commandement du roi. Et l'homme doit se faire un compte et estimer son travail dans la plus grande simplicité, c'est-à-dire s'il prie et dit un verset, ou s'il dit une bénédiction, que ce soit la bénédiction des mitzvot ou la bénédiction des jouissances, alors il doit penser à qui il parle. Et sûrement, selon ce qu'il se représentera, devant qui il se tient, sûrement il recevra un ressenti différent au moment de dire les bénédictions et au moment où il prie. Et même s'il ne connaît pas le sens des mots, c'est aussi très important, car il n'est pas important ce qu'il dit, car ici, l'important est à qui il parle. C'est pourquoi, lorsqu'il accomplit une mitzvah, par exemple, il met les tzitzit, alors il regarde qu'il y a de nombreux juifs dans le monde à qui il n'a pas été donné l'opportunité de mettre des tzitzit. Et lui, il a eu le mérite d'accomplir les mitzvot du Créateur. Combien de gratitude il doit donner au Créateur pour cela? C'est pourquoi, selon son intellect simple, selon ce qu'il croit en la grandeur du Créateur, et qu'il a un grand mérite, qu'il peut faire la volonté du Créateur, à cause de cela, il dit la bénédiction « Béni sois-tu, Créateur ». C'est-à-dire qu'il bénit le Créateur et lui donne une grande gratitude pour l'avoir mérité et lui avoir donné ce que il n'a pas donné à d'autres hommes. Si c'est ainsi, nous voyons que nous devons remercier le Créateur pour la plus petite part que nous avons dans la Kdusha. Cela est considéré comme une grande chose. Et bien que nous n'ayons pas la capacité d'en apprécier la valeur, en tout cas, nous devons le croire. Et j'ai entendu de mon père et maître de mémoire béni, qui a dit une fois que dans la mesure où nous comprenons d'apprécier l'importance de la Torah et des mitzvot lishma, en vérité, le lolishma que nous faisons est infiniment plus important que ce que nous estimons de lishma. C'est-à-dire que nous n'avons pas la force d'apprécier le contentement qu'il y a pour le Créateur du fait que nous voulons accomplir sa volonté. Et puisque chaque acte qui est fait en bas dans ce monde-ci provoque un éveil en haut dans les mondes supérieurs, comme il est dit dans le Saint Zohar, par l'action d'en bas,

0: à une action d'en haut s'éveille. Et puisque l'homme n'a pas encore mérité d'entrer dans le palais du roi et d'atteindre des lumières qui se renouvellent par les actes des inférieurs, il ne lui reste que à croire qu'il en est ainsi. C'est-à-dire, lorsqu'un homme vient à la synagogue et dit là un verset à l'Éternel, il n'y a pas de mesure à l'importance de cet acte pour le Créateur, puisque l'homme fait selon un acte, et dans l'acte, il n'y a rien à ajouter, et cela est un signe qu'il y a dans l'acte perfection. Il est important devant le Créateur, comme s'il avait accompli avec toutes les intentions des justes parfaits. Cela signifie que, on lui dit qu'il y a des justes, ce qu'ils ajoutent à l'acte, ce ne sont que des intentions. Mais l'acte lui-même, il n'y a rien à ajouter, comme c'est mentionné. Et sur l'acte, il est dit, tu n'ajouteras pas et tu ne retrancheras pas. Cependant, on lui dit, le travail des intentions, cela n'est pas pour toi. Cela ne concerne que des individus d'exception. Et de ce fait, si c'est là sa perfection, c'est pourquoi il met toute son énergie et sa force à garder tout ce qu'il a reçu de l'éducation. Et par cela, il sait que tout ce qu'il a à faire, c'est seulement de garder la quantité. Et pour la qualité, c'est-à-dire améliorer les intentions, c'est-à-dire les raisons qui l'obligent à accomplir la Torah et les mitzvot, il sait ce qu'on lui a transmis du fait de l'éducation, que en général, il aura ce monde-ci et également le monde futur en échange de son travail dans la garde de la Torah et des mitzvot. Et cela s'appelle une seule ligne, et non la ligne de droite, car il n'y a pas encore ici l'aspect de gauche, pour qu'il soit dit que cette ligne s'appelle droite, comme suspensionné, car il n'y a pas de droite sans gauche. Et selon cela, il n'y a aucun danger que lui soit perdu les vies spirituelles de Kdoucha. Mais il avance toujours, car ses comptes sont mesurés selon l'acte. Et chaque jour, de nouveaux actes s'ajoutent à lui. C'est pourquoi il avance toujours en avant, car il voit toujours qu'il ajoute chaque jour de nouveaux actes. Disons, par exemple, lorsqu'il est arrivé à l'âge de 20 ans, il sait, par exemple, qu'il a déjà 7 ans d'accomplissement de la Torah et des mitzvot. Et lorsqu'il est arrivé à l'âge de 30 ans, alors il a déjà un patrimoine de Torah et de mitzvot de 17 ans. Il s'ensuit d'après cela que c'est une voie sûre, qu'il n'y a ici aucun danger pour ses vies spirituelles, puisqu'il a une base sur laquelle regarder et mesurer son avancement. Et du fait de cela, cette voie est appelée la voie sûre. Et il n'y a ici aucun danger pour ses vies spirituelles. C'est-à-dire que dans cette voie, il n'est pas possible qu'il tombe de son degré et qu'il en vienne un jour au désespoir du fait qu'il voit qu'il ne réussit pas dans son travail. Mais il peut toujours être dans la tranquillité de l'âme. Seulement, tout ce dont il souffre parfois dans le travail, c'est que cela lui fait mal. Pourquoi les autres personnes qui se trouvent dans son environnement ne servent pas le Créateur comme lui? C'est seulement de cela qu'il souffre dans son travail. Mais pour lui, il voit qu'il a de quoi se réjouir, que, béni soit le Créateur, il a un patrimoine de Torah et de mitzvot. Cependant, au moment où on lui dit qu'il y a encore un chemin appelé « ligne de gauche », dont le sens est que, dans ce chemin, l'homme voit que bien qu'il s'occupe de la Torah et des mitzvot, malgré tout, il doit se corriger lui-même pendant le travail, et non que la correction porte sur l'acte, mais il a besoin d'une correction sur l'intention, c'est-à-dire sur quelle intention il fait ses actes, c'est-à-dire quelle est la cause qui l'oblige à accomplir la Torah et les mitzvot. Cela s'appelle déjà « chemin de danger » pour deux raisons. A. Du fait qu'on lui dit « il est vrai que sans récompense, il n'est pas possible de travailler ». Mais tout homme qui travaille a un travail, qu'il s'agisse d'un grand ou d'un petit travail. Il a besoin de carburant qui lui donnera la force pour le travail. Et si on lui dit que la récompense est en cela que il méritera de faire du contentement au Créateur, ce qui s'appelle que tout son désir ne sera que de donner au Créateur cette cause. Le corps ne la comprend pas toujours comme une cause suffisante qui lui donnera la force pour le travail. Du fait que cela est contre la nature de l'homme, puisque la matière de l'homme est le désir de recevoir dans le but de recevoir. Et du fait de cela, lorsqu'il travaillait dans une seule ligne, c'est-à-dire sur la base de la récompense dans ce monde et dans le monde futur, il recevra en échange de son travail dans ce monde, alors le corps peut comprendre que pour lui-même, c'est-à-dire qu'il profitera et recevra une contrepartie, cela vaut la peine de travailler. Mais au moment où on lui dit qu'il doit travailler avec des intentions, c'est-à-dire qu'il doit diriger dans chaque action et action qu'il fait, cette action afin de donner du contentement à son Créateur, il reste sans force pour le travail. Alors son corps demande une explication à cela. Comment est-il possible que je travaille et que je renonce à beaucoup de choses dont le corps peut profiter, afin qu'il y ait un plaisir pour le Créateur? C'est un chemin dans lequel il y a un danger, c'est-à-dire qu'il perdra toute la vie spirituelle, même ce qu'il a acquis du temps où il s'occupait dans une seule ligne. B. Et la seconde raison du danger est que, même s'il surmonte à chaque fois et veut travailler dans le but de donner, et puisqu'il voit que, du point de vue de l'intention, il ne surmonte pas, mais il voit toujours l'inverse, c'est-à-dire que, à la place de son travail, lorsqu'il travaillait dans une seule ligne, il voyait qu'il avançait, comme susmentionné, que si 10 ans sont passés sur lui dans le travail, alors il a la Torah et les mitzvot de 10 ans, et si déjà 20 ans sont surmontés, passé, qu'il s'occupe de la Torah et des mitzvot, il a déjà un acquis de 20 ans. Et ici, dans la ligne de droite, à l'inverse, si 3 ans sont passés sur lui et qu'il ne peut pas diriger ses actions dans le but de donner, alors il est plus brisé et abattu. Il travaille déjà dans le travail du chemin du don depuis 3 ans et n'a rien sur quoi regarder, c'est-à-dire qu'il n'a aucun acquis en main, bien qu'il ait investi 3 ans dans le travail. Et à plus forte raison s'il a investi 5 ans et ainsi de suite. Pourquoi ? Plus il a investi de temps dans le travail, il voit qu'il est plus mauvais. Cependant, en vérité, mon père et maître de mémoire bénie a dit que, d'un côté, on peut dire que l'homme progresse effectivement davantage vers la vérité, c'est-à-dire dans la reconnaissance du mal. Car avant qu'il ne commence le travail, il pensait qu'il n'était pas à ce point qu'il ne pourrait pas surmonter son mal. Et c'est comme l'ont dit nos sages, Souka. Pour les méchants, le mauvais penchant leur paraît un fil de cheveux, et pour les justes, comme une haute montagne. Cependant, d'un autre côté, l'homme doit voir la vérité telle qu'elle est, c'est-à-dire que son mal, en cela, n'a pas bougé de l'épaisseur d'un cheveu. Et de cela, il y a un danger qu'il en vienne à désespérer, que Dieu nous en garde, car il dit que l'olishma n'a aucune valeur, car l'essentiel du travail est qu'il y ait du contentement pour le Créateur. Et sur cela, il voit qu'il ne pourra pas surmonter. Il s'ensuit que par cela, qu'il marche sur la ligne de gauche, il peut, que Dieu nous en garde, être complètement repoussé de la vie spirituelle, car il a déjà abîmé dans le lolishma. Il s'ensuit qu'il est dépouillé d'ici et dépouillé de là, et il n'a aucune prise dans la vie de Gdusha, sainteté. Et c'est pour cela qu'on ne guide l'homme que sur une seule ligne, comme c'est mentionné, et s'il s'éveille de lui-même et qu'il a une poussée de lui-même, qu'il commence à chercher la vérité, si le fait qu'on l'a guidé à marcher sur cette voie et pour toujours, ou bien que c'est seulement parce qu'il était alors au début de son travail, on ne lui révélait pas la ligne de gauche, qu'il doit se corriger lui-même, que tous ses actes soient pour le ciel. Et cela est comme le dit le Rambam à la fin de Loi du repentir, et voici ses mots. Et les sages ont dit, De tout temps, un homme doit s'occuper de la Torah, même l'olishma, car de l'olishma, il en vient à l'ishma. C'est pourquoi, quand on enseigne aux petits et aux femmes et à la masse du peuple, on ne leur enseigne que à travailler par crainte et afin de recevoir une récompense, jusqu'à ce que leur raison grandisse et qu'ils deviennent plus sages. On leur révèle ce secret peu à peu et on les habitue à cette notion avec douceur, jusqu'à ce qu'ils l'atteignent et le connaissent par amour. C'est pourquoi il faut marcher sur la ligne de droite et sur la ligne de gauche, dont le sens est que, même s'il sait déjà qu'il y a la notion de vérité appelée l'ishma, malgré tout, la voie dans laquelle il marchait au temps où il n'avait qu'une seule ligne, maintenant, cette ligne a reçu un nom nouveau et maintenant elle s'appelle la ligne de droite. Cependant, qu'est-ce que cela nous ajoute que nous appelions maintenant la ligne unique de la ligne de droite? L'explication est que maintenant, une intention a déjà été donnée à la ligne de droite. C'est-à-dire, en ce que nous changeons le nom de la ligne unique en ligne de droite, ce nom tombe sur une intention particulière, ce qui n'était pas le cas au temps où elle était appelée ligne unique. Et c'est qu'il lui est interdit d'annuler la ligne de gauche et de marcher sur la ligne de droite, car il n'y a pas de droite sans gauche. Si c'est ainsi, il faut dire qu'au temps où il marchait sur une seule ligne, il ne savait pas s'il y avait une autre voie. Et en face de cela, maintenant, il y a la ligne de gauche. Alors, la ligne unique est maintenant appelée du nom de ligne droite. Et l'explication. La perfection qu'il reçoit maintenant, ce n'est pas du fait qu'il marche sans aucun manque. Mais il ressent qu'il est dans la perfection et il est dans la joie de son travail, comme c'était avant qu'il entre dans le travail de la ligne de gauche, mais c'est pour une autre raison. Ici, dans la ligne de droite, la perfection est du fait qu'il voit qu'il est un homme simple. Il sait qu'il y a un chemin de vérité, c'est-à-dire qu'il faut s'occuper pour le nom du ciel, mais il voit qu'il est loin de cela, c'est-à-dire que son corps ne lui permet pas de s'annuler complètement devant le Créateur, c'est-à-dire que toutes ses aspirations dans sa vie soient dans le but de donner. Et malgré tout, il voit que, un peu touché à la Kdusha, le Créateur lui a tout de même donné la force. Et les autres n'ont pas une telle force. Il s'ensuit qu'il remercie et loue le Créateur pour cela. Il s'ensuit que, dans un tel état, il est dans la perfection. Cependant, maintenant, lorsqu'il a commencé à travailler dans la ligne de gauche et qu'il a compris que l'essentiel est le travail de donner, c'est pourquoi il lui est difficile de se contenter de peu. Mais si c'est pour travailler, il vaut la peine de travailler pour parvenir à la perfection. Mais donner des forces et mériter seulement un peu de contact dans le travail de sainteté, le corps n'a pas de carburant pour cela. Et c'est ce qu'il est dit. En tout lieu où il y a un manque dans la Kdusha, là, il y a saisi pour les clipotes. C'est-à-dire que les clipotes lui font comprendre que pour un salaire si petit, c'est-à-dire afin que tu aies un peu de saisie dans la Kdusha, tu dois donner des forces si grandes. Il s'ensuit que les clipotes ont la force de l'éloigner de la Kdusha de façon très convenable. C'est-à-dire qu'elles ne lui disent pas qu'il n'est pas utile de donner des forces pour mériter la Kdusha. Bien sûr, la Kdusha, c'est-à-dire être serviteur du roi, c'est une grande chose. Mais tu vois toi-même que tu n'as pas les forces pour cela. C'est pourquoi alors se réveille le danger qu'il ne tombe complètement du travail car maintenant le corps a une grande saisie dans son travail du fait que l'homme lui-même voit ses manques dans le travail, ce qui n'est pas le cas dans le travail d'une seule ligne. Il savait que c'était sa perfection, car on l'a guidé dès le début que la notion de l'Ishma appartient à de grands hommes qui sont nés naturellement avec de grands talents et qui avaient de bonnes qualités, et aussi ils sont nés avec de grandes forces qui peuvent surmonter leur corps, c'est-à-dire qu'ils se dominent eux-mêmes, et ce qui leur plaît, ils sont capables de le réaliser, et il n'y a personne qui puisse les arrêter. Et pour toi, c'est-à-dire ce qu'on exige de toi, c'est seulement selon ta capacité, c'est-à-dire que ce que tu es capable de faire, tu dois le faire. Et par cela, tu es déjà quitte de ton obligation, car la Torah n'a pas été donnée aux anges serviteurs, mais à tout le public, chacun selon sa capacité. Cependant, après qu'il a commencé à marcher sur la ligne de gauche, c'est-à-dire qu'il a ressenti que lui aussi doit parvenir à l'adhésion au Créateur et travailler dans le but de donner. À partir de ce moment-là, il n'est déjà plus apte à ressentir la perfection dans le travail de la ligne de droite, du fait que la gauche le dérange, comme susmentionné. Ici commence le travail dans la croyance au-dessus de la raison. C'est-à-dire qu'il doit croire que le travail de Kdusha est un travail très, très important. Et du fait de cela, il n'est pas important qu'il mérite la perfection véritable ou la perfection qui lui revient. C'est-à-dire qu'il n'a pas encore le grand mérite de travailler le travail sacré à 100%, mais à un pourcentage très faible. Et cela est considéré pour lui comme une grande richesse dont il n'est pas capable d'évaluer l'importance. Il s'ensuit que dans ce travail où il marche sur cette ligne, il considère la Kdusha, que son importance grandisse à chaque fois. Et c'est du fait qu'il doit croire au-dessus de la raison en sa grandeur, même s'il ne la ressent pas encore concrètement. Et il doit se dire à lui-même, ce que je dois croire au-dessus de la raison en l'importance de la Torah et des mitzvot, c'est parce que je ne suis pas encore digne de ressentir son importance et son élévation. Comme il est connu, tant que l'homme est encore plongé dans l'amour de soi, il n'est pas encore apte à recevoir le bien et le délice qui sont revêtus en elle. Cependant, en vérité, lorsque je serai digne, je le verrai concrètement. C'est pourquoi il en résulte que ce qu'il doit croire au-dessus de la raison n'est pas du fait d'un manque dans la lumière revêtue dans la Torah et les mitzvot, mais le manque est dans le cli de l'inférieur, qui n'est pas encore digne de cela. Et le Créateur sait, quand je serai digne, assurément, il me donnera de ressentir le goût de la Torah et des mitzvot. Et selon cela, il en ressort que ce que nous devons croire au-dessus de la raison, ce n'est pas du fait qu'il n'y a pas d'autre choix que de ressentir le bien qui s'y trouve, du fait que la lumière est dissimulée et qu'il n'est pas possible d'atteindre. Si c'est ainsi, quelle est la signification de « car ils sont notre vie », qui est dit à propos de la Torah et des mitzvot. Plutôt, il doit croire au-dessus de la raison que, tant qu'il n'a pas encore corrigé son clé de réception, comme susmentionné, cependant, lorsqu'il aura terminé sa correction, le bien et le délice se propageront dans toute chose de Kdusha à laquelle il s'adonne. C'est pourquoi, s'il marche sur la ligne de droite et croit au-dessus de la raison en son importance, alors, selon le degré d'importance qu'il estime la Torah et les mitzvot, ainsi, il peut accorder de l'importance même à une petite chose, c'est-à-dire même à un petit contact, c'est-à-dire même au lolishma du lolishma. Il peut aussi être dans la joie du fait que dans l'action, il accomplit une mitzvah du Créateur. Cependant, ensuite, il doit passer à la ligne de gauche, c'est-à-dire qu'il doit faire une critique sur l'action. Si l'action qu'il fait est un aspect de conseil pour comment parvenir à l'adhésion au Créateur, comme on dit nos sages de mémoire bénis, j'ai créé le mauvais penchant, j'ai créé la Torah comme épice. C'est vraiment, il va vers ce but, et cela s'appelle que il se met en danger, comme c'est mentionné. Et au moment où il se trouve dans la ligne de gauche, son travail est principalement dans la prière, c'est-à-dire qu'il crie vers le Créateur pour qu'il lui donne de l'aide d'en haut, comme on dit nos sages de mémoire bénis, celui qui vient se purifier, on l'aide. Et par cela, on peut expliquer la notion des anges qui entouraient Yaakov, comme c'est mentionné dans les paroles du Saint Zohar, que les anges sont venus le garder, c'est-à-dire que cela est un aspect d'aide venant d'en haut pour lui donner un soutien afin qu'il puisse continuer dans sa voie. Cependant, l'aide qui vient d'en haut commence lorsque l'homme a déjà commencé le travail. Il se tient au milieu et crie à l'aide. Ce qui n'est pas le cas avant qu'il ait commencé à entrer dans le travail. Il n'est pas pertinent de lui donner de l'aide. C'est pourquoi, lorsque Yaakov est entré dans le travail, qu'il s'est déjà mis en danger et qu'il demande au Créateur de lui donner du soutien, alors des anges lui ont été envoyés pour le garder, afin qu'il puisse vaincre la guerre dans laquelle il est déjà entré. Ce qui n'est pas le cas lorsqu'il a déjà terminé le travail qu'il avait commencé et qu'il a reçu le soutien des anges et qu'il a voulu commencer un nouveau travail appelé « petit flacon ». Et le début du travail est l'obscurité, appelée « nuit ». Cela s'appelle un danger visible à l'œil. Car à l'endroit de l'obscurité appelée ligne de gauche, c'est un danger. Mais lui-même doit commencer seul. Et ensuite, lorsqu'il voit qu'il ne peut pas, alors il commence à demander de l'aide au Créateur. Et alors, de nouveau, il recevra de l'aide d'en haut. Fin de l'article.
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0: Je reprends la lecture là où on est le lecteur en hébreu. C'est pourquoi il en résulte que ce qu'il doit croire au-dessus de la raison n'est pas du fait d'un manque dans la lumière revêtue dans la Torah et des mitzvot, mais le manque est dans le kli de l'inférieur, qui n'est pas encore digne de cela, et le Créateur sait, quand je serai digne, assurément, il me donnera de ressentir le goût de la Torah et des mitzvot. Et selon cela, il en ressort que ce que nous devons croire au-dessus de la raison, ce n'est pas du fait qu'il n'y a pas d'autre choix que de ressentir le bien qui s'y trouve, du fait que la lumière est dissimulée et qu'il n'est pas possible d'atteindre. Si c'est ainsi, quelle est la signification de « car ils sont notre vie » qui est dit à propos de la Torah et des Mitzvot. Plutôt, il doit croire au-dessus de la raison, tant qu'il n'a pas encore corrigé son clé de réception, comme c'est mentionné. Cependant, lorsqu'il aura terminé sa correction, le bien et le délice se propageront dans toute chose de Kdusha à laquelle il s'adonne. C'est pourquoi, s'il marche sur la ligne de droite et croit au-dessus de la raison en son importance, alors, selon le degré d'importance qu'il estime la Torah et les mitzvot, ainsi il peut accorder de l'importance même à une petite chose, c'est-à-dire même à un petit contact, c'est-à-dire même au lolishma du lolishma, il peut aussi être dans la joie du fait que dans l'action, il accomplit une mitzvah du Créateur. Cependant, ensuite, il doit passer à la ligne de gauche, c'est-à-dire qu'il doit faire une critique sur l'action. L'action qu'il fait est un aspect de conseil pour comment parvenir à l'adhésion au Créateur, comme ont dit nos sages de mémoire bénie. J'ai créé le mauvais penchant, j'ai créé la Torah comme épice. C'est vraiment, il va vers ce but, et cela s'appelle qu'il se met en danger, comme susmentionné, et au moment où il se trouve dans la ligne de gauche, son travail est principalement dans la prière, c'est-à-dire qu'il crie vers le Créateur pour qu'il lui donne de l'aide d'en haut, comme on dit aux sages de mémoire bénie, celui qui vient se purifier, on l'aide. Et par cela, on peut expliquer la notion des anges qui entouraient Yaakov, comme susmentionné dans les paroles du Saint Zohar, que les anges sont venus le garder, c'est-à-dire que cela est un aspect d'aide venant d'en haut, pour lui donner un soutien, afin qu'il puisse continuer dans sa voie. Cependant, l'aide qui vient d'en haut commence lorsque l'homme a déjà commencé le travail et se tient au milieu et qu'il crie à l'aide, ce qui n'est pas le cas avant qu'il ait commencé à entrer dans le travail. Il n'est pas pertinent de lui donner de l'aide. C'est pourquoi, lorsque Yaakov est entré dans le travail, qu'il s'est déjà mis en danger et qu'il demande au Créateur de lui donner du soutien, alors des anges lui ont été envoyés pour le garder afin qu'il puisse vaincre la guerre dans laquelle il est déjà entré. Ce qui n'est pas le cas lorsqu'il a déjà terminé le travail qu'il avait commencé et qu'il a reçu du soutien des anges et qu'il a voulu commencer un nouveau travail appelé « petit flacon ». Et le début du travail est l'obscurité appelée « nuit ». Cela s'appelle un danger visible à l'œil, car à l'endroit de l'obscurité appelée « ligne de gauche », c'est un danger, mais lui-même doit commencer seul. Et ensuite, lorsqu'il voit qu'il ne peut pas, alors il commence à demander de l'aide au Créateur, et alors de nouveau, il recevra de l'aide d'en haut. Fin de l'article. En fait, toute l'intention a pour but d'atteindre l'intention qui est afin de donner. Et tant qu'il voit qu'il n'est pas arrivé à cela, alors il est en manque, il y a là de la place pour la prière. Oui, quand les deux anges viennent, ils viennent pour garder la personne. C'est un état avancé lorsque la personne travaille avec les deux anges, deux messagers, deux gardes, la ligne gauche, la ligne droite, et à partir des deux, il doit composer la ligne médiane. Et ce qui est super dans cet article, c'est que Rabash nous montre toutes les voies du travail de la personne, depuis le niveau de l'individuel au général, et que aussi le plan individuel a différentes choses, comme différents états, comme le fait de vouloir être dans la ligne droite en complétude, et c'est ce qu'il guide. Et au-dessus de cela, il y a un état où la personne va avec deux lignes, et ne se préoccupe pas d'être dans la ligne droite ou dans la... Mais il va dans les corrections en criant pour que le Créateur le rapproche des deux états. Maintenant, nous continuons au cours de 17 février 2002. Écrit du Rabash, tome 1, sur l'aide qui vient d'en haut. Nous avons là un article de Les degrés de l'échelle, tome 1, page 293, sur l'aide qui vient d'en haut. Quand l'homme commence-t-il à recevoir une aide d'en haut? L'aide, c'est toute chose qui aide à avancer et à avancer vers le but de la création. C'est peut-être quelque chose dans un revêtement pas agréable. Nous savons que pour éduquer l'homme, pour le faire avancer, on lui donne des exercices pas très bons, parfois des exercices difficiles. Pour qu'il apprenne quelque chose, on le fait trébucher, il doit transpirer, il doit faire un effort. Par cela, il grandit, donc l'aide peut venir dans un beau vêtement, et bon aussi, et dans un autre vêtement opposé au bon, au confortable et au beau. Quand

0: commence-t-on à aider l'homme d'une bonne manière et aussi d'une manière pas tellement bonne, quand il est déjà vraiment prêt à se renforcer contre cela et à recevoir cette aide sous forme utile. Que veut dire l'aide en général, Ezra? L'homme est zéro. Quand il naît, quand il grandit un peu, on le fait avancer vers la Kdusha, on lui donne un désir. Il ne sait pas vers quoi, ni pourquoi, ni d'où, ni comment. Selon ce désir, il cherche un lieu où il peut remplir ce désir de manière instinctive. Ce désir l'amène vers un lieu. Un lieu, puis un autre, comme ça, d'une certaine manière, mais il clarifie, il ne sait pas comment, mais ces discernements aussi viennent d'en haut. Quand il s'installe quelque part et commence à recevoir une méthode, l'aide qu'on lui donne, c'est qu'on lui donne une charge. On lui donne des questions. À partir d'une question, il doit maintenant choisir que faire, ou fuir, ou avancer. S'il fuit, il revient aux souffrances, celles qu'il avait avant. S'il avance, il ne sait pas comment, et ici il doit investir un peu plus d'efforts dans l'étude, jusqu'à ce qu'il comprenne que l'avancement vient par cela qu'il demande de l'aide. Ici est le problème que le rabbin écrit cela en deux lignes proches. Que c'est difficile pour l'homme, alors il prie le Créateur et le Créateur l'aide. Nous voyons vraiment par la vue sensible, par l'expérience, que l'homme traverse de très nombreuses fois un alourdissement, un échec, des déceptions, jusqu'à ce qu'enfin elle commence à comprendre qu'il doit se tourner vers le Créateur. Et seulement de là viendra mon aide.
1: Et
0: quand il demande de l'aide, il la reçoit par cela que le Créateur se révèle et il a déjà des forces. Il peut justifier l'aide qu'il a reçue aussi de la ligne gauche, qu'il a reçue soudain, un alourdissement du cœur, des désirs pas bons, des pensées pas bonnes. Il justifie aussi l'aide qu'il a reçue ensuite du Créateur pour surmonter ses pensées et malgré elle, aller de l'avant. Et après qu'il lui semble qu'il est de nouveau sur la voie royale, qu'il domine tout, et comprend tout, qu'il tient ainsi sur ses deux jambes, vraiment de nouveau à lui, toutes sortes de pensées étrangères, des peurs, des angoisses, un manque de confiance, de nouveau on lui donne d'en haut toutes sortes de questions. Et là aussi, il est difficile de comprendre que c'est une aide. Cela semble simplement le contraire. Il sent que cela l'éloigne du but, l'éloigne du Créateur, de l'Akdusha, de tout. Il entre en dépression, en désespoir, jusqu'à ce que, peu à peu, le temps fasse son travail, l'homme fait quelques efforts et malgré tout, il arrive à l'étude de temps en temps. Et ainsi de suite, jusqu'à ce que la quantité d'efforts qu'il donne et la quantité de souffrance qu'il souffre avec cela l'amènent à un état où il reçoit une aide d'en haut, il commence à surmonter cette difficulté.

0: C'est-à-dire la lumière supérieure d'en haut qui s'appelle la pensée de la création, de faire du bien à ses créations, presse tout le temps l'âme de chacun. Mais bien que sa pression soit constante, l'âme, selon sa structure, parce qu'elle est construite de deux forces opposées, le désir de recevoir et le désir de donner. Le désir de recevoir qu'elle a par nature, et le désir de donner vient de la brisure des kélim qui se trouve en elle comme point dans le cœur. Donc, depuis qu'elle inclut deux forces opposées, la pression constante de la lumière sur l'âme amène l'âme parfois à ce qu'on appelle la ligne de gauche, parfois un état appelé ligne de droite. Et ainsi, elle grandit sur deux jambes. C'est-à-dire le Créateur envoie seulement une pression unique, une lumière supérieure qui veut entrer dans le cli et presse le cli. Mais le cli lui-même sent à partir de cette pression comme deux mondes d'action d'en haut, deux anges, comme on dit. Un bon ange et un mauvais ange. Un bon penchant et un mauvais penchant. Alors qu'en vérité, les deux agissent dans la même direction. Et il faut vraiment la foi au-dessus de la raison, par l'étude, par la société, par les amis. Il faut rappeler constamment à l'homme que tout ce qui lui arrive, ce qui arrive avec lui, ce qui arrive autour de lui, dans le monde en général et autour de lui en particulier, cela arrive seulement à partir de cette pensée de la création, que de faire du bien à ses créatures en chaque instant, en vérité, agit pour le rapprocher du but et lui donner seulement à chaque instant trouver le monde correct de l'action d'en haut, comment elle vient à lui, et dans cette action, découvrir ensuite celui qui agit, le Créateur. S'il ne découvre pas encore le Créateur, cela appelle qu'il se trouve dans une double dissimulation. Je sens le mal et c'est tout. C'est mauvais pour moi. Si je fais un effort et commence à sentir dans ce mal que cela vient de lui, cela s'appelle que je passe de la double dissimulation à la simple dissimulation. Ça veut dire, je ne vois pas, il est impossible de voir cela, mais je sens déjà qu'il se trouve dans le mal et qu'il m'envoie cela spécialement pour me secouer, pour m'éveiller et le révéler. Après que l'homme plusieurs fois découvre de cette manière qu'il s'efforce de révéler le Créateur, de justifier le Créateur, de révéler le Créateur depuis la double dissimulation vers la dissimulation simple, après plusieurs fois, le Créateur se révèle à lui. Cela s'appelle qu'il traverse le marsum, la barrière. C'est en vérité toute l'affaire. Donc, il faut dans chaque état révéler que chaque état est une aide d'en haut.
1: Il
0: y a des questions?
2: Il
0: écrit ici que les gens qui font simplement les choses parce qu'on leur a appris ainsi ne progressent nulle part, en principe, d'un côté, mais d'un autre côté, nous voyons que se tourner vers le Créateur, c'est ce qui provoque finalement l'avancement. Mais tout ce qui est écrit dans toutes les prières que les gens ordinaires font, c'est justement se tourner vers le Créateur.
1: Ça
0: veut dire la question est ainsi. Il est écrit que se tourner vers le Créateur amène l'avancement. Nous voyons beaucoup de gens dans ce monde qui crient vers le Créateur, oui, ou bien dans toutes sortes de religions, aussi des méthodes. Et simplement, l'homme, naturellement, se tourne peut-être vers toutes sortes de forces. Dans le judaïsme aussi, nous avons des prières, des livres de prières, tout est vraiment organisé. Comment se tourner vers le Créateur? Alors, quelle est la différence entre leur manière de se tourner et ce que la Kabbale exige de nous aussi. On dit de nous que quand nous nous tournerons vers le Créateur, de là nous recevrons l'aide. L'affaire est simple. peu un

0: porte qui se tourne? L'homme. Et peu importe même comment il appelle le Créateur, ou s'il pense que c'est seulement une force supérieure qui organise, je ne sais pas, comme on raconte sur Abraham, avant que le Créateur se révèle à lui, que pense-t-il? Dans la pierre, dans le bois, dans toutes sortes d'endroits, il y a une force supérieure. Alors où est-elle? Je veux la révéler, donc savait-il exactement ce que c'est, comment se tourner? Mais se tourner vers le Créateur s'appelle se tourner depuis le cœur. Que l'homme veut expliquer quelque chose, quand il lit un livre de prière, on comprend à peine les mots, et ces mots, quelqu'un les a écrits. Il est possible que celui-là ait visé quelque chose, et c'était vraiment selon son manque, selon son désir. Chez moi, cela n'apporte aucun manque, ça veut dire se tourner doit venir du sentiment de nécessité. Ça veut dire, je dois savoir exactement ce que je veux, je dois plus ou moins savoir qu'il y a quelqu'un qui veut entendre, qui est intéressé à aider, et justement à aider dans ce problème que j'ai, qu'il a un cœur, qu'il écoute, qu'il est prêt, et qu'il a la capacité. Alors, si je me tourne de la bonne manière, il me répondra. Ça veut dire qu'il faut beaucoup de conditions dans la prière. Préparer toutes ces conditions pour qu'il y ait de moi une adresse correcte, de sorte que certainement j'éveille sa réponse, sa réaction. Cette chose doit venir dans une préparation très très peu simple. Et cette préparation s'appelle chez nous le temps de préparation. Le premier désir à partir duquel l'homme est prêt à commencer à se tourner vers le Créateur s'appelle le point dans le cœur. L'homme vit simplement comme une bête et soudain, il sent qu'il lui manque quelque chose et ce n'est pas dans ce monde. Ce n'est pas dans ce monde, c'est déjà un certain manque qu'il peut être à l'avenir dirigé vers le Créateur. Mais l'homme ne voit pas encore, ne sent pas encore quel Créateur. Quoi, chez lui, cela n'a pas encore reçu de forme. Préparer ce désir dans une telle forme que ce soit vraiment accepté en haut dans le système supérieur et reçoive de là une réaction, c'est là tout notre travail maintenant. Au moment où nous préparons cela, que cela est prêt, nous ouvrons pour nous-mêmes les cieux. Nous recevons d'en haut une réaction. Et peu à peu, nous commençons dans le temps de préparation, et cela peut être des années. Nous commençons à apprendre que le Créateur ne répond pas apparemment à toute chose, la vérité. Bon, je lui demande maintenant de gagner au loto. Il y en a un qui le répond et d'autres non. Ensuite, ça veut dire, je dois savoir exactement quel doit être mon manque, car au début, quand j'ai reçu un manque, le point dans le cœur, il n'y avait là aucune forme. Je me sens mal, je veux un remplissage, je veux quelque chose. Quoi, quelque chose? Je ne sais pas, quelque chose. Que ce quelque chose reçoive chez moi exactement la forme correcte. Cette forme, en vérité, je dois la recevoir de lui. Je veux savoir qu'est-ce qu'il veut entendre comme demande de moi, car à cette demande, il répondra certainement. C'est comme un père envers son enfant, oui. Le père veut que l'enfant lui demande un bon livre, et l'enfant veut un jouet quelconque. Ça lui est égal, tu comprends, ce livre. Alors le père, dans toutes sortes de situations, dans toutes sortes de cas, qu'il organise autour de l'enfant, qu'il enseigne un peu à l'enfant quel doit être le désir correct. Pour son bien, et justement, à propos de lui, seulement de lui, il recevra une réponse du Père. Et il méritera le cadeau, l'enfant ne veut pas cela, il ne veut pas, et comme ça, et encore comme ça, il fait toutes sortes de ruses, et peu à peu le Père, avec des bonbons et avec des coups, lui enseigne malgré tout, « Mon chéri, voilà le désir qu'il vaut la peine que tu aies. » Dès que le désir existe chez le fils, immédiatement, le Père lui donne ce cadeau. Donc bien sûr, notre désir avec lequel nous entrons dans la spiritualité, ça veut dire avec lequel nous recevons le cadeau, est une forme totalement telle que peut-être le point dans le cœur, au début, nous ne pensions pas du tout que nous en avions besoin, nous ne le voulions pas, c'était même vraiment le contraire. Donc il faut beaucoup, beaucoup d'années pour vraiment comprendre, pour sentir que ce désir de l'intérieur vraiment reçoit peu à peu la forme correcte, la forme correcte. Car dans la spiritualité, il y avait une seule loi, l'équivalence de forme. Si je veux exactement ce qu'il veut donner, alors je reçois. Très simple. Sinon, dans la mesure où il y a encore entre nous une déviation, entre mon désir de recevoir et son désir de donner, l'écart entre celui-ci et celui-là engendre en moi des souffrances. C'est tout. Maintenant, il en ressort ainsi. Dans la mesure où j'avance plus près du Créateur, où bientôt mon désir de demander et son désir de donner sont identiques, oui, pour la même chose, alors il semblerait que les souffrances en moi devaient être plus petites. Car nous sommes presque pareils, presque et bientôt. Non, les souffrances ne sont pas plus petites parce que l'homme commence à distinguer l'écart, comme avec une loupe, chaque fois plus et plus et plus, il voit à quel point, malgré tout, de si petits détails, les nuances dans son désir ne sont pas égales au désir supérieur. Donc, nous n'atteignons pas les souffrances, nous passons de souffrances extérieures à des souffrances plus intérieures, à des souffrances d'amour, comme on dit. Mais malgré tout, elles deviennent vraiment plus grandes. Ces petits discernements commencent à devenir très importants. C'est précieux pour moi, alors je ne me calme pas. Je vais malgré tout de l'avant. Ça s'appelle « Le Créateur est exigeant avec les justes comme l'épaisseur d'un cheveu ». Ça veut dire, c'est un point très important. Comme si tu regardes de côté, quoi? Justement, cette importance aide. C'est comme en navigation, tu comprends? Je dois frapper une certaine cible. Oui, au début, c'est comme ça, simplement le nord. Ensuite, plus, encore plus, encore plus, encore plus, jusqu'à ce que entrer vraiment dans le point. C'est aussi comme ça, dans cette chose ici. Encore? La prière, le désir correct, inclut combien de choses? La prière s'appelle maintenant, à la lumière, ce dont nous avons parlé, une prière s'appelle seulement un désir pour lequel on mérite une réponse, c'est tout. Sinon, ce n'est pas une prière, sinon tu cries simplement quelque chose. À qui? Bon, quoi? Bon, tu cries? Mais d'un autre côté, il est écrit que le Créateur entend la prière de toute bouche, même une bête qui fait mouh. Ouais, c'est aussi une prière. Ça veut dire, que veut dire une prière? Chaque désir, de toute façon, en quoi, sur quoi ce désir souffre-t-il? Qu'il n'est pas rempli, qu'il n'est pas rempli. Le remplissage, même pour la bête, même pour l'homme, même pour tout, peu importe quel manque, vient seulement du Créateur. Non. Toutes ces prières, pour ainsi dire, montent malgré tout vers la même source. Le seul problème est que la bête, oui, peut recevoir selon sa prière, parce que c'est du côté de la nature, qu'elle est liée au Créateur et qu'il n'y a rien qui les sépare. C'est comme un ange, comme on dit. C'est vraiment le même système que le Créateur, désir et plaisir. Hein? Et là, ce que la bête, en général, tout ce dont le monde entier souffre, sauf l'homme, il souffre seulement à cause de l'homme. Nous l'apprendrons une fois. Sinon, tout le minéral, végétal et animal devrait vivre vraiment dans la tranquillité et le plaisir. C'est seulement à cause de l'homme qu'ils ont une descente. Mais l'homme doit clarifier la prière. Il ne lui suffit pas de faire mou. Il doit arriver à la maturité. Et à la vraie prière. Qu'il sache à qui il demande et ce qu'il demande. En dehors de cela, en dehors de ce discernement, qu'il n'y a rien. Tous les degrés d'ici jusqu'à Ensof. Pardon. On n'avait pas la traduction de l'étudiant. En dehors de cela, en dehors du discernement, il n'y a rien. Tous les degrés d'ici jusqu'à la fin de la correction, ce sont des discernements sur le désir. Un désir s'éveille en moi, et encore un désir, encore un désir. Des réchimotes, encore et encore. Et sur chaque réchimote, je dois revêtir la forme correcte. Comment me tourner avec elle vers le Créateur? Par cela, je monte de degré en degré. La forme sur le désir que je reçois, c'est cela qui s'appelle le degré lui-même. Disons que j'ai reçu 10 kilos d'argile. Avec ces 10 kilos d'argile, je dois faire une certaine forme, disons celle d'un cheval. Je l'ai faite. Et je l'ai corrigée. Si maintenant j'ai reçu 15 kilos d'argile, avec cela je dois faire un éléphant. Ça veut dire l'homme reçoit chaque fois un désir. Et ce désir, il doit alors faire des corrections. Et ensuite, dans ce désir corrigé, il sent un monde à un certain degré. Jusqu'à ce qu'il termine toutes les corrections. Ça s'appelle qu'il monte l'échelle des degrés à l'intérieur des mondes. 5 mondes. D'après ce que j'ai compris, toutes ces choses, la prière et les discernements se passent seulement dans la ligne gauche, c'est juste. Toute la prière et tous les discernements se passent dans la ligne gauche. Il est possible de clarifier quoi que ce soit. Il est impossible de clarifier quoi que ce soit dans la ligne gauche. Le discernement est justement lumière et obscurité, blanc sur noir. Comment peut-il y avoir un discernement seulement dans la ligne gauche? Ça veut dire la ligne gauche, ce sont les désirs qui s'éveillent dans l'homme peu à peu, dans la mesure où il peut les affronter et les clarifier. En moi, il y a toute Malchut de Ein Sof. Elle m'est cachée derrière
1: 125 masachim.
0: Ça s'appelle que je suis descendu de Malchut de Ein Sof à travers 125 degrés jusqu'à ce monde. Maintenant, que signifie monter? Retirer un certain massach, recevoir le plus petit désir et commencer à le corriger. Quand je le corrige, ça s'appelle que je suis monté à ce premier degré. Et ainsi de suite. Alors, par quoi est-ce que je corrige? Par la ligne droite? La ligne gauche est seulement désir. La ligne droite, c'est la forme de don du Créateur. Si je prends un exemple de la forme de don du Créateur envers moi et que je fais cette même forme avec mon désir de recevoir, alors je fais exactement mon degré de ressemblance avec le Créateur. Comme lui envers moi et ainsi moi envers lui. Et alors ça s'appelle que nous sommes déjà en Dvekut, dans ce premier degré. Ensuite, deuxième, troisième et ainsi de suite. Ça veut dire, discernement et correction peuvent être seulement par la lumière face au kli. Ce n'est pas dans la ligne gauche. Les deux lignes doivent participer à cela. Et comme résultat, il y a la ligne médiane. Avant le Marsam, quel était l'état le plus utile pendant la journée? Quel état sentons-nous comme étant le plus utile? On ne peut pas dire quel état est plus utile pour l'avancement. Chaque état est le plus utile si l'homme l'utilise de la manière la plus utile. Peu importe. Ça peut être un état d'un tel ennui, il n'y a rien, tout est vide, mais je commence à en sortir de petites choses grises et mon effort ne semble rien valoir, il ne me donne aucun fruit, mais je fais un effort. Et peut-être que dans ma sensation, je ne sens presque pas que j'agis vraiment ou que je fais quelque chose, mais selon ce que je reçois, le processus est très grand. Nous ne pouvons pas non plus, selon nos sensations et les résultats visibles, dire que cet état est plus utile que l'autre. Nous ne pouvons pas. Tout est vérifié selon l'attitude de l'homme. Ça veut dire le résultat, selon le résultat, on ne peut rien déterminer. Selon le résultat, on peut te faire vraiment de tels états où tu jouis, où tu vois, où tu sens. Et ça te calme et ça ne te fait pas avancer. Tu es simplement dans un certain trip, disons. Et quelle utilité? Dans la sensation, oui. Dans l'avancement, presque pas. Il existe de tels états. Et c'est pour faire trébucher l'homme, pour lui enseigner à quel point il est dépendant des plaisirs. Ce ne sont pas des drogues. Le plaisir spirituel, c'est l'éternité. Qu'est-ce que ça veut dire, l'éternité dans la clipa? Que tu ne peux pas en sortir, qu'on me tue. Non.
1: Okay.
0: Comme si l'homme devait passer de la dissimulation simple à la simple double dissimulation plusieurs fois. Non, pas de dissimulation pour la double dissimulation. L'homme doit passer de la double dissimulation à la simple dissimulation. Et ensuite, il y a plusieurs fois, Rav. Et oui, ça, c'est dans le temps de préparation. Dans le temps de préparation, cela s'appelle jusqu'à ce que nous entrions dans le monde spirituel, où nous passons par la double dissimulation, ensuite par la dissimulation simple, et déjà après cela, nous passons le marsan, mais nous entrons dans la révélation. Alors on fait trébucher l'homme parce qu'on lui donne la double dissimulation. Il doit, par son effort, avec toutes sortes de moyens, trouver le Créateur comme cause de son état. Et alors, quand il sent qu'il y a ici le Créateur et qu'il veut se lier à lui, cela s'appelle qu'il arrive à la simple dissimulation. Peut-être que tu n'as pas compris, j'ai compris qu'en vérité, il doit traverser cela de nombreuses fois. De nombreuses fois, il doit le traverser. Combien de fois, nous ne pouvons pas dire. Et l'homme ne peut pas non plus compter cela. Nous ne sommes pas au début avec ce chronomètre en or, tu sais, tac, tac, tac, tac, et nous compterions avec un compteur. Mais au moment où l'homme termine ce qu'il doit terminer, selon la racine de son âme, selon ce qu'il a à clarifier dans ces choses, il entre dans la spiritualité. Pour l'un, ça peut être, disons, 100 000, pour l'autre, ça peut être, disons, 20 000 fois. Ce ne sont pas des nombres, je dis ça simplement. Et personne ne peut savoir combien à l'avance, jusqu'au dernier instant, jusqu'à ce qu'il termine le dernier discernement. Il ne sait pas. Celui-ci est le dernier, mais avant lui, il y en a encore 1 million. Ici, ma question, c'est, si je te dis cela à l'avance, chaque fois, quand une certaine pensée viendra, je peux, en fait, alors ce passage n'arrivera jamais, j'étudie cela à l'avance, je me prépare à ce que cela arrive. Et alors, quelque part, quand viendra une certaine pensée, par exemple, il n'y a pas de créateur, il n'y a rien, alors j'aurai immédiatement la réponse à cela par le fait que j'étudie, que je me prépare. Tu parles depuis la sagesse. Comment, au moment où un certain état viendra à moi, je serai sage et je dominerai l'état et... Non, je dis que pendant que j'étudie, peut-être que j'empêche que cela arrive. Non, par cela que l'homme étudie et entre surtout dans la société, dans le groupe. Par cela, il se prépare des soutiens. Tu comprends, ça veut dire des forces. Des moyens qui peuvent lui donner des problèmes, des questions. Ce qui est en vérité une aide d'un côté, mais c'est ainsi que cela vient. Mais si l'homme n'est pas dedans, vraiment dans cette marmite, qu'il ne cuit pas dedans, alors on ne lui donne pas de questions. Il se sent confortable. Il se sent bien, il vient au cours, ah c'est comme ça, oh c'est comme ça, il voit les dessins, il étudie la sagesse, mais on ne lui donnera pas de questions, il n'y a personne à qui les donner, faible, petit, qu'est-ce qu'on peut lui donner? On ne lui donne rien, on lui donne une petite question et il reste déjà à la maison, alors pourquoi lui donner plus que cela? Ça veut dire, Il n'y a pas de choix ici, sauf que l'homme doit... Plus tu prépares, plus on te donnera d'en haut, plus de travail pour des questions, pour que tu traverses vite le temps de préparation. C'est ce que Bala Sulam écrit, qu'il est interdit dans le temps de préparation de s'arrêter, mais il faut investir autant que possible dans quoi ? Dans tout, autant que tu en es capable. As-tu l'intelligence pour savoir comment faire ? Non, ce n'est pas important. Le plus possible, car tant que tu n'as pas terminé ce temps-là, tu ne sortiras rien pour toi. Et c'est ici, ce sont tous les problèmes, que 1000 entrent dans la salle et un sort vers l'enseignement. Ici, tombe 999 sur 1000. Par cela, qu'ils ne s'efforcent simplement pas d'acquérir des forces qui nous donneront plus d'échecs, des questions, des déceptions, c'est tout. Mais on lui donne un petit quelque chose, seulement pas cela, et il fuit. Il fuit, alors que faire ? Alors reste assis, il grandit encore quelques réincarnations. Ensuite nous verrons, c'est tout, jusqu'à ce qu'il y ait malgré tout un désir de recevoir la fois suivante. De toute façon, il grandit de manière naturelle, alors il grandira sous une forme plus cruelle, vers la spiritualité, plus forte. Alors... il se verra comme obligé d'avancer. Il n'y a pas de choix. Et ainsi de génération en génération. Pourquoi est-ce qu'il y a quelques générations, tu n'étais pas assis près du livre de la Kabbale ? C'est comme ça. Alors il y en a qui nous quittent maintenant aussi, pour encore quelques générations alors ? C'est ainsi. Oui. Question. Nous parlons tout le temps ici de la société, comme c'est important pour tenir l'homme dans le travail, Rav. Nous voyons simplement, en plus de ce qu'ils écrivent, nous découvrons aussi sur nous-mêmes, que l'avancement le plus facile, le plus utile, vient du fait que tu te trouves dans un lieu où l'on te lave simplement le cerveau, on te renforce, on t'éveille. On te rappelle ces choses-là, et ainsi tu cuis, il n'y a rien à faire. Bien que chacun qui arrive, arrive comme personnalité, car il sent le point dans le cœur, il sent lui-même qu'il est unique. Cela nous vient du Créateur, car ce point est une partie divine d'en haut, alors chacun sent. Et moi encore plus. Mais quand on vient ici, peu à peu, ce moi s'efface. Sinon, l'homme est pauvre. Alors il ne grandit simplement pas. Si sa personnalité, son individualité ne se soumet pas devant le public, devant le général, alors il reste seulement avec ce point. Celui qui grandit vraiment sent qu'il est plus bas que tous et il est prêt à s'inclure et veut s'inclure avec tous. Il commence à sentir à quel point les désirs et les parties de son âme se trouvent vraiment dans chacun autour de lui. Ça veut dire c'est l'un des examens par lequel l'homme peut voir sur lui-même. Est-ce qu'il s'améliore vraiment ou non ? Maintenant, il y a dans cela des gens à qui il est plus facile de se connecter selon leur caractère. Ils sont prêts à embrasser chacun. Il y en a qui sont repoussés quand un homme donne la main à un autre. Il y a toutes sortes ici. Mais ici, si nous parlons vraiment du point intérieur, ça dépend seulement de la reconnaissance du Créateur. Dans la mesure où vraiment la lumière environnante brille sur lui, et il sent que autrement, il n'arrive pas et il ne se rapproche pas du but. Oui. Et donc il y a des gens très intelligents qui nous ont déjà quittés ou qui sont assis ici et ils ne travaillent pas. Et s'ils ne travaillent pas, il n'y a pas de correction. En fin de compte, nous disons que je sens que des parties de mon âme se trouvent dispersées chez tous mes amis. Comment cette chose peut-elle m'amener à un état d'annulation devant l'ami? C'est aussi moi, en fait. Au contraire, je ne dois pas m'annuler devant les autres parties. L'annulation devant l'ami, tu sens que c'est la seule chose qui peut t'aider, recevoir de lui des discernements, des kélim, des désirs, un soutien, une aide. Mais pourquoi? Pourquoi? À partir de cela que dans la lumière qui vient à toi, tu as vu à quel point tu es faible, le pire et le plus bas de tous. Et dans ton impuissance, tu cherches comment t'aider. À partir de ma nécessité, du fait que je comprends que j'ai besoin de lui pour avancer. On le fait seulement à partir de la nécessité. Chaque chose a d'abord besoin d'un cli, que de ce cli vienne la nécessité, qui vienne la pousser. Qu'est-ce que cela veut dire? Pourquoi soudain je vais me connecter avec quelqu'un? Pourquoi soudain voudrais-je toutes ces choses? Celui qui vient ici pour la première fois, si on lui parle de telles choses, ça le repoussera. Quoi? Ils veulent ici faire un certain club, faire quoi? Un certain kibbutz? Quoi? Pourquoi? Et pourquoi? C'est seulement selon la sensation de nécessité. Et cela vient au fil des années. Ce n'est pas simple. Mais l'homme qui sent qu'il n'avance pas, et qui à partir de son effort commence à sentir qu'il reçoit, qu'il commence à comprendre où il se trouve, alors ce n'est déjà plus un problème. Je te dirais que lorsque tu mériteras d'être grand, tu sentiras combien chacun qui vient avec un désir d'un petit point peut te donner à travers son désir énormément de nouveaux discernements pour que tu sois grand. C'est comme ça.
1: Non.
0: Ken. Comment l'homme sait-il qu'il fait une préparation correcte? Et qu'est-ce que c'est que la préparation? La préparation correcte, je te dis, on peut peut-être dire que c'est l'aspiration à révéler le Créateur comme cause de chaque état. Le chercher. Dans chaque état où je me trouve, ça s'appelle que j'agis correctement. Que je me prépare vraiment à sa rencontre. Par cela, je l'oblige, comme si je l'obligeais à se révéler. Et il me donne des questions pour que malgré les questions, je veuille le révéler. C'est comme ceux qui grimpent sur la montagne et des gardes les repoussent, ils jettent et eux, malgré tout, ils veulent révéler le roi, hein, et arriver à son palais. C'est la même chose, donc seulement selon la direction de ma recherche, ce que je veux de chaque situation où je me trouve. Si une mesure correcte est que l'homme fait une préparation correcte, alors chaque fois se révèle à lui des états auxquels il n'est pas prêt. Est-ce que c'est une mesure correcte pour l'homme que dans la mesure où il fait une préparation correcte, chaque fois on lui révèle des états d'en haut? Non, réponse. L'homme ne veut pas dire peut-être que j'ai tout fait correctement, que j'ai découvert mon point de lien avec le Créateur et je le sens vraiment que c'est lui qui tourne pour moi ces choses-là et lui qui m'a donné ce mal-là et je suis dans l'angoisse, dans la peur, dans le manque de confiance et à travers cela je le sens, je m'accroche à lui. Maintenant, ce point où je le tiens, je l'ai saisi dans ma sensation que c'est lui. Maintenant, la question est, pourquoi est-ce que je veux m'accrocher à lui? À cause de la peur, de la confiance et du manque de confiance, de sorte que je ne le sente pas et que je puisse seulement me reposer un peu. Ou bien qu'il y ait peur et confiance, mais mon problème, le bien dans cela, c'est que je tiens à lui, alors qu'il y ait plus de peur et de confiance, peut-être que je tiendrai encore plus à lui. Il est le combat de l'homme.
1: יש לך בזה מה לשאול?
0: Tu Que veut-il du point de connexion? Ah, il y a beaucoup de discernement intérieur. Tu... Quelque chose? Non, pas là-dessus. Ah, pas là-dessus, d'accord. Question. Est-ce qu'il y a une différence entre discernement et critique pour nous, et pour nous, comme groupe, faire un discernement? Brave. Le groupe peut faire critique, discernement et correction pour chacun. Ça s'appelle prier pour la paix de son ami. Qu'est-ce que la paix? La paix, c'est la perfection. Malade veut dire qu'il y a en lui un manque de perfection, peu importe en quoi. Ça peut être mental, physique, de santé, corporel, peu importe quoi. C'est la même chose. Un manque se révèle, qu'il faut corriger. Le groupe comme un seul corps. Le groupe comme un seul corps peut travailler sur la perfection, sur le complément de l'état. Et si on ne tient pas la ligne droite, tu as dit que quel discernement peut-il y avoir? Quel discernement? Tu n'as pas encore de ligne droite, alors... Si nous ne tenons pas encore de ligne droite, nous ne tenons pas, qu'est-ce que ça veut dire ne pas tenir de ligne droite? Il n'y a pas encore même de but d'une droite. Non, non, non, qu'est-ce que ça veut dire, il n'y a pas du tout d'une droite? Il n'y a pas de gauche sans droite, on ne donne pas de questions à l'homme si, contre elle, il n'est pas prêt à les surmonter et à les traiter sous la forme correcte. Alors on l'a donné, c'est signe que... Alors si on l'a donné, c'est signe qu'on ne fait jamais trébucher d'en haut. On élève dans la Kdoucha et on ne descend pas dans la Kdoucha. C'est une loi. Mais soit par la Torah, soit par les souffrances. Rishena Obeito. Mais seulement on élève dans la Kdoucha. Il ne peut pas être qu'on donne à l'homme un échec simplement comme ça, un état où il échoue et c'est fini. De cela doit toujours sortir un profit. Peut-être que maintenant, peut-être dans un an, il verra quel profit il a de cela. Car nous nous trouvons malgré tout dans l'axe du temps, nous agissons. Mais bien sûr, chaque action d'en haut vient seulement pour rapprocher.
1: C'est quoi la...
0: C'est tout ce que nous devons d'abord fixer comme attitude, que c'est ainsi. Recevoir cela au-dessus de la raison, c'est ainsi. Maintenant, où est-ce ainsi? Où est-ce que je vais chercher que c'est vrai? Et il commence à travailler. Tu as parlé de l'annulation de l'individualité de l'homme. Qu'est-ce que ça veut dire? Ça veut dire que tout ce qu'il y a en moi, tout ce qui est spécial en moi ou pas spécial, peu importe, toutes ces choses que le Créateur m'a données, tout cela, c'est en vérité ma structure. Est-ce que je dois tout castrer, étrangler, tuer, poignarder, faire mourir? Ou bien, en vérité... L'homme qui arrive étudier... arrive étudier chez nous en général, n'arrive pas à étudier. Il arrive, il pense que s'il peut se remplir, le point dans le cœur l'amène dans ce champ de force. Il amène son corps, le point dans le cœur amène ce corps à s'asseoir ici. Même si ce n'est pas confortable pour le corps, comme nous. Mais nous arrivons ici. Car ici, c'est l'endroit où nous pouvons apparemment remplir ce point. Bien qu'il soit à un point, il est le plus haut de tous les désirs. Alors, maintenant, il me domine. Que faire? C'est un point spécial. Chacun a son propre point. Chacun est une partie différente du corps d'Adam Harishon. C'est tout. Alors, chacun sent qu'il est une personnalité sans pareil. C'est vrai, il n'y a pas comme lui. Personne ne ressemble à l'autre selon la composition des qualités, des forces. Il n'y a pas. Qu'arrive-t-il ensuite à l'homme? Il commence à découvrir que, en dehors de ce point qu'il a, dans toutes les autres âmes, les corps, il voit qu'il y a là comme une partie de lui. Vous ne le sentez pas encore. Bientôt, certains d'entre vous le sentiront. Et ensuite les autres, dans la mesure où ils sentiront un peu, ils aideront aussi les autres. Même s'ils ne savent pas comment cela arrive, c'est ainsi que cela arrive. C'est tout. Vous commencerez à sentir que chacun commence à devenir précieux, que vraiment je vois en lui une certaine partie de moi. Pas parce que c'est un ami, parce que je souffre avec lui ici, comme dans un commando, tu comprends. Nous sommes ensemble du même village, je ne sais quoi, quelque chose ici, rien. Mais simplement, je vois en lui une partie qui m'appartient. Alors cela m'amène déjà à l'égalité, au moins à l'égalité. Car s'il y a en lui une partie de moi, alors c'est fini. Je vise à partir de mon ego, seulement cette partie-là, pas l'homme lui-même comme tel. Seulement cette partie-là, je le regarde, je ne regarde pas sa forme ni rien de lui. Il y a en lui quelque chose qui m'est précieux. Et cela commence de manière très naturelle. Et cela, sans aucun lien avec toutes sortes de choses qui appartiennent à ce monde. Tu cesses simplement de voir l'homme, tu ne sens pas son corps, son visage, son caractère, rien du tout. Tu vois vraiment cette partie qui se trouve en lui. Alors, ça t'amène à la soumission, car tu dépends déjà en vérité de qu'est-ce qu'il a en lui. Alors de là, vient l'aspiration à la connexion, mais sous une autre forme, pas sous la forme où je dois m'asseoir avec lui, parler, manger et quoi encore. Ce sont aussi des choses extérieures, mais ici vient une poussée à être connecté intérieurement. Et alors l'homme, comme j'ai dit, perd son individualité et sa personnalité. Il ne la perd pas, mais comme s'il sentait que lui-même est dispersé dans toutes les âmes du monde. Et il n'y a rien à faire. Vraiment, sauf peut-être être connecté avec elle. Ensuite, il commence à sentir que cela ne dépend pas du fait que ces gens vivent corporellement ou meurent. Il sent un lien entre les âmes et les âmes. Bon, c'est ainsi. Mais par le fait qu'il commence à se voir comme une âme générale, je ne dirais pas qu'il perd vraiment son individualité par rapport à l'état précédent où il était comme une pointe. Bien sûr, oui, mais par cela, il acquiert le cli de la Shrina. Je ne sais pas comment dire ça. Simplement, je pensais simplement que tu voulais dire une certaine action de contrainte sur moi-même. Non, quelle contrainte? Cela vient sous une forme naturelle, car dans la spiritualité, l'on ne termine rien du tout. Il ne sait pas quelle est la forme suivante. Il doit recevoir. Je ne vais pas maintenant faire une action pour laquelle je serai bon. Maintenant, avec une autre action, je serai un héros. Il n'y a pas une telle chose. Chaque fois, nous faisons des efforts dans toutes sortes de choses et nous ne savons pas non plus quelle est la forme de notre effort, ni ce qui se révèle en nous d'en haut, comme on construit de nous un certain modèle, une forme, comme une image. Nous ne savons pas ce qu'il faut exactement construire maintenant. Une main, une jambe ou quelque chose dans l'âme, ce n'est pas du tout. Ensuite seulement, nous découvrons quels changements sont faits. Nous partageons nos impressions du cours et ce que nous prenons pour la réalisation dans la dizaine. ce qui m'a inspiré, ça a été la question de développement de l'homme, comment ça se passe, que, en fait, le Créateur aide l'homme à avancer uniquement dans la mesure où il aspire à lui, mais afin que cette aspiration ait un surmontage, qu'elle grandisse, alors il reçoit toutes sortes de questions et de défis, et plutôt aussi dans la simple dissimulation ou double dissimulation, mais la question est que une personne doit continuer à aspirer. À relier la source au sujet de ces questions qu'il reçoit, et par cela, elle peut augmenter et grandir. Oui, à chaque fois qu'une personne reçoit un nouveau réchimo, un nouveau désir, et sur cela, il fait les différentes corrections, etc. Et selon la correction, la lumière se revêt. Et c'est comme ça qu'il s'élève d'un degré à l'autre. Et à partir de ces deux lignes, il acquiert un cli, qui est la ligne médiane. Et le Rav a merveilleusement expliqué comment une personne commence à avancer, qu'il commence à se voir à l'intérieur, dans l'intériorité des amis, comment vraiment il est éclaté à l'intérieur de l'intériorité des amis, qu'il ne voit plus d'extériorité, mais il voit la partie intérieure dans chacun, qu'il ressent, qu'ils se sont connectés de cette façon. Qu'en fait, il se connecte intérieurement à toutes les âmes, les mondes qui, en fait, sont son âme. Et il ne perd pas son individualisme, mais il crée le caractère unique du Créateur. Oui, une personne passe toujours de la droite à la gauche et jusqu'à ce qu'il comprenne que l'avancement est par le fait de demander de l'aide. Il atteint la pesanteur, l'échec, la déception. Et à la fin, tout cela est afin de demander de l'aide. Comme c'est écrit de Sion des sorties, je recevrai la Torah. Oui, une personne doit savoir quel est son bon manque que ça ressemblera à ce que le Créateur veut donner. Atteindre l'équivalence de forme. Oui, à la fin, passe de souffrances extérieures à des souffrances intérieures appelées les souffrances d'amour. Exact, tant que la personne pense qu'il peut avancer par lui-même, par ses propres forces, alors il n'est pas prêt pour de l'aide encore. Mais vraiment aussi, il en a parlé du fait qu'une personne reçoit de l'aide depuis le tout départ, simplement il ne sait pas que c'est une aide. Parfois, il la reçoit sous la forme de dureté, de succès, et ça aussi c'est une aide. Et une personne atteint un état où vraiment elle ressent qu'il a besoin d'aide. Lorsque vraiment il ressent qu'il a besoin d'aide et qu'il ne peut pas y arriver tout seul. Et ça, c'est l'endroit où le Créateur peut vraiment l'aider. Oui, et Rav a expliqué que le point dans le cœur n'a pas de forme. C'est nous qui donnons au point la forme, et à chaque degré, c'est une forme différente. Au début, ça pourrait être un cheval, puis un éléphant. Nous consistons de deux forces, le désir de recevoir et le désir de donner, et par conséquent, nous avons tout le temps du travail en deux lignes. la lumière supérieure pousse d'en haut, pressurise sur chaque âme, et puisqu'elle consiste de forces opposées, alors la pression chaque fois mène à la ligne droite, à la ligne gauche, et ça s'appelle les deux anges. Et tout ce qui arrive à l'homme dans son environnement, et comme nous avons dit que tout ce qui arrive à l'homme, quoi qu'advienne à l'homme, c'est de le rapprocher du Créateur pour découvrir qu'il n'y a rien hormis lui, le bon qui fait le bien. Et en fin de compte, tout mène à cet état où nous devons nous tourner au Créateur pour qu'il aide, car il n'y a que lui qui peut venir nous aider. Et à chaque fois, nous devons vérifier que nous nous tournons avec lui correctement. Comme le Créateur l'attend de nous, il est dirigé, il nous demande quoi demander d'en haut et nous d'en bas, comment demander correctement et atteindre l'équivalence de forme avec le Créateur. Alors passons à la prochaine partie du cours.

0: כן, חברים, אנחנו ממשיכים ללמוד מהרב את הפתיחה לחוכמת הקבלה.
1: Oui, les amis, nous continuons à étudier du Rav, la préface à la sagesse de la Kabbale, la série qu'il a donnée. Nous sommes donc au troisième cours de la troisième partie. Un cours très excitant, comme toujours avec beaucoup de détails, mais nous allons nous y préparer auparavant. Oui, le Baal HaSulam, dans le point 155, dit la chose suivante. C'est pourquoi nous avons demandé pourquoi est-ce que le Créateur oblige chacun à étudier la sagesse de la Kabbale, qu'il y a une chose importante qui devrait être promise, c'est qu'il y a un remède magnifique et valable pour ceux qui s'engagent dans la sagesse de la Kabbale, bien qu'ils ne comprennent pas ce qu'ils apprennent. À travers l'aspiration et le grand désir de comprendre ce qu'ils apprennent, ils éveillent sur eux la lumière qui entoure leurs âmes. Alors, nous voulions poser une question avant d'avoir commencé le cours. Que signifie que, à partir du fort désir de comprendre ce qu'ils étudient, quel est ce fort désir de comprendre ce qu'ils étudient? Oui, alors, sautons dans le cours. Et sautons dans le cours. Je voulais juste ajouter encore une chose. Nous parlons, si vous avez un problème, il faut commencer du début. Qu'il y a un début, il y a un créateur, la lumière sort de lui, et 1, 2, 3, 4, toute la chaîne, jusqu'à l'endroit auquel nous sommes arrivés. Et donc, nous parlons de Malchut. Se remplit avec l'écran. Se remplit un peu, ensuite un peu plus, et un peu plus, et un peu plus, jusque, disons, au tabour, n'est-ce pas? Alors, disons-le comme ça, ça, c'est Galgalta, Ab, Sag, Ma, et Bonne. Et ça, ça reste vide. Ça, c'est tout ce que nous venons d'apprendre. Et tout ce remplissage s'appelle le monde d'Adam Kadmon. Cette malchut, est construite de cinq parties. Shoresh Alef Bet Gimel. Quatre phases. Ou Keter Chochma Bina Zerantin Malchut. Peu importe comment on les dessine. Ou comment on les nomme. Ça veut dire, nous avons un kli. Malchut qui reçoit la lumière par le massar, peu importe. Il y a en elle cinq parties. Ces cinq parties s'appellent Shoresh, Aleph, Bet, Gimel, Dalet. Ou nous pouvons les appeler, ensuite vous comprendrez pourquoi, mais en attendant, acceptons cela comme un fait. La pointe du Yud, Yud, premier Hey, Vav, Hey inférieur. Le nom du Créateur, tout le monde le connaît. Yud, Hey, Vav, Hey. Maintenant, nous verrons. Nous avons des signes. Un signe, nous avons qu'il y a deux sortes de lumière, deux sortes de plaisir. Le plaisir qui vient du Créateur s'appelle lumière de Chochma. C'est le plaisir qui vient du Créateur. C'est pourquoi la prina Aleph, la première prina Aleph s'appelle Chochma. Le plaisir que nous avons dans Prina Bet, dans Bina, s'appelle lumière de Chassadim. C'est le plaisir du fait que l'on donne. Or, Chassadim, lumière de Chassadim. afin de marquer ces deux lumières, nous donnons un signe à la lumière de Chochma, Yud. Un signe à la lumière de Chassadim, Hey. Il en ressort que dans chaque partsouf, nous avons Shoresh Aleph Bet Gimel Dalet ou la pointe du Yud, Yud Kei Vav Kei. Alors si un partsouf a seulement la lumière de Chochma dedans, alors je l'écris ainsi. Yud, premier Hey, Vav, Hey inférieur, je l'écris ainsi. Yud, Hey avec le Yud, Vav, Hey avec Yud. Si nous avons le calcul, vous savez, Yud c'est 10, Vav 6, c'est 4, 5, 10, 6, 10, 6, 5, 10. Nous obtenons le nombre 72, ce qui...

Tu as là, dans les livres, ces signes. Qu'est-ce que je veux dire? De là, en fait, vient la gématrie. Ça s'appelle gématrie. Qu'est-ce que c'est que la gématrie? Yud Hei Vav Kei. Si l'information sur le massar, ça veut dire sur la lumière qui le remplit, ça s'appelle la gématrie. Ça veut dire la gématrie, c'est au total l'information sur l'état intérieur du partsouf, de l'âme, le neshama. Quelle lumière le remplisse? Car chaque partsouf, chaque kam, quoi que ce soit, son squelette, sa structure, vient de Yudkei Vavkei. Mais la différence entre chacun, c'est seulement les lumières qui se trouvent dedans. Ou c'est Ab, ou c'est Sag, ou c'est Ma, ou c'est Bon. L'un des quatre peut exister. Il ne peut pas y avoir plus. Au total, l'un des quatre états. Ensuite, nous étirons qu'il y a encore beaucoup de degrés. Et dans chaque degré, il y a Ab, Sag, Ma, Bon, quatre états. C'est pourquoi il y a tant d'âmes, de partsoufim, tant de noms et ainsi de suite. Mais au total, la source est d'ici. Il y a un nom pour tous. Il est le même, Yudkei Vavkei, et seulement ces lumières en chacun sont différentes. Alors les lumières qui remplissent le partsouf s'appellent gématrie. Au total, il n'y a pas ici de grand truc. Quand on pense au gématriote, qu'on s'occupe du gématriote, il n'y a rien à quoi s'occuper. Au total, on calcule en quel état se trouve tel ou tel partsouf. Ça veut dire, disons, j'avais aujourd'hui 100 shekels, je suis entré dans un restaurant et j'ai acheté là du poulet avec du riz, une certaine bouteille de bière, quoi encore. Un thé à la menthe à la fin, c'est clair, oui. Et les plaisirs que j'ai reçus, avec les 100 shekels que j'ai payés, tout cela ensemble dans mon corps, où il est clair que je suis un homme et pas une vache ou quelque chose, alors ce sera une autre gématrie. C'est tout. Alors, ensemble, avec toutes ces choses qui avaient un massar de 100 shekels pour donner et recevoir des plaisirs à l'intérieur, déterminer au total cet état de remplissage par des forces et un dépassement qui s'appelle gématrie. C'est tout. Pas plus. Les gens qui ne comprennent pas pensent que c'est une sorte de mystique. Il n'y a pas de mystique. Tout est très réel. C'est scientifique, vraiment, c'est encore proche. Oui. Petite question, c'est Yud, Hey, Yud, Vav, Yud. Hey, Yud. Ça veut dire, ce n'est pas Vav, Yud, Vav, là-bas. Oui, Vav, Yud, Vav. Ensuite, dans Sag, c'est Vav avec Aleph. Aujourd'hui, je ne suis pas tellement concentré. Ici, c'est Vav. Aleph. Aleph au milieu, nous dirons ce que c'est. La gamatria dans Sag. Pourquoi est-ce qu'il y a ici, au lieu de Yud et au lieu du Hey, d'un coup la lettre Aleph? C'est un signe du Tzimtzum Bet. Ensuite, nous étudierons ce que c'est. C'est en général un signe spécial sur le type de lumière, sur une combinaison spéciale de lumière dans Sag. Nous étudierons cela. Bon, les amis, écoutez. Nous avons aujourd'hui les 5 partsoufim que Malchut de Ensof, après Tzimtzum Aleph, par le Massar, reçoit comme 5 portions de la lumière supérieure. Chaque portion qu'elle reçoit s'appelle Partsouf. Les 5 partsoufim, ensemble, s'appellent le monde d'Adam Kadmon. Ces 5 partsoufim s'appellent Galgaltab Sagma Bon, ou Keter Orma Bina Zeran Pin Malchut. Dans chaque partsouf, il y a Itpashtrut de la lumière ou Istalkut de la lumière. Cela s'appelle Ta'amim. Le Itpashtrut de la Istalkut Nekudot, après que les lumières disparaissent, les Rishimot de la Itpashtrut de la lumière s'appellent Tagin.

Et les Rishimot de la Hissalkut des Lumières s'appellent Nekudot. Au total, Tagin, Ta'amim, Nekudot et Otiyot, c'est l'information sur toutes les lumières qui se trouvent et qui ont été. Et qui ont été au total. Toute cette information s'exprime ensuite dans la gématrie. Nous prenons les lumières, comment elles remplissent le kli. Chez nous, le kli est toujours Yudke Vavke, il ne veut pas y avoir un autre squelette. Toutes les âmes, tous les créés, quels qu'ils soient, où qu'ils soient, toujours au total, leur squelette, oui. Oui, leur corps, sans remplissage, c'est Yudke Vavke. Et le remplissage, combien elles se remplissent avec les lumières, ça s'appelle la guématrie, la mesure de lumière qui remplit le kli. Ou le gouffre avec la lumière qui le remplit s'appelle le nom. Je veux dire, quel est le nom que nous donnons au parsouf spirituel? Combien le partsouf se trouve en lui, combien la lumière se trouve dans le kli. C'est clair? Donc, à partir d'ici, nous comprenons que si l'homme atteint différents degrés spirituels, à chaque fois, il change de nom. On l'appelle chaque fois d'une autre façon. Aujourd'hui, c'est Moïse, ensuite c'est Abraham, ensuite c'est Jacob, Yaakov, ensuite peu importe comment. Pourquoi? Car à chaque niveau, à chaque degré, le même kli reçoit un autre massar et un autre remplissage. Alors il a un nouveau nom. Qu'est-ce que le nom? Pourquoi dit-on révéler les noms sacrés? Révéler le nom du Créateur, que l'homme fait zivouk de Akara et par lui fait entrer en lui la lumière. En lui, il révèle le Créateur. Cette lumière, il la ressent, et ça s'appelle que il révèle le nom sacré. L'homme devient le nom sacré. Tout se trouve et se révèle à l'intérieur de l'homme. C'est à cela que nous devons arriver. C'est ce qui est écrit dans Matan Torah, dans l'article « L'essence de la sagesse de la Kabbale ». Peut-être qu'il y a ici, il y a dans Matan Torah, le don de la Torah, à la page 69.

Dans le Zohar, nous rappelons qu'il est possible de poser des questions sur le site et les questions liées au sujet étudié seront posées lors du cours. Comme d'habitude, nous devons concentrer nos pensées sur ce que nous faisons. Toute la sagesse de la Kabbalah est basée sur le principe, puisque la lumière qu'il contient corrige, comme l'a décrit le Bouddha Tajik, la Torah, son remède, car c'est la lumière qu'il contient. Et la lumière, c'est la Torah, c'est la même lumière qui agit sur l'homme, qui est l'intériorité de la Torah, qui arrive à l'homme uniquement après l'étude de la sagesse de la Kabbalah. Et il est celui qui nous corrige et nous élève jusqu'au degré divin. Par conséquent, toutes les années où nous étions durant les Kabbalistes sont dissimulés, dans tout un tas de termes effrayants. Et lorsque tu es arrivé à la fin de l'exil, comme on dit les kabbalistes, ce qu'on appelle les jours du Messie, alors la sagesse de la Kabbalah s'est ouverte et maintenant nous devons ouvrir le livre du Zohar et commencer l'étude de la sagesse de la Kabbalah. Dans l'espoir que la lumière, que cette lumière nous influence et nous influence. Par conséquent, on agit sur le même principe que la Torah nous demande, où il y a la lumière qui nous corrige le mauvais instinct de l'homme et on veut que l'un agisse sur l'autre. Texte des justes qui arrive sur les actions des impies, évidemment que les justes, comme les impies, comme toutes les actions, tous parlent du monde intérieur de l'homme qui a lieu en nous. L'homme est un petit monde. L'homme parle par au monde. Chacun d'entre nous est. Tout cela est en l'homme, et l'homme inclut le monde entier. Tout ce qu'il voit ici, dans le livre, parle de lui, de son intériorité. Ainsi, nous devons considérer le texte. Paragraphe 163. Il est un fait décevant qui se passe sur la terre. Il y a un fait décevant, car le roi Salomon a fait tout ce livre et l'a établi sur sept vanités, qui sont les sept sphirotes de Zeranpin, la lumière de roi appelée Avalim, vanité, et lorsque le monde Nogva se tient sur elle, ces sept sphirotes, la laine, existent sur les sept sphirotes Ragat Ne'im de Zeranpin, car Nogva, la parole, il n'y a pas de parole sans la laine qui frappe sur les cinq sorties de la bouche. Et ces cinq haleines sont appelés les sept piliers supportant le monde. Nogva, ils correspondent aux sept firmaments. Firmament est le parsa de Zeranpin et inclut en lui les sept firmaments correspondant aux sept sphirot, Hagat, Nehim dans la parsa. Et ils sont Vilon, rideau, Rakia, firmament, Shrakim, le ciel, Zvou, l'habitation, Mahon, résidence, Mahon, place, Aravot, désert. Et face à eux, Koel a dit vanité des vanités, vanité des vanités, tout des vanités. Il y a ici cette vanité, Hevel, car la vanité des vanités sont trois, et plus une autre fois vanité des vanités, ce qui fait six, et la vanité à la fin du verset sont sept, Hevel,
165. Et comme ils sont sept firmaments, il y a d'autres firmaments attachés à eux qui se propagent et sortent d'eux, qui sont les sept firmaments de Nougva, qui sont dans Nougva. Il y a d'autres Evalim de Nougva qui se propagent et sortent des sept Avalim, vanités de Zerampin, et toutes ont été dites par Shlomo dans Kohelet. Zerampin dans Nougva. Nougva dans la mesure où elle est capable de recevoir d'un de don. Nougva s'ouvre par rapport à l'influence de Zerampin dans la mesure où les âmes l'ouvrent. Il y a ce qu'on appelle Manula et Miftecha. La clé est la serrure. Par nos actions, soit nous fermons la Nougva, de la réception de ce que Zerampin veut lui donner, et ce qu'il y a dans Nougva, dans Zerampin, c'est ce que toutes les âmes reçoivent de Nougva, ou bien nous sommes capables d'ouvrir Nougva, ainsi elle reçoit la plénitude, laquelle est ensuite influencée par les âmes. Par conséquent, ce qu'il y a dans Zerampin arrive à Nougva s'il y a du côté de Nougva. Avalim du côté de Zerampin sont comme les cieux qui descendent Ragatnei, car ils sont prêts à remplir Zerampin, et Avalim qui venait de Nougva, c'est la lumière réfléchie. Hevel Avalim, c'est la lumière de réfléchie qui vient de Nougva. Par conséquent, il dit que toutes tes vanités, car tout est reçu uniquement dans la lumière réfléchie. Où les âmes éveillons le Nouva pour donner par rapport à Zerampin ce cli qui est appelé lumière réfléchie, et ainsi ce qui est reçu en elle, tout est alors présent. Par conséquent, tout est reçu uniquement par ce qu'on appelle Evel Avalim. 166. Dans les mots, il y a vanité, le yesod des vanités, dans lequel il y a le secret de Chorma, qui sort de ces vanités supérieures, où le monde, sur qui le monde Nougva se tient, comme il est écrit, qui se passe sur la terre, sur Nougva. Se passe, fut fait, que yesod existe de lui-même et se renforce en puissance chez les travailleurs de la terre, les justes, la terre, Eretz, du mot Ratzon, désir, qui travaille ainsi sur son désir pour justifier le Créateur. Autrement dit, tout ce qu'il donne, il donne du bien et d'où sait-il ce qui est le bien ainsi, il n'est pas en équivalence de forme avec lui. Ainsi, quand il est en équivalence de forme avec lui, il ressent que seul le bien provient du Créateur, selon ce nom, selon les. Cette action est appelée juste. Et par l'élévation de man qui s'élève sur la terre, et ce yesod est nommé pour donner à la terre. Et toute sa force et son existence sont dans les âmes des justes qui sont rassemblées sur la terre, qui sont morts avant d'avoir péché, avant qu'ils émettent une bonne odeur. Comme Chanor, comme il est écrit, et il n'est plus car Elohim l'a pris. Où il fut pris avant que son heure de mourir soit venue et il se divertit avec lui. Il en est de même avec le reste des justes du monde. Évidemment qu'il n'est pas question de la vie et de la mort corporelle. On ne parle pas de la chair du tout. Le sage de la Kabbalah ne parle pas de cela, mais ne parle de discernement qu'il y a dans les âmes. De degré en degré. Ainsi, ces situations sont appelées soit la mort, quand la lumière, ou bien le sommeil, soit la nuit, tout dépend quel type de lumière s'en va et quel degré elle s'en va. L'obscurité. Et quand on arrive à la naissance, ou le matin, la vie nouvelle. 167. Il y a deux choses pour lesquelles les justes quittent le monde prématurément avant que leur temps arrive. 1. Pour les fautes de la génération. Car lorsque les méchants se multiplient dans le monde, les justes se trouvant parmi eux sont attrapés par
leur transgression. De quand il est clair pour le Saint béni soit-il qu'ils pécheront ensuite, alors ils sont retirés du monde avant que n'arrive leur heure, comme il est écrit. Il y a des justes qui arrivent d'après les actions des méchants, il leur arrive le digne d'en haut, comme ils avaient commis des infractions et de fait comme les méchants. Les justes et les impies, c'est dans le même homme. Un coup juste, un coup impie. Comme il est écrit, il n'y a pas de juste sur terre qui, même s'il fait du mal. C'est qu'avant il était, comme on dit, il n'y a pas d'homme qui, l'homme ne peut pas faire action de bien s'il n'est pas d'abord tombé. Autrement dit, il voit qu'il n'a pas d'écran, il dévoile qu'il n'a pas de lumière réfléchie. Et ainsi, en permanence, on arrive au dévoilement du mal de lui. Et ainsi, chaque fois on dévoile le mal, comme dirige le verset, chaque fois on s'en. Et ainsi, la lumière arrive à son degré et devient ainsi injuste. Et à nouveau, on dévoile le mal, un degré plus élevé. Et ainsi, à nouveau, on corrige. Et ainsi, on s'élève davantage. Et ainsi de suite. En 68, Rabbi Akiva et ses amis sont partis du monde car ils furent tués par le royaume Malchut. Il est écrit dans toute la Torah que de telles souffrances doivent-ils arriver au juste. Il n'est pas écrit une telle chose. Et Shlomo a dit, il y a des justes qui arrivent d'après, il leur arrive ce qu'il arrive d'après les actions des méchants, il leur arrive le dit d'en haut comme si ils avaient commis les fautes et les actions des méchants, comme il est écrit, il y a des méchants qui sont traités d'après les actions des justes, qui sont ainsi tranquillement en paix dans ce monde. Et le din ne vient pas, n'est pas arrivé sur eux comme s'ils avaient fait les actions des justes. Ce monde-ci et le monde futur sont deux degrés. Ce monde, tout est fonction de l'homme. Le monde futur, c'est le monde qui vient. Autrement dit, le degré sur lequel l'homme s'élève, par exemple, au degré 120, au degré 121. Donc 120, c'est le degré de ce monde-ci par rapport à l'homme. Et 121, c'est le monde futur. Pour lui, ce degré est, par rapport au degré suivant est appelé toujours un impie. Car lorsque se dévoile le degré suivant, l'homme ne peut pas s'élever, il dévoile à quel point il est inverse, à quel point il est corrompu. Et ainsi, il est appelé par rapport au degré suivant un impie. Fait une correction, autrement dit, annulé par rapport. Ainsi, il arrive au degré du juste. Paragraphe Kouf Samertet. Pourquoi leur arrive-t-il comme au juste, ou bien du fait que ceci dévoilé avant le, ou bien qu'il sort de le degré des justes comme Terach, d'où est sorti le et ainsi le, pour le reste des impies dans le monde. Et pour cette raison, de ce côté et de ce côté, les justes d'un côté et les impies de l'autre, ne fut fait de vanité, comme nous avons dit, ils seront forts sur la terre, comme nous avons dit. 170. Et il y a des justes, autrement dit, il ne peut pas y avoir un monde sans impies et un monde sans justes. Ces deux situations sont toujours et en permanence, nous prenons tous de la brisure. Si l'homme ne découvre pas d'abord le mal, ça veut dire qu'il ne progresse pas correctement. Toute situation commence par le dévoilement de la brisure, car nous sommes tous le résultat de la brisure. 170. Il est juste à qui il arrive d'après les actions des méchants, comme les actions de ceux qui transgressent, signifiant la fille d'un idolâtre. Ou une autre action de ces actions des méchants. Et ils continuent d'exister et ne pêchent pas par crainte de leur maître
ils ne veulent pas pécher. Comme plusieurs justes de vérité à qui il est arrivé de telles actions, mais qui n'étaient forts et ont fait selon le désir de leur maître, et n'ont pas péché comme il est écrit. En fait, décevant, Hevel, qui se passe sur terre, est renforcé dans sa puissance. Y a-t-il des questions? Oui. Bon, de Richard Nutsion demande. La lumière est un repos absolu. Donc, qu'est-ce que la lumière qui la quitte? Toutes ces fonctions du cli, du désir de recevoir, de propagation de la lumière. Et lorsque la lumière les quitte, ceci est par rapport à l'homme. Je me trouve là, par exemple, dans un espace. J'ai par exemple des lunettes pour lire. Je ne vois pratiquement pas les visages. Je ne les identifie pas. Je vois qu'il y a des gens face à moi, mais les visages, je ne peux pas les identifier. Oh, par Shapira, il a un tel visage qui fait que je ressens qu'il est là de loin. Je mets d'autres lunettes. Hop là. Je vois que la salle est pleine de gens que je connais, etc. Qu'est-ce qui a changé? Ou bien j'enlève simplement mes lunettes et il n'y a personne. Tout simplement, je suis tout seul dans le monde. Évidemment que tout est fonction de l'homme. Et ainsi, nous parlons également par rapport à la Torah. Toute la Torah fait écrire par rapport à l'homme. Par conséquent, la lumière qui s'en va, qui se propage, il n'y a pas de lumière. Je ne vois rien. Il y a de la lumière, il y a tout. Le monde, la salle est pleine. Tout est fonction de ceux qui reçoivent le rabat. Je donne l'exemple avec l'avion. En disant qu'il y a un avion dans l'air, l'un dispose de jumelles particulières. Ils disent que l'avion fait 50 mètres, l'autre dit qu'il fait 100 mètres, le troisième dit quel centimètre, on dirait un centimètre, mais moins que cela. Autrement dit, tout est fonction de celui qui reçoit. La taille de l'avion, aucun emprunt ne peut le savoir, tant qu'on n'arrive pas à grande mesure vraiment dans les faits. Même chose ici, nous sommes dans le monde de Ein Sof. Nous sommes entourés par la lumière de Ein Sof, qui nous entoure, nous remplit, nous ne ressentons absolument rien de celui-ci. Tout est fonction de l'équivalence de forme, à quel point nos attributs sont comme ce qu'était la lumière. Par conséquent, chacun, comme il est écrit, celui qui dévoile en fonction de son écran, comme il est écrit ici, selon la vanité qui arrive de l'écran vers le haut, et ainsi tout se dévoile au sein de cette vanité. Evel, par conséquent, le roi Salomon, lorsqu'il était comme il est le plus sage de tous, quand apparaît en lui l'aspect de Chorma, alors il a tout fait dépendre de la vanité. Oui. Autre question de Tzvi, qu'est-ce que le dévoilement de la brisure dans chaque situation? La brisure est dans le lien entre les hommes. À nouveau. Qu'est-ce que le dévoilement de la brisure entre chacun des individus? Oui, mais il n'y a rien de plus que lié entre les âmes. Il y a une seule âme qui fut brisée et situation que nous ressentons. Une situation brisée. Cette situation brisée est devenu complexe de moi et des autres. Dans le minéral, le végétal, l'animal, dans l'intérieur ou dans l'extérieur, etc. Autrement dit, la brisure qui fut faite avant que nous soyons descendus dans ce monde-ci, le monde de Hatzilut, tout détermine dans toute la réalité de comment nous sommes construits. Et ainsi nous découvrons uniquement comment on se développe comme des animaux, on arrive à notre temps, commençons alors à comprendre et à ressentir
la brisure entre nous. Pour l'instant, dans le degré de ce monde-ci, nous ressentons que quelque chose a été brisé. Ce monde-ci, nous semble brisé, les relations entre nous sont brisées, et chacun d'entre nous nous semble brisé. C'est le début de cette... Et grâce à cela, le Créateur veut faire bouger l'homme, qui commence ainsi à se développer, que l'homme comprenne que le monde, la correction du monde, dépend de la correction de l'homme. Et toujours, et le développement de la même brisure, qui par étapes, dans l'ensemble des 125 degrés, apparaît en nous, la brisure, vraiment en nous, et nous devons nous corriger, soit à Rishena, soit en son temps, autrement dit, soit grâce au coup, soit grâce à, en attirant par nous-mêmes la lumière qui corrige. Mais le fait que il faut d'abord découvrir la brisure, ceci est certain. Et on ne pas doit commencer. Nous devenons tous de la brisure et par conséquent, on voit ici le processus historique où le monde entier vient de la brisure, laquelle s'élargit. Et ainsi, ce que nous voyons aujourd'hui, ce n'est pas juste une brisure qui maintenant apparaît dans le monde. Mais ceci a lieu depuis la création du monde. Il commence même à être clair pour nous. Ainsi, dans l'élévation, dans... Ceci est afin de nous de quoi corriger. C'est de Washington. Que devons-nous comprendre pour que la lumière nous corrige? On n'a pas besoin de comprendre grand-chose. Et ce n'est pas la lumière. Devons juste faire que tout ce que nous puissions changer en nous n'est que grâce à la lumière qui corrige. Ou si maintenant apparaît la brisure, cette crise générale, alors nous sommes dans une génération qui est entièrement désespérée de ce qui a été fait jusqu'alors. Dans l'éducation, dans la culture, dans la vie de tous les jours, dans la vie de l'homme, dans cette... Ainsi, face à cela, hein, paraît la Torah qui corrige, qui est appelée le livre du Zohar, et par conséquent, c'est un processus de correction sur l'ensemble des kélim brisés. Grâce à cela, nous pouvons comprendre davantage la brisure. Nous devons d'abord découvrir et les causes véritables. Si, grâce à la lumière qui corrige. Ainsi, on commence à découvrir grâce à lui. Grâce à lui, nous commençons à le découvrir. Qu'est-ce qui a été précisément brisé? Et ainsi, on commence à découvrir que toute la brisure, toute la correction de ma relation aux autres, où ils sont une partie de mon âme, je dois m'unir à eux. Et par moi-même, je ne peux pas arriver à cela. Juste si la lumière m'influence, ma situation qui est corrompue, donc ainsi, ce que je ressentirai, l'écart entre eux, et l'écart entre moi et... Car de cela, il y a jusqu'à ce monde-ci, dans l'ensemble des degrés. Cela suffit de recevoir les degrés d'en haut. Je commence à ressentir à quel point je ne suis pas corrigé par rapport à lui. Et on sait voir à quel point il est plus court, il est
En conséquence de cela, j'arrive à la situation où je veux m'élever à lui, être comme lui. Et ainsi, la lumière fait en moi cette action de l'élévation. Question d'Ukraine. Est-ce que le dévoilement du bien et du mal ont lieu en même temps? Oui et non, oui et non et oui. Comme il dit, il y a des justes sur lesquels il y a toute l'action des biens et vice-versa. Il y a tout un tas de variations que nous ne comprenons pas. Chacun également, pas par lui-même, nous sommes tous dans un système de liens entre nous et par conséquent, uniquement si nous commençons à comprendre que tout dépend du lien entre nous, que personne ne se corrige. Le lien est brisé, non pas l'homme. Et ainsi, la lumière, quand elle brille, fait qu'on commence à comprendre. Avant ça, on ne peut pas comprendre. On continue un peu. Il y a des impies à qui il arrive d'après l'action des justes, quand il leur arrive une mitzvah qui est l'acte des justes, ils sont récompensés et la font. Et c'est comme ce voleur assassin juif qui était dans les montagnes avec des voleurs idolâtres, et quand un juif passait par là, il le sauvait et le préservait d'eux. Et Rabbi Akiva l'appelait. À propos de lui, il y a des méchants qui il arrive d'après les actions des justes. Tout a lieu, évidemment, au sein d'un seul homme. Nous devons trouver ces voleurs et tels impies, comme ça ou autrement. Et comme ce même méchant qui il rencontre une femme qui avance et voulait la violer, il le dit. Respecte ton maître et ne faute pas avec moi. Il l'a abandonnée et n'a pas fauté avec elle. Ceci est également une vanité qui se renforce ainsi chez les justes, qui arrive l'acte du méchant et ne pêche pas. Et ici aussi, elle renforce chez les méchants et qui arrive l'action des justes et les réalise. Dans le bonheur qui dépend les uns des autres, n'est-ce pas? Si il y a juste qui fait une bonne action, en ce cas, il renforce l'impie et vice-versa, d'où, comme au sein d'un seul et même corps, il nous éclaire que si je réussis dans une certaine mesure, ceci m'aide par la suite à faire des actions corrigées à un autre endroit, dans un autre désir. Et ainsi pour les êtres humains, car on ne ressent pas, mais on appartient tous au sein d'un même. Comme l'homme ressent que les systèmes appartiennent à un même système, ainsi nous sommes tous liés ensemble et par conséquent, chacun dépend des autres, de ses désirs, de tout. Et ainsi, comme on explique dans la garantie mutuelle que nous dépendons les uns des autres, et ainsi il fait un trou dans la coque du bateau et nous nous noyons tous. 175. Et ainsi le Saint béni soit-il fait des justes et des impies dans le monde. Et comme il est glorifié dans le monde par les actions des justes, il est aussi glorifié par les méchants quand ils font des bonnes actions dans le monde. Comme il est écrit, toute chose belle à son heure, malheur aux méchants quand il fait du mal et se renforce dans ses péchés. J'ai tout vu dans mon éphémère existence. Il y a un juste qui succombe malgré sa vertu et un méchant qui s'endure malgré sa perversité. Quand la Chorma fut donnée à Salomon, il vit tout. Quand elle le gouverne, Nougva, quand elle est pleine, car Salomon la recevait d'elle.
Il y a un juste qui est la colonne, le pilier du monde Yesod, sur lequel le monde repose, qui travaille comme il est écrit, le juste succombe, qui est au temps de l'exil, quand il n'a personne à qui donner, et est considéré comme ayant succombé et ayant été perdu dans sa vertu, Nogva, qui est appelée justice, Tzedek, du fait qu'il repose dans la poussière, alors le juste ne peut rien lui donner. Par conséquent, il succombe dans sa justice. Toute cette justice, tout le temps qu'Israël est en exil, est avec eux dans, elle est avec eux dans l'exil. Et de ce fait, le juste succombe de sa justice, car les bénédictions supérieures n'arrivent pas à lui. 175. Et tel méchant, dur, par sa perversité. Ceci est Sam, qui prolonge la paix et la tranquillité pour Édom. Et il fait cela grâce à sa femme, car il est mauvais, et sa femme est appelée mauvaise. Elle est un fort serpent. Cependant, ils ne reçoivent paix et tranquillité uniquement parce que Samuel était attaché à cette Nougva, et sa Nougva leur donnait ceci. De même, ils donnent le repos au roi d'Israël, aux autres rois, où Israël est en exil, jusqu'à ce que le Saint Bénitoit-il relève de la poussière le tabernacle tombé, qui est la Nougva tombée lors de l'exil, comme il est écrit. Je relèverai le tabernacle tombé de David. Mais de là, nous devons également comprendre qu'il n'y a pas de mal, si ce n'est de par la même racine du Créateur, et par conséquent, par lui et avec lui, nous progressons. Ceci est toute notre nature. Quoi ? Je ne comprends pas, par rapport au juste et à l'impie. Il semble qu'un juste, c'est la possibilité de faire quelque chose de particulier, d'être très défini, et l'impie également. Comment un impie peut faire quelque chose qui appartient au juste, si c'est un impie? Comment peut-on dire qu'il est un impie? La définition n'est pas, c'est comme si ce n'était pas précis. Tout dépend de par rapport à quoi tu parles de juste ou d'impie. On a parlé de... Disons... Quelqu'un de très malade. Et je dépends de lui. Donc c'est un professionnel dans une de... Donc je viens le sauver. Il n'y a aucune forme de mitzvah, il n'y a rien, je dois simplement utiliser cet homme qui soit en bonne santé. Je fais quelque chose de bien ou de mal? Hein? Quoi? Je te demande, je te mal. Pourquoi mal? Je sauve l'homme. Ils sont pour mourir si je ne l'aide pas. C'est ce qu'il dit à propos de ces clowns. Prends l'exemple d'ici. Je veux l'utiliser dans le but de recevoir. Je suis un impie. Par rapport à l'action que je fais, je suis appelé injuste. Alors qu'est-ce qu'on mesure? On mesure tout de façon relative par rapport au but et c'est tout. Ainsi, on dévoile. On voit à quel point tu penses à toi, tu ressentiras alors. Que pas tellement. C'est tout. Il n'y a rien d'autre en dehors de juste et d'impie. Deux situations uniquement. Si dans la matière du désir de recevoir, nous, le désir brisé, nous avons deux opportunités. Et vous restez dans la corruption. C'est tout. Toute notre vie, le fait que nous ressentons notre vie comme une espèce de film où j'ai un travail, où j'ai toutes sortes de... Ça, c'est un film.
Et au final, ce ne sont que tout n'est question que de cela, de cela. Tu peux être ému de toutes les images, de toutes les... Et un psychologue dit que c'est parce que tu as telle ou telle forme de... Et un autre chimiste dira que tu as tel ou tel type de changement. Et donc, les kabbalistes nous disent que c'est parce qu'il a des régimes et avec tel ou tel écran. Et toi, tu as une espèce de... Tu vois ça comme une espèce d'image du monde qui change. Par conséquent, si nous voulons mesurer une situation actuelle, un écran Rishimo, des lumières intérieures, ce que tu fais ici et là, alors tu sauras la vérité. Si tu fais passer ça au niveau des qui est juste, qui est un impie, c'est pas une situation par rapport au but. Et ainsi, c'est une action qui est très avancée. Comme il dirait, Pharaon approche Israël dans les cieux. Autrement dit, comment se peut-il que le Créateur te pousse vers le but de la création et de le tirer vers l'arrière? Il est écrit qu'il les fait, qu'il les rapproche. Qu'il est juste ou il est impie? C'est injuste. Tu comprends? Car au final, il serait resté en exil sinon. Oui, Tzik. Gilad. Où est-ce que ça, où s'arrête le film? La brisure, c'est une partie du film ou c'est une autre partie? La brisure, c'était dans nos racines, dans le monde de Nekoudim, dans le monde de Hatzilut. Dans le monde de Nekoudim, il y a la brisure dans les hommes. Dans le monde de Hatzilut, dans l'âme d'Adam Arishon. Et de là, préparer le lien entre le désir de recevoir et le désir de donner deux actions. La forme du... Ainsi, ils se sont... Parce qu'ils se sont mélangés ensemble, la forme du... Maintenant, on peut clarifier. Et quels sont-ils l'un par rapport à l'autre? Et c'est ce qui a été fait. J'ai un problème ici pour discerner dans mes actions, si j'arrive à faire quelque chose au-delà du film dans lequel je me trouve et dans lequel j'évolue, ou bien je arrive à faire des choses vraiment... un degré en dehors de ce qui est écrit dans le scénario. En dehors du scénario, il te faut approfondir cette science intérieure de la chose. Tu ne peux pas rester dans cette science extérieure. Pas dans la psychologie, ni dans une forme de culture, ou comme on voit le monde. Nous pensons au monde d'une façon psychologique, politique, etc. Mille une forme extérieure, ce qui ne nous dit absolument rien. Par conséquent, là-dessus, nous faisons une erreur. Nous ne pouvons pas en cela comprendre quoi que ce soit du monde, car au final, ni les lois du monde, on ne comprend pas, ni dans quelle direction ils changent, on ne comprend pas. Car si je regarde et si je demande tous ces psychologues ou politiciens et gens de culture et autres, ils me donnent tous une image en fonction de ce qu'ils ressentent de façon extérieure. Chacun est impressionné par rapport à la situation. Je ne sais pas ce qui est précis ou ce qui ne l'est pas. Quels sont les standards? Par conséquent, on a besoin de la sagesse de la Kabbale. Si, comme la physique quantique, tu descends au degré des particules, tu travailles, tu sais que c'est là où est la matière.
tu es le plus sûr, proche de la réalité, que c'est moins que toutes les choses confuses dans les, que l'homme ressent de sa psychologie. Et ainsi, la sagesse de la Kabbalah, si on aurait pu descendre au degré de notre intériorité et comprendre ce qui se passe à l'intérieur, qu'il y a tout un tas de couches, comme par exemple un oignon. Alors, on n'aurait pas fait d'erreur, nous aurions pu nous. Qu'est-ce qui est efficace, qu'est-ce qui ne l'est pas? Ceci n'est que par rapport à la condition qu'on arrive à une vue véritable. Tu dois arriver à cela grâce à un collider ou je ne sais pas quoi dans. Nous devons voir ça par rapport à la vue du collider, peut-être en moi, donc je vais essayer. C'est exact. Tu dois arriver en bref à le degré de la résolution tellement précise, discerne et ainsi voir qu'est-ce qui agit en toi. Tu sais ce que fait l'accélérateur. Donc, même chose, c'est ce que dit la sagesse, permet la sagesse de la Kabbale. Donc, je n'ai pas de problème. Je comprends précisément le début et la fin de la correction. Et ainsi, je peux voir à chaque fois comment me discerner, diriger de façon optimale dans la bonne direction. Continuons un peu. Article, un homme de la maison de Lévi. Le Gano, c'est Knesset Israël, Nogva, du fait le monde suivant Bina, lorsque le Saint béni soit-il, ils sont dans ce monde qui est Nougva, toutes les âmes des justes, et ainsi reçoivent Mochin et Aaroth. Tous donnent une image, comme il est écrit, l'odeur de toutes les psamim qui sont provenant des justes, qui sont appelés psamim, qui élèvent l'odeur qui est appelée lumière réfléchie. Et à propos de leur nom, Nougva est appelé plante Bandorma. Toutes ces âmes des justes qui étaient dans ce monde et toutes ces âmes qui descendront dans ce monde se tiennent dans ce jardin, dans Nougva. Dans ce jardin sur terre, chacun se tient dans et sous la forme qu'ils avaient dans ce monde, et cette dissimulation et secret est donné aux sages et l'esprit qui descend aux gens. Évidemment qu'il n'est pas question de matérialité. Tu es là dans la même forme que dans ce monde-ci, et c'est secret. Et quel secret? Qui ne voit pas le visage du sien ou des autres. Autrement dit, évidemment que ce monde-ci, c'est le degré là où l'homme se trouve. Nous avons cette définition. À chaque fois, le degré actuel est appelé ce monde-ci. L'image qui descend cette dissimulation, le secret de nos sages. L'esprit qui descend aux gens est du côté de la femelle est toujours gravé dans une gravure tel un sceau dont les lettres sont immergées. C'est parce que l'image du corps dans ce monde est protubérante dehors et l'esprit est gravé dans son intériorité. Quand l'esprit se divise au dehors du corps, s'élève du jardin d'Éden, cet esprit est apparent dans le jardin d'Éden sur la terre dont sous la forme et l'image actuelle du gouffre dans ce monde-ci, il est toujours comme un sceau. Car ils sont adéquats l'un à l'autre, comme un sceau et son, la forme imprimée, car ils se sont séparés afin de pouvoir se réunir. Uniquement grâce à cette adéquation entre nous, on voit comment c'est adéquat l'un à l'autre. C'est toute la sagesse que nous acquérons. Par conséquent, ça s'appelle la sagesse de la Kabbale, où nous commençons à ressentir et diriger l'entrée de lumière, de quelle façon elles doivent entrer et remplir les kélim. Alors, on voit la nature de la matière et du cliquet, on ne voit rien de tout d'avance.
La spiritualité, tu ne vois rien. Et tu vois précisément découvrir la forme de la lumière, la forme du clé, et que ceci entre l'un dans l'autre. Et en conséquence de cette action, ceci est appelé la sagesse de la Kabbale. Car la lumière de Chassadim est à l'extérieur, et ainsi la protubérance montre deux choses. Un, que l'abondance est si ample et tellement importante qu'elle apparaît à l'extérieur. Deux, qu'elle est extérieure car elle s'étend du niveau de la ligne intermédiaire qui émerge sur le massacre de Chérik, Vak et l'extériorité. La protubérance signifie que Tiferet, ligne intermédiaire, et comme Malchut se déploie essentiellement sur la ligne gauche de Bina, Chochma sans Chassadim, à ce moment, Chochma ne peut pas briller non plus, au contraire, elle est considérée comme immergée et gravée en lui. Et ceci est également pour deux raisons. Un, elle manque de lumière, parce qu'elle est immergée et la lumière ne peut pas briller là. Deux, parce que c'est l'aspect de l'intériorité. Elle est, car l'illumination de Chochma est garde l'intériorité, mais ne peut pas briller du fait de son manque de chassadim. Et quand Tiferet et Malchut s'unissent et sont complétés l'un par l'autre, parce que l'extériorité de la protubérance de Tiferet corrige l'intérieur de Malchut, l'aspect intérieur de Malchut, et lorsque l'immersion dans Malchut est corrigée par les chassadim dans la protubérance de Tiferet, et toutes les deux sont inclus ou contiennent Chochma et Chassadim. La ligne, la gauche, sa racine dans Bina, et elle se dévoile dans Malchut. Par conséquent, toutes deux sont considérées comme coulées à l'intérieur. Et Tiferet est

considérée comme protubérante car elle l'est, la ligne intermédiaire et extériorité. C'est pourquoi les trois mondes de Bia s'étendant dans Bina, qui proviennent de Bina, Tiferet et Malchut, sont imprimés l'un de l'autre comme un sceau. Un est immergé et l'autre protubérant. Le monde de Bria est immergé et Yetzira protubérant et Asiya immergé. Et ainsi sont les Naran des justes qui déploient, qui proviennent de Bia, Nefesh dans Asiya est immergé, Roar dans Yetzira protubérant, Neshama dans Bria immergé. Regardez combien de possibilités on peut de parler somme toute de la réception de clé du don, lumière de Chassadim, lumière de Chorma, mille infos. Et ainsi tout un tas de discernements. Cependant, dans ce monde-ci, c'est l'illumination de. Dans ce monde, Nefesh et Roar revêtent le corps de l'homme et l'illumination de Nefesh est légère et s'inclut dans Roar. Parce que Roar, et ainsi Roar, est un, l'intérieur de l'homme. Et le corps est son extériorité. Et lorsque l'homme décédé, le corps est enterré et l'âme ne peut pas s'élever au jardin d'Éden, mais elle reste errante au-dessus de la tombe à proximité du corps. Ça, nous l'étudions. Quand la lumière s'élève du tor du partsouf, il reste dans la roche du partsouf et comme la lumière environnante, tout autour du partsouf, puis ensuite lorsque vient le partsouf suivant, après la deuxième action déjà, la lumière environnante disparaît. Comme on est dans le massar qui s'élève du tabou jusqu'au P, donc on a le massar qui est en dessus, et il n'y a pas de phénomène en dessous, ça pense d'appeler que Nefesh sort du corps. Et ainsi, du fait que l'écran le quitte, il s'élève où il y a Gimel Madrigot, Bina, Tiferet et Malchut. Et ainsi, il se trouve dans son degré de Tiferet, là où il se trouve, appelé Avir du Gan Eden. Et ainsi, Roar revient protubérant comme l'air dans le Gan Eden, Tiferet. Le Roar revêtu dans le corps de l'homme, dans ce monde-ci, est implémenté comme les lettres qui sont dans le tampon du fait que ceci à l'intérieur du corps y est protubérant à l'extérieur pour être le spectre de l'extériorité. Et ainsi, il n'y a pas en lui, si ce n'est la lumière de Vak. Roar, l'intériorité du corps, est immergée. Il y a en elle Chorma, mais elle ne brille pas. Et quand Roar se diffuse du gouffre et s'élève au Gan Eden sur terre, ce Roar est protubérant dans le Gan Eden sur la terre, parce que c'est là où il s'élève au Roar au-dessus du Gan Eden, signifiant que Tiferet est là, qui est l'extériorité du Gan Eden. Et donc, il devient protubérant comme elle. Le Roar qui s'élève ont la même forme dans le gouffre qui est apparent dans ce monde. Et pour cette raison, un corps qui est protubérant devient émergé, car c'est son intériorité, et dans le jardin d'Éden, il devient extériorité, signifiant qu'il redevient protubérant. C'est une chose simple.

0: Hein, que tu vas la partager à travers différentes formes, tu la sors en fonction de la forme. Autrement dit, la lumière qui était au sein du kli, et ainsi la lumière est ainsi il a un enrichissement. Ainsi, une lumière particulière, elle ne devient. Alors, le corps se corriger pour, comment dire, où il devient, dans cet aspect, il est déjà corrigé. Il va se corriger dans des formes plus avancées. Ainsi, il était dans le corps, le cli également se corriger, ça y est. Ils sont l'un face à l'autre, on a des géants en cela. Et si on avance par rapport aux autres formes, pourquoi devons-nous parler des lumières qui étaient précédemment? Les lumières qui étaient précédemment, elles nous aident par rapport aux formes précédentes, car la lumière qui avait précédemment, il se revêt dans les kélim avancés. Et les aide dans les situations suivantes, comme nous, du fait que nous sommes arrivés, qu'on a commencé à comprendre, ceci m'aide pour les degrés suivants. Ainsi la lumière, cette Chokhma, qui sera vêtue dans mes kélim, m'aide également par la suite. Évidemment que chaque situation reste en tant que telle. Rien ne disparaît dans le spirituel. Ça, on n'en parle même pas. Mais chaque situation qui disparaît, toute forme de et ainsi on voit que tout ceci est le tanta. La comparaison que nous faisons entre toutes ces formes nous amène la sagesse, Chokhma. Nous parlerons de ça plus tard. Pour l'instant, nous allons finir le cours.
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0: Chers amis, dans la première partie du cours, nous allons apprendre d'un cours enregistré le 17 février 2002, basé sur l'article concernant l'aide qui vient d'en haut du Rabash. Concernant l'aide qui vient d'en haut, nous allons le lire ensemble dans le 10e, nous avons pour cela 14 minutes.
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0: Rabash, concernant l'aide qui vient d'en haut, nos sages ont dit, Souka, Rabbi Shimon ben Lakish a dit, le penchant de l'homme se renforce contre lui chaque jour et cherche à le faire mourir. Comme il est dit, le méchant épie le juste et cherche à le faire mourir. Et si le Créateur ne l'aide pas, il ne peut pas lui résister. Comme il est dit, le Seigneur ne l'abandonnera pas en sa main et ne le condamnera pas quand il sera jugé. Et dans le Zohar, Beyashla, il est dit là, voici ces mots, Rabbi Hezkiya a dit, si c'est ainsi, pourquoi est-il écrit « Et Yaakov resta seul, et où étaient toutes les armées d'anges dont tu dis qu'elles l'entouraient et venaient avec lui ?» Rabbi Yehuda a dit, « Du fait qu'il s'est mis en danger, étant resté seul la nuit, et qu'il voyait de ses yeux le danger, puisque les anges ne sont pas venus le garder que du danger qui n'est pas visible à l'œil, et c'est pourquoi ils se sont séparés de lui. Et alors il a dit, je suis trop petit pour toutes les bontés et pour toute la vérité que tu as faite avec ton serviteur. Car ce sont là les armées des anges saints qui l'entouraient. Et maintenant, se sont séparés de lui du fait qu'il s'est mis en danger visible à l'œil. Rabbi Yitzhak a dit, c'est pourquoi les anges se sont séparés de lui afin de le laisser seul avec ce préposé d'Esaf qui est venu à lui avec sa permission supérieure. Jusqu'ici, ces mots. Et selon le sens, la question se pose, quand les anges se sont-ils séparés de lui? Au moment où il s'est mis en danger, alors ils se sont séparés. C'est-à-dire, d'abord il s'est mis en danger, et ensuite les anges se sont séparés de lui. Et c'est à cela qu'il est dit, et Yaakov resta seul. Cela veut dire, au moment où ils ont vu, alors ils se sont séparés. Il faut dire, comme celui-ci entre et celui-là sort. Et il faut comprendre quelle est la raison pour laquelle, dans un danger visible à l'œil, les anges ne viennent pas le garder. Comme si l'on disait qu'ils n'ont pas la force de le garder d'un danger véritable qui est visible à l'œil. Mais quand ont-ils la force de le garder? Précisément, lorsque ce n'est pas visible à l'œil. Et si le danger n'est pas visible à l'œil, alors qui sait qu'il y a ici un danger pour qu'il faille une garde? L'explication est, pour qui cela doit-il être visible? Pour l'homme? Ou bien, si les anges voient que c'est un danger visible à l'œil, alors ils se retirent. Même l'homme ne le sait pas. Et pour expliquer cela selon le travail, avant tout, nous devons savoir quel est ce danger qui s'y trouve. Et ensuite, nous expliquerons qu'est-ce qu'un danger visible à l'œil. Il est connu que l'ordre du travail commence par la ligne de droite. Or, la droite signifie une chose qui n'a pas besoin de correction, qui est appelée droite. Tandis qu'une chose qui a besoin de correction est appelée gauche, comme l'interprétation de nos sages, d'où savons-nous que les tfilines sont à gauche? Car il est dit, et ce sera pour toi un signe sur ta main. Main, celle-ci, et nos sages ont dit, la gauche repousse, la droite rapproche. Et du fait de cela, lorsque l'on guide l'homme à marcher dans les voies du travail, on commence d'abord par la droite. Car dans la droite, il n'y a aucun danger pour sa vie spirituelle. Car il peut toujours ajouter et avancer. Car la ligne droite est appelée Chesed, ce qui signifie que l'homme accorde de l'importance à la Torah et aux mitzvot, et dit que le Créateur a fait avec lui une bonté. en ce qu'il lui a donné la pensée et le désir d'accomplir la Torah et les mitzvot. Et même l'intention la plus simple, c'est-à-dire qu'il ne s'est pas pensé des pensées lors de l'accomplissement des mitzvot et lors de son occupation dans la Torah, mais simplement, il sait qu'il accomplit les mitzvot du Créateur, ce que il nous a ordonné par Moshe, notre Maître, que la paix soit sur lui. Cela suffit à l'obliger à accomplir la Torah et les mitzvot, chacun selon sa capacité. Cela lui suffit. Et c'est pourquoi, à chaque action qu'il fait, qu'il s'occupe de la Torah ou qu'il s'occupe de l'accomplissement des mitzvot, il remercie et loue le Créateur en cela qu'il a fait avec lui une bonté, comme susmentionné, qu'il lui a donné la pensée et le désir d'accomplir la Torah et les mitzvot. Et du fait de cela, à chaque mitzvah, il remercie et loue le Créateur de l'avoir mérité d'avoir une adhérence à la Torah et aux mitzvot, peu importe combien, mais tant qu'il a la possibilité que le corps lui donne d'étudier, il étudie. Et autant que possible, il fait des efforts pour accomplir les mitzvot. Et il est joyeux de pouvoir accomplir la volonté du Créateur, ce qui n'est pas donné à d'autres hommes comme lui, c'est-à-dire que le Créateur ne leur a pas donné l'intellect et le désir d'accomplir les mitzvot du Créateur. Et celui qui marche sur cette ligne, cela n'est pas encore appelé la ligne de droite, car nous voyons qu'au moment où il n'y a qu'une seule ligne et que l'homme ne voit pas une seconde ligne, il n'est pas possible de dire que cela s'appelle la ligne de droite, car le terme « droite » n'est approprié que lorsqu'il y a une autre ligne. Alors, je peux dire que ceci est la droite et ceci est la gauche. Et du fait de cela, lorsqu'on guide l'homme à marcher dans les voies du Créateur, on lui dit « Sache que le Créateur ne veut rien de toi, si ce n'est que tu accomplisses la Torah et les mitzvot dans la plus grande simplicité. Cela te suffit, et tu n'as pas besoin d'avoir de grandes intentions comme les grands justes. Plutôt, le Créateur demande de l'homme qu'il accomplisse la Torah et les mitzvot selon l'intellect de l'homme, chacun selon sa nature, c'est-à-dire avec les aptitudes avec lesquelles il est né, car il n'est pas possible d'exiger de l'homme qu'il s'occupe de la Torah et des mitzvot comme ceux qui ont de grandes aptitudes ou un cœur vaillant. Plutôt, chacun, selon la nature avec laquelle il est né, comme le dit le Hari de mémoire bénie, il n'y a pas un jour qui ressemble à son prochain, ni un instant qui ressemble à son prochain, et il n'y a pas un homme qui ressemble à son prochain. Et le galbanum corrigé ce que l'encens ne corrige pas. Et le galbanum corrige ce que l'encens ne corrige pas. Cela signifie que chaque homme doit corriger son essence et sa nature avec laquelle il est né, et l'on n'exige rien de l'homme de plus que selon sa force et son intellect avec lesquels il est né. Il s'ensuit qu'il n'y a qu'une seule ligne, à savoir qu'on lui dit qu'il n'a pas besoin de trouver des manques dans son travail. Mais si tu accomplis la Torah et les mitzvot dans la plus grande simplicité, c'est une chose très grande, car tu accomplis le commandement du roi. Et l'homme doit se faire un compte et estimer son travail dans la plus grande simplicité, c'est-à-dire s'il prie et dit un verset, ou s'il dit une bénédiction, que ce soit la bénédiction des mitzvot ou la bénédiction des jouissances, alors il doit penser à qui il parle. Et sûrement, selon ce qu'il se représentera, devant qui il se tient, sûrement il recevra un ressenti différent au moment de dire les bénédictions et au moment où il prie. Et même s'il ne connaît pas le sens des mots, c'est aussi très important, car il n'est pas important ce qu'il dit, car ici, l'important est à qui il parle. C'est pourquoi, lorsqu'il accomplit une mitzvah, par exemple, il met les tzitzit, alors il regarde qu'il y a de nombreux juifs dans le monde à qui il n'a pas été donné l'opportunité de mettre les tzitzit. Et lui, il a eu le mérite d'accomplir les mitzvot du Créateur. Combien de gratitude il doit donner au Créateur pour cela ? C'est pourquoi, selon son intellect simple, selon ce qu'il croit en la grandeur du Créateur, et qu'il a un grand mérite, qu'il peut faire la volonté du Créateur, à cause de cela, il dit la bénédiction « Béni sois-tu, Créateur ». C'est-à-dire qu'il bénit le Créateur et lui donne une grande gratitude pour l'avoir mérité et lui avoir donné ce que il n'a pas donné à d'autres hommes. Si c'est ainsi, nous voyons que nous devons remercier le Créateur pour la plus petite part que nous avons dans l'Akdoucha. Cela est considéré comme une grande chose. Et bien que nous n'ayons pas la capacité d'en apprécier la valeur, en tout cas, nous devons le croire. Et j'ai entendu de mon père et maître de mémoire béni, qui a dit une fois que dans la mesure où nous comprenons d'apprécier l'importance de la Torah et des mitzvot lishma, en vérité, le lolishma que nous faisons est infiniment plus important que ce que nous estimons de lishma. C'est-à-dire que nous n'avons pas la force d'apprécier le contentement qu'il y a pour le Créateur du fait que nous voulons accomplir sa volonté. Et puisque chaque acte qui est fait en bas dans ce monde-ci provoque un éveil en haut dans les mondes supérieurs, comme il est dit dans le Saint Zohar, par l'action d'en bas, une action d'en haut s'éveille. Et puisque l'homme qui n'a pas encore mérité d'entrer dans le palais du roi et d'atteindre des lumières qui se renouvellent par les actes des inférieurs, il ne lui reste que à croire qu'il en est ainsi. C'est-à-dire, lorsqu'un homme vient à la synagogue et dit là un verset à l'Éternel, il n'y a pas de mesure à l'importance de cet acte pour le Créateur, puisque l'homme fait selon un acte, et dans l'acte, il n'y a rien à ajouter, et cela est un signe qu'il y a dans l'acte perfection. Il est important devant le Créateur, comme s'il avait accompli avec toutes les intentions des justes parfaits. Cela signifie que, on lui dit qu'il y a des justes, ce qu'ils ajoutent à l'acte, ce ne sont que des intentions. Mais l'acte lui-même, il n'y a rien à ajouter, comme c'est mentionné. Et sur l'acte, il est dit, tu n'ajouteras pas et tu ne retrancheras pas. Cependant, on lui dit, le travail des intentions, cela n'est pas pour toi. Cela ne concerne que des individus d'exception. Et de ce fait, si c'est là sa perfection, c'est pourquoi il met toute son énergie et sa force à garder tout ce qu'il a reçu de l'éducation. Et par cela, il sait que tout ce qu'il a à faire, c'est seulement de garder la quantité. Et pour la qualité, c'est-à-dire améliorer les intentions, c'est-à-dire les raisons qui l'obligent à accomplir la Torah et les mitzvot, il sait ce qu'on lui a transmis du fait de l'éducation, que en général, il aura ce monde-ci et également le monde futur en échange de son travail dans la garde de la Torah et des mitzvot. Et cela s'appelle une seule ligne, et non la ligne de droite, car il n'y a pas encore ici l'aspect de gauche, pour qu'il soit dit que cette ligne s'appelle droite, comme susmentionné, car il n'y a pas de droite sans gauche. Et selon cela, il n'y a aucun danger que lui soit perdu les vies spirituelles de Kdusha. Mais il avance toujours, car ses comptes sont mesurés selon l'acte. Et chaque jour, de nouveaux actes s'ajoutent à lui. C'est pourquoi il avance toujours en avant, car il voit toujours qu'il ajoute chaque jour de nouveaux actes. Disons, par exemple, lorsqu'il est arrivé à l'âge de 20 ans, il sait, par exemple, qu'il a déjà 7 ans d'accomplissement de la Torah et des mitzvot. Et lorsqu'il est arrivé à l'âge de 30 ans, alors il a déjà un patrimoine de Torah et de mitzvot de 17 ans. Il s'ensuit d'après cela que c'est une voie sûre, qu'il n'y a ici aucun danger pour sa vie spirituelle, puisqu'il a une base sur laquelle regarder et mesurer son avancement. Et du fait de cela, cette voie est appelée la voie sûre. Et il n'y a ici aucun danger pour sa vie spirituelle. C'est-à-dire que dans cette voie, il n'est pas possible qu'il tombe de son degré et qu'il en vienne un jour au désespoir du fait qu'il voit qu'il ne réussit pas dans son travail, mais il peut toujours être dans la tranquillité de l'âme. Seulement, tout ce dont il souffre parfois dans le travail, c'est que cela lui fait mal. Pourquoi les autres personnes qui se trouvent dans son environnement ne servent pas le Créateur comme lui? C'est seulement de cela qu'il souffre dans son travail. Mais pour lui, il voit qu'il a de quoi se réjouir, que, béni soit le Créateur, il a un patrimoine de Torah et de Mitzvot. Cependant, au moment où on lui dit qu'il y a encore un chemin appelé « ligne de gauche », dont le sens est que, dans ce chemin, l'homme voit que bien qu'il s'occupe de la Torah et des Mitzvot, malgré tout, il doit se corriger lui-même pendant le travail, et non que la correction porte sur l'acte, mais il a besoin d'une correction sur l'intention, c'est-à-dire sur quelle intention il fait ses actes, c'est-à-dire quelle est la cause qui l'oblige à accomplir la Torah et les Mitzvot. Cela s'appelle déjà « chemin de danger » pour deux raisons. A. Du fait qu'on lui dit « il est vrai que sans récompense, il n'est pas possible de travailler ». Mais tout homme qui travaille a un travail, qu'il s'agisse d'un grand ou d'un petit travail. Il a besoin de carburant qui lui donnera la force pour le travail. Et si on lui dit que la récompense est en cela qu'il méritera de faire du contentement au Créateur, ce qui s'appelle que tout son désir ne sera que de donner au Créateur, cette cause, le corps ne la comprend pas toujours comme une cause suffisante qui lui donnera la force pour le travail. Du fait que cela est contre la nature de l'homme, puisque la matière de l'homme est le désir de recevoir dans le but de recevoir. Et du fait de cela, lorsqu'il travaillait dans une seule ligne, c'est-à-dire sur la base de la récompense dans ce monde et dans le monde futur, il recevra en échange de son travail dans ce monde, alors le corps peut comprendre que pour lui-même, c'est-à-dire qu'il profitera et recevra une contrepartie. Cela vaut la peine de travailler. Mais au moment où on lui dit qu'il doit travailler avec des intentions, c'est-à-dire qu'il doit diriger dans chaque action et action qu'il fait, cette action afin de donner du contentement à son Créateur, il reste sans force pour le travail. Alors son corps demande une explication à cela. Comment est-il possible que je travaille et que je renonce à beaucoup de choses dont le corps peut profiter, afin qu'il y ait un plaisir pour le Créateur? C'est un chemin dans lequel il y a un danger, c'est-à-dire qu'il perdra toute la vie spirituelle, même ce qu'il a acquis du temps où il s'occupait dans une seule ligne. B. Et la seconde raison du danger est que, même s'il surmonte à chaque fois et veut travailler dans le but de donner, et puisqu'il voit que, du point de vue de l'intention, il ne surmonte pas, mais il voit toujours l'inverse, c'est-à-dire que, à la place de son travail, lorsqu'il travaillait dans une seule ligne, il voyait qu'il avançait, comme susmentionné, que si 10 ans sont passés sur lui dans le travail, alors il a la Torah et les Mitzvot de 10 ans. Et si déjà 20 ans sont passés, qu'il s'occupe de la Torah et des Mitzvot, il a déjà un acquis de 20 ans. Et ici, dans la ligne de droite, à l'inverse, si 3 ans sont passés sur lui et qu'il ne peut pas diriger ses actions dans le but de donner, alors il est plus brisé et abattu. Il travaille déjà dans le travail du chemin du don depuis 3 ans et il n'a rien sur quoi regarder, c'est-à-dire qu'il n'a aucun acquis en main, bien qu'il ait investi 3 ans dans le travail. Et à plus forte raison s'il a investi 5 ans et ainsi de suite. C'est pourquoi, plus il a investi de temps dans le travail, il voit qu'il est plus mauvais. Cependant, en vérité, mon père et maître de mémoire bénie a dit que, d'un côté, on peut dire que l'homme progresse effectivement davantage vers la vérité, c'est-à-dire dans la reconnaissance du mal. Car avant qu'il ne commence le travail, il pensait qu'il n'était pas à ce point qu'il ne pourrait pas surmonter son mal. Et c'est comme l'ont dit nos sages, Souka. Pour les méchants, le mauvais penchant leur paraît un fil de cheveux, et pour les justes, comme une haute montagne.

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1: Chers amis, dans la première partie du cours, nous allons apprendre d'un cours enregistré le 17 février 2002, basé sur l'article concernant l'aide qui vient d'en haut du Rabash. Concernant l'aide qui vient d'en haut, nous allons le lire ensemble dans le 10e, nous avons pour cela 14 minutes.
0: Chazal, amour.

0: Rabash, concernant l'aide qui vient d'en haut. Nos sages ont dit, Souka, Rabbi Shimon ben Lakish a dit, le penchant de l'homme se renforce contre lui chaque jour et cherche à le faire mourir. Comme il est dit, le méchant épie le juste et cherche à le faire mourir. Et si le Créateur ne l'aide pas, il ne peut pas lui résister. Comme il est dit, le Seigneur ne l'abandonnera pas en sa main et ne le condamnera pas quand il sera jugé. Et dans le Zohar, le Yashla, il est dit là, voici ces mots, Rabbi Hezkia a dit, si c'est ainsi, pourquoi est-il écrit « Et Yaakov resta seul, et où étaient toutes les armées d'anges dont tu dis qu'elles l'entouraient et venaient avec lui ?» Rabbi Yehuda a dit, du fait qu'il s'est mis en danger, étant resté seul la nuit, et qu'il voyait de ses yeux le danger, puisque les anges ne sont pas venus le garder que du danger qui n'est pas visible à l'œil. Et c'est pourquoi ils se sont séparés de lui. Et alors il a dit, je suis trop petit pour toutes les bontés et pour toute la vérité que tu as faite avec ton serviteur. Car ce sont là les armées des anges saints qui l'entouraient. Et maintenant, se sont séparés de lui du fait qu'il s'est mis en danger visible à l'œil. Rabbi Yitzhak a dit, c'est pourquoi les anges se sont séparés de lui afin de le laisser seul avec ce préposé d'Esaf qui est venu à lui avec sa permission supérieure. Jusqu'ici, ces mots. Et selon le sens, la question se pose, quand les anges se sont-ils séparés de lui? Au moment où il s'est mis en danger, alors ils se sont séparés. C'est-à-dire, d'abord il s'est mis en danger, et ensuite les anges se sont séparés de lui. Et c'est à cela qu'il est dit, et Yaakov resta seul. Cela veut dire, au moment où ils ont vu, alors ils se sont séparés. Il faut dire, comme celui-ci entre et celui-là sort. Et il faut comprendre quelle est la raison pour laquelle, dans un danger visible à l'œil, les anges ne viennent pas le garder. Comme si l'on disait qu'ils n'ont pas la force de le garder d'un danger véritable qui est visible à l'œil. Mais quand ont-ils la force de le garder? Précisément, lorsque ce n'est pas visible à l'œil. Et si le danger n'est pas visible à l'œil, alors qui sait qu'il y a ici un danger pour qu'il faille une garde? L'explication est, pour qui cela doit-il être visible? Pour l'homme? Ou bien, si les anges voient que c'est un danger visible à l'œil, alors ils se retirent. Même l'homme ne le sait pas. Et pour expliquer cela selon le travail, avant tout nous devons savoir quel est ce danger qui s'y trouve. Et ensuite nous expliquerons qu'est-ce qu'un danger visible à l'œil. Il est connu que l'ordre du travail commence par la ligne de droite. Or, la droite signifie une chose qui n'a pas besoin de correction, qui est appelée droite. Tandis qu'une chose qui a besoin de correction est appelée gauche, comme l'interprétation de nos sages, d'où savons-nous que les tfilin sont à gauche? Car il est dit, et ce sera pour toi un signe sur ta main. Main, celle-ci, et nos sages ont dit, la gauche repousse, la droite rapproche. Et du fait de cela, lorsque l'on guide l'homme à marcher dans les voies du travail, on commence d'abord par la droite. Car dans la droite, il n'y a aucun danger pour sa vie spirituelle. Car il peut toujours ajouter et avancer. Car la ligne droite est appelée Chesed, ce qui signifie que l'homme accorde de l'importance à la Torah et aux mitzvot, et dit que le Créateur a fait avec lui une bonté, en ce qu'il lui a donné la pensée et le désir d'accomplir la Torah et les mitzvot. Et même l'intention la plus simple, c'est-à-dire qu'il ne s'est pas pensé des pensées lors de l'accomplissement des mitzvot et lors de son occupation dans la Torah, mais simplement, il sait que, il sait qu'il accomplit les mitzvot du Créateur, ce que il nous a ordonné par Moshe, notre maître, que la paix soit sur lui. Cela suffit à l'obliger à accomplir la Torah et les mitzvot, chacun selon sa capacité. Cela lui suffit. Et c'est pourquoi, à chaque action qu'il fait, qu'il s'occupe de la Torah ou qu'il s'occupe de l'accomplissement des mitzvot, il remercie et loue le Créateur, en cela qu'il a fait avec lui une bonté, comme suis-je mentionné, qu'il lui a donné la pensée et le désir d'accomplir la Torah et les mitzvot. Et du fait de cela, à chaque mitzvah, il remercie et loue le Créateur de l'avoir mérité d'avoir une adhérence à la Torah et aux mitzvot, peu importe combien, mais tant qu'il a la possibilité que le corps lui donne d'étudier, il étudie. Et autant que possible, il fait des efforts pour accomplir les mitzvot. Et il est joyeux de pouvoir accomplir la volonté du Créateur, ce qui n'est pas donné à d'autres hommes comme lui, c'est-à-dire que le Créateur ne leur a pas donné l'intellect et le désir d'accomplir les mitzvot du Créateur. Et celui qui marche sur cette ligne, cela n'est pas encore appelé la ligne de droite, car nous voyons qu'au moment où il n'y a qu'une seule ligne et que l'homme ne voit pas une seconde ligne, il n'est pas possible de dire que cela s'appelle la ligne de droite, car le terme « droite » n'est approprié que lorsqu'il y a une autre ligne. Alors, je peux dire que ceci est la droite et ceci est la gauche. Et du fait de cela, lorsqu'on guide l'homme à marcher dans les voies du Créateur, on lui dit « Sache que le Créateur ne veut rien de toi, si ce n'est que tu accomplisses la Torah et les mitzvot dans la plus grande simplicité. Cela te suffit, et tu n'as pas besoin d'avoir de grandes intentions comme les grands justes. Plutôt, le Créateur demande de l'homme qu'il accomplisse la Torah et les mitzvot selon l'intellect de l'homme, chacun selon sa nature, c'est-à-dire avec les aptitudes avec lesquelles il est né, car il n'est pas possible d'exiger de l'homme qu'il s'occupe de la Torah et des mitzvot comme ceux qui ont de grandes aptitudes ou un cœur vaillant. Plutôt, chacun, selon la nature avec laquelle il est né, comme le dit le Hari de mémoire béni, il n'y a pas un jour qui ressemble à son prochain, ni un instant qui ressemble à son prochain, et il n'y a pas un homme qui ressemble à son prochain. Et le galbanum corrigé ce que l'encens ne corrige pas. Cela signifie que chaque homme doit corriger son essence et sa nature avec laquelle il est né, et l'on n'exige rien de l'homme de plus que selon sa force et son intellect avec lesquels il est né. Il s'ensuit qu'il n'y a qu'une seule ligne, à savoir qu'on lui dit qu'il n'a pas besoin de trouver des manques dans son travail. Mais si tu accomplis la Torah et les mitzvot dans la plus grande simplicité, c'est une chose très grande, car tu accomplis le commandement du roi. Et l'homme doit se faire un compte et estimer son travail dans la plus grande simplicité, c'est-à-dire s'il prie et dit un verset, ou s'il dit une bénédiction, que ce soit la bénédiction des mitzvot ou la bénédiction des jouissances, alors il doit penser à qui il parle. Et sûrement, selon ce qu'il se représentera, devant qui il se tient, sûrement il recevra un ressenti différent au moment de dire les bénédictions et au moment où il prie. Et même s'il ne connaît pas le sens des mots, c'est aussi très important. Car il n'est pas important ce qu'il dit, car ici, l'important est à qui il parle. C'est pourquoi, lorsqu'il accomplit une mitzvah, par exemple, il met les tzitzit, alors il regarde qu'il y a de nombreux juifs dans le monde à qui il n'a pas été donné l'opportunité de mettre les tzitzit. Et lui, il a eu le mérite d'accomplir les mitzvot du Créateur. Combien de gratitude il doit donner au Créateur pour cela? C'est pourquoi, selon son intellect simple, selon ce qu'il croit en la grandeur du Créateur, et qu'il a un grand mérite, qu'il peut faire la volonté du Créateur, à cause de cela, il dit la bénédiction béni sois-tu Créateur, c'est-à-dire qu'il bénit le Créateur et lui donne une grande gratitude pour l'avoir mérité et lui avoir donné ce que il n'a pas donné à d'autres hommes. Si c'est ainsi, nous voyons que nous devons remercier le Créateur pour la plus petite part que nous avons dans l'Akdoucha. Cela est considéré comme une grande chose. Et bien que nous n'ayons pas la capacité d'en apprécier la valeur, en tout cas, nous devons le croire. Et j'ai entendu de mon père et maître de mémoire béni, qui a dit une fois que dans la mesure où nous comprenons d'apprécier l'importance de la Torah et des mitzvot lishma, en vérité, le lishma que nous faisons est infiniment plus important que ce que nous estimons de lishma. C'est-à-dire que nous n'avons pas la force d'apprécier le contentement qu'il y a pour le Créateur du fait que nous voulons accomplir sa volonté. Et puisque chaque acte qui est fait en bas dans ce monde-ci provoque un éveil en haut dans les mondes supérieurs, comme il est dit dans le Saint Zohar, par l'action d'en bas, une action d'en haut s'éveille. Et puisque l'homme n'a pas encore mérité d'entrer dans le palais du roi et d'atteindre des lumières qui se renouvellent par les actes des inférieurs, il ne lui reste que à croire qu'il en est ainsi. C'est-à-dire, lorsqu'un homme vient à la synagogue et dit là un verset à l'Éternel, il n'y a pas de mesure à l'importance de cet acte pour le Créateur, puisque l'homme fait selon un acte, et dans l'acte, il n'y a rien à ajouter, et cela est un signe qu'il y a dans l'acte perfection. Il est important devant le Créateur, comme s'il avait accompli avec toutes les intentions des justes parfaits. Cela signifie que, on lui dit qu'il y a des justes, ce qu'ils ajoutent à l'acte, ce ne sont que des intentions. Mais l'acte lui-même, il n'y a rien à ajouter, comme c'est mentionné. Et sur l'acte, il est dit, tu n'ajouteras pas et tu ne retrancheras pas. Cependant, on lui dit, le travail des intentions, cela n'est pas pour toi. Cela ne concerne que des individus d'exception. Et de ce fait, si c'est là sa perfection, c'est pourquoi il met toute son énergie et sa force à garder tout ce qu'il a reçu de l'éducation. Et par cela, il sait que tout ce qu'il a à faire, c'est seulement de garder la quantité. Et pour la qualité, c'est-à-dire améliorer les intentions, c'est-à-dire les raisons qui l'obligent à accomplir la Torah et les mitzvot, il sait ce qu'on lui a transmis du fait de l'éducation, que en général, il aura ce monde-ci et également le monde futur en échange de son travail dans la garde de la Torah et des mitzvot. Et cela s'appelle une seule ligne, et non la ligne de droite, car il n'y a pas encore ici l'aspect de gauche, pour qu'il soit dit que cette ligne s'appelle droite, comme suspensionné, car il n'y a pas de droite sans gauche. Et selon cela, il n'y a aucun danger que lui soit perdu les vies spirituelles de Kdoucha. Mais il avance toujours, car ses comptes sont mesurés selon l'acte. Et chaque jour, de nouveaux actes s'ajoutent à lui. C'est pourquoi il avance toujours en avant, car il voit toujours qu'il ajoute chaque jour de nouveaux actes. Disons, par exemple, lorsqu'il est arrivé à l'âge de 20 ans, il sait, par exemple, qu'il a déjà 7 ans d'accomplissement de la Torah et des mitzvot. Et lorsqu'il est arrivé à l'âge de 30 ans, alors il a déjà un patrimoine de Torah et de mitzvot de 17 ans. Il s'ensuit d'après cela que c'est une voie sûre, qu'il n'y a ici aucun danger pour ses vies spirituelles, puisqu'il a une base sur laquelle regarder et mesurer son avancement. Et du fait de cela, cette voie est appelée la voie sûre. Et il n'y a ici aucun danger pour ses vies spirituelles. C'est-à-dire que dans cette voie, il n'est pas possible qu'il tombe de son degré et qu'il en vienne un jour au désespoir du fait qu'il voit qu'il ne réussit pas dans son travail. Mais il peut toujours être dans la tranquillité de l'âme. Seulement, tout ce dont il souffre parfois dans le travail, c'est que cela lui fait mal. Pourquoi les autres personnes qui se trouvent dans son environnement ne servent pas le Créateur comme lui? C'est seulement de cela qu'il souffre dans son travail. Mais pour lui, il voit qu'il a de quoi se réjouir, que, béni soit le Créateur, il a un patrimoine de Torah et de Mitzvot. Cependant, au moment où on lui dit qu'il y a encore un chemin appelé ligne de gauche, dont le sens est que, dans ce chemin, l'homme voit que bien qu'il s'occupe de la Torah et des Mitzvot, malgré tout, il doit se corriger lui-même pendant le travail. Et non que la correction porte sur l'acte, mais il a besoin d'une correction sur l'intention, c'est-à-dire sur quelle intention il fait ses actes, c'est-à-dire quelle est la cause qui l'oblige à accomplir la Torah et les mitzvot. Cela s'appelle déjà « chemin de danger » pour deux raisons. A. Du fait qu'on lui dit « il est vrai que sans récompense, il n'est pas possible de travailler ». Mais tout homme qui travaille a un travail, qu'il s'agisse d'un grand ou d'un petit travail. Il a besoin de carburant qui lui donnera la force pour le travail. Et si on lui dit que la récompense est en cela qu'il méritera de faire du contentement au Créateur, ce qui s'appelle que tout son désir ne sera que de donner au Créateur, cette cause, le corps ne la comprend pas toujours comme une cause suffisante qui lui donnera la force pour le travail. Du fait que cela est contre la nature de l'homme, puisque la matière de l'homme est le désir de recevoir dans le but de recevoir. Et du fait de cela, lorsqu'il travaillait dans une seule ligne, c'est-à-dire sur la base de la récompense dans ce monde et dans le monde futur, il recevra en échange de son travail dans ce monde, alors le corps peut comprendre que pour lui-même, c'est-à-dire qu'il profitera et recevra une contrepartie. Cela vaut la peine de travailler. Mais au moment où on lui dit qu'il doit travailler avec des intentions, c'est-à-dire qu'il doit diriger dans chaque action et action qu'il fait, cette action afin de donner du contentement à son Créateur, il reste sans force pour le travail. Alors son corps demande une explication à cela. Comment est-il possible que je travaille et que je renonce à beaucoup de choses dont le corps peut profiter afin qu'il y ait un plaisir pour le Créateur? C'est un chemin dans lequel il y a un danger, c'est-à-dire qu'il perdra toute la vie spirituelle, même ce qu'il a acquis du temps où il s'occupait dans une seule ligne. B. Et la seconde raison du danger est que, même s'il surmonte à chaque fois et veut travailler dans le but de donner, et puisqu'il voit que, du point de vue de l'intention, il ne surmonte pas, mais il voit toujours l'inverse, c'est-à-dire que, à la place de son travail, lorsqu'il travaillait dans une seule ligne, il voyait qu'il avançait, comme susmentionné, que si 10 ans sont passés sur lui dans le travail, alors il a la Torah et les mitzvot de 10 ans, et si déjà 20 ans sont passés, passé, qu'il s'occupe de la Torah et des mitzvot, il a déjà un acquis de 20 ans. Et ici, dans la ligne de droite, à l'inverse, si 3 ans sont passés sur lui et qu'il ne peut pas diriger ses actions dans le but de donner, alors il est plus brisé et abattu. Il travaille déjà dans le travail du chemin du don depuis 3 ans et il n'a rien sur quoi regarder, c'est-à-dire qu'il n'a aucun acquis en main, bien qu'il ait investi 3 ans dans le travail. Et à plus forte raison, s'il a investi 5 ans et ainsi de suite. Pourquoi ? Plus il a investi de temps dans le travail, il voit qu'il est plus mauvais. Cependant, en vérité, mon père et maître de mémoire bénie a dit que, d'un côté, on peut dire que l'homme progresse effectivement davantage vers la vérité, c'est-à-dire dans la reconnaissance du mal. Car avant qu'il ne commence le travail, il pensait qu'il n'était pas à ce point qu'il ne pourrait pas surmonter son mal. Et c'est comme l'ont dit nos sages, Souka. Pour les méchants, le mauvais penchant leur paraît un fil de cheveux, et pour les justes, comme une haute montagne. Cependant, d'un autre côté, l'homme doit voir la vérité telle qu'elle est, c'est-à-dire que son mal, en cela, n'a pas bougé de l'épaisseur d'un cheveu. Et de cela, il y a un danger qu'il en vienne à désespérer, que Dieu nous en garde, car il dit que l'olishma n'a aucune valeur, car l'essentiel du travail est qu'il y ait du contentement pour le Créateur. Et sur cela, il voit qu'il ne pourra pas surmonter. Il s'ensuit que par cela, qu'il marche sur la ligne de gauche, il peut, que Dieu nous en garde, être complètement repoussé de la vie spirituelle, car il a déjà abîmé dans le lolishma. Il s'ensuit qu'il est dépouillé d'ici et dépouillé de là, et il n'a aucune prise dans la vie de Gdusha, sainteté. Et c'est pour cela qu'on ne guide l'homme que sur une seule ligne, comme c'est mentionné, et s'il s'éveille de lui-même et qu'il a une poussée de lui-même, qu'il commence à chercher la vérité, si le fait qu'on l'a guidé à marcher sur cette voie est pour toujours, ou bien que c'est seulement parce qu'il était alors au début de son travail, on ne lui révélait pas la ligne de gauche, qu'il doit se corriger lui-même, que tous ses actes soient pour le ciel. Et cela est comme le dit le Rambam à la fin de Loi du repentir. Et voici ces mots. Et les sages ont dit, de tout temps, un homme doit s'occuper de la Torah, même l'olishma, car de l'olishma, il en vient à l'ishma. C'est pourquoi, quand on enseigne aux petits et aux femmes et à la masse du peuple, on ne leur enseigne que à travailler par crainte et afin de recevoir une récompense, jusqu'à ce que leur raison grandisse et qu'ils deviennent plus sages, on leur révèle ce secret peu à peu, et on les habitue à cette notion avec douceur, jusqu'à ce qu'ils l'atteignent et le connaissent par amour. C'est pourquoi il faut marcher sur la ligne de droite et sur la ligne de gauche, dont le sens est que, même s'il sait déjà qu'il y a la notion de vérité appelée l'ishma, malgré tout, la voie dans laquelle il marchait au temps où il n'avait qu'une seule ligne, maintenant, cette ligne a reçu un nom nouveau et maintenant elle s'appelle la ligne de droite. Cependant, qu'est-ce que cela nous ajoute que nous appelions maintenant la ligne unique de la ligne de droite? L'explication est que maintenant, une intention a déjà été donnée à la ligne de droite. C'est-à-dire, en ce que nous changeons le nom de la ligne unique en ligne de droite, ce nom tombe sur une intention particulière, ce qui n'était pas le cas au temps où elle était appelée ligne unique. Et c'est qu'il lui est interdit d'annuler la ligne de gauche et de marcher sur la ligne de droite, car il n'y a pas de droite sans gauche. Si c'est ainsi, il faut dire qu'au temps où il marchait sur une seule ligne, il ne savait pas s'il y avait une autre voie. Et en face de cela, maintenant, il y a la ligne de gauche. Alors, la ligne unique est maintenant appelée du nom de ligne droite. Et l'explication. La perfection qu'il reçoit maintenant, ce n'est pas du fait qu'il marche sans aucun manque, mais il ressent qu'il est dans la perfection et il est dans la joie de son travail, comme c'était avant qu'il entre dans le travail de la ligne de gauche, mais c'est pour une autre raison. Ici, dans la ligne de droite, la perfection est du fait qu'il voit qu'il est un homme simple. Et il sait qu'il y a un chemin de vérité, c'est-à-dire qu'il faut s'occuper pour le nom du ciel, mais il voit qu'il est loin de cela, c'est-à-dire que son corps ne lui permet pas de s'annuler complètement devant le Créateur, c'est-à-dire que toutes ses aspirations dans sa vie soient dans le but de donner. Et malgré tout, il voit que, un peu touché à la Kdusha, le Créateur lui a tout de même donné la force. Et les autres n'ont pas une telle force. Il s'ensuit qu'il remercie et loue le Créateur pour cela. Il s'ensuit que, dans un tel état, il est dans la perfection. Cependant, maintenant, lorsqu'il a commencé à travailler dans la ligne de gauche et qu'il a compris que l'essentiel est le travail de donner, pourquoi il lui est difficile de se contenter de peu? Mais si c'est pour travailler il vaut la peine de travailler pour parvenir à la perfection. Mais donner des forces et mériter seulement un peu de contact dans le travail de sainteté, le corps n'a pas de carburant pour cela. Et c'est ce qu'il est dit. En tout lieu où il y a un manque dans la Kdusha, là, il y a saisi pour les clipotes. C'est-à-dire que les clipotes lui font comprendre que pour un salaire si petit, c'est-à-dire afin que tu aies un peu de saisie dans la Kdusha, tu dois donner des forces si grandes. Il s'ensuit que les clipotes ont la force de l'éloigner de la Kdusha de façon très convenable. C'est-à-dire qu'elles ne lui disent pas qu'il n'est pas utile de donner des forces pour mériter la Kdusha. Bien sûr, la Kdusha, c'est-à-dire être serviteur du roi, c'est une grande chose. Mais tu vois toi-même que tu n'as pas les forces pour cela. C'est pourquoi alors se réveille le danger qu'il ne tombe complètement du travail, car maintenant le corps a une grande saisie dans son travail du fait que l'homme lui-même voit ses manques dans le travail. Ce qui n'est pas le cas dans le travail d'une seule ligne. Il savait que c'était sa perfection, car on l'a guidé dès le début que la notion de l'Ishma appartient à de grands hommes qui sont nés naturellement avec de grands talents et qui avaient de bonnes qualités, et aussi ils sont nés avec de grandes forces qui peuvent surmonter leur corps, c'est-à-dire qu'ils se dominent eux-mêmes, et ce qui leur plaît, ils sont capables de le réaliser, et il n'y a personne qui puisse les arrêter. Et pour toi, c'est-à-dire ce qu'on exige de toi, c'est seulement selon ta capacité, c'est-à-dire que ce que tu es capable de faire, tu dois le faire. Et par cela, tu es déjà quitte de ton obligation, car la Torah n'a pas été donnée aux anges serviteurs, mais à tout le public, chacun selon sa capacité. Cependant, après qu'il a commencé à marcher sur la ligne de gauche, c'est-à-dire qu'il a ressenti que lui aussi doit parvenir à l'adhésion au Créateur et travailler dans le but de donner. À partir de ce moment-là, il n'est déjà plus apte à ressentir la perfection dans le travail de la ligne de droite, du fait que la gauche le dérange, comme susmentionné. Ici commence le travail dans la croyance au-dessus de la raison. C'est-à-dire qu'il doit croire que le travail de Kdusha est un travail très, très important. Et du fait de cela, il n'est pas important qu'il mérite la perfection véritable ou la perfection qui lui revient. C'est-à-dire qu'il n'a pas encore le grand mérite de travailler le travail sacré à 100%, mais à un pourcentage très faible. Et cela est considéré pour lui comme une grande richesse dont il n'est pas capable d'évaluer l'importance. Il s'ensuit que dans ce travail où il marche sur cette ligne, il considère la Kdusha, que son importance grandisse à chaque fois. Et c'est du fait qu'il doit croire au-dessus de la raison en sa grandeur, même s'il ne la ressent pas encore concrètement. Et il doit se dire à lui-même, ce que je dois croire au-dessus de la raison en l'importance de la Torah et des mitzvot, c'est parce que je ne suis pas encore digne de ressentir son importance et son élévation. Comme il est connu, tant que l'homme est encore plongé dans l'amour de soi, il n'est pas encore apte à recevoir le bien et le délice qui sont revêtus en elle. Cependant, en vérité, lorsque je serai digne, je le verrai concrètement. C'est pourquoi il en résulte que ce qu'il doit croire au-dessus de la raison n'est pas du fait d'un manque dans la lumière revêtue dans la Torah et les mitzvot, mais le manque est dans le cli de l'inférieur, qui n'est pas encore digne de cela. Et le Créateur sait, quand je serai digne, assurément, il me donnera de ressentir le goût de la Torah et des mitzvot. Et selon cela, il en ressort que ce que nous devons croire au-dessus de la raison, ce n'est pas du fait qu'il n'y a pas d'autre choix que de ressentir le bien qui s'y trouve, du fait que la lumière est dissimulée et qu'il n'est pas possible d'atteindre. Si c'est ainsi, quelle est la signification de « car ils sont notre vie » qui est dite à propos de la Torah et des Mitzvot. Plutôt, il doit croire au-dessus de la raison que, tant qu'il n'a pas encore corrigé son clidoréception, comme susmentionné, qu'il n'a pas. Cependant, lorsqu'il aura terminé sa correction, le bien et le délice se propageront dans toute chose de Kdusha à laquelle il s'adonne. C'est pourquoi, s'il marche sur la ligne de droite et croit au-dessus de la raison en son importance, alors, selon le degré d'importance qu'il estime la Torah et les mitzvot, ainsi, il peut accorder de l'importance même à une petite chose, c'est-à-dire même à un petit contact, c'est-à-dire même au lolishma du lolishma. Il peut aussi être dans la joie du fait que dans l'action, il accomplit une mitzvah du Créateur. Cependant, ensuite, il doit passer à la ligne de gauche, c'est-à-dire qu'il doit faire une critique sur l'action. Si l'action qu'il fait est un aspect de conseil pour comment parvenir à l'adhésion au Créateur, comme on dit nos sages de mémoire bénis, j'ai créé le mauvais penchant, j'ai créé la Torah comme épice. C'est vraiment, il va vers ce but, et cela s'appelle que il se met en danger, comme c'est mentionné. Et au moment où il se trouve dans la ligne de gauche, son travail est principalement dans la prière, c'est-à-dire qu'il crie vers le Créateur pour qu'il lui donne de l'aide d'en haut, comme on dit nos sages de mémoire bénie, celui qui vient se purifier, on l'aide. Et par cela, on peut expliquer la notion des anges qui entouraient Yaakov, comme susmentionné dans les paroles du Saint Zohar, que les anges sont venus le garder, c'est-à-dire que cela est un aspect d'aide venant d'en haut pour lui donner un soutien afin qu'il puisse continuer dans sa voie. Cependant, l'aide qui vient d'en haut commence lorsque l'homme a déjà commencé le travail. Et se tient au milieu et crie à l'aide. Ce qui n'est pas le cas avant qu'il ait commencé à entrer dans le travail. Il n'est pas pertinent de lui donner de l'aide. C'est pourquoi, lorsque Yaakov est entré dans le travail, qu'il s'est déjà mis en danger et qu'il demande au Créateur de lui donner du soutien, alors des anges lui ont été envoyés pour le garder, afin qu'il puisse vaincre la guerre dans laquelle il est déjà entré. Ce qui n'est pas le cas lorsqu'il a déjà terminé le travail qu'il avait commencé et qu'il a reçu le soutien des anges et qu'il a voulu commencer un nouveau travail appelé « petit flacon ». Et le début du travail est l'obscurité, appelée « nuit ». Cela s'appelle « un danger visible à l'œil ». Car à l'endroit de l'obscurité appelée ligne de gauche, c'est un danger. Mais lui-même doit commencer seul. Et ensuite, lorsqu'il voit qu'il ne peut pas, alors il commence à demander de l'aide au Créateur. Et alors, de nouveau, il recevra de l'aide d'en haut. Fin de l'article.
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0: Je reprends la lecture là où on est le lecteur en hébreu. C'est pourquoi il en résulte que ce qu'il doit croire au-dessus de la raison n'est pas du fait d'un manque dans la lumière revêtue dans la Torah et des mitzvot, mais le manque est dans le cli de l'inférieur, qui n'est pas encore digne de cela, et le Créateur sait, quand je serai digne, assurément, il me donnera de ressentir le goût de la Torah et des mitzvot. Et selon cela, il en ressort que ce que nous devons croire au-dessus de la raison, ce n'est pas du fait qu'il n'y a pas d'autre choix que de ressentir le bien qui s'y trouve, du fait que la lumière est dissimulée et qu'il n'est pas possible d'atteindre. Si c'est ainsi, quelle est la signification de « car ils sont notre vie » qui est dite à propos de la Torah et des Mitzvot. Plutôt, il doit croire au-dessus de la raison, tant qu'il n'a pas encore corrigé son clé de réception, comme susmentionné. Cependant, lorsqu'il aura terminé sa correction, le bien et le délice se propageront dans toute chose de Kdusha à laquelle il s'adonne. C'est pourquoi, s'il marche sur la ligne de droite et croit au-dessus de la raison en son importance, alors, selon le degré d'importance qu'il estime la Torah et les mitzvot, ainsi il peut accorder de l'importance même à une petite chose, c'est-à-dire même à un petit contact, c'est-à-dire même au lolishma du lolishma, il peut aussi être dans la joie du fait que dans l'action, il accomplit une mitzvah du Créateur. Cependant, ensuite, il doit passer à la ligne de gauche, c'est-à-dire qu'il doit faire une critique sur l'action. L'action qu'il fait est un aspect de conseil pour comment parvenir à l'adhésion au Créateur, comme ont dit nos sages de mémoire bénie. J'ai créé le mauvais penchant, j'ai créé la Torah comme épice. Si vraiment il va vers ce but, et cela s'appelle qu'il se met en danger, comme susmentionné, et au moment où il se trouve dans la ligne de gauche, son travail est principalement dans la prière, c'est-à-dire qu'il crie vers le Créateur pour qu'il lui donne de l'aide d'en haut, comme on dit aux sages de mémoire bénie, celui qui vient se purifier, on l'aide. Et par cela, on peut expliquer la notion des anges qui entouraient Yaakov, comme susmentionné dans les paroles du Saint Zohar, que les anges sont venus le garder, c'est-à-dire que cela est un aspect d'aide venant d'en haut, pour lui donner un soutien, afin qu'il puisse continuer dans sa voie. Cependant, l'aide qui vient d'en haut commence lorsque l'homme a déjà commencé le travail et se tient au milieu et qu'il crie à l'aide, ce qui n'est pas le cas avant qu'il ait commencé à entrer dans le travail. Il n'est pas pertinent de lui donner de l'aide. C'est pourquoi, lorsque Yaakov est entré dans le travail, qu'il s'est déjà mis en danger et qu'il demande au Créateur de lui donner du soutien, alors des anges lui ont été envoyés pour le garder afin qu'il puisse vaincre la guerre dans laquelle il est déjà entré. Ce qui n'est pas le cas lorsqu'il a déjà terminé le travail qu'il avait commencé et qu'il a reçu du soutien des anges et qu'il a voulu commencer un nouveau travail appelé « petit flacon ». Et le début du travail est l'obscurité appelée nuit. Cela s'appelle un danger visible à l'œil, car à l'endroit de l'obscurité appelée ligne de gauche, c'est un danger. Mais lui-même doit commencer seul. Et ensuite, lorsqu'il voit qu'il ne peut pas, alors il commence à demander de l'aide au Créateur. Et alors, de nouveau, il recevra de l'aide d'en haut. Fin de l'article. En fait, toute l'intention a pour but d'atteindre l'intention qui est afin de donner. Et tant qu'il voit qu'il n'est pas arrivé à cela, alors il est en manque, il y a là de la place pour la prière. Oui, quand les deux anges viennent, ils viennent pour garder la personne. C'est un état avancé lorsque la personne travaille avec les deux anges, deux messagers, deux gardes, la ligne gauche, la ligne droite, et à partir des deux, il doit composer la ligne médiane. Et ce qui est super dans cet article, c'est que Rabash nous montre toutes les voies du travail de la personne, depuis le niveau de l'individuel au général, et que aussi le plan individuel a différentes choses, comme différents états, comme le fait de vouloir être dans la ligne droite en complétude, et c'est ce qu'il guide. Et au-dessus de cela, il y a un état où la personne va avec deux lignes, et ne se préoccupe pas d'être dans la ligne droite ou dans la... Mais il va dans les corrections en criant pour que le Créateur le rapproche des deux états. Maintenant, nous continuons au cours de 17 février 2002. Écrit du Rabash, tome 1, sur l'aide qui vient d'en haut. Nous avons là un article de Les degrés de l'échelle, tome 1, page 293, sur l'aide qui vient d'en haut. Quand l'homme commence-t-il à recevoir une aide d'en haut? L'aide, c'est toute chose qui aide à avancer et à avancer vers le but de la création. C'est peut-être quelque chose dans un revêtement pas agréable. Nous savons que pour éduquer l'homme, pour le faire avancer, on lui donne des exercices pas très bons, parfois des exercices difficiles. Pour qu'il apprenne quelque chose, on le fait trébucher, il doit transpirer, il doit faire un effort. Par cela, il grandit, donc... L'aide peut venir dans un beau vêtement, mais bon, aussi, et dans un autre vêtement opposé au bon, au confortable et au beau. Quand commence-t-on à aider l'homme d'une bonne manière et aussi d'une manière pas tellement bonne, quand il est déjà vraiment prêt à se renforcer contre cela, et à recevoir cette aide sous forme utile. Que veut dire l'aide en général, Ezra? L'homme est zéro. Quand il naît, quand il grandit un peu, on le fait avancer vers la Kdusha, on lui donne un désir. Il ne sait pas vers quoi, ni pourquoi, ni d'où, ni comment. Selon ce désir, il cherche un lieu où il peut remplir ce désir de manière instinctive. Ce désir l'amène vers un lieu. Un lieu, puis un autre, comme ça, d'une certaine manière, mais il clarifie, il ne sait pas comment, mais ces discernements aussi viennent d'en haut. Quand il s'installe quelque part et commence à recevoir une méthode, l'aide qu'on lui donne, c'est qu'on lui donne une charge. On lui donne des questions. À partir d'une question, il doit maintenant choisir que faire, ou fuir, ou avancer. S'il fuit, il revient aux souffrances, celles qu'il avait avant. S'il avance, il ne sait pas comment, et ici il doit investir un peu plus d'efforts dans l'étude, jusqu'à ce qu'il comprenne que l'avancement vient par cela qu'il demande de l'aide. Ici est le problème que... Le Rabash écrit cela en deux lignes proches. Que c'est difficile pour l'homme, alors il prie le Créateur, et le Créateur l'aide. Nous voyons, vraiment par la vue sensible, par l'expérience, que l'homme traverse de très nombreuses fois, un alourdissement, un échec, des déceptions, jusqu'à ce qu'enfin elle commence à comprendre que Il doit se tourner vers le Créateur. Et seulement de là viendra mon aide. Et quand il demande de l'aide, il la reçoit par cela que le Créateur se révèle, et il a déjà des forces. Il peut justifier l'aide qu'il a reçue, aussi de la ligne gauche, qu'il a reçu soudain un alourdissement du cœur, des désirs pas bons, des pensées pas bonnes. Il justifie aussi l'aide qu'il a reçue ensuite du Créateur pour surmonter ses pensées et malgré elle, aller de l'avant. Et après qu'il lui semble qu'il est de nouveau sur la voie royale, qu'il domine tout, et comprend tout, qu'il tient ainsi sur ses deux jambes, vraiment de nouveau à lui, toutes sortes de pensées étrangères, des peurs, des angoisses,

face à un manque de confiance. De nouveau, on lui donne d'en haut toutes sortes de questions. Et là aussi, il est difficile de comprendre que c'est une aide. Cela semble simplement le contraire. Il sent que cela l'éloigne du but, l'éloigne du Créateur, de l'Akdusha, de tout. Il entre en dépression, en désespoir, jusqu'à ce que, peu à peu, le temps fasse son travail, l'homme fait quelques efforts et malgré tout, il arrive à l'étude de temps en temps. Et ainsi de suite, jusqu'à ce que la quantité d'efforts qu'il donne et la quantité de souffrance qu'il souffre avec cela l'amènent à un état où il reçoit une aide d'en haut, il commence à surmonter cette difficulté et à se relever de la chute. Il voit ensuite que cette chute et ces questions les ont justement apporté un avancement. Et ainsi, chaque fois, ici, il est écrit, car de Sion sortira la Torah. Ça veut dire à partir des sorties. Sion, Sion, c'est de toute façon sortie, des sorties de l'Akdusha et du retour à l'Akdusha. De cela sort la Torah. De cela se construit le kli dans lequel on reçoit la Torah. C'est tout. Et donc, l'aide qui vient d'en haut est permanente. Elle vient toujours. C'est-à-dire la lumière supérieure d'en haut qui s'appelle la pensée de la création, de faire du bien à ses créations, presse tout le temps l'âme de chacun. Mais bien que sa pression soit constante, l'âme, selon sa structure, parce qu'elle est construite de deux forces opposées, le désir de recevoir et le désir de donner, le désir de recevoir qu'elle a par nature, et le désir de donner vient de la brisure des kélim qui se trouve en elle comme point dans le cœur. Donc, depuis qu'elle inclut deux forces opposées, la pression constante de la lumière sur l'âme amène l'âme parfois à ce qu'on appelle la ligne de gauche, parfois un état appelé ligne de droite. Et ainsi, elle grandit sur deux jambes. C'est-à-dire le Créateur envoie seulement une pression unique, une lumière supérieure qui veut entrer dans le kli et presse le kli. Mais le kli lui-même sent à partir de cette pression comme deux mondes d'action d'en haut, deux anges, comme on dit. Un bon ange et un mauvais ange. Un bon penchant et un mauvais penchant. Alors qu'en vérité, les deux agissent dans la même direction. Et il faut vraiment la foi au-dessus de la raison, par l'étude, par la société, par les amis. Il faut rappeler constamment à l'homme que tout ce qui lui arrive, ce qui arrive avec lui, ce qui arrive autour de lui, dans le monde en général et autour de lui en particulier, cela arrive seulement à partir de cette pensée de la création, que de faire du bien à ses créatures en chaque instant, en vérité, agit pour le rapprocher du but et lui donner seulement à chaque instant trouver le monde correct de l'action d'en haut, comment elle vient à lui, et dans cette action, découvrir ensuite celui qui agit, le Créateur. S'il ne découvre pas encore le Créateur, cela appelle qu'il se trouve dans une double dissimulation. Je sens le mal et c'est tout. C'est mauvais pour moi. Si je fais un effort et commence à sentir dans ce mal que cela vient de lui, cela s'appelle que je passe de la double dissimulation à la simple dissimulation. Ça veut dire, je ne vois pas, il est impossible de voir cela, mais je sens déjà qu'il se trouve dans le mal et qu'il m'envoie cela spécialement pour me secouer, pour m'éveiller et le révéler. Après que l'homme plusieurs fois découvre de cette manière qu'il s'efforce de révéler le Créateur, de justifier le Créateur, de révéler le Créateur depuis la double dissimulation vers la dissimulation simple. Après plusieurs fois, le Créateur se révèle à lui. Cela s'appelle qu'il traverse le marsum, la barrière. C'est en

0: עושים זה בעצם פנייה לבורא. אז איך זה...
1: זאת אומרת, השאלה היא כזאת, כתוב שפנייה לבורא...
2: Ça veut dire la question est ainsi, il est écrit que se tourner vers le Créateur amène l'avancement.
1: אנחנו רואים הרבה אנשים בעולם שצועקים לבורא, כן?
2: Nous voyons beaucoup de gens dans ce monde qui crient vers le Créateur, oui, ou bien dans toutes sortes de religions, aussi des méthodes.
1: וסתם אדם באופן טבעי פונה אולי...
2: Et simplement, l'homme, naturellement, se tourne peut-être vers toutes sortes de forces.
1: גם כן ביהדות, יש לנו...
2: Dans le judaïsme aussi, nous avons des prières. Des livres de prière, tout est vraiment organisé. Comment se tourner vers le Créateur? Alors, quelle est la différence entre leur manière de se tourner et ce que... La Kabbale exige de nous aussi, on dit de nous... que quand nous nous tournerons vers le Créateur, de là nous recevrons l'aide. L'affaire est simple. Peu importe qui Adam. Se tourne, l'homme. Et peu importe même comment il appelle le Créateur, ou s'il pense que c'est seulement une force supérieure qui organise, je ne sais pas, comment on raconte sur Abraham, avant que le Créateur se révèle à lui, que pense-t-il dans la pierre, dans le bois, dans toutes sortes d'endroits, il y a une force supérieure. Alors où est-elle? Je veux la révéler, donc savait-il exactement ce que c'est, comment se tourner? Mais se tourner vers le Créateur s'appelle se tourner depuis le cœur, que l'homme veut expliquer quelque chose. Quand il lit un livre de prière, on comprend à peine les mots, et ces mots, quelqu'un les a écrits. Il est possible que celui-là ait visé quelque chose, et c'était vraiment selon son manque, selon son désir. Chez moi, cela n'apporte... aucun manque, ça veut dire se tourner doit venir du sentiment de nécessité. Ça veut dire, je dois savoir exactement ce que je veux, je dois plus ou moins savoir qu'il y a quelqu'un qui veut entendre, qui est intéressé à aider, et justement à aider dans ce problème que j'ai, qu'il a un cœur, qu'il écoute, qu'il est prêt, et qu'il a la capacité... Alors, si je me tourne de la bonne manière, il me répondra. Ça veut dire qu'il faut beaucoup de conditions dans la prière. Préparer toutes ces conditions pour qu'il y ait de moi une adresse correcte, de sorte que certainement j'éveille sa réponse, sa réaction. Cette chose doit venir dans une préparation très très peu simple. Et cette préparation s'appelle chez nous le temps de préparation. Le premier désir à partir duquel l'homme est prêt à commencer à se tourner vers le Créateur s'appelle le point dans le cœur. L'homme vit simplement comme une bête et soudain, il sent qu'il lui manque quelque chose et ce n'est pas dans ce monde. Ce n'est pas dans ce monde, c'est déjà un certain manque qu'il peut être à l'avenir dirigé vers le Créateur. Mais l'homme ne voit pas encore, ne sent pas encore quel Créateur. Quoi, chez lui, cela n'a pas encore reçu de forme. Préparer ce désir dans une telle forme que ce soit vraiment accepté en haut dans le système supérieur et reçoive de là une réaction, c'est là tout notre travail maintenant. Au moment où nous préparons cela, que cela est prêt, nous ouvrons pour nous-mêmes les cieux. Nous recevons d'en haut une réaction. Et peu à peu, nous commençons dans le temps de préparation, et cela peut être des années. Nous commençons à apprendre que le Créateur ne répond pas apparemment à toute chose, la vérité. Bon, je lui demande maintenant de gagner au loto. Il y en a un qui le répond et d'autres non. Ensuite, ça veut dire... Je dois savoir exactement quel doit être mon manque, car au début, quand j'ai reçu un manque, le point dans le cœur, il n'y avait là aucune forme. Je me sens mal, je veux un remplissage, je veux quelque chose. Quoi, quelque chose? Je ne sais pas, quelque chose. Que ce quelque chose reçoive chez moi exactement la forme correcte.

0: Cette forme, en vérité, je dois la recevoir de lui. Je veux savoir qu'est-ce qu'il veut entendre comme demande de moi, car à cette demande, il répondra certainement. C'est comme une, comme un père envers son enfant, oui. Le père veut que l'enfant lui demande un bon livre, et l'enfant veut un jouet quelconque. Ça lui est égal, tu comprends, ce livre. Alors, le père, dans toutes sortes de situations, dans toutes sortes de cas, qu'il organise autour de l'enfant, qu'il enseigne un peu à l'enfant quel doit être le désir correct. Pour son bien, et justement à propos de lui, seulement de lui, il recevra une réponse du Père. Et il méritera le cadeau, l'enfant ne veut pas cela, il ne veut pas, et comme ça, et encore comme ça, il fait toutes sortes de ruses, et peu à peu le Père, avec des bonbons et avec des coups, lui enseigne malgré tout, « Mon chéri, voilà le désir qu'il vaut la peine que tu aies. » Dès que le désir existe chez le fils, immédiatement, le Père lui donne ce cadeau. Donc, bien sûr, notre désir avec lequel nous entrons dans la spiritualité, ça veut dire avec lequel nous recevons le cadeau, est une forme totalement telle que peut-être le point dans le cœur, au début, nous ne pensions pas du tout que nous en avions besoin, nous ne le voulions pas, c'était même vraiment le contraire. Donc, il faut beaucoup, beaucoup d'années pour vraiment comprendre, pour sentir que ce désir de l'intérieur vraiment reçoit peu à peu la forme correcte, la forme correcte. Car dans la spiritualité, il y avait une seule loi, l'équivalence de forme. Si je veux exactement ce qu'il veut donner, alors je reçois. Très simple. Sinon, dans la mesure où il y a encore entre nous une déviation, entre mon désir de recevoir et son désir de donner, l'écart entre celui-ci et celui-là engendre en moi des souffrances. C'est tout. Maintenant, il en ressort ainsi. Dans la mesure où j'avance plus près du Créateur, où bientôt mon désir de demander et son désir de donner sont identiques, oui, pour la même chose, alors il semblerait que les souffrances en moi devaient être plus petites. Car nous sommes presque pareils, presque et bientôt. Non. Les souffrances ne sont pas plus petites parce que l'homme commence à distinguer l'écart, comme avec une loupe, chaque fois plus et plus et plus, il voit à quel point, malgré tout, de si petits détails, les nuances dans son désir ne sont pas égales au désir supérieur. Donc, nous n'atteignons pas les souffrances, nous passons de souffrances extérieures à des souffrances plus intérieures, à des souffrances d'amour, comme on dit. Mais malgré tout, elles deviennent vraiment plus grandes. Ces petits discernements commencent à devenir très importants. C'est précieux pour moi. Alors je ne me calme pas. Je vais malgré tout de l'avant. Ça s'appelle le Créateur est exigeant avec les justes comme l'épaisseur d'un cheveu. Ça veut dire, c'est un point très important. Comme si tu regardes de côté, quoi? Justement, cette importance aide. C'est comme en navigation, tu comprends? Je dois frapper une certaine cible. Oui, au début, c'est comme ça, simplement le nord. Ensuite, plus, encore plus, encore plus, encore plus, jusqu'à ce que entrer vraiment dans le point. C'est aussi comme ça, dans cette chose ici. Encore? La prière, le désir correct, inclut combien de choses? La prière s'appelle maintenant, à la lumière, ce dont nous avons parlé, une prière s'appelle seulement un désir pour lequel on mérite une réponse, c'est tout. Sinon, ce n'est pas une prière, sinon tu cries simplement quelque chose. À qui? Bon, quoi? Bon, tu cries. Mais d'un autre côté, il est écrit que le Créateur entend la prière de toute bouche, même une bête qui fait mouh. Ouais, c'est aussi une prière. Ça veut dire, que veut dire une prière? Chaque désir, de toute façon, en quoi, sur quoi ce désir souffre-t-il? Qu'il n'est pas rempli? Qu'il n'est pas rempli? Le remplissage, même pour la bête, même pour l'homme, même pour tout, peu importe quel manque, vient seulement du Créateur. Non. Toutes ces prières, pour ainsi dire, montent malgré tout vers la même source. Le seul problème est que la bête, oui, peut recevoir selon sa prière, parce que c'est du côté de la nature, qu'elle est liée au Créateur, qu'il n'y a rien qui les sépare. C'est comme un ange, comme on dit. C'est vraiment le même système que le Créateur, désir et plaisir. Hein? Et là, ce que la bête, en général, tout ce dont le monde entier souffre, sauf l'homme, il souffre seulement à cause de l'homme. Nous l'apprendrons une fois. Sinon, tout le minéral, végétal et animal devrait vivre vraiment dans la tranquillité et le plaisir. C'est seulement à cause de l'homme qu'ils ont une descente. Mais l'homme doit clarifier la prière, il ne lui suffit pas de faire mou. Mais il doit arriver à la maturité et à la vraie prière. Qu'il sache à qui il demande et ce qu'il demande. En dehors de cela, en dehors de ces discernements, il n'y a rien. Tous les degrés d'ici jusqu'à Ensof... Pardon. On n'avait pas la traduction de l'étudiant. En dehors de cela, en dehors du discernement, il n'y a rien. Tous les degrés d'ici jusqu'à la fin de la correction, ce sont des discernements sur le désir. Un désir s'éveille en moi, et encore un désir, encore un désir. Des réchimotes, encore et encore. Et sur chaque réchimote, je dois revêtir la forme correcte. Comment me tourner avec elle vers le Créateur? Par cela, je monte de degré en degré. La forme sur le désir que je reçois, c'est cela qui s'appelle le degré lui-même. Disons que j'ai reçu 10 kilos d'argile. Avec ces 10 kilos d'argile, je dois faire une certaine forme, disons celle d'un cheval. Je l'ai faite. Et je l'ai corrigée. Si maintenant j'ai reçu 15 kilos d'argile, avec cela je dois faire un éléphant. Ça veut dire l'homme reçoit chaque fois un désir. Et ce désir, il doit alors faire des corrections. Et ensuite, dans ce désir corrigé, il sent un monde à un certain degré. Jusqu'à ce qu'il termine toutes les corrections. Ça s'appelle qu'il monte l'échelle des degrés à l'intérieur des mondes. 5 mondes. D'après ce que j'ai compris, toutes ces choses, la prière et les discernements se passent seulement dans la ligne gauche, c'est juste? Toute la prière et tous les discernements se passent dans la ligne gauche. Il est possible de clarifier quoi que ce soit. Il est impossible de clarifier quoi que ce soit dans la ligne gauche. Le discernement est justement lumière et obscurité, blanc sur noir. Comment peut-il y avoir un discernement seulement dans la ligne gauche? Ça veut dire la ligne gauche, ce sont les désirs qui s'éveillent dans l'homme peu à peu, dans la mesure où il peut les affronter et les clarifier. En moi, il y a toute Malchut de Ein Sof. Elle m'est cachée derrière 125 Massachim. Ça s'appelle que je suis descendu de Malchut de Ein Sof à travers 125 degrés jusqu'à ce monde. Maintenant, que signifie monter? Retirer un certain Massach, recevoir le plus petit désir et commencer à le corriger. Quand je le corrige, ça s'appelle que je suis monté à ce premier degré. Et ainsi de suite. Alors, par quoi est-ce que je corrige? Par la ligne droite? La ligne gauche est seulement désir. La ligne droite, c'est la forme de don du Créateur. Si je prends un exemple de la forme de don du Créateur envers moi et que je fais cette même forme avec mon désir de recevoir, alors je fais exactement mon degré de ressemblance avec le Créateur. Comme lui envers moi et ainsi moi envers lui. Et alors ça s'appelle que nous sommes déjà en Dvekut, dans ce premier degré. Ensuite, deuxième, troisième et ainsi de suite. Ça veut dire, discernement et correction peuvent être seulement par la lumière face au clic. Ce n'est pas dans la ligne gauche. Les deux lignes doivent participer à cela. Et comme résultat, il y a la ligne médiane. Avant le Marsom, quel était l'état le plus utile pendant la journée? Quel état sentons-nous comme étant le plus utile? On ne peut pas dire quel état est plus utile pour l'avancement. Chaque état est le plus utile si l'homme l'utilise de la manière la plus utile. Peu importe. Ça peut être un état d'un tel ennui, il n'y a rien, tout est vide, mais je commence à en sortir de petites choses grises, et mon effort ne semble rien valoir, il ne me donne aucun fruit, mais je fais un effort. Et peut-être que dans ma sensation, je ne sens presque pas que j'agis vraiment ou que je fais quelque chose, mais selon ce que je reçois, le processus est très grand. Nous ne pouvons pas non plus, selon nos sensations et les résultats visibles, dire que cet état est plus utile que l'autre. Nous ne pouvons pas. Tout est vérifié selon l'attitude de l'homme. Ça veut dire le résultat, selon le résultat, on ne peut rien déterminer. Selon le résultat, on peut te faire vraiment de tels états où tu jouis, où tu vois, où tu sens. Et ça te calme et ça ne te fait pas avancer. Tu es simplement dans un certain trip, disons. Et quelle utilité? Dans la sensation, oui. Dans l'avancement, presque pas. Il existe de tels états. Et c'est pour faire trébucher l'homme, pour lui enseigner à quel point il est dépendant des plaisirs. Ce ne sont pas des drogues. Le plaisir spirituel, c'est l'éternité. Qu'est-ce que ça veut dire, l'éternité dans la clipa? Que tu ne peux pas en sortir qu'on me tue. Non.
1: Okay.
0: Comme si l'homme devait passer de la dissimulation simple à la simple double dissimulation plusieurs fois. Non, pas de dissimulation pour la double dissimulation. L'homme doit passer de la double dissimulation à la simple dissimulation. Et ensuite, il y a plusieurs fois, Rav. Eh oui, ça, c'est dans le temps de préparation. Dans le temps de préparation, cela s'appelle jusqu'à ce que nous entrions dans le monde spirituel, où nous passons par la double dissimulation, ensuite par la dissimulation simple, et déjà après cela, nous passons le marsom et entrons dans la révélation. Alors on fait trébucher l'homme parce qu'on lui donne la double dissimulation. Il doit, par son effort, avec toutes sortes de moyens, trouver le Créateur comme cause de son état. Et alors, quand il sent qu'il y a ici le Créateur et qu'il veut se lier à lui, cela s'appelle qu'il arrive à la simple dissimulation. Peut-être que tu n'as pas compris, j'ai compris qu'en vérité, il doit traverser cela de nombreuses fois. De nombreuses fois, il doit le traverser. Combien de fois, nous ne pouvons pas dire. Et l'homme ne peut pas non plus compter cela. Nous ne sommes pas au début avec ce chronomètre en or, tu sais, tac, tac, tac, tac, et nous compterions avec un compteur. Mais au moment où l'homme termine ce qu'il doit terminer, selon la racine de son âme, selon ce qu'il a à clarifier dans ces choses, il entre dans la spiritualité. Pour l'un, ça peut être, disons, 100 000, pour l'autre, ça peut être, disons, 20 000 fois. Ce ne sont pas des nombres, je dis ça simplement. Et personne ne peut savoir combien à l'avance, jusqu'au dernier instant, jusqu'à ce qu'il termine le dernier discernement, il ne sait pas. Celui-ci est le dernier, mais avant lui, il y en a encore 1 million. Ici, ma question, c'est, si je te dis cela à l'avance, chaque fois, quand une certaine pensée viendra, je peux, en fait, alors ce passage n'arrivera jamais, je te dis cela à l'avance, je me prépare à ce que cela arrive. Et alors, quelque part, quand viendra une certaine pensée, par exemple, il n'y a pas de créateur, il n'y a rien, alors j'aurai immédiatement la réponse à cela par le fait que j'étudie, que je me prépare. Tu parles depuis la sagesse. Comment, au moment où un certain état viendra à moi, je serai sage et je dominerai l'état et... Non, je dis que pendant que j'étudie, peut-être que j'empêche que cela arrive. Non. par cela que l'homme étudie et entre surtout dans la société, dans le groupe. Par cela, il se prépare des soutiens. Tu comprends? Ça veut dire des forces, des moyens qui peuvent lui donner des problèmes, des questions. Ce qui est en vérité une aide d'un côté, mais c'est ainsi que cela vient. Mais si l'homme n'est pas dedans, vraiment dans cette marmite, qu'il ne cuit pas dedans, alors on ne lui donne pas de questions. Il se sent confortable, il se sent bien, il vient au cours. Ah, c'est comme ça, oh, c'est comme ça, il voit les dessins. Il étudie la sagesse, mais on ne lui donnera pas de questions, il n'y a personne à qui les donner, faible, petit. Qu'est-ce qu'on peut lui donner? On ne lui donne rien. On lui donne une petite question et il reste déjà à la maison. Alors, pourquoi lui donner plus que cela? Ça veut dire, il n'y a pas de choix ici, sauf que l'homme doit... Plus tu te prépares, plus on te donnera d'en haut, plus de travail pour des questions, pour que tu traverses vite le temps de préparation. C'est ce que Bala Sola m'écrit, qu'il est interdit dans le temps de préparation de s'arrêter, mais il faut investir autant que possible dans quoi? Dans tout, autant que tu en es capable. As-tu l'intelligence pour savoir comment faire? Non, ce n'est pas important. Le plus possible, car tant que tu n'as pas terminé ce temps-là, tu ne sortiras rien pour toi. Et c'est ici, ce sont tous les problèmes que 1000 entrent dans la salle et un sort vers l'enseignement. Ici, tombe 999 sur 1000. Par cela, qu'il ne s'efforce simplement pas d'acquérir des forces qui lui donneront plus d'échecs, des questions, des déceptions, c'est tout. Mais on lui donne un petit quelque chose, seulement pas cela, et il fuit. Il fuit, alors que faire? Alors reste assis, il grandit encore quelques réincarnations. Ensuite nous verrons, c'est tout, jusqu'à ce qu'il y ait malgré tout un désir de recevoir la fois suivante. De toute façon, il grandit de manière naturelle, alors il grandira sous une forme plus cruelle vers la spiritualité, plus forte. Alors, il se verra comme obligé d'avancer. Il n'y a pas de choix. Et ainsi de génération en génération. Pourquoi est-ce qu'il y a quelques générations, tu n'étais pas assis près du livre de la Kabbale? C'est comme ça. Alors il y en a un qui nous quitte maintenant aussi, pour encore quelques générations alors. Tout assis. Oui. Question. Nous parlons tout le temps ici de la société, comme c'est important pour tenir l'homme dans le travail, Rav. Nous voyons simplement, en plus de ce qu'ils écrivent, nous découvrons aussi sur nous-mêmes, que l'avancement le plus facile, le plus utile, vient du fait que tu te trouves dans un lieu où l'on te lave simplement le cerveau, on te renforce, on t'éveille. On te rappelle ces choses-là, et ainsi tu cuis, il n'y a rien à faire. Bien que chacun qui arrive, arrive comme personnalité, car il sent le point dans le cœur, il sent lui-même qu'il est unique. Cela nous vient du Créateur, car ce point est une partie divine d'en haut, alors chacun sent. Et moi encore plus. Mais quand on vient ici, peu à peu, ce moi s'efface. Sinon, l'homme est pauvre. Alors il ne grandit simplement pas. Si sa personnalité, son individualité ne se soumet pas devant le public, devant le général, alors il reste seulement avec ce point. Celui qui grandit vraiment sent qu'il est plus bas que tous et il est prêt à s'inclure et veut s'inclure avec tous. Il commence à sentir à quel point les désirs et les parties de son âme se trouvent vraiment dans chacun autour de lui. Ça veut dire, c'est l'un des examens par lequel l'homme peut voir sur lui-même.
1: Est-ce
0: qu'il se est-ce qu'il s'améliore vraiment ou non? Maintenant, il y a dans cela des gens à qui il est plus facile de se connecter selon leur caractère. Ils sont prêts à embrasser chacun. Il y en a qui sont repoussés quand un homme donne la main à un autre. Il y a toutes sortes ici. Mais ici, si nous parlons vraiment du point intérieur, ça dépend seulement de la reconnaissance du Créateur. Dans la mesure où vraiment la lumière environnante brille sur lui, et il sent que autrement, il n'arrive pas, il ne se rapproche pas du but. Oui. Et donc il y a des gens très intelligents qui nous ont déjà quittés ou qui sont assis ici et ne travaillent pas. Et s'ils ne travaillent pas, il n'y a pas de correction. En fin de compte, nous disons que je sens que des parties de mon âme se trouvent dispersées chez tous mes amis. Comment cette chose peut-elle m'amener à un état d'annulation devant l'ami? C'est aussi moi en fait, au contraire, je ne dois pas m'annuler devant les autres parties. L'annulation devant l'ami, tu sens que c'est la seule chose qui peut t'aider, recevoir de lui des discernements, des kélim, des désirs, un soutien, une aide. Mais pourquoi? Pourquoi? À partir de cela que dans la lumière qui vient à toi, tu as vu à quel point tu es faible, le pire et le plus bas de tous. Et dans ton impuissance, tu cherches comment t'aider. À partir de ma nécessité, du fait que je comprends que j'ai besoin de lui pour avancer. On le fait seulement à partir de la nécessité. Chaque chose a d'abord besoin d'un cli, que de ce cli vienne la nécessité, qui vienne la pousser. Qu'est-ce que cela veut dire? Pourquoi soudain je vais me connecter avec quelqu'un? Pourquoi soudain voudrais-je toutes ces choses? Celui qui vient ici pour la première fois, si on lui parle de telles choses, ça le repoussera. Quoi? Ils veulent ici faire un certain club, faire quoi? Un certain kibbutz? Quoi? Pourquoi? Et pourquoi? C'est seulement selon la sensation de nécessité. Cela vient au fil des années. Ce n'est pas simple. Mais l'homme qui sent qu'il n'avance pas, et qui à partir de son effort commence à sentir qu'il reçoit, qu'il commence à comprendre où il se trouve, alors ce n'est déjà plus un problème. Je te dirais que lorsque tu mériteras d'être grand, tu sentiras combien chacun qui vient avec un désir d'un petit point peut te donner à travers son désir énormément de nouveaux discernements pour que tu sois grand. C'est comme ça.
1: Non. Ken.
0: Comment l'homme sait-il qu'il fait une préparation correcte? Et qu'est-ce que c'est que la préparation? La préparation correcte, je te dis, on peut peut-être dire que c'est l'aspiration à révéler le Créateur comme cause de chaque état. Le chercher. Dans chaque état où je me trouve, ça s'appelle que j'agis correctement. Que je me prépare vraiment à sa rencontre. Par cela, je l'oblige, comme si je l'obligeais à se révéler. Et il me donne des questions pour que malgré les questions, je veuille le révéler. C'est comme ceux qui grimpent sur la montagne et des gardes les repoussent, ils jettent et eux, malgré tout, ils veulent révéler le roi, hein, et arriver à son palais. C'est la même chose, donc seulement selon la direction de ma recherche, ce que je veux de chaque situation où je me trouve. Si une mesure correcte est que l'homme fait une préparation correcte, alors chaque fois se révèlent à lui des états auxquels il n'est pas prêt. Est-ce que c'est une mesure correcte pour l'homme que dans la mesure où il fait une préparation correcte, chaque fois on lui révèle des états d'en haut? Non, réponse. L'homme ne veut pas dire peut-être que j'ai tout fait correctement, que j'ai découvert mon point de lien avec le Créateur, et je le sens vraiment que c'est lui qui tourne pour moi ces choses-là, et lui qui m'a donné ce mal-là, et je suis dans l'angoisse, dans la peur, dans le manque de confiance, et à travers cela je le sens, je m'accroche à lui. Maintenant, ce point où je le tiens, je l'ai saisi dans ma sensation, que c'est lui. Maintenant la question est, pourquoi est-ce que je veux m'accrocher à lui? À cause de la peur, de la confiance et du manque de confiance, de sorte que je ne le sente pas et que je puisse seulement me reposer un peu. Qu'il y ait peur et confiance, mais mon problème, le bien dans cela, c'est que je tiens à lui, alors qu'il y ait plus de peur et de confiance, peut-être que je tiendrai encore plus à lui. Il est le combat de l'homme. Que veut-il du point de connexion? Ah, il y a beaucoup de discernement intérieur, tu... quelque chose? Non, pas là-dessus. Ah, pas là-dessus, d'accord. Question. Est-ce qu'il y a une différence entre discernement et critique pour nous, et pouvons-nous, comme groupe, faire un discernement? Brave. Le groupe peut faire critique, discernement et correction pour chacun. Ça s'appelle prier pour la paix de son ami. Qu'est-ce que la paix? La paix, c'est la perfection. Malade veut dire qu'il y a en lui un manque de perfection, peu importe en quoi. Ça peut être mental, physique, de santé, corporel, peu importe quoi. C'est la même chose. Un manque se révèle, qu'il faut corriger. Le groupe comme un seul corps. Le groupe comme un seul corps peut travailler sur la perfection, sur le complément de l'état. Et si on ne tient pas la ligne droite, tu as dit que quel discernement peut-il y avoir? Quel discernement? Tu n'as pas encore de ligne droite, alors... Si nous ne tenons pas encore de ligne droite, nous ne tenons pas, qu'est-ce que ça veut dire ne pas tenir de ligne droite? Il n'y a pas encore même de but d'une droite. Non, non, non, qu'est-ce que ça veut dire il n'y a pas du tout d'une droite?
1: Il
0: n'y a pas de gauche sans droite, on ne donne pas de questions à l'homme si, contre elle, il n'est pas prêt à les surmonter et à les traiter sous la forme correct. Alors on l'a donné, c'est signe que. Alors si on l'a donné, c'est signe que on ne fait jamais trébucher d'en haut. On élève dans la Kdoucha et on ne descend pas dans la Kdoucha. C'est une loi. Mais soit par la Torah, soit par les souffrances. Harishena obeito. Mais seulement on élève dans la Kdoucha. Il ne peut pas être qu'on donne à l'homme un échec simplement comme ça, un état où il échoue et c'est fini. De cela doit toujours sortir un profit. Peut-être que maintenant, peut-être dans un an, il verra quel profit il a de cela. Car nous nous trouvons malgré tout dans l'axe du temps, nous agissons. Mais bien sûr, chaque action d'en haut vient seulement pour rapprocher.
1: C'est quoi la...
0: C'est tout ce que nous devons d'abord fixer comme attitude, que c'est ainsi. Recevoir cela au-dessus de la raison, c'est ainsi. Maintenant, où est-ce ainsi? Où est-ce que je vais chercher que c'est vrai? Et il commence à travailler. Tu as parlé de l'annulation de l'individualité de l'homme. Qu'est-ce que ça veut dire? Ça veut dire que tout ce qu'il y a en moi, tout ce qui est spécial en moi ou pas spécial, peu importe, toutes ces choses que le Créateur m'a données, tout cela, c'est en vérité ma structure. Est-ce que je dois tout castrer, étrangler, tuer, poignarder, faire mourir, ou bien, en vérité... L'homme qui arrive étudier... arrive étudier chez nous en général, n'arrive pas à étudier. Il arrive, il pense que s'il peut se remplir, le point dans le cœur l'amène dans ce champ de force. Il amène son corps, le point dans le cœur amène ce corps à s'asseoir ici. Même si ce n'est pas confortable pour le corps, comme nous. Mais nous arrivons ici. Car ici, c'est l'endroit où nous pouvons apparemment remplir ce point. Bien qu'il soit à un point, il est le plus haut de tous les désirs. Alors, maintenant, il me domine. Que faire? C'est un point spécial. Chacun a son propre point. Chacun est une partie différente du corps d'Adam Harishon, c'est tout. Alors, chacun sent qu'il est une personnalité sans pareil. C'est vrai, il n'y a pas comme lui. Personne ne ressemble à l'autre selon la composition des qualités et des forces. Il n'y a pas. Qu'arrive-t-il ensuite à l'homme? Il commence à découvrir que, en dehors de ce point qu'il a, dans toutes les autres âmes, les corps, il voit qu'il y a là comme une partie de lui. Vous ne le sentez pas encore. Bientôt, certains d'entre vous le sentiront. Et ensuite, les autres, dans la mesure où ils sentiront un peu, ils aideront aussi les autres. Même s'ils ne savent pas comment cela arrive, c'est ainsi que cela arrive. C'est tout. Vous commencerez à sentir que chacun commence à devenir précieux, que vraiment je vois en lui une certaine partie de moi. Pas parce que c'est un ami, parce que je souffre avec lui ici, comme dans un commando, tu comprends. Nous sommes ensemble, du même village, je ne sais quoi, quelque chose ici, rien. Mais simplement, je vois en lui une partie qui m'appartient. Alors cela m'amène déjà à l'égalité, au moins à l'égalité. Car s'il y a en lui une partie de moi, alors c'est fini. Je vise à partir de mon ego, seulement cette partie-là, pas l'homme lui-même comme tel. Seulement cette partie-là, je le regarde, je ne regarde pas sa forme ni rien de lui. Il y a en lui quelque chose qui m'est précieux. Et cela commence de manière très naturelle. Et cela sans aucun lien avec toutes sortes de choses qui appartiennent à ce monde. Tu cesses simplement de voir l'homme, tu ne sens pas son corps, son visage, son caractère, rien du tout. Tu vois vraiment cette partie qui se trouve en lui. Alors, ça t'amène à la soumission, car tu dépends déjà en vérité de qu'est-ce qu'il a en lui. Alors de là, vient l'aspiration à la connexion, mais sous une autre forme, pas sous la forme où je dois m'asseoir avec lui, parler, manger et quoi encore. Ce sont aussi des choses extérieures, mais ici vient une poussée à être connecté intérieurement. Et alors l'homme, comme j'ai dit, perd son individualité, sa personnalité, il ne la perd pas, mais comme s'il sentait que lui-même est dispersé dans toutes les âmes du monde. Et il n'y a rien à faire, vraiment, sauf peut-être être connecté avec elle. Ensuite, il commence à sentir que cela ne dépend pas du fait que ces gens vivent corporellement ou meurent. Il sent un lien entre les âmes et les âmes. Bon, c'est ainsi. Mais par le fait qu'il commence à se voir comme une âme générale, je ne dirais pas qu'il perd vraiment son individualité par rapport à l'état précédent où il était comme une pointe. Bien sûr, oui, mais par cela, il acquiert le cli de la Shrina, je ne sais pas comment dire ça. Simplement, je pensais simplement que tu voulais dire une certaine action de contrainte sur moi-même. Non, quelle contrainte? Cela vient sous une forme naturelle, car dans la spiritualité, l'on ne termine rien du tout. Il ne sait pas quelle est la forme suivante, il doit recevoir. Je ne vais pas maintenant faire une action pour laquelle je serai bon. Maintenant, avec une autre action, je serai un héros. Il n'y a pas une telle chose. Chaque fois, nous faisons des efforts dans toutes sortes de choses et nous ne savons pas non plus quelle est la forme de notre effort, ni ce qui se révèle en nous d'en haut, comme on construit de nous un certain modèle, une forme, comme une image. Nous ne savons pas ce qu'il faut exactement construire maintenant. Une main, une jambe ou quelque chose dans l'âme, ce n'est pas du tout... Ensuite seulement, nous découvrons quels changements sont faits.
2: נשתף בהתרשמות מהשיעור ומה מתוכו אנחנו לוקחים למימוש בעשירייה.
0: Nous partageons nos impressions du cours et ce que nous prenons pour la réalisation dans la dizaine. Ce qui m'a inspiré, ça a été la question de développement de l'homme, comment ça se passe, que, en fait, le Créateur aide l'homme à avancer uniquement dans la mesure où il aspire à lui, mais afin que cette aspiration ait un surmontage, qu'elle grandisse, alors il reçoit toutes sortes de questions et de défis, et plutôt aussi dans la simple dissimulation ou double dissimulation, mais la question est que une personne doit continuer à aspirer. À relier la source au sujet de ces questions qu'il reçoit, et par cela, elle peut augmenter et grandir. Oui, à chaque fois qu'une personne reçoit un nouveau réchimo, un nouveau désir, et sur cela, il fait les différentes corrections, etc. Et selon la correction, la lumière se revêt. Et c'est comme ça qu'il s'élève d'un degré à l'autre. Et à partir de ces deux lignes, il acquiert un cli qui est la ligne médiane. Et le Rav a merveilleusement expliqué comment une personne commence à avancer, qu'il commence à se voir à l'intérieur, dans l'intériorité des amis, comment vraiment il est éclaté à l'intérieur de l'intériorité des amis, qu'il ne voit plus d'extériorité, mais il voit la partie intérieure dans chacun, qu'il ressent, qu'ils se sont connectés de cette façon. Qu'en fait, ils se connectent intérieurement à toutes les âmes, les mondes qui, en fait, sont son âme. Et il ne perd pas son individualisme, mais il crée le caractère unique du Créateur. Oui, une personne passe toujours de la droite à la gauche et jusqu'à ce qu'il comprenne que l'avancement est par le fait de demander de l'aide. Il atteint la pesanteur, l'échec, la déception et à la fin, tout cela est afin de demander de l'aide. Comme c'est écrit de Sion des sorties, je recevrai la Torah. Oui, une personne doit savoir quel est son bon manque que ça ressemblera à ce que le Créateur veut donner. Atteindre l'équivalence de forme. Oui, à la fin, passe de souffrances extérieures à des souffrances intérieures appelées les souffrances d'amour. Exact, tant que la personne pense qu'il peut avancer par lui-même, par ses propres forces, alors il n'est pas prêt pour de l'aide encore. Mais vraiment aussi, il en a parlé du fait qu'une personne reçoit de l'aide depuis le tout départ, simplement il ne sait pas que c'est une aide. Parfois, il la reçoit sous la forme de dureté, de succès, et ça aussi c'est une aide. Et une personne atteint un état où vraiment elle ressent qu'il a besoin d'aide. Lorsque vraiment il ressent qu'il a besoin d'aide et qu'il ne peut pas y arriver tout seul. Et ça, c'est l'endroit où le Créateur peut vraiment l'aider. Oui, et Rav a expliqué que le point dans le cœur n'a pas de forme. C'est nous qui donnons au point la forme. Et à chaque degré, c'est une forme différente. Au début, ça pourrait être un cheval, puis un éléphant. Nous consistons de deux forces, le désir de recevoir et le désir de donner, et par conséquent, nous avons tout le temps du travail en deux lignes. La lumière supérieure pousse d'en haut, pressurise sur chaque âme, et puisqu'elle consiste de deux forces opposées, alors la pression chaque fois mène à la ligne droite, à la ligne gauche, et ça s'appelle les deux anges. Et tout ce qui arrive à l'homme, dans son environnement, et comme nous avons dit que tout ce qui arrive à l'homme, quoi qu'advienne à l'homme, c'est de le rapprocher du Créateur pour découvrir qu'il n'y a rien hormis lui, le bon qui fait le bien. Et en fin de compte, tout mène à cet état où nous devons nous tourner au Créateur pour qu'il aide, car il n'y a que lui qui peut venir nous aider. Et à chaque fois, nous devons vérifier que nous nous tournons avec lui correctement. Comme le Créateur l'attend de nous, il est dirigé, il nous demande quoi demander d'en haut et nous d'en bas, comment demander correctement et atteindre l'équivalence de forme avec le Créateur. Alors passons à la prochaine partie du cours.

0: כן, חברים, אנחנו ממשיכים ללמוד מהרב את הפתיחה לחוכמת הקבלה.
1: Oui, les amis, nous continuons à étudier du Rav, la préface à la sagesse de la Kabbale, la série qu'il a donnée. Nous sommes donc au troisième cours de la troisième partie. Un cours très excitant, comme toujours avec beaucoup de détails, mais nous allons nous y préparer auparavant. Oui, le Baal HaSulam, dans le point 155, dit la chose suivante. C'est pourquoi nous avons demandé pourquoi est-ce que le Créateur oblige chacun à étudier la sagesse de la Kabbale, qu'il y a une chose importante qui devrait être promue, c'est qu'il y a un remède magnifique et valable pour ceux qui s'engagent dans la sagesse de la Kabbale, bien qu'ils ne comprennent pas ce qu'ils apprennent. À travers l'aspiration et le grand désir de comprendre ce qu'ils apprennent, ils éveillent sur eux la lumière qui entoure leurs âmes. Alors, nous voulions poser une question avant d'avoir commencé le cours. Que signifie que, à partir du fort désir de comprendre ce qu'ils étudient, quel est ce fort désir de comprendre ce qu'ils étudient? Oui, alors, sautons dans le cours. Et sautons dans le cours. Je voulais juste ajouter encore une chose. Nous parlons, si vous avez un problème, il faut commencer du début. Qu'il y a un début, il y a un créateur, la lumière sort de lui, et 1, 2, 3, 4, toute la chaîne, jusqu'à l'endroit auquel nous sommes arrivés. Et donc, nous parlons de Malchut. Se remplit avec l'écran. Ça remplit un peu, ensuite un peu plus, et un peu plus, et un peu plus, jusque, disons, au tabour, n'est-ce pas? Alors, disons-le comme ça, ça, c'est Galgalta, Ab, Sag, Ma, et Bon. Et ça, ça reste vide. Ça, c'est tout ce que nous venons d'apprendre. Et tout ce remplissage s'appelle le monde d'Adam Kadmon. Cette malchut, est construite de cinq parties. Shoresh Aleph Bet Gimel. Dalet, quatre phases. Ou Keter Rochma Binaz Rantin Malchut. Peu importe comment on les dessine. Ou comment on les nommer. Ça veut dire, nous avons un Kli. Malchut qui reçoit la lumière par le Massar, peu importe. Il y a en elle cinq parties. Ces cinq parties s'appellent Shoresh. Aleph, Bet, Gimel, Dalet. Ou nous pouvons les appeler, ensuite vous comprendrez pourquoi, mais en attendant, acceptons cela comme un fait. La pointe du Yud, Yud, premier Hey, Vav, Hey inférieur. Le nom du Créateur, tout le monde le connaît. Yud, Hey, Vav, Hey. Maintenant, nous verrons. Nous avons des signes. Un signe, nous avons qu'il y a deux sortes de lumière, deux sortes de plaisir. Le plaisir qui vient du Créateur s'appelle lumière de Chochma. C'est le plaisir qui vient du Créateur. C'est pourquoi la prina Aleph, la première prina Aleph s'appelle Chochma. Le plaisir que nous avons dans Prina Bet, dans Bina, s'appelle lumière de Chassadim. C'est le plaisir du fait que l'on donne. Or, Chassadim, lumière de Chassadim. afin de marquer ces deux lumières, nous donnons un signe à la lumière de Chochmah, Yud. Un signe à la lumière de Chassadim, Hey. Il en ressort que dans chaque partsouf, nous avons Shoresh Aleph Bet Gimel Dalet ou la pointe du Yud, Yud Kei Vav Kei. Alors si un partsouf a seulement la lumière de Chochma dedans, alors je l'écris ainsi. Yud. Premier, Hey, Vav. Hey inférieur, je l'écris ainsi. Yud. Hey avec le Yud. Vav. Hey avec Yud. Si nous avons le calcul, vous savez, Yud c'est 10, Vav 6, c'est 4, 5, 10, 6, 10, 6, 5, 10. Nous obtenons le nombre 72, ce qui en gematria est Ab. C'est pourquoi le partsouf Chochma s'appelle chez nous Ab. Si nous prenons ce Yud Hey Vav Kei et que nous remplissons avec la lumière de Chassadim, alors ce sera Yud, Hey, Vav, Hey. Faites le calcul. Ce sera 63. Sag. Et ainsi de suite. Tu as là, dans les livres, ces signes. Qu'est-ce que je veux dire? De là, en fait, vient la gématrie. Ça s'appelle gématrie. Qu'est-ce que c'est que la gématrie? Yud, Hey, Vav, Kei. Si l'information sur le massar, ça veut dire sur la lumière qui le remplit, ça s'appelle la gématrie. Ça veut dire la gématrie, c'est au total l'information sur l'état intérieur du partsouf, de l'âme, le neshama. Quelle lumière le remplisse? Car chaque partsouf, chaque kam, quoi que ce soit, son squelette, sa structure, vient de Yudkei Vavkei. Mais la différence entre chacun, c'est seulement les lumières qui se trouvent dedans. Ou c'est Ab, ou c'est Sag, ou c'est Ma, ou c'est Bon. L'un des quatre peut exister. Il ne peut pas y avoir plus. Au total, l'un des quatre états. Ensuite, nous étirons qu'il y a encore beaucoup de degrés. Et dans chaque degré, il y a Ab, Sag, Ma, Bon, quatre états. C'est pourquoi il y a tant d'âmes, de partsoufim, tant de noms, et ainsi de suite. Mais au total, la source est d'ici. Il y a un nom pour tous. Il est le même, Yudkei Vavkei, et seulement ces lumières, en chacun, sont différentes. Alors les lumières qui remplissent le partsouf s'appellent Gématrie. Au total, il n'y a pas ici de grand truc. Quand on pense aux Gématriotes, qu'on s'occupe du Gématriotes, il n'y a rien à quoi s'occuper. Au total, on calcule en quel état se trouve tel ou tel partsouf. Ça veut dire, disons, j'avais aujourd'hui 100 shekels, je suis entré dans un restaurant et j'ai acheté là du poulet avec du riz, une certaine bouteille de bière, quoi encore. Un thé à la menthe à la fin, c'est clair, oui. Et les plaisirs que j'ai reçus, avec les 100 shekels que j'ai payés, tout cela ensemble dans mon corps, où il est clair que je suis un homme et pas une vache ou quelque chose, alors ce sera une autre gématrie. C'est tout. Alors, ensemble, avec toutes ces choses qui avaient un massar de 100 shekels pour donner et recevoir des plaisirs à l'intérieur, déterminer au total cet état de remplissage par des forces et un dépassement qui s'appelle gématrie. C'est tout. Pas plus. Les gens qui ne comprennent pas pensent que c'est une sorte de mystique. Il n'y a pas de mystique. Tout est très réel. C'est scientifique, vraiment, c'est encore proche. Oui. Petite question, c'est Yud, Hey, Yud, Vav, Yud. Hey, Yud. Ça veut dire, ce n'est pas Vav, Yud, Vav, là-bas. Vav, Yud, Vav. Oui, Vav Yud Vav. Ensuite, dans Sag, c'est Vav avec Aleph.

de lumière dans SAG. Nous étudierons cela. Bon, les amis, écoutez. Nous avons aujourd'hui les cinq partsoufim que Malchut de Ensof, après Tzimtzum Aleph, par le Massar, reçoit comme cinq portions de la lumière supérieure. Chaque portion qu'elle reçoit s'appelle partsouf. Les cinq partsoufim, ensemble, s'appellent le monde d'Adam Kadmon. Ces cinq partsoufim s'appellent Galgalta Absagma Bon, ou Keter Hochma Bina Zeranpin Malchut. Dans chaque partsouf, il y a Itpashtrut de la lumière ou Istalkut de la lumière. Cela s'appelle Ta'amim. Le Itpashtrut de la Istalkut Nekudot. Après que les lumières disparaissent, les réchimots de la Itpashtrut de la lumière s'appellent Tagin. Et les réchimot de la Isalkut des Lumières s'appellent Nekudot. Au total, Tagin, Ta'amim, Nekudot et Otiyot, c'est l'information sur toutes les lumières qui se trouvent et qui ont été. Au total, toute cette information s'exprime ensuite dans la gématrie. Nous prenons les lumières, comment elles remplissent le kli. Chez nous, le kli est toujours Yud-Kei Vav-Kei, il ne veut pas y avoir un autre squelette. Toutes les âmes, tous les créés, quels qu'ils soient, où qu'ils soient, toujours au total, leur squelette, oui. Oui, leur corps, sans remplissage, c'est Yud-Kei Vav-Kei. Et le remplissage, combien elles se remplissent avec les lumières, ça s'appelle la guématrie, la mesure de lumière qui remplit le kli. Ou le gouf avec la lumière qui le remplit s'appelle le nom. Ça veut dire, quel est le nom que nous donnons au partsouf spirituel? Combien le partsouf se trouve en lui, combien la lumière se trouve dans le kli. C'est clair? Donc, à partir d'ici, nous comprenons que si l'homme atteint différents degrés spirituels, à chaque fois, il change de nom. On l'appelle chaque fois d'une autre façon. Aujourd'hui, c'est Moïse, ensuite c'est Abraham, ensuite c'est Jacob, Yaakov, ensuite peu importe comment. Pourquoi? Car à chaque niveau, à chaque degré, le même kli reçoit un autre massar et un autre remplissage. Alors il a un nouveau nom. Qu'est-ce que le nom? Pourquoi dit-on révéler les noms sacrés? Révéler le nom du Créateur, que l'homme fait zivouk de Haka'a et par lui fait entrer en lui la lumière. En lui, il révèle le Créateur. Cette lumière, il la ressent, et ça s'appelle que il révèle le nom sacré. L'homme devient le nom sacré. Tout se trouve et se révèle à l'intérieur de l'homme. C'est à cela que nous devons arriver. C'est ce qui est écrit dans Matan Torah, dans l'article « L'essence de la sagesse de la Kabbale ». Peut-être qu'il y a ici, il y a ? Dans Matan Torah, le don de la Torah, à la page 61, il écrit que cette sagesse, c'est un ordre de racines, ce que nous étudions des racines. Par rapport à elle, nous sommes encore en bas. Nous étudierons encore où nous sommes, des racines qui se déroulent d'en haut, de Ein Sof jusqu'à ce monde, selon l'antérieur et le conséquent, ça veut dire cause et conséquence, dans les lois fixes et absolues, comme nous les étudions peu à peu, nous les connaîtrons, elles se relient ensemble et visent un but très élevé. Quel but? Tout cela se déroule jusqu'à l'homme, et dans l'homme, il y a déjà le but. Quel but? La révélation de sa divinité à se créer dans ce monde. Ça veut dire, nous nous trouvons ici, dans ce monde,
comme maintenant, chair et sang, et en nous, nous devons créer

0: c'est Kelim qui s'appelle désir de recevoir. Désir de recevoir avec le Massar, oui. Dans eux, nous révélerons, que révélerons-nous, la révélation de sa divinité, c'est à l'intérieur. C'est à l'intérieur, dans le clic, que la lumière entrera. La révélation de sa divinité a été créée dans ce monde. Tant que nous vivons dans ce monde, nous devons arriver à cela. Celui qui pense qu'il y a quelque chose en dehors de cet état, simplement ne comprend pas encore et il lui semble qu'il y a encore d'autres états. Il n'y a rien en dehors de ce monde et de la révélation du Créateur à s'écrire dans ce monde. Les autres états, nous parlerons encore de ce qu'ils sont. Notre but est en fait le seul but qui puisse exister dans le contact de l'homme avec la spiritualité, avec la divinité. Il y a des questions ? Ne vous effrayez pas qu'il y ait beaucoup de matière. Bon, en bref, quoi qu'il en soit, celui qui ne répète pas la matière plusieurs fois pendant une semaine, je recommande d'écouter la cassette ou de voir le film chaque jour, au moins une fois, je parle sérieusement. Il y a ici une question simplement d'effort stupide, comme un âne. Vous ne savez pas combien, à partir de ces choses simples, la matière pénètre à l'intérieur. Et en face de cela, les lumières environnantes viennent. Vous vous souvenez de ce que nous avons étudié, que pendant l'étude, nous nous essayons de ce qu'il nous écrit. Vous vous souvenez où c'est ? Dans l'introduction au Talmud des Sfirot, point 155. Encore une fois, je répète, il dit, et donc il faut demander pourquoi les kabbalistes sont obligés, chaque homme, à étudier la sagesse de la kabbale. D'où vient la question ? Il comprend, il dit que malgré tout, qu'est-ce que nous étudions ? Nous ne ressentons pas cela, nous ne voyons pas cela. Nous étudions simplement ce qu'il a écrit. Alors, pourquoi étudier ? Ce n'est pas une matière de ce monde que je peux ensuite aller toucher de mes mains, que je n'ai rien à faire avec ces connaissances, c'est juste une théorie. Alors il dit non. Donc, pourquoi les kabbalistes sont-ils obligés, chaque homme, à étudier la kabbale ? Sans limitation. Mais il y a une grande chose et il convient de la publier. Car il y a une sgoula, vous comprenez ? Ce n'est pas selon l'intellect que je suis assis ici. J'entends, je ne comprends rien, mais cela ne vaut pas la peine d'étudier. Cela n'entre pas dans l'âme, à l'intérieur de l'âme, selon l'intellect. Il y a une sgoula merveilleuse, sans aucune mesure, pour ceux qui s'occupent de la sagesse de la Kabbale, bien qu'ils ne comprennent pas ce qu'ils étudient. Ils le savent d'avance et ils disent, bien sûr, tu ne sais pas encore, tu es idiot si tu penses savoir, car en vérité, il est impossible de savoir. Alors ici, il n'y a rien du tout. Ne cherche pas à savoir par la connaissance. On n'arrive pas à la spiritualité. Mais voyez, par le désir. Mais voyez, par le désir et la forte aspiration de comprendre ce qu'ils étudient. Ils ne comprennent pas, mais ils veulent se connecter à cela. Pendant l'étude, ils éveillent sur eux les lumières environnantes de leur âme. Et alors, ces lumières, peu à peu, entrent dans l'homme, pas selon combien l'homme comprend, mais selon combien il aspire. C'est ainsi que la spiritualité rentre. Donc, celui qui comprend plus et celui qui comprend moins, à mes yeux, c'est la même chose. Mais celui qui sort avec un grand désir de savoir ou moins, voilà la différence. Un garçon était assis ici, il ne sait rien, et d'ici, il sort dans un désespoir total de ne rien savoir. S'il continue maintenant chaque jour à écouter ou à regarder, il a une chance chaque fois plus grande que celui qui sort maintenant et qui a compris ce que j'ai vraiment dit, et qui a saisi, et que cela a été capté dans son intellect. Rien ne lui restera, il ne lui restera rien à part cette connaissance. La lumière n'entrera pas à l'intérieur, et nous avons besoin de l'entrée des lumières qui entrent dedans, qu'elle transmet les qualités, elle construit le massar. Et sans massar, la spiritualité nous ne la verrons jamais, nous ne la ressentirons jamais. Alors, on peut rester avec toute cette connaissance, Absagmak, Absag, toutes sortes de bêtises, chacun les crachera comme de la bouche, il ne verra rien, il n'aura rien à part les mots. Alors, il vaut mieux ne pas comprendre. Ce n'est pas qu'il vaut mieux ne pas comprendre ou comprendre. Cela ne dépend pas de toi. Ce n'est pas à toi de terminer le travail. À toi d'aspirer. Et l'aspiration vient, tu comprends ce qu'il dit? On étudie, bien qu'on ne comprenne pas, mais avec désir et volonté de comprendre. Et en cela, pendant l'étude, si tu étudies et que tu ne comprends pas et que malgré tout tu veux, par cela tu éveilles la lumière pour qu'elle rentre dedans et pas du tout selon la compréhension. Est-ce que je peux demander? Oui. J'ai pas compris ce qui est arrivé aux roches de Galgalta. C'est fini, nous sommes déjà sortis de cela. Maintenant, non. Est-ce qu'il y a une chance que ces leçons soient sur disque ou pas sur cassette vidéo? Il y a des cassettes ordinaires. Non, vidéo de disque. Ah bon, DVD. Bon, je vais te faire ça maintenant. Mais j'ai pas dit DVD. Bon, toujours dans le groupe, il y en a un comme ça qui fait un tel couac. Alors, apporte-lui par satellite. Alors, ça sera bien. Moins que ça, non, nous avons déterminé, oui. Et la sortie? La sortie? Je ne sais pas. Je ne suis pas responsable des sorties. C'est lui qui en est responsable. Quoi d'autre pour moi, s'il vous plaît? Oui. Dans quel état sommes-nous comme ça actuellement? Nous sommes dans un état sale. Il n'y en a pas de pire que lui. Ce monde, c'est le pire. Et le pays, la situation dans le pays, tu sais, comme tout le monde pleure. Alors on peut être tranquille? Hein? Est-ce qu'on est tranquille en dehors du sauf avant le Tsimtsum ou sommes-nous, le Rav? La prochaine fois, rappelez-moi, je vous dessinerai où nous trouvons. Nous trouvons dans, après cinq mondes et ce n'est que le premier monde sur cinq mondes. Bon, je vais dessiner maintenant. Il y a, ça veut dire le créateur, Boré, puis Malchut de Ein Sof, le monde d'Adam Kadmon, Atzilut Beria Yetzira Asiya, Marsom, et ce monde-ci, et nous. C'est ainsi. Plus bas dans le monde, c'est un concept spirituel, et nous sommes plus bas que lui. Nous devons encore arriver à nous, à ce monde. Ce monde, c'est quand je ressens où je me trouve. Je ne le ressens pas encore. Nous trouvons après cinq mondes. Ça s'appelle dissimulation, oui, cinq dissimulations. Et notre problème principal, c'est de percer, de monter vers le Marsom, de percer le Marsom, cela s'appelle la sortie d'Égypte, et ensuite monter jusqu'au monde de Hatzilut. C'est notre travail. Passer du Marsom jusqu'au monde de Hatzilut, ça s'appelle 6000 ans. C'est le travail. Et après cela, ce qu'il y a ici, ce n'est déjà plus important, ça s'appelle déjà Martikoun, la fin de la correction. Nous étudierons tout cela, c'est simple. Non, il nous reste encore du temps. Non, 6000 ans. Non, il y a 6000 ans, ce sont 6000 degrés que l'on trouve dans Asiya, Yetzira et Beria. Chaque monde, c'est 2000 degrés. On peut le faire en quelques mois. Bon. Alors, tout le bien, revenez sur la matière, je le recommande. Oui, les amis, ce cours, nous... Avant le cours que nous venons de regarder, nous avons demandé que signifie depuis le fort désir de comprendre ce que nous étudions. Maintenant, avec nous, il y a beaucoup d'amis qui ont l'expérience, qui sont avec nous depuis 20 ans, 30 ans, qui étudient chaque jour, plus, etc. Et nous voudrions entendre des conseils des plus expérimentés, ceux qui ont de l'expérience, des amis, enfin, peu importe. Comment restons-nous focaliser sur l'aspiration et le désir que ça, c'est ce que nous voulons obtenir et non pas dans la compréhension. Le Rav a dit qu'il ne dépend pas de toi de compléter le travail, que tu dois aspirer, que bien qu'ils ne comprennent pas, mais à cause du fort désir de comprendre, que si pendant le cours tu ne comprends pas, mais que tu le veux et que par cela tu éveilles la lumière qui rentre et qu'elle ne vient pas de la compréhension. Donc, il y a beaucoup d'expériences d'amis. Alors, disons, quel type de conseils pour nous donner les uns aux autres, précisément au sujet de ce point?
1: Tel Aviv 2.
0: Quelque chose de très intéressant à ce sujet, c'est d'essayer de comprendre pourquoi tu es venu au cours. C'est comme une préparation pour toi-même un jour avant. De comprendre qu'est-ce que tu vas attendre de ce cours et comment le faire.
1: Merci.
0: Oh, Itzik Smagin, je t'en prie. Comment est-ce que tu maintiens l'intention et le désir de comprendre? Et moi, je ne peux pas maintenir l'intention sans les amis. Je prends ma force de la dizaine que nous nous préparons aussi avant le coucher, aussi le matin, afin d'arriver avec le désir de la dizaine et d'élever une prière. Oui, c'est un conseil important de préserver la force de la dizaine. Oui, dans la Torah, c'est écrit qu'Abraham a marché devant moi et soit humble, alors que si nous ne comprendrons pas, ou bien que nous ne serons plus naïfs, alors nous devons faire les actions, ce que nous disent les sages, lire les articles, nous connecter, et la lumière déjà agira sur nous. Merci Yav, alors à nouveau. C'est important la question. Comment maintenons-nous l'aspiration? Comment sortons-nous du cours avec une aspiration à comprendre le désir de comprendre? Et non pas avec la compréhension elle-même, mais l'aspiration à comprendre. Le Baal Soulam nous dit, si il n'a pas de désir pour la spiritualité, mais qu'il est parmi les gens qui ont le désir pour la spiritualité, si ces gens, alors il prendra les forces de surmonter et leurs désirs et aspirations, bien que lui, depuis ses propres qualités, s'il n'a pas ses désirs, mais selon l'importance qu'il voit que ces gens sont importants, alors il reçoit de nouvelles forces. Nord-Est, vous êtes les derniers, et ensuite nous demanderons sur qui tout ce que nous étudions. Pendant 24 ans, je n'ai pas prêté attention à combien je comprends. Mais j'ai prêté attention à combien je ressens à travers la dizaine et à quel point je suis connecté à eux. Et par cela, il y a une sorte d'illumination qu'on ne peut pas expliquer. C'est pire que quelqu'un qui étudie de la connaissance. Mais si chaque cours, je sais que je deviens plus proche de la dizaine.
2: Ah, Ventura. Je
0: pense que l'aspiration d'une personne, c'est quelque chose qu'il doit prendre cela comme son lieu de travail. Et c'est ça l'effort. Lorsqu'il écoute le cours, tout ça, ça passe à travers lui et c'est comme s'il le reçoit et il suce. Mais s'il fait des efforts avec cela, qu'il essaie de travailler avec ses mots à l'intérieur de lui, tenir ce moment comme si, ou encore plus, à chaque fois, elle fait de la place pour que la lumière travaille sur lui. Et ça, ça ne dépend que de l'effort de la personne pour essayer de s'accrocher à ce qu'il veut. Et c'est comme ça que la lumière l'affectera.
3: Rav, когда-то нам сказал, что каждый день я должен
0: принести
3: жертву Творца. Для того, чтобы раскрыть,
0: ну, Le Rav une fois nous a dit que chaque jour, je dois faire un sacrifice pour découvrir un nouveau créateur dans la dizaine. Si chaque jour, j'essaie de comprendre à travers les amis comment 10 amis me disent comprendre, alors j'aurai plus d'aspiration, je découvrirai plus à quel point je ne comprends pas.
4: Доброе утро. Может быть, есть какой-то...
0: Mac 12. Bonjour. Peut-être que vous pouvez nous donner une sorte de conseil. Il y a des amis complètement différents qui ressentent un manque complètement différent envers l'étude, à commencer par le fait d'essayer de se connecter entre les articles et la préface, et beaucoup de différentes façons. Pouvez-vous nous donner un conseil à ce sujet? Encore la question, exactement la question, s'il te plaît? La rendre plus précise? Alors, pouvez-vous nous donner un conseil? Dans la dizaine, il y a des manques très différents envers l'étude de la préface, Ptira. À partir du fait de prendre tout article où le Rav dit et essayer de se relier, de relier cela à la Ptira, et jusqu'au point de rejet complet. Donc ça varie. Donc comment améliorer la situation dans la dizaine? Tout d'abord, donner de l'importance à l'étude dans la dizaine, à quel point c'est important, combien nous recevons des forces de test qu'on ne peut pas recevoir d'aucune autre source. Et nous devons nous faire des efforts, on ne peut pas fuir cela. Nous devons lire et écrire et dessiner et suivre le Rav sur chaque chose jusqu'à ce qu'à partir de cet effort, graduellement, à partir des efforts et aspirations, la lumière commence à travailler. Et c'est ça qui marche. Le principal est de ne pas se rendre. Le principal, c'est de désirer, non pas autant que tu comprends. C'est comme le Rav continue de le dire, que le désir brûle à l'intérieur. Comment le faire à travers l'effort et l'entêtement très fort que je n'accepterai pas de ne pas comprendre. Je veux comprendre tel que le Baal Soulam atteint et le Rav. Je veux ça, moi aussi. Exact. Aussi pour ajouter que plus une personne est avec lui-même, il attire la lumière, il étudie, il passe par différents états. Parfois, il comprend un peu plus, un peu moins. Dans le cours précédent, le Rav a parlé d'une personne qui traverse de la simple à la double dissimulation, en avant, en arrière. Et dans la dizaine, c'est une astuce merveilleuse. Dans le même temps, dans la dizaine, tu peux avoir tous les états différents. Donc, que devons-nous demander à la lumière? Juste qu'elle développe une plus grande sensibilité envers les amis. Si c'est ça que nous demanderons à la lumière de faire, pour que nous soyons en mesure d'être avec eux dans le même état, alors l'aspiration, en fait, est construite depuis la différence entre nous. Quelqu'un plus, quelqu'un moins, quelqu'un qui dort, quelqu'un non. Quelqu'un tout existé et à un autre moment ça peut tourner. Donc, mais si on parle de l'oreille collective de la dizaine, alors nous gagnons de cela. Et au lieu d'aller état après état, oubliant l'état précédent à chaque fois, etc., nous devenons incorporés dans tous les états ensemble. C'est énorme, c'est quelque chose que nous devons aspirer, apprécier d'avoir quelque chose de si grand dans la dizaine. Oui, s'il te plaît. Oui, nous avons souvent entendu que le Rav a dit qu'aspirer à entendre un cours c'est une portion que dans la mesure où tu reçois du cours. Et nous voyons que l'aspiration, que plus nous nous donnons les uns les autres dans la dizaine, dans de telles réunions comme ça, ça donne énormément de force et nous voyons tout le climat mondial qui pose des questions, qui s'intéresse dans la clarification et ça déjà, ça augmente notre aspiration et l'incorporation des aspirations les uns des autres. Donne une attirance à l'avancement. Et j'ai une question si je peux. Le Rav explique que il a fait le dessin au dernier moment que le créateur, le monde. Ensuite, il a dit qu'il y a une ligne d'une barrière. Ensuite, il a écrit ce monde et une autre ligne et ensuite nous. Et donc, je vais demander en dessous de la barrière, quelle est la différence entre nous et ce monde, qu'est-ce que ce monde? Le monde spirituel, ou bien, je suppose, avant la spiritualité? Parfois, le Rav décrit notre situation comme un état qu'on appelle notre monde, où nous n'avons pas de connexion à la spiritualité, à l'existence du Créateur, et ça, c'est l'état à partir duquel nous commençons. Ce monde, cette situation où nous ressentons le Créateur, où nous ressentons le monde supérieur, dans une certaine mesure. Oui, aussi dans la préface, le Baal HaSolam a parlé du fait que ce monde est le fond du désir d'Asiya. Donc ça dépend de la façon où tu en parles, que ce monde-ci, est-ce que c'est un rêve dans lequel tout le monde se trouve, mais quand tu parles de spiritualité, c'est déjà au-delà de la barrière. Ce monde est le fond du monde de Asiya. Bah, cela m'explique que là, le corps se révèle dans la vie, et donc le désir de recevoir corporel dans la vie devient en dessous de la barrière. La perception de l'homme est déconnectée de la spiritualité. Il est dans son ego, chacun dans son propre petit rêve, et il n'appartient même pas à la réalité ni à aucun monde spirituel. Donc tu peux dire qu'il est dans ce monde. Donc Rav a défini ça, c'est beaucoup comme notre monde. Qu'est-ce que c'est que notre monde? Chacun a son rêve, les femmes Europe.
5: Gracias amigos. Si este anhelo de entender no quiero recibirlo en la mente, entonces ¿qué es lo que anhelamos entender? ¿En dónde recibimos esta comprensión?
0: Si je ne veux pas recevoir cette aspiration afin de comprendre, alors dans quel récipient est-ce que nous voulons comprendre? Qu'est-ce que nous voulons comprendre? Nous voulons éveiller les lumières qui entourent notre âme. Depuis le fort désir de se connecter à ce que le Baal HaSolam atteint, qu'il veut nous transmettre et que nous nous en rapprochions, et nous ne faisons que utiliser cette aspiration pour attirer les lumières environnantes sur l'âme, qui graduellement rentreront dans l'âme, comme a dit le Rav au cours. Kreifa 3. Les sages ont dit comme conseil que chaque jour, il faudrait le voir comme étant complètement nouveau, que l'aspiration étant ce que j'ai besoin de place, ça veut dire de me mettre de côté, de laisser de la place pour le nouveau. Et c'est pourquoi je vois, et dans notre monde, ce n'est pas des études pour le sage, mais c'est la Torah qui est pour les humbles. Le roi David a beaucoup écrit à ce sujet, les Chaim. Lehaim, Florida.
6: כן, יש לי שאלה שיעור. לא הבנתי על רשימות תגין, אותיות, נקדות.
0: Oui, je n'ai pas compris au sujet de Rishimot Tagin, Nekidot, Nekudot, Otiot. C'est quoi ces choses? Merci. Tu peux répéter, on n'a pas bien entendu? Je n'ai pas compris au sujet de Rishimot, Otiot, Tamim, Nekudot. C'est quoi ces choses? Tantam. Alors ça, c'est quelque chose que le Rav en a parlé aussi plus tard. Il explique ça comme Tamim Nekudot Tagim Yotiyot. Quand la lumière rentre dans le Partsouf, il y a le Massar, arrive la Or Yashar, lumière directe, et l'Or Chozar, lumière réfléchie, qui est la réaction de l'écran à la lumière, ensuite arrive dans Pimimi, lumière intérieure dans le Partsouf jusqu'au tabour. Rav nous enseigne dans son précédent, ici on a le P, ici on a le tabour, ici c'est le Sium du Raglim. Et donc, quand Orpnimi rentre, ça s'appelle Ta'amim, les saveurs. Littéralement les goûts. Donc tout d'abord, il y a une entrée des lumières dans le partsouf développé. Comme la lumière sort, le partsouf. Et on ne va pas rentrer maintenant dans pourquoi, parce que c'est une explication en soi. Mais c'est appelé une écoudote. Alors maintenant, le Rishimo. À partir de Ta'amim. Rishimo, c'est ce qui reste après les Ta'amim qui est à l'intérieur. Alors, cela s'appelle Tagim. Et le Rishimo de Nekudot s'appelle Otiot, les lettres. Un réchimo précédent était les Ta'amim, et ce réchimo est des Nekudot qui s'appelle Otiot, les lettres. Donc, l'entrée s'appelle Ta'amim, la sortie s'appelle Nekudot, ce qui reste s'appelle Tagin, et le réchimo s'appelle Tagim, et les autres réchimotes s'appellent Otiot, les lettres. Alors, pourquoi est-ce important? Parce que ces lettres, c'est ce qui reste de l'entrée et sortie des lumières dans l'autre, comme une préparation pour nous lorsque nous montons, lorsque l'âme monte du bas vers le haut, et à chaque fois, ce qu'ils découvriront à un degré plus élevé sont les otiotes, les lettres. Et c'est pourquoi ces otiotes sont appelés des récipients complets, car ce n'est que l'expansion de la lumière qui rend le méritant pour son rôle. C'est-à-dire qu'il y a la phase de l'entrée des lumières. Après la sortie des lumières, ce qui reste, c'est les Rishimot. Ce qui reste des Ta'amim du goût s'appelle les Tagim, et ce qui reste après les Nekudot s'appelle Otiot. C'est-à-dire après tout le processus, tout ce qui reste, c'est les Otiot. Après quoi arrive le partsouf suivant, plus petit, et du haut vers le bas, nous sommes comme nous recevons ces lettres qui plus tard monteront du bas vers le haut dans la correction, et nous découvrirons ces otiotes de plus en plus, ces lettres. Et le Rav aussi a expliqué en gématrie pourquoi est-ce que le partsouf de Ab s'appelle Ab, parce que c'est 72. Après le calcul des relations entre Chochma et Chassadim, il s'est aussi relié aux lettres, pour autant que de lettres pour quiconque comprend et atteint, bien sûr. Mais pour nous, c'est quelque chose que nous ne saisissons pas encore et on ne devons pas nécessairement nous en souvenir. Mais pour la même raison que nous étudions thèse de la vraie aspiration et à comprendre, à porter sur nous ces lumières qui réforment, eh bien, nous rapprocher de notre but. Mac 3.
7: Какая разница между пониманием и постижением?
0: Quelle est la différence entre comprendre et atteindre?
8: Shlema shel ha madriga.
0: Ah, l'atteinte, c'est le degré le plus élevé, le plus complet. Un degré complet d'atteinte du degré. Et en dessous de ça, il y a des niveaux qui sont moindres que l'atteinte complète. Latine 1.
8: Hola amigos. Precisamente sobre este asunto de este mundo, yo sigo sin entender precisamente qué es este mundo. Mencionaron que era un sueño, algo imaginario.
0: Pero, merci les amis, au sujet de la question de ce monde, je ne comprends toujours pas qu'est-ce que c'est que ce monde-ci.
8: En nuestros sueños,
0: il a été dit que c'était comme un rêve, quelque chose que nous imaginons, mais dans le même temps, c'est quelque chose ici de très tangible qu'on a ici. Alors, peut-être que je suis dans un rêve ou dans mon imagination, mais en fait, il y a aussi une réalité, ce que nous ressentons sur nos sens. Donc, si c'est le cas. Quel est ce terme qu'on appelle ce monde-ci, ce monde? Donc, à nouveau, nous sommes le désir de recevoir, un produit de la brisure d'Adam Arishon, et par conséquent, nous devons comprendre dans notre perception de la réalité que nous avons le désir de recevoir du plaisir. Nous ne sommes pas corrigés, par conséquent, nous voulons recevoir pour nous-mêmes, et à cause de cela, nous ne voyons pas l'image véritable, mais chacun voit une image qui est réelle. Pour lui. Maintenant, j'ai raison, je veux, je suis déçu parce que je n'ai pas reçu ce que je veux. Parce que je ne reçois pas le plaisir que je voulais, etc., etc. Et tout ça, c'est le désir de recevoir et là-dessus, disons, les émotions, les pensées, tout le reste. Et ça, c'est notre perception de la réalité. Est-ce qu'on peut dire que c'est une perception de la réalité incorrecte et pas encore révélée? Pour nous, c'est réel, on ne peut pas demander ça directement, cet état dans lequel tu te trouves, mais on nous dit qu'il y a une perception de la réalité bien plus élevée que nous atteindrons une fois que nous unirons les âmes, que nous unirons la connexion entre nous. Et ensuite, entre nous, nous commencerons à générer quelque chose ou bien ne pas générer, mais révéler quelque chose qui existe, qui est la chose réelle, qui est le monde supérieur. Donc l'atteinte la plus basse dans les mondes spirituels, selon l'ordre de degré, s'appelle Aolam Hazeh, ce monde-ci. Et ça, c'est toute première perception corrigée appelée Aolam Hazeh de ce monde. Parfois, nous l'utilisons dans le langage de tous les jours, disons ce monde, parce que c'est ce que je vois devant mes yeux. Mais tant que nous utilisons le désir de recevoir pour nous-mêmes et uniquement, alors certainement notre perception est tordue. Et le roi David a dit à ce sujet, il en a parlé, ouvre mes yeux et je verrai la réalité, le véritable état. Dans le cours précédent, le rabbin a parlé de l'âme d'Adam Rishon qui voulait atteindre un état où nous tous, ensemble, nous révélons la Shrina, le kli appelé Shrina. Et ensuite, il est possible de dire que nous commençons à rentrer dans ce monde, c'est-à-dire son sens spirituel et ce qu'il nous faut dans du quotidien quand nous disons ce monde-ci. Donc tout dépend de à quel point tu recherches. Je pense que c'est tout. Le temps est terminé? Oui. Bon, alors, chers amis, et c'est une autre portion de lumière qui nous rapproche de notre âme. Chantons.

0: Chers amis, dans la première partie du cours, nous allons apprendre d'un cours enregistré le 17 février 2002, basé sur l'article concernant l'aide qui vient d'en haut du Rabash. Concernant l'aide qui vient d'en haut, nous allons le lire ensemble dans le dizaine, nous avons pour cela 14 minutes.
1: Chazal amru amar Rabbi Shimon ben Lakish.
0: Rabash, concernant l'aide qui vient d'en haut. Nos sages ont dit, Souka, Rabbi Shimon ben Lakish a dit, le penchant de l'homme se renforce contre lui chaque jour et cherche à le faire mourir. Comme il est dit, le méchant épie le juste et cherche à le faire mourir. Et si le Créateur ne l'aide pas, il ne peut pas lui résister. Comme il est dit, le Seigneur ne l'abandonnera pas en sa main et ne le condamnera pas quand il sera jugé. Et dans le Zohar, Beyashla, il est dit là, voici ces mots, Rabbi Hezkiah a dit, si c'est ainsi, pourquoi est-il écrit « Et Yaakov resta seul, et où étaient toutes les armées d'anges dont tu dis qu'elles l'entouraient et venaient avec lui ?» Rabbi Yehuda a dit, « Du fait qu'il s'est mis en danger, étant resté seul la nuit, et qu'il voyait de ses yeux le danger, puisque les anges ne sont pas venus le garder que du danger qui n'est pas visible à l'œil, et c'est pourquoi ils se sont séparés de lui. Et alors il a dit, je suis trop petit pour toutes les bontés et pour toute la vérité que tu as faite avec ton serviteur. Car ce sont là les armées des anges saints qui l'entouraient. Et maintenant, se sont séparés de lui du fait qu'il s'est mis en danger visible à l'œil. Rabbi Yitzhak a dit, c'est pourquoi les anges se sont séparés de lui afin de le laisser seul avec ce préposé d'Esaf qui est venu à lui avec sa permission supérieure. Jusqu'ici, ces mots. Et selon le sens, la question se pose, quand les anges se sont-ils séparés de lui? Au moment où il s'est mis en danger, alors ils se sont séparés. C'est-à-dire, d'abord il s'est mis en danger, et ensuite les anges se sont séparés de lui. Et c'est à cela qu'il est dit, et Yaakov resta seul. Cela veut dire, au moment où ils ont vu, alors ils se sont séparés. Il faut dire, comme celui-ci entre et celui-là sort. Et il faut comprendre quelle est la raison pour laquelle, dans un danger visible à l'œil, les anges ne viennent pas le garder. Comme si l'on disait qu'ils n'ont pas la force de le garder d'un danger véritable qui est visible à l'œil. Mais quand ont-ils la force de le garder? Précisément, lorsque ce n'est pas visible à l'œil. Et si le danger n'est pas visible à l'œil, alors qui sait qu'il y a ici un danger pour qu'il faille une garde? L'explication est, pour qui cela doit-il être visible? Pour l'homme? Ou bien, si les anges voient que c'est un danger visible à l'œil, alors ils se retirent. Même l'homme ne le sait pas. Et pour expliquer cela selon le travail, avant tout, nous devons savoir quel est ce danger qui s'y trouve. Et ensuite, nous expliquerons qu'est-ce qu'un danger visible à l'œil. Il est connu que l'ordre du travail commence par la ligne de droite. Or, la droite signifie une chose qui n'a pas besoin de correction, qui est appelée droite. Tandis qu'une chose qui a besoin de correction est appelée gauche, comme l'interprétation de nos sages, d'où savons-nous que les tfilines sont à gauche? Car il est dit, et ce sera pour toi un signe sur ta main. Main, celle-ci, et nos sages ont dit, la gauche repousse, la droite rapproche. Et du fait de cela, lorsque l'on guide l'homme à marcher dans les voies du travail, on commence d'abord par la droite. Car dans la droite, il n'y a aucun danger pour sa vie spirituelle. Car il peut toujours ajouter et avancer. Car la ligne droite est appelée chesed, ce qui signifie que l'homme accorde de l'importance à la Torah et aux mitzvot, et dit que le Créateur a fait avec lui une bonté, en ce qu'il lui a donné la pensée et le désir d'accomplir la Torah et les mitzvot. Et même l'intention la plus simple, c'est-à-dire qu'il ne s'est pas pensé des pensées lors de l'accomplissement des mitzvot et lors de son occupation dans la Torah, mais simplement, il sait qu'il accomplit les mitzvot du Créateur, ce que il nous a ordonné par Moshe, notre maître, que la paix soit sur lui. Cela suffit à l'obliger à accomplir la Torah et les mitzvot, chacun selon sa capacité. Cela lui suffit. Et c'est pourquoi, à chaque action qu'il fait, qu'il s'occupe de la Torah ou qu'il s'occupe de l'accomplissement des mitzvot, il remercie et loue le Créateur en cela qu'il a fait avec lui une bonté, comme suis-je mentionné, qu'il lui a donné la pensée et le désir d'accomplir la Torah et les mitzvot. Et du fait de cela, à chaque mitzvah, il remercie et loue le Créateur de l'avoir mérité d'avoir une adhérence à la Torah et aux mitzvot, peu importe combien, mais tant qu'il a la possibilité que le corps lui donne d'étudier, il étudie. Et autant que possible, il fait des efforts pour accomplir les mitzvot. Et il est joyeux de pouvoir accomplir la volonté du Créateur, ce qui n'est pas donné à d'autres hommes comme lui, c'est-à-dire que le Créateur ne leur a pas donné l'intellect et le désir d'accomplir les mitzvot du Créateur. Et celui qui marche sur cette ligne, cela n'est pas encore appelé la ligne de droite, car nous voyons qu'au moment où il n'y a qu'une seule ligne et que l'homme ne voit pas une seconde ligne, il n'est pas possible de dire que cela s'appelle la ligne de droite, car le terme « droite » n'est approprié que lorsqu'il y a une autre ligne. Alors, je peux dire que ceci est la droite et ceci est la gauche. Et du fait de cela, lorsqu'on guide l'homme à marcher dans les voies du Créateur, on lui dit « Sache que le Créateur ne veut rien de toi, si ce n'est que tu accomplisses la Torah et les mitzvot dans la plus grande simplicité. Cela te suffit, et tu n'as pas besoin d'avoir de grandes intentions comme les grands justes. Plutôt, le Créateur demande de l'homme qu'il accomplisse la Torah et les mitzvot selon l'intellect de l'homme, chacun selon sa nature, c'est-à-dire avec les aptitudes avec lesquelles il est né, car il n'est pas possible d'exiger de l'homme qu'il s'occupe de la Torah et des mitzvot comme ceux qui ont de grandes aptitudes ou un cœur vaillant. Plutôt, chacun, selon la nature avec laquelle il est né, comme le dit le Hari de mémoire béni, il n'y a pas un jour qui ressemble à son prochain, ni un instant qui ressemble à son prochain, et il n'y a pas un homme qui ressemble à son prochain. Et le galbanum corrigé ce que l'encens ne corrige pas. Et le galbanum corrige ce que l'encens ne corrige pas. Cela signifie que chaque homme doit corriger son essence et sa nature avec laquelle il est né, et l'on n'exige rien de l'homme de plus que selon sa force et son intellect avec lesquels il est né. Il s'ensuit qu'il n'y a qu'une seule ligne, à savoir qu'on lui dit qu'il n'a pas besoin de trouver des manques dans son travail. Mais si tu accomplis la Torah et les mitzvot dans la plus grande simplicité, c'est une chose très grande, car tu accomplis le commandement du roi. Et l'homme doit se faire un compte et estimer son travail dans la plus grande simplicité, c'est-à-dire s'il prie et dit un verset, ou s'il dit une bénédiction, que ce soit la bénédiction des mitzvot ou la bénédiction des jouissances, alors il doit penser à qui il parle. Et sûrement, selon ce qu'il se représentera, devant qui il se tient, sûrement il recevra un ressenti différent au moment de dire les bénédictions et au moment où il prie. Et même s'il ne connaît pas le sens des mots, c'est aussi très important, car il n'est pas important ce qu'il dit, car ici, l'important est à qui il parle. C'est pourquoi, lorsqu'il accomplit une mitzvah, par exemple, il met les tzitzit, alors il regarde qu'il y a de nombreux juifs dans le monde à qui il n'a pas été donné l'opportunité de mettre des tzitzit. Et lui, il a eu le mérite d'accomplir les mitzvot du Créateur. Combien de gratitude il doit donner au Créateur pour cela? C'est pourquoi, selon son intellect simple, selon ce qu'il croit en la grandeur du Créateur, et qu'il a un grand mérite, qu'il peut faire la volonté du Créateur, à cause de cela, il dit la bénédiction « Béni sois-tu, Créateur ». C'est-à-dire qu'il bénit le Créateur et lui donne une grande gratitude pour l'avoir mérité et lui avoir donné ce que il n'a pas donné à d'autres hommes. Si c'est ainsi, nous voyons que nous devons remercier le Créateur pour la plus petite part que nous avons dans l'Akdoucha. Cela est considéré comme une grande chose. Et bien que nous n'ayons pas la capacité d'en apprécier la valeur, en tout cas, nous devons le croire. Et j'ai entendu de mon père et maître de mémoire béni, qui a dit une fois que dans la mesure où nous comprenons d'apprécier l'importance de la Torah et des mitzvot lishma, en vérité, le lo lishma que nous faisons est infiniment plus important que ce que nous estimons de lishma. C'est-à-dire que nous n'avons pas la force d'apprécier le contentement qu'il y a pour le Créateur du fait que nous voulons accomplir sa volonté. Et puisque chaque acte qui est fait en bas dans ce monde-ci provoque un éveil en haut dans les mondes supérieurs, comme il est dit dans le Saint Zohar, par l'action d'en bas, une action d'en haut s'éveille. Et puisque l'homme n'a pas encore mérité d'entrer dans le palais du roi et d'atteindre des lumières qui se renouvellent par les actes des inférieurs, il ne lui reste que à croire qu'il en est ainsi. C'est-à-dire, lorsqu'un homme vient à la synagogue et dit là un verset à l'Éternel, il n'y a pas de mesure à l'importance de cet acte pour le Créateur, puisque l'homme fait selon un acte, et dans l'acte, il n'y a rien à ajouter, et cela est un signe qu'il y a dans l'acte perfection. Il est important devant le Créateur, comme s'il avait accompli avec toutes les intentions des justes parfaits. Cela signifie que, on lui dit, qu'il y a des justes, ce qu'ils ajoutent à l'acte, ce ne sont que des intentions. Mais l'acte lui-même, il n'y a rien à ajouter, comme c'est mentionné. Et sur l'acte, il est dit, tu n'ajouteras pas et tu ne retrancheras pas. Cependant, on lui dit, le travail des intentions, cela n'est pas pour toi. Cela ne concerne que des individus d'exception. Et de ce fait, si c'est là sa perfection, c'est pourquoi il met toute son énergie et sa force à garder tout ce qu'il a reçu de l'éducation. Et par cela, il sait que tout ce qu'il a à faire, c'est seulement de garder la quantité. Et pour la qualité, c'est-à-dire améliorer les intentions, c'est-à-dire les raisons qui l'obligent à accomplir la Torah et les mitzvot, il sait ce qu'on lui a transmis du fait de l'éducation, que en général, il aura ce monde-ci et également le monde futur en échange de son travail dans la garde de la Torah et des mitzvot. Et cela s'appelle une seule ligne, et non la ligne de droite, car il n'y a pas encore ici l'aspect de gauche, pour qu'il soit dit que cette ligne s'appelle droite, comme suspensionné, car il n'y a pas de droite sans gauche. Et selon cela, il n'y a aucun danger que lui soit perdu les vies spirituelles de Kdusha. Mais il avance toujours, car ses comptes sont mesurés selon l'acte. Et chaque jour, de nouveaux actes s'ajoutent à lui. C'est pourquoi il avance toujours en avant, car il voit toujours qu'il ajoute chaque jour de nouveaux actes. Disons, par exemple, lorsqu'il est arrivé à l'âge de 20 ans, il sait, par exemple, qu'il a déjà 7 ans d'accomplissement de la Torah et des mitzvot. Et lorsqu'il est arrivé à l'âge de 30 ans, alors il a déjà un patrimoine de Torah et de mitzvot de 17 ans. Il s'ensuit d'après cela que c'est une voie sûre, qu'il n'y a ici aucun danger pour ses vies spirituelles, puisqu'il a une base sur laquelle regarder et mesurer son avancement. Et du fait de cela, cette voie est appelée la voie sûre. Et il n'y a ici aucun danger.

pour sa vie spirituelle. C'est-à-dire que dans cette voie, il n'est pas possible qu'il tombe de son degré et qu'il en vienne un jour au désespoir du fait qu'il voit qu'il ne réussit pas dans son travail. Mais il peut toujours être dans la tranquillité de l'âme. Seulement, tout ce dont il souffre parfois dans le travail, c'est que cela lui fait mal. Pourquoi les autres personnes qui se trouvent dans son environnement ne servent pas le Créateur comme lui? C'est seulement de cela qu'il souffre dans son travail. Mais pour lui, il voit qu'il a de quoi se réjouir, que, béni soit le Créateur, il a un patrimoine de Torah et de Mitzvot. Cependant, au moment où on lui dit qu'il y a encore un chemin appelé « ligne de gauche », dont le sens est que, dans ce chemin, l'homme voit que bien qu'il s'occupe de la Torah et des Mitzvot, malgré tout, il doit se corriger lui-même pendant le travail, et non que la correction porte sur l'acte, mais il a besoin d'une correction sur l'intention, c'est-à-dire sur quelle intention il fait ses actes, c'est-à-dire quelle est la cause qui l'oblige à accomplir la Torah et les Mitzvot. Cela s'appelle déjà « chemin de danger » pour deux raisons. A. Du fait qu'on lui dit « il est vrai que sans récompense, il n'est pas possible de travailler ». Mais tout homme qui travaille a un travail, qu'il s'agisse d'un grand ou d'un petit travail. Il a besoin de carburant qui lui donnera la force pour le travail. Et si on lui dit que la récompense est en cela qu'il méritera de faire du contentement au Créateur, ce qui s'appelle que tout son désir ne sera que de donner au Créateur, cette cause, le corps ne la comprend pas toujours comme une cause suffisante qui lui donnera la force pour le travail. Du fait que cela est contre la nature de l'homme, puisque la matière de l'homme est le désir de recevoir dans le but de recevoir. Et du fait de cela, lorsqu'il travaillait dans une seule ligne, c'est-à-dire sur la base de la récompense dans ce monde et dans le monde futur, il recevra en échange de son travail dans ce monde, alors le corps peut comprendre que pour lui-même, c'est-à-dire qu'il profitera et recevra une contrepartie. Cela vaut la peine de travailler. Mais au moment où on lui dit qu'il doit travailler avec des intentions, c'est-à-dire qu'il doit diriger dans chaque action et action qu'il fait, cette action afin de donner du contentement à son Créateur, il reste sans force pour le travail. Alors son corps demande une explication à cela. Comment est-il possible que je travaille et que je renonce à beaucoup de choses dont le corps peut profiter, afin qu'il y ait un plaisir pour le Créateur? C'est un chemin dans lequel il y a un danger, c'est-à-dire qu'il perdra toute la vie spirituelle, même ce qu'il a acquis du temps où il s'occupait dans une seule ligne. B. Et la seconde raison du danger est que, même s'il surmonte à chaque fois et veut travailler dans le but de donner, et puisqu'il voit que, du point de vue de l'intention, il ne surmonte pas, mais il voit toujours l'inverse, c'est-à-dire que, à la place de son travail, lorsqu'il travaillait dans une seule ligne, il voyait qu'il avançait, comme susmentionné, que si 10 ans sont passés sur lui dans le travail, alors il a la Torah et les Mitzvot de 10 ans, et si déjà 20 ans sont surmontés, passé, qu'il s'occupe de la Torah et des Mitzvot, il a déjà un acquis de 20 ans. Et ici, dans la ligne de droite, à l'inverse, si 3 ans sont passés sur lui et qu'il ne peut pas diriger ses actions dans le but de donner, alors il est plus brisé et abattu. Il travaille déjà dans le travail du chemin du don depuis 3 ans et n'a rien sur quoi regarder, c'est-à-dire qu'il n'a aucun acquis en main, bien qu'il ait investi 3 ans dans le travail. Et à plus forte raison, s'il a investi 5 ans et ainsi de suite. Pourquoi ? Plus il a investi de temps dans le travail, il voit qu'il est plus mauvais. Cependant, en vérité, mon père et maître de mémoire bénie a dit que, d'un côté, on peut dire que l'homme progresse effectivement davantage vers la vérité, c'est-à-dire dans la reconnaissance du mal. Car avant qu'il ne commence le travail, il pensait qu'il n'était pas à ce point qu'il ne pourrait pas surmonter son mal. Et c'est comme l'ont dit nos sages, Souka.

dit que par cela, qu'il marche sur la ligne de gauche, il peut, que Dieu nous en garde, être complètement repoussé de la vie spirituelle, car il a déjà abîmé dans le Lolishma, il s'ensuit qu'il est dépouillé d'ici et dépouillé de là, et il n'a aucune prise dans la vie de Gdusha, sainteté. Et c'est pour cela qu'on ne guide l'homme que sur une seule ligne, comme c'est mentionné, et s'il s'éveille de lui-même et qu'il a une poussée de lui-même, qu'il commence à chercher la vérité, si le fait qu'on l'a guidé à marcher sur cette voie est pour toujours, ou bien que c'est seulement parce qu'il était alors au début de son travail, on ne lui révélait pas la ligne de gauche, qu'il doit se corriger lui-même, que tous ses actes soient pour le ciel. Et cela est comme le dit le Rambam à la fin de Loi du Repentir. Et voici ces mots. Et les sages ont dit, de tout temps, un homme doit s'occuper de la Torah, même l'olishma, car de l'olishma, il en vient à l'ishma. C'est pourquoi, quand on enseigne aux petits et aux femmes et à la masse du peuple, on ne leur enseigne que à travailler par crainte et afin de recevoir une récompense, jusqu'à ce que leur raison grandisse et qu'ils deviennent plus sages, on leur révèle ce secret peu à peu, et on les habitue à cette notion avec douceur, jusqu'à ce qu'ils l'atteignent et le connaissent par amour. C'est pourquoi il faut marcher sur la ligne de droite et sur la ligne de gauche, dont le sens est que, même s'il sait déjà qu'il y a la notion de vérité appelée l'ishma, malgré tout, la voie dans laquelle il marchait au temps où il n'avait qu'une seule ligne, maintenant, cette ligne a reçu un nom nouveau et maintenant elle s'appelle la ligne de droite. Cependant, qu'est-ce que cela nous ajoute que nous appelions maintenant la ligne unique de la ligne de droite? L'explication est que maintenant, une intention a déjà été donnée à la ligne de droite. C'est-à-dire, en ce que nous changeons le nom de la ligne unique en ligne de droite, ce nom tombe sur une intention particulière, ce qui n'était pas le cas au temps où elle était appelée ligne unique. Et c'est qu'il lui est interdit d'annuler la ligne de gauche et de marcher sur la ligne de droite, car il n'y a pas de droite sans gauche. Si c'est ainsi, il faut dire qu'au temps où il marchait sur une seule ligne, il ne savait pas s'il y avait une autre voie. Et en face de cela, maintenant, il y a la ligne de gauche. Alors, la ligne unique est maintenant appelée du nom de ligne droite. Et l'explication. La perfection qu'il reçoit maintenant, ce n'est pas du fait qu'il marche sans aucun manque, mais il ressent qu'il est dans la perfection et il est dans la joie de son travail, comme c'était avant qu'il entre dans le travail de la ligne de gauche, mais c'est pour une autre raison. Ici, dans la ligne de droite, la perfection est du fait qu'il voit qu'il est un homme simple. Il sait qu'il y a un chemin de vérité, c'est-à-dire qu'il faut s'occuper pour le nom du ciel, mais il voit qu'il est loin de cela, c'est-à-dire que son corps ne lui permet pas de s'annuler complètement devant le Créateur, c'est-à-dire que toutes ses aspirations dans sa vie soient dans le but de donner. Et malgré tout, il voit que, un peu touché à la Kdusha, le Créateur lui a tout de même donné la force, et les autres n'ont pas une telle force. Il s'ensuit qu'il remercie et loue le Créateur pour cela. Il s'ensuit que, dans un tel état, il est dans la perfection. Cependant, maintenant, lorsqu'il a commencé à travailler dans la ligne de gauche et qu'il a compris que l'essentiel est le travail de donner, c'est pourquoi il lui est difficile de se contenter de peu. Mais si c'est pour travailler, il vaut la peine de travailler pour parvenir à la perfection. Mais donner des forces et mériter seulement un peu de contact dans le travail de sainteté, le corps n'a pas de carburant pour cela. Et c'est ce qu'il est dit.
en tout lieu où il

0: il y a un manque dans la Kdusha, là, il y a saisi pour les clipotes. C'est-à-dire que les clipotes lui font comprendre que pour un salaire si petit, c'est-à-dire afin que tu aies un peu de saisie dans la Kdusha, tu dois donner des forces si grandes. Il s'ensuit que les clipotes ont la force de l'éloigner de la Kdusha de façon très convenable. C'est-à-dire qu'elles ne lui disent pas qu'il n'est pas utile de donner des forces pour mériter la Kdusha. Bien sûr, la Kdusha, c'est-à-dire être serviteur du roi, c'est une grande chose. Mais tu vois toi-même que tu n'as pas les forces pour cela. C'est pourquoi alors se réveille le danger qu'il ne tombe complètement du travail, car maintenant le corps a une grande saisie dans son travail du fait que l'homme lui-même voit ses manques dans le travail. Ce qui n'est pas le cas dans le travail d'une seule ligne. Il savait que c'était sa perfection, car on l'a guidé dès le début que la notion de l'Ishma appartient à de grands hommes qui sont nés naturellement avec de grands talents et qui avaient de bonnes qualités, et aussi ils sont nés avec de grandes forces qui peuvent surmonter leur corps, c'est-à-dire qu'ils se dominent eux-mêmes, et ce qui leur plaît, ils sont capables de le réaliser, et il n'y a personne qui puisse les arrêter. Et pour toi, c'est-à-dire ce qu'on exige de toi, c'est seulement selon ta capacité, c'est-à-dire que ce que tu es capable de faire, tu dois le faire. Et par cela, tu es déjà quitte de ton obligation, car la Torah n'a pas été donnée aux anges serviteurs, mais à tout le public, chacun selon sa capacité. Cependant, après qu'il a commencé à marcher sur la ligne de gauche, c'est-à-dire qu'il a ressenti que lui aussi doit parvenir à l'adhésion au Créateur et travailler dans le but de donner. À partir de ce moment-là, il n'est déjà plus apte à ressentir la perfection dans le travail de la ligne de droite, du fait que la gauche le dérange, comme susmentionné. Ici commence le travail dans la croyance au-dessus de la raison. C'est-à-dire qu'il doit croire que le travail de Kdusha est un travail très, très important. Et du fait de cela, il n'est pas important qu'il mérite la perfection véritable ou la perfection qui lui revient. C'est-à-dire qu'il n'a pas encore le grand mérite de travailler le travail sacré à 100%, mais à un pourcentage très faible. Et cela est considéré pour lui comme une grande richesse dont il n'est pas capable d'évaluer l'importance. Il s'ensuit que dans ce travail où il marche sur cette ligne, il considère la Kdusha, que son importance grandisse à chaque fois. Et c'est du fait qu'il doit croire au-dessus de la raison en sa grandeur, même s'il ne la ressent pas encore concrètement. Et il doit se dire à lui-même, ce que je dois croire au-dessus de la raison en l'importance de la Torah et des mitzvot, c'est parce que je ne suis pas encore digne de ressentir son importance et son élévation. Comme il est connu, tant que l'homme est encore plongé dans l'amour de soi, il n'est pas encore apte à recevoir le bien et le délice qui sont revêtus en elle. Cependant, en vérité, lorsque je serai digne, je le verrai concrètement. C'est pourquoi il en résulte que ce qu'il doit croire au-dessus de la raison n'est pas du fait d'un manque dans la lumière revêtue dans la Torah et les mitzvot, mais le manque est dans le cli de l'inférieur, qui n'est pas encore digne de cela. Et le Créateur sait, quand je serai digne, assurément, il me donnera de ressentir le goût de la Torah et des mitzvot. Et selon cela, il en ressort que ce que nous devons croire au-dessus de la raison, ce n'est pas du fait qu'il n'y a pas d'autre choix que de ressentir le bien qui s'y trouve, du fait que la lumière est dissimulée et qu'il n'est pas possible d'atteindre. Si c'est ainsi, quelle est la signification de « car ils sont notre vie », qui est dit à propos de la Torah et des mitzvot. Plutôt, il doit croire au-dessus de la raison que, tant qu'il n'a pas encore corrigé son clé de réception, comme susmentionné, cependant, lorsqu'il aura terminé sa correction, le bien et le délice se propageront dans toute chose de Kdusha à laquelle il s'adonne. C'est pourquoi, s'il marche sur la ligne de droite et croit au-dessus de la raison en son importance, alors, selon le degré d'importance qu'il estime la Torah et les mitzvot, ainsi, il peut accorder de l'importance même à une petite chose, c'est-à-dire même à un petit contact, c'est-à-dire même au lolishma du lolishma. Il peut aussi être dans la joie du fait que dans l'action, il accomplit une mitzvah du Créateur. Cependant, ensuite, il doit passer à la ligne de gauche, c'est-à-dire qu'il doit faire une critique sur l'action. Si l'action qu'il fait est un aspect de conseil pour comment parvenir à l'adhésion au Créateur, comme on dit nos sages de mémoire bénis, j'ai créé le mauvais penchant, j'ai créé la Torah comme épice. C'est vraiment, il va vers ce but, et cela s'appelle que il se met en danger, comme c'est mentionné. Et au moment où il se trouve dans la ligne de gauche, son travail est principalement dans la prière, c'est-à-dire qu'il crie vers le Créateur pour qu'il lui donne de l'aide d'en haut, comme on dit nos sages de mémoire bénis, celui qui vient se purifier, on l'aide. Et par cela, on peut expliquer la notion des anges qui entouraient Yaakov, comme susmentionné dans les paroles du Saint Zohar, que les anges sont venus le garder, c'est-à-dire que cela est un aspect d'aide venant d'en haut pour lui donner un soutien afin qu'il puisse continuer dans sa voie. Cependant, l'aide qui vient d'en haut commence lorsque l'homme a déjà commencé le travail. Il se tient au milieu et crie à l'aide. Ce qui n'est pas le cas avant qu'il ait commencé à entrer dans le travail. Il n'est pas pertinent de lui donner de l'aide. C'est pourquoi, lorsque Yaakov est entré dans le travail, qu'il s'est déjà mis en danger et qu'il demande au Créateur de lui donner du soutien, alors des anges lui ont été envoyés pour le garder, afin qu'il puisse vaincre la guerre dans laquelle il est déjà entré. Ce qui n'est pas le cas lorsqu'il a déjà terminé le travail qu'il avait commencé et qu'il a reçu le soutien des anges et qu'il a voulu commencer un nouveau travail appelé « petit flacon ». Et le début du travail est l'obscurité, appelée « nuit ». Cela s'appelle « un danger visible à l'œil ». Car à l'endroit de l'obscurité appelée ligne de gauche, c'est un danger. Mais lui-même doit commencer seul. Et ensuite, lorsqu'il voit qu'il ne peut pas, alors il commence à demander de l'aide au Créateur. Et alors, de nouveau, il recevra de l'aide d'en haut. Fin de l'article.
1: כידוע שכל זמן שאדם עדיין משוקע באהבה עצמית אין הוא מוכשר עוד להרגיש את הטוב והעונג שמלובש בהם אולם באמת כשאני אהיה ראוי אני אראה את זה בפועל ממש אלא זאת יוצא מה שהוא צריך להאמין למעלה מהדעת אינו מסיבת חיסרון באור המלובש בתורה ומצוות אלא החיסרון הוא בהכלי של התחתון שעוד אינו ראוי
0: Je reprends la lecture là où on est le lecteur en hébreu. C'est pourquoi il en résulte que ce qu'il doit croire au-dessus de la raison n'est pas du fait d'un manque dans la lumière revêtue dans la Torah et des mitzvot, mais le manque est dans le cli de l'inférieur, qui n'est pas encore digne de cela, et le Créateur sait, quand je serai digne, assurément, il me donnera de ressentir le goût de la Torah et des mitzvot. Et selon cela, il en ressort que ce que nous devons croire au-dessus de la raison, ce n'est pas du fait qu'il n'y a pas d'autre choix que de ressentir le bien qui s'y trouve, du fait que la lumière est dissimulée et qu'il n'est pas possible d'atteindre. Si c'est ainsi, quelle est la signification de « car ils sont notre vie » qui est dite à propos de la Torah et des Mitzvot? Plutôt, il doit croire au-dessus de la raison, tant qu'il n'a pas encore corrigé son clé de réception, comme susmentionné. Cependant, lorsqu'il aura terminé sa correction, le bien et le délice se propageront dans toute chose de Kdusha à laquelle il s'adonne. C'est pourquoi, s'il marche sur la ligne de droite et croit au-dessus de la raison en son importance, alors, selon le degré d'importance qu'il estime la Torah et les Mitzvot, ainsi il peut accorder de l'importance même à une petite chose, c'est-à-dire même à un petit contact, c'est-à-dire même au lolishma du lolishma, il peut aussi être dans la joie du fait que dans l'action, il accomplit une mitzvah du Créateur. Cependant, ensuite, il doit passer à la ligne de gauche, c'est-à-dire qu'il doit faire une critique sur l'action. L'action qu'il fait est un aspect de conseil pour comment parvenir à l'adhésion au Créateur, comme ont dit nos sages de mémoire bénie. J'ai créé le mauvais penchant, j'ai créé la Torah comme épice. Si vraiment il va vers ce but, et cela s'appelle qu'il se met en danger, comme susmentionné, et au moment où il se trouve dans la ligne de gauche, son travail est principalement dans la prière, c'est-à-dire qu'il crie vers le Créateur pour qu'il lui donne de l'aide d'en haut, comme on dit aux sages de mémoire bénie, celui qui vient se purifier, on l'aide. Et par cela, on peut expliquer la notion des anges qui entouraient Yaakov, comme susmentionné dans les paroles du Saint Zohar, que les anges sont venus le garder, c'est-à-dire que cela est un aspect d'aide venant d'en haut, pour lui donner un soutien, afin qu'il puisse continuer dans sa voie. Cependant, l'aide qui vient d'en haut commence lorsque l'homme a déjà commencé le travail et se tient au milieu et qu'il crie à l'aide, ce qui n'est pas le cas avant qu'il ait commencé à entrer dans le travail. Il n'est pas pertinent de lui donner de l'aide. C'est pourquoi, lorsque Yaakov est entré dans le travail, qu'il s'est déjà mis en danger et qu'il demande au Créateur de lui donner du soutien, alors des anges lui ont été envoyés pour le garder afin qu'il puisse vaincre la guerre dans laquelle il est déjà entré. Ce qui n'est pas le cas lorsqu'il a déjà terminé le travail qu'il avait commencé et qu'il a reçu du soutien des anges et qu'il a voulu commencer un nouveau travail appelé « petit flacon ». Et le début du travail est l'obscurité appelée nuit. Cela s'appelle un danger visible à l'œil, car à l'endroit de l'obscurité appelée ligne de gauche, c'est un danger. Mais lui-même doit commencer seul. Et ensuite, lorsqu'il voit qu'il ne peut pas, alors il commence à demander de l'aide au Créateur. Et alors, de nouveau, il recevra de l'aide d'en haut. Fin de l'article. En fait, toute l'intention a pour but d'atteindre l'intention qui est afin de donner. Et tant qu'il voit qu'il n'est pas arrivé à cela, alors il est en manque, il y a là de la place pour la prière. Oui, quand les deux anges viennent, ils viennent pour garder la personne. C'est un état avancé lorsque la personne travaille avec les deux anges, deux messagers, deux gardes, la ligne gauche, la ligne droite, et à partir des deux, il doit composer la ligne médiane. Et ce qui est super dans cet article, c'est que Rabash nous montre toutes les voies du travail de la personne, depuis le niveau de l'individuel au général, et que aussi le plan individuel a différentes choses, comme différents états, comme le fait de vouloir être dans la ligne droite en complétude, et c'est ce qu'il guide. Et au-dessus de cela, il y a un état où la personne va avec deux lignes, et ne se préoccupe pas d'être dans la ligne droite ou dans la mais il va dans les corrections en criant pour que le Créateur le rapproche des deux états. Maintenant, on continue au cours de 17 février 2002. Écrit du Rabash, tome 1, sur l'aide qui vient d'en haut. Nous avons là un article de Les degrés de l'échelle, tome 1, page 293, sur l'aide qui vient d'en haut. Quand l'homme commence-t-il à recevoir une aide d'en haut? L'aide, c'est toute chose qui aide à avancer et à avancer vers le but de la création. C'est peut-être quelque chose dans un revêtement pas agréable. Nous savons que pour éduquer l'homme, pour le faire avancer, on lui donne des exercices pas très bons, parfois des exercices difficiles. Pour qu'il apprenne quelque chose, on le fait trébucher, il doit transpirer, il doit faire un effort. Par cela, il grandit, donc l'aide peut venir dans un beau vêtement, et bon aussi, et dans un autre vêtement opposé au bon, au confortable et au beau. Quand commence-t-on à aider l'homme d'une bonne manière et aussi d'une manière pas tellement bonne, quand il est déjà vraiment prêt à se renforcer contre cela et à recevoir cette aide sous forme utile. Que veut dire l'aide en général, Ezra? L'homme est zéro. Quand il naît, quand il grandit un peu, on le fait avancer vers la Kdusha, on lui donne un désir. Il ne sait pas vers quoi, ni pourquoi, ni d'où, ni comment. Selon ce désir, il cherche un lieu où il peut remplir ce désir de manière instinctive. Ce désir l'amène vers un lieu. Un lieu, puis un autre, comme ça, d'une certaine manière, mais il clarifie, il ne sait pas comment, mais ces discernements aussi viennent d'en haut. Quand il s'installe quelque part et commence à recevoir une méthode, l'aide qu'on lui donne, c'est qu'on lui donne une charge. On lui donne des questions. À partir d'une question, il doit maintenant choisir que faire, ou fuir, ou avancer. S'il fuit, il revient aux souffrances, celles qu'il avait avant. S'il avance, il ne sait pas comment, et s'il doit investir un peu plus d'efforts dans l'étude, jusqu'à ce qu'il comprenne que l'avancement vient par cela qu'il demande de l'aide. Ici est le problème que le rabbin écrit cela en deux lignes proches. Que c'est difficile pour l'homme, alors il prie le Créateur et le Créateur l'aide. Nous voyons vraiment par la vue sensible, par l'expérience, que l'homme traverse de très nombreuses fois un alourdissement, un échec, des déceptions, jusqu'à ce qu'enfin elle commence à comprendre qu'il doit se tourner vers le Créateur. Et seulement de là viendra mon aide.
2: Et
0: quand il demande de l'aide, il la reçoit par cela que le Créateur se révèle, et il a déjà des forces. Il peut justifier l'aide qu'il a reçue aussi de la ligne gauche, qu'il a reçu soudain un alourdissement du cœur, des désirs pas bons, des pensées pas bonnes. Il justifie aussi l'aide qu'il a reçue ensuite du Créateur pour surmonter ses pensées et malgré elles, aller de l'avant. Et après qu'il lui semble qu'il est de nouveau sur la voie royale, qu'il domine tout, et comprend tout, qu'il tient ainsi sur ses deux jambes, vraiment de nouveau à lui, toutes sortes de pensées étrangères, des peurs, des angoisses, un manque de confiance, de nouveau on lui donne d'en haut toutes sortes de questions. Et là aussi, il est difficile de comprendre que c'est une aide. Cela semble simplement le contraire, et sans que cela l'éloigne du but, l'éloigne du Créateur, de l'Akdusha, de tout. Il entre en dépression, en désespoir, jusqu'à ce que, peu à peu, le temps fasse son travail. L'homme fait quelques efforts et malgré tout, il arrive à l'étude de temps en temps. Et ainsi de suite, jusqu'à ce que la quantité d'efforts qu'il donne et la quantité de souffrance qu'il souffre avec cela l'amènent à un état où il reçoit une aide d'en haut. Il commence à surmonter cette difficulté et à se relever de la chute. Il voit ensuite que cette chute et ces questions les ont justement apporté un avancement. Et ainsi, chaque fois, ici il est écrit « car de Sion sortira la Torah ». Ça veut dire à partir des sorties, Sion, Sion, c'est de toute façon sortie, des sorties de l'Akdusha et du retour à l'Akdusha, de cela sort la Torah. De cela se construit le kli dans lequel on reçoit la Torah. C'est tout. Et donc l'aide qui vient d'en haut est permanente, elle vient toujours. C'est-à-dire la lumière supérieure d'en haut qui s'appelle la pensée de la création, de faire du bien à ses créations, presse tout le temps l'âme de chacun. Mais bien que sa pression soit constante, l'âme, selon sa structure, parce qu'elle est construite de deux forces opposées, le désir de recevoir et le désir de donner. Le désir de recevoir qu'elle a par nature, et le désir de donner vient de la brisure des kélim qui se trouve en elle comme point dans le cœur. Donc, depuis qu'elle inclut deux forces opposées, la pression constante de la lumière sur l'âme amène l'âme parfois à ce qu'on appelle la ligne de gauche, parfois un état appelé ligne de droite. Et ainsi, elle grandit sur deux jambes. C'est-à-dire le Créateur envoie seulement une pression unique, une lumière supérieure qui veut entrer dans le kli et presse le kli. Mais le kli lui-même sent à partir de cette pression comme deux mondes d'action d'en haut, deux anges, comme on dit. Un bon ange et un mauvais ange. Un bon penchant et un mauvais penchant. Alors qu'en vérité, les deux agissent dans la même direction. Et il faut vraiment la foi au-dessus de la raison, par l'étude, par la société, par les amis. Il faut rappeler constamment à l'homme que tout ce qui lui arrive, ce qui arrive avec lui, ce qui arrive autour de lui, dans le monde en général et autour de lui en particulier, cela arrive seulement à partir de cette pensée de la création, que de faire du bien à ses créatures en chaque instant, en vérité, agit pour le rapprocher du but et lui donner seulement à chaque instant trouver le monde correct de l'action d'en haut, comment elle vient à lui, et dans cette action, découvrir ensuite celui qui agit, le Créateur. S'il ne découvre pas encore le Créateur, cela appelle qu'il se trouve dans une double dissimulation. Je sens le mal et c'est tout. C'est mauvais pour moi. Si je fais un effort et commence à sentir dans ce mal que cela vient de lui, cela s'appelle que je passe de la double dissimulation à la simple dissimulation. Ça veut dire, je ne vois pas, il est impossible de voir cela, mais je sens déjà qu'il se trouve dans le mal et qu'il m'envoie cela spécialement pour me secouer, pour m'éveiller et le révéler. Après que l'homme plusieurs fois découvre de cette manière qu'il s'efforce de révéler le Créateur, de justifier le Créateur, de révéler le Créateur depuis la double dissimulation vers la dissimulation simple. Après plusieurs fois, le Créateur se révèle à lui. Cela s'appelle qu'il traverse le marsum, la barrière. C'est en vérité toute l'affaire. Donc, il faut, dans chaque état, révéler que chaque état est une aide d'en haut. Il y a des questions ?
2: הוא כותב פה שאנשים שפשוט עושים את הדברים כי ככה לימדו אותם.
0: Il écrit ici que les gens qui font simplement les choses parce qu'on leur a appris ainsi ne progressent nulle part, en principe, d'un côté, mais d'un autre côté, nous voyons que se tourner vers le Créateur, c'est ce qui provoque finalement l'avancement. Mais tout ce qui est écrit dans toutes les prières que les gens ordinaires font, c'est justement se tourner vers le Créateur. Ça veut dire la question est ainsi. Il est écrit que se tourner vers le Créateur amène l'avancement. Nous voyons beaucoup de gens dans ce monde qui crient vers le Créateur, oui, ou bien dans toutes sortes de religions, aussi des méthodes. Et simplement, l'homme, naturellement, se tourne peut-être vers toutes sortes de forces. Dans le judaïsme aussi, nous avons des prières. Des livres de prière, tout est vraiment organisé. Comment se tourner vers le Créateur ? Alors, quelle est la différence entre leur manière de se tourner et ce que... La Kabbale exige de nous aussi, on dit de nous... que quand nous nous tournerons vers le Créateur, de là nous recevrons l'aide. L'affaire est simple. Peu importe qui se tourne, l'homme. Et peu importe même comment il appelle le Créateur, ou s'il pense que c'est seulement une force supérieure qui organise, je ne sais pas, comment on raconte sur Abraham, avant que le Créateur se révèle à lui, que pense-t-il ? Dans la pierre, dans le bois, dans toutes sortes d'endroits, il y a une force supérieure. Alors où est-elle ? Je veux la révéler, donc savait-il exactement ce que c'est, comment se tourner ? Mais se tourner vers le Créateur s'appelle se tourner depuis le cœur, que l'homme veut expliquer quelque chose. Quand il lit un livre de prière, on comprend à peine les mots, et ces mots, quelqu'un les a écrits. Il est possible que celui-là ait visé quelque chose, et c'était vraiment selon son manque, selon son désir. Chez moi, cela n'apporte... aucun manque, ça veut dire se tourner doit venir du sentiment de nécessité. Ça veut dire, je dois savoir exactement ce que je veux, je dois plus ou moins savoir qu'il y a quelqu'un qui veut entendre, qui est intéressé à aider, et justement à aider dans ce problème que j'ai, qu'il a un cœur, qu'il écoute, qu'il est prêt, et qu'il a la capacité... Alors, si je me tourne de la bonne manière, il me répondra. Ça veut dire qu'il faut beaucoup de conditions dans la prière. Préparer toutes ces conditions pour qu'il y ait de moi une adresse correcte, de sorte que certainement j'éveille sa réponse, sa réaction. Cette chose doit venir dans une préparation très très peu simple. Et cette préparation s'appelle chez nous le temps de préparation. Le premier désir à partir duquel l'homme est prêt à commencer à se tourner vers le Créateur s'appelle le point dans le cœur. L'homme vit simplement comme une bête et soudain, il sent qu'il lui manque quelque chose et ce n'est pas dans ce monde. Ce n'est pas dans ce monde, c'est déjà un certain manque qu'il peut être à l'avenir dirigé vers le Créateur. Mais l'homme ne voit pas encore, ne sent pas encore quel Créateur. Quoi, chez lui, cela n'a pas encore reçu de forme. Préparer ce désir dans une telle forme que ce soit vraiment accepté en haut dans le système supérieur et reçoive de là une réaction, c'est là tout notre travail maintenant. Au moment où nous préparons cela, que cela est prêt, nous ouvrons pour nous-mêmes les cieux. Nous recevons d'en haut une réaction. Et peu à peu, nous commençons dans le temps de préparation, et cela peut être des années. Nous commençons à apprendre que le Créateur ne répond pas apparemment à toute chose, la vérité. Bon, je lui demande maintenant de gagner au loto. Il y en a un qui le répond et d'autres non. Ensuite, ça veut dire, je dois savoir exactement quel doit être mon manque, car au début, quand j'ai réussi à un manque, le point dans le cœur, il n'y avait là aucune forme. Je me sens mal, je veux un remplissage, je veux quelque chose. Quoi, quelque chose? Je ne sais pas, quelque chose. Que ce quelque chose reçoive chez moi exactement la forme correcte. Cette forme, en vérité, je dois la recevoir de lui. Je dois savoir qu'est-ce qu'il veut entendre comme demande de moi, car à cette demande, il répondra certainement. C'est comme un père envers son enfant, oui. Le père veut que l'enfant lui demande un bon livre, et l'enfant veut un jouet quelconque. Ça lui est égal, tu comprends, ce livre. Alors, le père, dans toutes sortes de situations, dans toutes sortes de cas, qu'il organise autour de l'enfant, qu'il enseigne un peu à l'enfant quel doit être le désir correct. Pour son bien, et justement, à propos de lui, seulement de lui, il recevra une réponse du Père. Et il méritera le cadeau, l'enfant ne veut pas cela, il ne veut pas, et comme ça, et encore comme ça, il fait toutes sortes de ruses, et peu à peu le Père, avec des bonbons et avec des coups, lui enseigne malgré tout, « Mon chéri, voilà le désir qu'il vaut la peine que tu aies. » Dès que le désir existe chez le fils, immédiatement, le Père lui donne ce cadeau. Donc bien sûr, notre désir avec lequel nous entrons dans la spiritualité, ça veut dire avec lequel nous recevons le cadeau, est une forme totalement telle que peut-être le point dans le cœur, au début, nous ne pensions pas du tout que nous en avions besoin, nous ne le voulions pas, c'était même vraiment le contraire. Donc il faut beaucoup, beaucoup d'années pour vraiment comprendre, pour sentir que ce désir de l'intérieur vraiment reçoit peu à peu la forme correcte, la forme correcte. Car dans la spiritualité, il y avait une seule loi, l'équivalence de forme. Si je veux exactement ce qu'il veut donner, alors je reçois. Très simple. Sinon, dans la mesure où il y a encore entre nous une déviation, entre mon désir de recevoir et son désir de donner, l'écart entre celui-ci et celui-là engendre en moi des souffrances. C'est tout. Maintenant, il en ressort ainsi. Dans la mesure où j'avance plus près du Créateur, où bientôt mon désir de demander et son désir de donner sont identiques, oui, pour la même chose, alors il semblerait que les souffrances en moi devraient être plus petites. Car nous sommes presque pareils, presque, et bientôt. Non. Les souffrances ne sont pas plus petites, parce que l'homme commence à distinguer l'écart, comme avec une loupe, chaque fois plus et plus et plus, il voit à quel point, malgré tout, de si petits détails, les nuances dans son désir ne sont pas égales au désir supérieur. Donc, nous n'atteignons pas les souffrances, nous passons de souffrances extérieures à des souffrances plus intérieures, des souffrances d'amour, comme on dit. Mais malgré tout, elles deviennent vraiment plus grandes. Ces petits discernements commencent à devenir très importants. C'est précieux pour moi. Alors je ne me calme pas. Je vais malgré tout de l'avant. Ça s'appelle le Créateur est exigeant avec les justes comme l'épaisseur d'un cheveu. Ça veut dire, c'est un point très important. comme si, si tu regardes de côté, quoi? Justement, cette importance aide. C'est comme en, en navigation, tu comprends? Je dois frapper une certaine cible. Oui, au début, c'est comme ça, simplement le nord. Ensuite, plus, encore plus, encore plus, encore plus, jusqu'à ce que entrer vraiment dans le point. C'est aussi comme ça, dans cette chose ici. Encore? La prière, le désir correct, inclut combien de choses? La prière s'appelle maintenant, à la lumière, ce dont nous avons parlé, une prière s'appelle seulement un désir pour lequel on mérite une réponse, c'est tout. Sinon, ce n'est pas une prière, sinon tu cries simplement quelque chose. À qui? Bon, quoi? Bon, tu cries? Mais d'un autre côté, il est écrit que le Créateur entend la prière de toute bouche, même une bête qui fait mou. Ouais, c'est aussi une prière. Ça veut dire, que veut dire une prière? Chaque désir, de toute façon, en quoi, sur quoi ce désir souffre-t-il? Qu'il n'est pas rempli, qu'il n'est pas rempli. Le remplissage, même pour la bête, même pour l'homme, même pour tout, peu importe quel manque, vient seulement du Créateur. Donc, toutes ces prières, pour ainsi dire, montent malgré tout vers la même source. Le seul problème est que la bête, oui, peut recevoir selon sa prière, parce que c'est du côté de la nature, qu'elle est liée au Créateur, qu'il n'y a rien qui les sépare. C'est comme un ange, comme on dit. C'est vraiment le même système que le Créateur, désir et plaisir. Hein? Et là, ce que la bête, en général, tout ce dont le monde entier souffre, sauf l'homme, il souffre seulement à cause de l'homme. Nous l'apprendrons une fois. Sinon, tout le minéral, végétal et animal devrait vivre vraiment dans la tranquillité et le plaisir. C'est seulement à cause de l'homme qu'ils ont une descente. Mais l'homme doit clarifier la prière, il ne lui suffit pas de faire mou. Mais il doit arriver à la maturité et à la vraie prière. Qu'il sache à qui il demande et ce qu'il demande. En dehors de cela, en dehors de ce discernement, qu'il n'y a rien. Tous les degrés d'ici jusqu'à Ensof... Pardon. On n'avait pas la traduction de l'étudiant. En dehors de cela, en dehors du discernement, il n'y a rien. Tous les degrés d'ici jusqu'à la fin de la correction, ce sont des discernements sur le désir. Un désir s'éveille en moi, et encore un désir, des réchimotes, encore et encore. Et sur chaque réchimote, je dois revêtir la forme correcte. Comment me tourner avec elle vers le Créateur? Par cela, je monte de degré en degré. La forme sur le désir que je reçois, c'est cela qui s'appelle le degré lui-même. Disons que j'ai reçu 10 kilos d'argile. Avec ces 10 kilos d'argile, je dois faire une certaine forme, disons celle d'un cheval. Je l'ai faite. Et je l'ai corrigée. Si maintenant j'ai reçu 15 kilos d'argile, avec cela je dois faire un éléphant. Ça veut dire que l'homme reçoit chaque fois un désir. Et ce désir, il doit alors faire des corrections. Et ensuite, dans ce désir corrigé, il sent un monde à un certain degré. Jusqu'à ce qu'il termine toutes les corrections. Ça s'appelle qu'il monte l'échelle des degrés à l'intérieur des mondes. 5 mondes. D'après ce que j'ai compris, toutes ces choses, la prière et les discernements se passent seulement dans la ligne gauche, c'est juste? Toute la prière et tous les discernements se passent dans la ligne gauche. Il est possible de clarifier quoi que ce soit. Il est impossible de clarifier quoi que ce soit dans la ligne gauche. Le discernement est justement lumière et obscurité, blanc sur noir. Comment peut-il y avoir un discernement seulement dans la ligne de gauche? Ça veut dire la ligne de gauche, ce sont les désirs qui s'éveillent dans l'homme peu à peu, dans la mesure où il peut les affronter et les clarifier. En moi, il y a toute malchoute de Ensof. Elle m'est cachée derrière 125 masachim. Ça s'appelle que je suis descendu de Malchut de Ensof à travers 125 degrés jusqu'à ce monde. Maintenant, que signifie monter? Retirer un certain massach, recevoir le plus petit désir et commencer à le corriger. Quand je le corrige, ça s'appelle que je suis monté à ce premier degré. Et ainsi de suite. Alors, par quoi est-ce que je corrige ? Par la ligne droite ? La ligne gauche est seulement désir. La ligne droite, c'est la forme de don du Créateur. Si je prends un exemple de la forme de don du Créateur envers moi et que je fais cette même forme avec mon désir de recevoir, alors je fais exactement mon degré de ressemblance avec le Créateur, comme lui envers moi et ainsi moi envers lui. Et alors ça s'appelle que nous sommes déjà en Dvekut, dans ce premier degré. Ensuite, deuxième, troisième, et ainsi de suite. Ça veut dire, discernement et correction peuvent être seulement par la lumière face au kli. Ce n'est pas dans la ligne gauche. Les deux lignes doivent participer à cela. Et comme résultat, il y a la ligne médiane. Avant le Marsam, quel était l'état le plus utile pendant la journée? Quel état sentons-nous comme étant le plus utile? On ne peut pas dire quel état est plus utile pour l'avancement. Chaque état est le plus utile si l'homme l'utilise de la manière la plus utile. Peu importe. Ça peut être un état d'un tel ennui, il n'y a rien, tout est vide, mais je commence à en sortir de petites choses grises et mon effort ne semble rien valoir, il ne me donne aucun fruit, mais je fais un effort. Et peut-être que dans ma sensation, je ne sens presque pas que j'agis vraiment ou que je fais quelque chose, mais selon ce que je reçois, le processus est très grand. Nous ne pouvons pas non plus, selon nos sensations et les résultats visibles, dire que cet état est plus utile que l'autre. Nous ne pouvons pas. Tout est vérifié selon l'attitude de l'homme. Ça veut dire le résultat, selon le résultat, on ne peut rien déterminer. Selon le résultat, on peut te faire vraiment de tels états où tu jouis, où tu vois, où tu sens. Et ça te calme et ça ne te fait pas avancer, tu es simplement dans un certain trip, disons. Et quelle utilité ? Dans la sensation, oui, dans l'avancement, presque pas. Il existe de tels états. Et c'est pour faire trébucher l'homme, pour lui enseigner à quel point il est dépendant des plaisirs. Ce ne sont pas des drogues. Le plaisir spirituel, c'est l'éternité. Qu'est-ce que ça veut dire l'éternité dans la clipa? Que tu ne peux pas en sortir qu'on me tue. Non.
1: Okay.
0: Comme si l'homme devait passer de la dissimulation simple à la simple double dissimulation plusieurs fois. Non, pas de dissimulation pour la double dissimulation. L'homme doit passer de la double dissimulation à la simple dissimulation. Et ensuite, il y a plusieurs fois, Rav. Eh oui, ça, c'est dans le temps de préparation. Dans le temps de préparation, cela s'appelle jusqu'à ce que nous entrions dans le monde spirituel, où nous passons par la double dissimulation, ensuite par la dissimulation simple, et déjà après cela, nous passons le marsan, mais nous entrons dans la révélation. Alors on fait trébucher l'homme parce qu'on lui donne la double dissimulation. Il doit, par son effort, avec toutes sortes de moyens, trouver le Créateur comme cause de son état. Et alors, quand il sent qu'il y a ici le Créateur et qu'il veut se lier à lui, cela s'appelle qu'il arrive à la simple dissimulation. Peut-être que tu n'as pas compris, j'ai compris qu'en vérité, il doit traverser cela de nombreuses fois. De nombreuses fois, il doit le traverser. Combien de fois, nous ne pouvons pas dire. Et l'homme ne peut pas non plus compter cela. Nous ne sommes pas au début avec ce chronomètre en or, tu sais, tac, tac, tac, tac, et nous compterions avec un compteur. Mais au moment où l'homme termine ce qu'il doit terminer, selon la racine de son âme, selon ce qu'il a clarifié dans ces choses. Il entre dans la spiritualité. Pour l'un, ça peut être, disons, 100 000, pour l'autre, ça peut être, disons, 20 000 fois. Ce ne sont pas des nombres, je dis ça simplement. Et personne ne peut savoir combien à l'avance, jusqu'au dernier instant, jusqu'à ce qu'il termine le dernier discernement. Il ne sait pas. Celui-ci est le dernier, mais avant lui, il y en a encore 1 million. Ici, ma question, c'est si je te dis cela à l'avance, chaque fois, quand une certaine pensée viendra, je peux, en fait, alors ce passage n'arrivera jamais, je te dis cela à l'avance, je me prépare à ce que cela arrive. Et alors, quelque part, quand viendra une certaine pensée, par exemple, il n'y a pas de créateur, il n'y a rien, alors j'aurai immédiatement la réponse à cela par le fait que j'étudie, que je me prépare. Tu parles depuis la sagesse. Comment, au moment où un certain état viendra à moi, je serai sage et je dominerai l'état et... Non, je dis que pendant que j'étudie, peut-être que j'empêche que cela arrive. Non, par cela que l'homme étudie et entre surtout dans la société, dans le groupe. Par cela, il se prépare des soutiens. Tu comprends, ça veut dire des forces. Des moyens qui peuvent lui donner des problèmes, des questions. Ce qui est en vérité une aide d'un côté, mais c'est ainsi que cela vient. Mais si l'homme n'est pas dedans, vraiment dans cette marmite, qu'il ne cuit pas dedans, alors on ne lui donne pas de questions. Il se sent confortable. Il se sent bien, il vient au cours, ah c'est comme ça, oh c'est comme ça, il voit les dessins, il étudie la sagesse, mais on ne lui donnera pas de questions, il n'y a personne à qui les donner, faible, petit. Qu'est-ce qu'on peut lui donner? On ne lui donne rien. On lui donne une petite question et il reste déjà à la maison. Alors, pourquoi lui donner plus que cela? Ça veut dire... Il n'y a pas de choix ici, sauf que l'homme doit... Plus tu prépares, plus on te donnera d'en haut, plus de travail pour des questions, pour que tu traverses vite le temps de préparation. C'est ce que Bala Sulam écrit, qu'il est interdit dans le temps de préparation de s'arrêter, mais il faut investir autant que possible dans quoi? Dans tout, autant que tu en es capable. As-tu l'intelligence pour savoir comment faire? Non, ce n'est pas important. Le plus possible, car tant que tu n'as pas terminé ce temps-là, tu ne sortiras rien pour toi. Et c'est ici, ce sont tous les problèmes que 1000 entrent dans la salle et un sort vers l'enseignement. Ici, tombe 999 sur 1000. Par cela, qu'ils ne s'efforcent simplement pas d'acquérir des forces qui nous donneront plus d'échecs, des questions, des déceptions, c'est tout. Mais on lui donne un petit quelque chose, seulement pas cela, et il fuit. Il fuit, alors que faire? Alors reste assis, il grandit encore quelques réincarnations. Ensuite nous verrons, c'est tout, jusqu'à ce qu'il y ait malgré tout un désir de recevoir la fois suivante. De toute façon, il grandit de manière naturelle, alors il grandira sous une forme plus cruelle vers la spiritualité, plus forte. Alors... Il se verra comme obligé d'avancer. Il n'y a pas de choix. Et ainsi de génération en génération. Pourquoi est-ce qu'il y a quelques générations, tu n'étais pas assis près du livre de la Kabbale? C'est comme ça. Alors il y en a un qui nous quitte maintenant aussi, pour encore quelques générations alors? Tu t'assis. Oui. Question. Nous parlons tout le temps ici de la société, comme c'est important pour tenir l'homme dans le travail, Rav. Nous voyons simplement, en plus de ce qu'ils écrivent, nous découvrons aussi sur nous-mêmes, que l'avancement le plus facile, le plus utile, vient du fait que tu te trouves dans un lieu où l'on te lave simplement le cerveau, on te renforce, on t'éveille. On te rappelle ces choses-là, et ainsi tu cuis, il n'y a rien à faire. Bien que chacun qui arrive, arrive comme personnalité, car il sent le point dans le cœur, il sent lui-même qu'il est unique. Cela nous vient du Créateur, car ce point est une partie divine d'en haut, alors chacun sent. Et moi encore plus. Mais quand on vient ici, peu à peu, ce moi s'efface, s'efface. Sinon, l'homme est pauvre. Alors il ne grandit simplement pas. Si sa personnalité, son individualité ne se soumet pas devant le public, devant le général, alors il reste seulement avec ce point.

0: Celui qui grandit vraiment sent qu'il est plus bas que tous et il est prêt à s'inclure et veut s'inclure avec tous. Il commence à sentir à quel point les désirs et les parties de son âme se trouvent vraiment dans chacun autour de lui. Ça veut dire, c'est l'un des examens par lequel l'homme peut voir sur lui-même.
1: Est-ce qu'il s'améliore
0: vraiment ou non? Maintenant, il y a dans cela des gens à qui il est plus facile de se connecter selon leur caractère. Ils sont prêts à embrasser chacun. Il y en a qui sont repoussés quand un homme donne la main à un autre. Il y a toutes sortes ici. Mais ici, si nous parlons vraiment du point intérieur, ça dépend seulement de la reconnaissance du Créateur. Dans la mesure où vraiment la lumière environnante brille sur lui, et il sent que autrement, il n'arrive pas, et il ne se rapproche pas du but. Oui. Et donc il y a des gens très intelligents qui nous ont déjà quittés ou qui sont assis ici et ne travaillent pas. Et s'ils ne travaillent pas, il n'y a pas de correction. En fin de compte, nous disons que je sens que des parties de mon âme se trouvent dispersées chez tous mes amis. Comment cette chose peut-elle m'amener à un état d'annulation devant l'ami? C'est aussi moi, en fait. Au contraire, je ne dois pas m'annuler devant les autres parties. L'annulation devant l'ami, tu sens que c'est la seule chose qui peut t'aider à recevoir de lui des discernements, des kélim, des désirs, un soutien, une aide. Mais pourquoi? Pourquoi? À partir de cela que dans la lumière qui vient à toi, tu as vu à quel point tu es faible, le pire et le plus bas de tous. Et dans ton impuissance, tu cherches comment t'aider. À partir de ma nécessité, du fait que je comprends que j'ai besoin de lui pour avancer. On le fait seulement à partir de la nécessité. Chaque chose a d'abord besoin d'un cli, que de ce cli vienne la nécessité, qui vienne la pousser. Qu'est-ce que cela veut dire? Pourquoi soudain je vais me connecter avec quelqu'un? Pourquoi soudain voudrais-je toutes ces choses? Celui qui vient ici pour la première fois, si on lui parle de telles choses, ça le repoussera. Quoi? Ils veulent ici faire un certain club, faire quoi? Un certain kibbutz? Pourquoi? Et pourquoi? C'est seulement selon la sensation de nécessité. Et cela vient au fil des années. Ce n'est pas simple. Mais l'homme qui sent qu'il n'avance pas, et qui, à partir de son effort, commence à sentir qu'il reçoit, qu'il commence à comprendre où il se trouve, alors ce n'est déjà plus un problème. Je te dirais que lorsque tu mériteras d'être grand, tu sentiras combien chacun qui vient avec un désir d'un petit point peut te donner à travers son désir énormément de nouveaux discernements pour que tu sois grand. C'est comme ça.
1: Non. Ken.
0: Comment l'homme sait-il qu'il fait une préparation correcte? Et qu'est-ce que c'est que la préparation? La préparation correcte, je te dis, on peut peut-être dire que c'est l'aspiration à révéler le Créateur comme cause de chaque état. Le chercher. Dans chaque état où je me trouve, ça s'appelle que j'agis correctement. Que je me prépare vraiment à sa rencontre. Par cela, je l'oblige, comme si je l'obligeais à se révéler. Et il me donne des questions pour que malgré la question, je veuille le révéler. C'est comme ceux qui grimpent sur la montagne et des gardes les repoussent, ils jettent et eux, malgré tout, ils veulent révéler le roi hein, et arriver à son palais. C'est la même chose, donc seulement

0: pour moi ces choses-là. C'est lui qui m'a donné ce mal-là. Et je suis dans l'angoisse, dans la peur, dans le manque de confiance. Et à travers cela, je le sens, je m'accroche à lui. Maintenant, ce point où je le tiens, je l'ai saisi dans ma sensation, que c'est lui. Maintenant, la question est, pourquoi est-ce que je veux m'accrocher à lui? À cause de la peur, de la confiance et du manque de confiance, de sorte que je ne le sente pas et que je puisse seulement me reposer un peu. Qu'il y ait peur et confiance, mais mon problème, le bien dans cela, c'est que je tiens à lui, alors qu'il y ait plus de peur et de confiance, peut-être que je tiendrai encore plus à lui. Il est le combat de l'homme. Que veut-il du point de connexion? Ah, il y a beaucoup de discernement intérieur, tu... quelque chose. Non, pas là-dessus. Ah, pas là-dessus, d'accord. Question. Est-ce qu'il y a une différence entre discernement et critique pour nous, et pouvons-nous, comme groupe, faire un discernement? Brave. Le groupe peut faire critique, discernement et correction pour chacun. Ça s'appelle prier pour la paix de son ami. Qu'est-ce que la paix? La paix, c'est la perfection. Malade veut dire qu'il y a en lui un manque de perfection, peu importe en quoi. Ça peut être mental, physique, de santé, corporel, peu importe quoi. C'est la même chose. Un manque se révèle, qu'il faut corriger. Le groupe comme un seul corps. Le groupe comme un seul corps peut travailler sur la perfection, sur le complément de l'état. Et si on ne tient pas la ligne droite, tu as dit que quel discernement peut-il y avoir? Quel discernement? Tu n'as pas encore de ligne droite, alors... Si nous ne tenons pas encore de ligne droite, nous ne tenons pas, qu'est-ce que ça veut dire ne pas tenir de ligne droite? Il n'y a pas encore même de but d'une droite. Non, non, non, qu'est-ce que ça veut dire il n'y a pas du tout d'une droite?
1: Il
0: n'y a pas de gauche sans droite, on ne donne pas de questions à l'homme si, contre elle, il n'est pas prêt à les surmonter et à les traiter sous la forme correct. Alors on l'a donné, c'est signe que. Alors si on l'a donné, c'est signe que on ne fait jamais trébucher d'en haut. On élève dans la Kdoucha et on ne descend pas dans la Kdoucha. C'est une loi. Mais soit par la Torah, soit par les souffrances, Arishena Obeito. Mais seulement on élève dans la Kdoucha. Il ne peut pas être qu'on donne à l'homme un échec simplement comme ça, un état où il échoue et c'est fini. De cela doit toujours sortir un profit. Peut-être que maintenant, peut-être dans un an, il verra quel profit il a de cela. Car nous nous trouvons malgré tout dans l'axe du temps, nous agissons. Mais bien sûr, chaque action d'en haut vient seulement pour rapprocher.
1: C'est quoi la...
0: C'est tout ce que nous devons d'abord fixer comme attitude, que c'est ainsi. Recevoir cela au-dessus de la raison, c'est ainsi. Maintenant, où est-ce ainsi? Où est-ce que je vais chercher que c'est vrai? Et il commence à travailler. Tu as parlé de l'annulation de l'individualité de l'homme. Qu'est-ce que ça veut dire? Ça veut dire que tout ce qu'il y a en moi, tout ce qui est spécial en moi ou pas spécial, peu importe, toutes ces choses que le Créateur m'a données, tout cela, c'est en vérité ma structure. Est-ce que je dois tout castrer, étrangler, tuer, poignarder, faire mourir? Ou bien, en vérité... L'homme qui arrive étudier... arrive étudier chez nous en général, n'arrive pas à étudier. Il arrive, il pense qu'ici il peut se remplir. Le point dans le cœur l'amène dans ce champ de force. Il amène son corps, le point dans le cœur amène ce corps à s'asseoir ici. Même si ce n'est pas confortable pour le corps, comme nous. Mais nous arrivons ici. Car ici, c'est l'endroit où nous pouvons apparemment remplir ce point. Bien qu'il soit à un point, il est le plus haut de tous les désirs. Alors, maintenant, il me domine. Que faire? C'est un point spécial. Chacun a son propre point. Chacun est une partie différente du corps d'Adam Harishon. C'est tout. Alors, chacun sent qu'il est une personnalité

0: Pareil.
1: C'est vrai.
0: Il n'y a pas comme lui. Personne ne ressemble à l'autre selon la composition des qualités et des forces. Il n'y a pas. Qu'arrive-t-il ensuite à l'homme? Il commence à découvrir que, en dehors de ce point qu'il a, dans toutes les autres âmes, les corps, il voit qu'il y a là comme une partie de lui. Vous ne le sentez pas encore. Bientôt, certains d'entre vous le sentiront. Et ensuite, les autres, dans la mesure où ils sentiront un peu, ils aideront aussi les autres. Même s'ils ne savent pas comment cela arrive, c'est ainsi que cela arrive. C'est tout. Vous commencerez à sentir que chacun commence à devenir précieux, que vraiment je vois en lui une certaine partie de moi. Pas parce que c'est un ami, parce que je souffre avec lui ici, comme dans un commando, tu comprends. Nous sommes ensemble du même village, je ne sais quoi, quelque chose ici, rien. Mais simplement, je vois en lui une partie qui m'appartient. Alors cela m'amène déjà à l'égalité, au moins à l'égalité. Car s'il y a en lui une partie de moi, alors c'est fini. Je vise à partir de mon ego, seulement cette partie-là, pas l'homme lui-même comme tel. Seulement cette partie-là, je le regarde, je ne regarde pas sa forme ni rien de lui. Il y a en lui quelque chose qui m'est précieux. Et cela commence de manière très naturelle. Et cela sans aucun lien avec toutes sortes de choses qui appartiennent à ce monde. Tu cesses simplement de voir l'homme, tu ne le sens pas, son corps, son visage, son caractère, rien du tout. Tu vois vraiment cette partie qui se trouve en lui. Alors, ça t'amène à la soumission, car tu dépends déjà en vérité de qu'est-ce qu'il a en lui. Alors de là, vient l'aspiration à la connexion, mais sous une autre forme, pas sous la forme où je dois m'asseoir avec lui, parler, manger, et quoi encore. Ce sont aussi des choses extérieures, mais ici vient une poussée à être connecté intérieurement. Et alors l'homme, comme j'ai dit, perd son individualité et sa personnalité. Il ne la perd pas, mais comme s'il sentait que lui-même est dispersé dans toutes les âmes du monde. Et il n'y a rien à faire. Vraiment, sauf peut-être être connecté avec elle. Ensuite, il commence à sentir que cela ne dépend pas du fait que ces gens vivent corporellement ou meurent. Il sent un lien entre les âmes et les âmes. Bon, c'est ainsi. Mais par le fait qu'il commence à se voir comme une âme générale, je ne dirais pas qu'il perd vraiment son individualité par rapport à l'état précédent où il était comme une pointe. Bien sûr, oui, mais par cela, il acquiert le cli de la Shrina. Je ne sais pas comment dire ça. Simplement, je pensais simplement que tu voulais dire une certaine action de contrainte sur moi-même. Non, quelle contrainte? Cela vient sous une forme naturelle, car dans la spiritualité, l'on ne termine rien du tout. Il ne sait pas quelle est la forme suivante. Il doit recevoir. Je ne vais pas maintenant faire une action pour laquelle je serai bon. Maintenant, avec une autre action, je serai un héros. Il n'y a pas une telle chose. Chaque fois, nous faisons des efforts dans toutes sortes de choses et nous ne savons pas non plus quelle est la forme de notre effort, ni ce qui se révèle en nous d'en haut, comme on construit de nous un certain modèle, une forme, comme une image. Nous ne savons pas ce qu'il faut exactement construire maintenant. Une main, une jambe ou quelque chose dans l'âme, ce n'est pas du tout... Ensuite seulement, nous découvrons quels changements sont faits. Nous partageons nos impressions du cours et ce que nous prenons pour la réalisation dans la dizaine. Ce qui m'a inspiré, ça a été la question de développement de l'homme, comment ça se passe, que en fait le Créateur aide l'homme à avancer uniquement dans la mesure où il aspire à lui, mais afin que cette aspiration ait un surmontage, qu'elle grandisse, alors il reçoit toutes sortes de questions et de défis, et plus tard aussi dans la simple dissimulation ou double dissimulation, mais la question est que une personne doit continuer à aspirer. À relier la source au sujet de ces questions qu'il reçoit, et par cela, elle peut augmenter et grandir. Oui, à chaque fois qu'une personne reçoit un nouveau réchimo, un nouveau désir, et sur cela, il fait les différentes corrections, etc. Et selon la correction, la lumière se revêt. Et c'est comme ça qu'il s'élève d'un degré à l'autre. Et à partir de ces deux lignes, il acquiert un cli qui est la ligne médiane. Et le Rav a merveilleusement expliqué comment une personne commence à avancer, qu'il commence à se voir à l'intérieur, dans l'intériorité des amis, comment vraiment il est éclaté à l'intérieur de l'intériorité des amis, qu'il ne voit plus d'extériorité, mais il voit la partie intérieure dans chacun, qu'il ressent, qu'ils se sont connectés de cette façon. Qu'en fait, ils se connectent intérieurement à toutes les âmes, les mondes qui, en fait, sont son âme. Et il ne perd pas son individualisme, mais il crée le caractère unique du Créateur. Oui, une personne passe toujours de la droite à la gauche et jusqu'à ce qu'il comprenne que l'avancement est par le fait de demander de l'aide. Il atteint la pesanteur, l'échec, la déception et à la fin, tout cela est afin de demander de l'aide. Comme c'est écrit de Sion des sorties, je recevrai la Torah. Oui, une personne doit savoir quel est son bon manque que ça ressemblera à ce que le Créateur veut donner. Atteindre l'équivalence de forme. Oui, à la fin, passe de souffrances extérieures à des souffrances intérieures appelées les souffrances d'amour. Exact, tant que la personne pense qu'il peut avancer par lui-même, par ses propres forces, alors il n'est pas prêt pour de l'aide encore. Mais vraiment aussi, il en a parlé du fait qu'une personne reçoit de l'aide depuis le tout départ, simplement il ne sait pas que c'est une aide. Parfois, il la reçoit sous la forme de dureté, de succès, et ça aussi c'est une aide. Et une personne atteint un état où vraiment elle ressent qu'il a besoin d'aide. Lorsque vraiment il ressent qu'il a besoin d'aide et qu'il ne peut pas y arriver tout seul. Et ça, c'est l'endroit où le Créateur peut vraiment l'aider. Oui, et Rav a expliqué que le point dans le cœur n'a pas de forme. C'est nous qui donnons au point la forme, et à chaque degré, c'est une forme différente. Au début, ça pourrait être un cheval, puis un éléphant. Nous consistons de deux forces, le désir de recevoir et le désir de donner, et par conséquent, nous avons tout le temps du travail en deux lignes. La lumière supérieure pousse d'en haut, pressurise sur chaque âme, et puisqu'elle consiste de deux forces opposées, alors la pression chaque fois mène à la ligne droite, à la ligne gauche, et ça s'appelle les deux anges. Et tout ce qui arrive à l'homme, dans son environnement, et comme nous avons dit que tout ce qui arrive à l'homme, quoi qu'advienne à l'homme, c'est de le rapprocher du Créateur pour découvrir qu'il n'y a rien hormis lui, le bon qui fait le bien. Et en fin de compte, tout mène à cet état où nous devons nous tourner au Créateur pour qu'il aide, car il n'y a que lui qui peut venir nous aider. Et à chaque fois, nous devons vérifier que nous nous tournons avec lui correctement. Comme le Créateur l'attend de nous, il est dirigé, il nous demande quoi demander d'en haut et nous d'en bas, comment demander correctement et atteindre l'équivalence de forme avec le Créateur. Alors passons à la prochaine partie du cours.

0: כן, חברים, אנחנו ממשיכים ללמוד מהרב את הפתיחה לחוכמת הקבלה.
1: Oui, les amis, nous continuons à étudier du Rav, la préface à la sagesse de la Kabbale, la série qu'il a donnée. Nous sommes donc au troisième cours de la troisième partie. Un cours très excitant, comme toujours avec beaucoup de détails, mais nous allons nous y préparer auparavant. Oui, le Baal HaSulam, dans le point 155, dit la chose suivante. C'est pourquoi nous avons demandé pourquoi est-ce que le Créateur oblige chacun à étudier la sagesse de la Kabbale, qu'il y a une chose importante qui devrait être promise, et qu'il y a un remède magnifique et valable pour ceux qui s'engagent dans la sagesse de la Kabbale, bien qu'ils ne comprennent pas ce qu'ils apprennent. À travers l'aspiration et le grand désir de comprendre ce qu'ils apprennent, ils éveillent sur eux la lumière qui entoure leurs âmes. Alors, nous voulions poser une question avant d'avoir commencé le cours. Que signifie que, à partir du fort désir de comprendre ce qu'ils étudient, quel est ce fort désir de comprendre ce qu'ils étudient? Oui, alors, sautons dans le cours. Et sautons dans le cours. Je voulais juste ajouter encore une chose. Nous parlons, si vous avez un problème, il faut commencer du début. Qu'il y a un début, il y a un créateur, la lumière sort de lui, et 1, 2, 3, 4, toute la chaîne, jusqu'à l'endroit auquel nous sommes arrivés. Et donc, nous parlons de Malchut. Se remplit avec l'écran. Ça remplit un peu, ensuite un peu plus, et un peu plus, et un peu plus, jusque, disons, au tabour, n'est-ce pas? Alors, disons-le comme ça, ça, c'est Galgalta, Ab, Sag, Ma, et Bon. Et ça, ça reste vide. Ça, c'est tout ce que nous venons d'apprendre. Et tout ce remplissage s'appelle le monde d'Adam Kadmon. Cette malchut, est construite de cinq parties. Shoresh Aleph Bet Gimel. Dalet, quatre phases. Ou Keter Rochma Bina Zerantin Malchut. Peu importe comment on les dessine. Ou comment on les nomme. Ça veut dire, nous avons un Kli. Malchut qui reçoit la lumière par le Massar, peu importe. Il y a en elle cinq parties. Ces cinq parties s'appellent Shoresh. Aleph, Bet, Gimel, Dalet. Où nous pouvons les appeler. Ensuite, vous comprendrez pourquoi. Mais en attendant, acceptons cela comme un fait. La pointe du Yud. Yud. Premier Hey. Vav. Hey inférieur. Le nom du Créateur, tout le monde le connaît. Yud, Hey, Vav, Hey. Maintenant, nous verrons. Nous avons des signes. Un signe, nous avons qu'il y a deux sortes de lumière, deux sortes de plaisir. Le plaisir qui vient du Créateur s'appelle lumière de Chochma. C'est le plaisir qui vient du Créateur. C'est pourquoi la prina Aleph, la première prina Aleph s'appelle Chochma. Le plaisir que nous avons dans Prina Bet, dans Bina, s'appelle lumière de Chassadim. C'est le plaisir du fait que l'on donne. Or, Chassadim, lumière de Chassadim. afin de marquer ces deux lumières, nous donnons un signe à la lumière de Chochmah, Yud. Un signe à la lumière de Chassadim, Hey. Il en ressort que dans chaque partsouf, nous avons Shoresh Alef Bet Gimel Dalet ou la pointe du Yud, Yud Kei Vav Kei. Alors si un partsouf a seulement la lumière de Chochma dedans, alors je l'écris ainsi. Yud, premier Hey, Vav, Hey inférieur, je l'écris ainsi. Yud, Hey avec le Yud, Vav, Hey avec Yud. Si nous avons le calcul, vous savez, Yud c'est 10, Vav 6, c'est 4, 5, 10, 6, 10, 6, 5, 10. Nous obtenons le nombre 72, ce qui en gematria est Ab. C'est pourquoi le partsouf Chochma s'appelle chez nous Ab. Si nous prenons ce Yud Hey Vav Kei et que nous remplissons avec la lumière de Chassadim, alors ce sera Yud, Hey, Vav, Hey. Faites le calcul. Ce sera 63. Sag. Et ainsi de suite. Tu as là, dans les livres, ces signes. Qu'est-ce que je veux dire? De là, en fait, vient la gématrie. Ça s'appelle gématrie. Qu'est-ce que c'est que la gématrie? Yud, Hey, Vav, Kei. Si l'information sur le massar, ça veut dire sur la lumière qui le remplit, ça s'appelle la gématrie. Ça veut dire la gématrie, c'est au total l'information sur l'état intérieur du partsouf, de l'âme, le neshama. Quelle lumière le remplisse? Car chaque partsouf, chaque kam, quoi que ce soit, son squelette, sa structure, vient de Yud-Kei Vav-Kei. Mais la différence entre chacun, c'est seulement les lumières qui se trouvent dedans. Ou c'est Ab, ou c'est Sag, ou c'est Ma, ou c'est Bon. L'un des quatre peut exister. Il ne peut pas y avoir plus. Au total, l'un des quatre états. Ensuite, nous étirons qu'il y a encore beaucoup de degrés. Et dans chaque degré, il y a Ab, Sag, Ma, Bon, quatre états. C'est pourquoi il y a tant d'âmes, de partsoufim, tant de noms et ainsi de suite. Mais au total, la source est d'ici. Il y a un nom pour tous. Il est le même, Yud-Kei Vav-Kei, et seulement ces lumières en chacun sont différentes. Alors les lumières qui remplissent le partsouf s'appellent Gématrie. Au total, il n'y a pas ici de grand truc. Quand on pense au Gématriote, qu'on s'occupe du Gématriote, il n'y a rien à quoi s'occuper. Au total, on calcule en quel état se trouve tel ou tel partsouf. Ça veut dire, disons, j'avais aujourd'hui 100 shekels, je suis entré dans un restaurant et j'ai acheté là du poulet avec du riz, une certaine bouteille de bière, quoi encore. Un thé à la menthe à la fin, c'est clair, oui. Et les plaisirs que j'ai reçus, avec les 100 shekels que j'ai payés, tout cela ensemble dans mon corps, où il est clair que je suis un homme et pas une vache ou quelque chose, alors ce sera une autre gématrie. C'est tout. Alors, ensemble, avec toutes ces choses qui avaient un massar de 100 shekels pour donner et recevoir des plaisirs à l'intérieur, déterminer au total cet état de remplissage par des forces et un dépassement qui s'appelle gématrie. C'est tout. Pas plus. Les gens qui ne comprennent pas pensent que c'est une sorte de mystique. Il n'y a pas de mystique. Tout est très réel. C'est scientifique, vraiment, c'est encore proche. Oui. Petite question, c'est Yud, Hey, Yud, Vav, Yud. Hey, Yud. Ça veut dire, ce n'est pas Vav, Yud, Vav, là-bas. Vav, Yud, Vav. Oui, Vav Yud Vav. Ensuite, dans Sag, c'est Vav avec Aleph. Aujourd'hui, je ne suis pas tellement concentré. Ici, c'est Vav. Aleph. Aleph au milieu, nous te dirons ce que c'est. La gamatria dans Sag. Pourquoi est-ce qu'il y a ici, au lieu de Yud et au lieu du Hey, d'un coup la lettre Aleph? C'est un signe du Tzimtzum Bet. Ensuite, nous étudierons ce que c'est. C'est en général un signe spécial sur le type de lumière, sur une combinaison spéciale de lumière dans Sag. Nous étudierons cela. Bon, les amis, écoutez. Nous avons aujourd'hui les cinq partsoufim que Malchut de Ensof, après Tzimtzum Aleph, par le Massar, reçoit comme cinq portions de la lumière supérieure. Chaque portion qu'elle reçoit s'appelle partsouf. Les cinq partsoufim, ensemble, s'appellent le monde d'Adam Kadmon. Ces cinq partsoufim s'appellent Galgaltab Sagmabon, ou Keter Horma Bina Zeranpin Malchut. Dans chaque partsouf, il y a Itpashtrut de la lumière ou Istalkut de la lumière. Cela s'appelle Ta'amim. Le Itpashtrut de la Istalkut Nekudot, après que les lumières disparaissent, les Rishimot de la Itpashtrut de la lumière s'appellent Tagin. Et les Rishimot de la Istalkut des lumières s'appellent Nekudot. Au total, Tagin, Ta'amim, Nekudot et Otiyot, c'est l'information sur toutes les lumières qui se trouvent et qui ont été. Au total, toute cette information s'exprime ensuite dans la gématrie. Nous prenons les lumières, comment elles remplissent le kli. Chez nous, le kli est toujours Yudkei Vavkei, il ne veut pas y avoir un autre squelette. Toutes les âmes, tous les créés, quels qu'ils soient, où qu'ils soient, toujours au total, leur squelette, oui. Oui, leur corps, sans remplissage, c'est Yudkei Vavkei. Et le remplissage, combien elles se remplissent avec les lumières, ça s'appelle la guématrie, la mesure de lumière qui remplit le kli. Ou le gouf avec la lumière qui le remplit s'appelle le nom. Je veux dire, quel est le nom que nous donnons au partsouf spirituel? Combien le partsouf se trouve en lui, combien la lumière se trouve dans le kli. C'est clair? Donc, à partir d'ici, nous comprenons que si l'homme atteint différents degrés spirituels, à chaque fois, elle change de nom. On l'appelle chaque fois d'une autre façon. Aujourd'hui, c'est Moïse, ensuite c'est Abraham, ensuite c'est Jacob, Yaakov, ensuite peu importe comment. Pourquoi? Car à chaque niveau, à chaque degré, le même kli reçoit un autre massar et un autre remplissage. Alors il a un nouveau nom. Qu'est-ce que le nom? Pourquoi dit-on révéler les noms sacrés? Révéler le nom du Créateur, que l'homme fait zivouk de Haka'a et par lui fait entrer en lui la lumière. En lui, il révèle le Créateur. Cette lumière, il la ressent, et ça s'appelle que il révèle le nom sacré. L'homme devient le nom sacré. Tout se trouve et se révèle à l'intérieur de l'homme. C'est à cela que nous devons arriver. C'est ce qui est écrit dans Matan Torah, dans l'article « L'essence de la sagesse de la Kabbale ». Peut-être qu'il y a ici, il y a? Dans Matan Torah, le don de la Torah, à la page 61, Il écrit que cette sagesse, c'est un ordre de racines. Ce que nous étudions des racines, par rapport à elle, nous sommes encore en bas. Nous étudierons encore où nous sommes, des racines qui se déroulent d'en haut, de Ein Sof, jusqu'à ce monde, selon l'antérieur et le conséquent, ça veut dire cause et conséquence, dans les lois fixes et absolues, comme nous les étudions peu à peu, nous les connaîtrons, elles se relient ensemble et visent un but très élevé. Quel but? Tout cela se déroule jusqu'à l'homme, et dans l'homme, il y a déjà le but. Quel but? La révélation de sa divinité à se créer dans ce monde. Ça veut dire, nous nous trouvons ici, dans ce monde, comme maintenant, chair et sang, et en nous, nous devons créer ce qu'est l'im, qui s'appelle désir de recevoir. Désir de recevoir avec le Massar, oui. Dans eux, nous révélerons, que révélerons-nous? La révélation de sa divinité, c'est à l'intérieur. C'est à l'intérieur, dans le clic, que la lumière entrera. La révélation de sa divinité a s'est créée dans ce monde. Tant que nous vivons dans ce monde, nous devons arriver à cela. Celui qui pense qu'il y a quelque chose en dehors de cet état, simplement ne comprend pas encore, et il lui semble qu'il y a encore d'autres états. Il n'y a rien en dehors de ce monde, et de la révélation du Créateur à s'est créée dans ce monde, les autres états, nous parlerons encore de ce qu'ils sont. Notre but est en fait le seul but qui puisse exister dans le contact de l'homme avec la spiritualité, avec la divinité. Il y a des questions? Ne vous effrayez pas qu'il y ait beaucoup de matière. Bon, en bref, quoi qu'il en soit, celui qui ne répète pas la matière plusieurs fois pendant une semaine, je recommande d'écouter la cassette ou de voir le film chaque jour, au moins une fois, je parle sérieusement. Il y a ici une question simplement d'effort stupide, comme un âne. Vous ne savez pas combien, à partir de ces choses simples, la matière pénètre à l'intérieur. Et en face de cela, les lumières environnantes viennent. Vous vous souvenez de ce que nous avons étudié, que pendant l'étude, nous nous asseyons de ce qu'il nous écrit. Vous vous souvenez où c'est? Dans l'introduction au Talmud des Sphérot, point 155. Encore une fois, je répète, il dit... Et donc, il faut demander pourquoi les kabbalistes sont obligés, chaque homme, à étudier la sagesse de la kabbale. D'où vient la question? Il comprend, il dit que malgré tout, qu'est-ce que nous étudions? Nous ne ressentons pas cela. Nous ne voyons pas cela. Nous étudions simplement ce qu'il a écrit. Alors, pourquoi étudier? Ce n'est pas une matière de ce monde que je peux ensuite aller toucher de mes mains, que je n'ai rien à faire avec ces connaissances. C'est juste une théorie. Alors il dit non. Donc, pourquoi les kabbalistes sont-ils obligés, chaque homme, à étudier la kabbale? Sans limitation. Mais il y a une grande chose et il convient de la publier. Car il y a une sgoula, vous comprenez? Ce n'est pas selon l'intellect que je suis assis ici. J'entends, je ne comprends rien, mais cela ne vaut pas la peine d'étudier. Cela n'entre pas dans l'âme, à l'intérieur de l'âme, selon l'intellect. Il y a une sgoula merveilleuse, sans aucune mesure, pour ceux qui s'occupent de la sagesse de la Kabbale, bien qu'ils ne comprennent pas ce qu'ils étudient. Ils le savent d'avance et ils disent, bien sûr, tu ne sais pas encore, tu es idiot si tu penses savoir, car en vérité, il est impossible de savoir. Alors ici, il n'y a rien du tout. Ne cherche pas à savoir par la connaissance. On n'arrive pas à la spiritualité. Mais voyez, par le désir... Mais voyez, par le désir et la forte aspiration de comprendre ce qu'ils étudient, ils ne comprennent pas, mais ils veulent se connecter à cela. Pendant l'étude, ils éveillent sur eux les lumières environnantes de leur âme. Et alors, ces lumières, peu à peu, entrent dans l'homme, pas selon combien l'homme comprend, mais selon combien il aspire. C'est ainsi que la spiritualité rentre. Donc, celui qui comprend plus et celui qui comprend moins, à mes yeux, c'est la même chose. Mais celui qui sort avec un grand désir de savoir ou moins, voilà la différence. un garçon était assis ici, il ne sait rien, et d'ici il sort dans un désespoir total de ne rien savoir. S'il continue maintenant chaque jour à écouter ou à regarder, il a une chance chaque fois plus grande que celui qui sort maintenant et qui a compris ce que j'ai vraiment dit et qui a saisi et que cela a été capté dans son intellect. Rien ne lui restera, il ne lui restera rien à part cette connaissance. La lumière n'entrera pas à l'intérieur et nous avons besoin de l'entrée des lumières qui entrent dedans, qu'elle transmet les qualités, elle construit le massar. Et sans massar, la spiritualité, nous ne la verrons jamais, nous ne la ressentirons jamais. Alors, on peut rester avec toute cette connaissance, Absagmak, Absag, toutes sortes de bêtises, chacun les crachera comme de la bouche, il ne verra rien, il n'aura rien à part les mots. Alors, il vaut mieux ne pas comprendre. C'est pas qu'il vaut mieux ne pas comprendre ou ne vous comprendre. Cela ne dépend pas de toi. Ce n'est pas à toi de terminer le travail. À toi d'aspirer. Et l'aspiration vient. Tu comprends ce qu'il dit? On étudie, bien qu'on ne comprenne pas, mais avec désir et volonté de comprendre. Et en cela, pendant l'étude, si tu étudies et que tu ne comprends pas et que malgré tout tu veux, par cela tu éveilles la lumière pour qu'elle rentre dedans et pas du tout selon la compréhension. Est-ce que je peux demander? Oui. J'ai pas compris ce qui est arrivé aux roches de Galgalta. C'est fini, nous sommes déjà sortis de cela. Maintenant, non. Est-ce qu'il y a une chance que ces leçons soient sur disque ou pas sur cassette vidéo? Il y a des cassettes ordinaires. Non, vidéo de disque. Ah bon, DVD. Bon, je vais te faire ça maintenant. J'ai pas dit DVD. Bon, toujours dans le groupe, il y en a un comme ça qui fait un tel couac. Alors, apporte-lui par satellite. Alors, ça sera bien. Moins que ça, non, nous avons déterminé, oui. Et la sortie? La sortie? Je ne sais pas. Je ne suis pas responsable des sorties. C'est lui qui en est responsable. Quoi d'autre pour moi, s'il vous plaît? Oui. Dans quel état sommes-nous comme ça actuellement? Nous sommes dans un état sale. Il n'y en a pas de pire que lui. Ce monde, c'est le pire. Et le pays, la situation dans le pays, tu sais, comme tout le monde pleure. Alors on peut être tranquille? Hein? Est-ce qu'on est tranquille en dehors du sauf avant le Tsimtsum ou sommes-nous, le Rav? La prochaine fois, rappelez-moi, je vous dessinerai où nous trouvons. Nous trouvons dans, après cinq mondes et ce n'est que le premier monde sur cinq mondes. Bon, je vais dessiner maintenant. Il y a, ça veut dire le créateur, Boré, puis Malchut de Ein Sof, le monde d'Adam Kadmon, Atzilut Beria Yetzira Asiya, Marsom, et ce monde-ci, et nous. C'est ainsi. Plus bas dans le monde, c'est un concept spirituel, et nous sommes plus bas que lui. Nous devons encore arriver à nous, à ce monde. Ce monde, c'est quand je ressens où je me trouve. Je ne le ressens pas encore. Nous nous trouvons après cinq mondes. Ça s'appelle dissimulation, oui, cinq dissimulations. Et notre problème principal, c'est de percer, de monter vers le Marsom, de percer le Marsom, cela s'appelle la sortie d'Égypte, et ensuite monter jusqu'au monde de Hatzilut. C'est notre travail. Passer du Marsom jusqu'au monde de Hatzilut, ça s'appelle 6000 ans. C'est le travail. Et après cela, ce qu'il y a ici, ce n'est déjà plus important, ça s'appelle déjà Gmar Tikkun, la fin de la correction. Nous étudierons tout cela, c'est simple. Non, il nous reste encore du temps. Non! 6000 ans? Non, il y a 6000 ans, ce sont 6000 degrés que l'on trouve dans Asiya, Yetzira et Beria. Chaque monde, c'est 2000 degrés. On peut le faire en quelques mois. Bon. Alors, tout le bien, revenez sur la matière, je le recommande. Oui, les amis, ce cours, nous... Avant le cours que nous venons de regarder, Nous avons demandé que signifie depuis le fort désir de comprendre ce que nous étudions. Maintenant, avec nous, il y a beaucoup d'amis qui ont l'expérience, qui sont avec nous depuis 20 ans, 30 ans, qui étudient chaque jour, plus, etc. Et nous voudrions entendre des conseils des plus expérimentés, ceux qui ont de l'expérience, des amis, enfin, peu importe. Comment restons-nous focalisé sur l'aspiration et le désir que ça, c'est ce que nous voulons obtenir et non pas dans la compréhension. Le Rav a dit qu'il ne dépend pas de toi de compléter le travail, que tu dois aspirer, que bien qu'ils ne comprennent pas, mais à cause du fort désir de comprendre, que si pendant le cours tu ne comprends pas, mais que tu le veux et que par cela tu éveilles la lumière qui rentre et qu'elle ne vient pas de la compréhension. Donc, il y a beaucoup d'expériences d'amis. Alors, disons, quel type de conseils pour nous donner les uns aux autres, précisément au sujet de ce point?
0: Tel Aviv
1: 2. Quelque chose de très intéressant à ce sujet, c'est d'essayer de comprendre pourquoi tu es venu au cours. C'est comme une préparation pour toi-même un jour avant. De comprendre qu'est-ce que tu vas attendre de ce cours et comment le faire.
0: Merci.
1: Oh, Itzik Smagin, je t'en prie. Comment est-ce que tu maintiens l'intention et le désir de comprendre et... Moi, je ne peux pas maintenir l'intention sans les amis. Je prends ma force de la dizaine que nous nous préparons aussi avant le coucher, aussi le matin, afin d'arriver avec le désir de la dizaine et d'élever une prière. Oui, c'est un conseil important de préserver la force de la dizaine. Oui, dans la Torah, c'est écrit qu'Abraham a marché devant moi et soit humble, alors que si nous ne comprendrons pas, ou bien que nous ne serons plus naïfs, alors nous devons faire les actions, ce que nous disent les sages, lire les articles, nous connecter, et la lumière déjà agira sur nous. Merci, Yav. Alors, à nouveau. C'est important la question. Comment maintenons-nous l'aspiration? Comment sortons-nous du cours avec une aspiration à comprendre le désir de comprendre? Et non pas avec la compréhension elle-même, mais l'aspiration à comprendre. Le Baal Soulam nous dit, si il n'a pas de désir pour la spiritualité, mais qu'il est parmi les gens qui ont le désir pour la spiritualité, si ces gens, alors ils prendront les forces de surmonter et leurs désirs et aspirations, bien que lui, depuis ses propres qualités, s'il n'a pas ses désirs, mais selon l'importance qu'il voit que ces gens sont importants, alors elle reçoit de nouvelles forces. Vous êtes les derniers et ensuite nous demanderons sur qui tout ce que nous étudions. Pendant 24 ans, je n'ai pas prêté attention à combien je comprends. Mais j'ai prêté attention à combien je ressens à travers la dizaine et à quel point je suis connecté à eux. Et par cela, il y a une sorte d'illumination qu'on ne peut pas expliquer.
2: Но я знаю, что с каждым уроком я становлюсь ближе.
1: C'est pire que quelqu'un qui étudie de la connaissance. Mais si chaque cours, je sais que je deviens plus proche de la dizaine. Je pense que l'aspiration d'une personne, c'est quelque chose qu'il doit prendre cela comme son lieu de travail. Et c'est ça l'effort. Lorsqu'il écoute le cours, tout ça, ça passe à travers lui et c'est comme s'il reçoit et il suce. Mais s'il fait des efforts avec cela, qu'il essaie de travailler avec ses mots à l'intérieur de lui, tenir ce moment comme si, ou encore plus, à chaque fois, il fait de la place pour que la lumière travaille sur lui. Et ça, ça ne dépend que de l'effort de la personne pour essayer de s'accrocher à ce qu'il veut. Et c'est comme ça que la lumière l'affectera.
3: Rav, когда-то нам сказал, что каждый день я должен принести жертву Творца.
1: Le Rav une fois nous a dit que chaque jour je dois faire un sacrifice pour découvrir un nouveau créateur dans la dizaine. Si chaque jour j'essaie de comprendre à travers les amis comment 10 amis me disent comprendre, alors j'aurai plus d'inspiration, je découvrirai plus à quel point je ne comprends pas.
4: Доброе утро. Может быть, есть какой-то...
1: 12. Bonjour. Peut-être que vous pouvez nous donner une sorte de conseil. Il y a des amis complètement différents qui ressentent un manque complètement différent envers l'étude, à commencer par le fait d'essayer de se connecter entre les articles et la préface, et beaucoup de différentes façons. Pouvez-vous nous donner un conseil à ce sujet? Encore la question, exactement la question, s'il te plaît? La rendre plus précise? Alors, pouvez-vous nous donner un conseil? Dans la dizaine, il y a des manques très différents envers l'étude de la préface, Ptira. À partir du fait de prendre tout article où le Rav dit et essayer de se relier, de relier cela à la Ptira, et jusqu'au point de rejet complet. Donc ça varie. Donc comment améliorer la situation dans la dizaine? Tout d'abord, donner de l'importance à l'étude dans la dizaine, à quel point c'est important, combien nous recevons des forces de test qu'on ne peut pas recevoir d'aucune autre source. Et nous devons nous faire des efforts, on ne peut pas fuir cela. Nous devons lire et écrire et dessiner et suivre le Rav sur chaque chose jusqu'à ce qu'à partir de cet effort, graduellement, à partir des efforts et aspirations, la lumière commence à travailler. Et c'est ça qui marche. Le principal est de ne pas se rendre. Le principal, c'est de désirer, non pas autant que tu comprends. C'est comme le Rav continue de le dire, que le désir brûle à l'intérieur. Comment le faire à travers l'effort et l'entêtement très fort que je n'accepterai pas de ne pas comprendre. Je veux comprendre tel que le Baal Soulam atteint et le Rav. Je veux ça, moi aussi. Exact. Aussi pour ajouter que plus une personne est avec lui-même, il attire la lumière, il étudie, il passe par différents états. Parfois, il comprend un peu plus, un peu moins. Dans le cours précédent, le Rav a parlé d'une personne qui traverse de la simple à la double dissimulation, en avant, en arrière. Et dans la dizaine, c'est une astuce merveilleuse. Dans le même temps, dans la dizaine, tu peux avoir tous les états différents. Donc, que devons-nous demander à la lumière jusqu'à développer une plus grande sensibilité envers les amis? Si c'est ça que nous demanderons à la lumière de faire pour que nous soyons en mesure d'être avec eux dans le même état, alors l'aspiration, en fait, est construite depuis la différence entre nous. Quelqu'un plus, quelqu'un moins, quelqu'un qui dort, quelqu'un non. Quelqu'un tout exister et à un autre moment ça peut tourner. Donc, mais si on parle de l'oreille collective de la dizaine, alors nous gagnons de

0: Au lieu d'aller état après état, oubliant l'état précédent à chaque fois, etc., nous devenons incorporés dans tous les états ensemble. Et c'est énorme, c'est quelque chose que nous devons aspirer, apprécier d'avoir quelque chose de si grand dans la dizaine. Oui, s'il te plaît. Oui, nous avons souvent entendu que le Rav a dit qu'aspirer à entendre un cours, c'est une portion que dans la mesure où tu reçois du cours. Et nous voyons que l'aspiration, que plus nous nous donnons les uns les autres dans la dizaine, dans de telles réunions comme ça, ça donne énormément de force et nous voyons tout le climat mondial qui pose des questions, qui s'intéresse dans la clarification. Et ça, déjà, ça augmente notre aspiration et l'incorporation, les aspirations les uns des autres. Donne une attirance à l'avancement. Et j'ai une question si je peux. Le Rav explique que il a fait le dessin au dernier moment que le créateur, le monde. Ensuite, il a dit qu'il y a une ligne d'une barrière. Ensuite, il a écrit ce monde et une autre ligne et ensuite nous. Et donc, je vais demander en dessous de la barrière, quelle est la différence entre nous et ce monde, qu'est-ce que ce monde? Le monde spirituel, ou bien, je suppose, avant la spiritualité? Parfois, le Rav décrit notre situation comme un état qu'on appelle notre monde, où nous n'avons pas de connexion à la spiritualité, à l'existence du Créateur, et ça, c'est l'état à partir duquel nous commençons. Ce monde, cette situation où nous ressentons le Créateur, où nous ressentons le monde supérieur, dans une certaine mesure. Oui, aussi dans la préface, le Baal HaSolam a parlé du fait que ce monde est le fond du désir d'Asiya. Donc ça dépend de la façon où tu en parles, que ce monde-ci, est-ce que c'est un rêve dans lequel tout le monde se trouve, mais quand tu parles de spiritualité, c'est déjà au-delà de la barrière. Ce monde est le fond du monde de Asiya. Ben, ça m'explique que là, le corps se révèle dans la vie, et donc le désir de recevoir corporel dans la vie devient en dessous de la barrière. La perception de l'homme est déconnectée de la spiritualité. Il est dans son ego, chacun dans son propre petit rêve, et il n'appartient même pas à la réalité ni à aucun monde spirituel. Donc tu peux dire qu'il est dans ce monde. Donc Rav a défini ça, c'est beaucoup comme notre monde. Qu'est-ce que c'est que notre monde? Chacun a son rêve, les femmes Europe.
1: Gracias, amigos. Si este anhelo de entender no quiero recibirlo en la mente, entonces, ¿qué es lo que anhelamos entender? ¿En dónde recibimos esta comprensión?
0: Si je ne veux pas recevoir cette aspiration afin de comprendre, alors, dans quel récipient est-ce que nous voulons comprendre? Qu'est-ce que nous voulons comprendre? Nous voulons éveiller les lumières qui entourent notre âme. Depuis le fort désir de se connecter à ce que le Baal HaSolam atteint, qu'il veut nous transmettre et que nous nous en rapprochions, et nous ne faisons que utiliser cette aspiration pour attirer les lumières environnantes sur l'âme, qui graduellement rentreront dans l'âme, comme a dit le Rav au cours. Kreifa 3. Les sages ont dit comme conseil que chaque jour, il faudrait le voir comme étant complètement nouveau, que l'aspiration étant ce que j'ai besoin de place, ça veut dire de me mettre de côté, de laisser de la place pour le nouveau. Et c'est pourquoi je vois, et dans notre monde, ce n'est pas des études pour le sage, mais c'est la Torah qui est pour les humbles. Le roi David a beaucoup écrit à ce sujet, Lechaim, Florida.
2: Oui, je n'ai

0: explique ça comme Tamim Nekudot Tagim Yotiyot. Quand la lumière rentre dans le Partsouf, il y a le Massar, arrive la Or Yashar, la lumière directe, et le Rosar, la lumière réfléchie, qui est la réaction de l'écran à la lumière. Ensuite arrive Dorpimimi, lumière intérieure dans le Partsouf jusqu'au tabour.
1: Le
0: Rav nous enseigne dans son précédent, ici on a le Pé, ici on a le Tabour, ici c'est le Sioum du Raglim. Et donc, quand Orpnimi rentre, ça s'appelle Ta'amim, les saveurs. Littéralement, les goûts, donc. Donc, tout d'abord, il y a une entrée des lumières dans le Partsouf développé, comme la lumière sort, le Partsouf. Et on ne va pas rentrer maintenant dans pourquoi, parce que c'est une explication en soi, mais c'est appelé une Nekudot. Alors maintenant, le Réchimo, à partir du Ta'amim. Réchimo, c'est ce qui reste après les Ta'amim qui est à l'intérieur, alors cela s'appelle Tagim. Et le Réchimo de Nekudot s'appelle Otiot, les lettres. Un Réchimo précédent était les Ta'amim, et ce Réchimo est de Nekudot qui s'appelle Otiot, les lettres. Donc, l'entrée s'appelle Ta'amim, la sortie s'appelle Nekudot, ce qui reste s'appelle Tagin, et le Réchimo s'appelle Tagim, et les autres Réchimo s'appellent Otiot, les lettres. Alors, pourquoi est-ce important? Parce que ces lettres, c'est ce qui reste de l'entrée et sortie des lumières l'un dans l'autre, comme une préparation pour nous lorsque nous montons, lorsque l'âme monte du bas vers le haut, et à chaque fois, ce qu'ils découvriront à un degré plus élevé sont les otiotes, les lettres. Et c'est pourquoi ces otiotes sont appelés des récipients complets, car ce n'est que l'expansion de la lumière qui rend le méritant pour son rôle. C'est-à-dire qu'il y a la face de l'entrée des lumières. Après la sortie des lumières, ce qui reste, c'est les Réchimot. Ce qui reste des Ta'amim, du goût, s'appelle les Ta'agim, et ce qui reste après les Kudot s'appelle Otiot. C'est-à-dire après tout le processus, tout ce qui reste, c'est les Otiot. Après quoi arrive le partsouf suivant, plus petit, et du haut vers le bas, nous sommes comme nous recevons ces lettres qui plus tard monteront du bas vers le haut dans la correction, et nous découvrirons ces otiotes de plus en plus, ces lettres. Et le Rav aussi a expliqué en gématrie pourquoi est-ce que le partsouf de Ab s'appelle Ab, parce que c'est 72. Après le calcul des relations entre Chochma et Chassadim, il s'est aussi relié aux lettres, pour autant que de lettres pour quiconque comprend et atteint, bien sûr, mais pour nous, c'est quelque chose que nous ne saisissons pas encore et on ne devons pas nécessairement nous en souvenir, mais pour la même raison que nous étudions thèse de la vraie aspiration et à comprendre, à porter sur nous ces lumières qui réforment, eh bien, nous rapprocher de notre but. Mac 3.
2: Какая разница между пониманием и постижением?
0: Quelle est la différence entre comprendre et atteindre? L'atteinte, c'est le degré le plus élevé, le plus complet, un degré complet d'atteinte du degré. Et en dessous de ça, il y a des niveaux qui sont moindres que l'atteinte complète. Latine 1.
3: Hola amigos. Precisamente sobre este asunto de este mundo, yo sigo sin entender precisamente qué es este mundo. Mencionaron que era un sueño, algo imaginario.
0: Merci les amis, au sujet de la question de ce monde, je ne comprends toujours pas qu'est-ce que c'est que ce monde-ci. Il a été dit que c'était comme un rêve, quelque chose que nous imaginons, mais dans le même temps, c'est quelque chose ici de très tangible qu'on a ici. Alors, peut-être que je suis dans un rêve ou dans mon imagination, mais en fait, il y a aussi une réalité. Ce que nous ressentons

sur nos sens. Donc, si c'est le cas. Quel est ce terme qu'on appelle ce monde-ci, ce monde? Donc, à nouveau, nous sommes le désir de recevoir, un produit de la brisure d'Adam Harishon, et par conséquent, nous devons comprendre dans notre perception de la réalité que nous avons le désir de recevoir du plaisir, nous ne sommes pas corrigés, par conséquent, nous voulons recevoir pour nous-mêmes, et à cause de cela, nous ne voyons pas l'image véritable, mais chacun voit une image qui est réelle, pour lui. Maintenant, j'ai raison, je veux, je suis déçu parce que je n'ai pas reçu ce que je veux. Parce que je ne reçois pas le plaisir que je voulais, etc., etc. Et tout ça, c'est le désir de recevoir et là-dessus, disons, les émotions, les pensées, tout le reste. Et ça, c'est notre perception de la réalité. Est-ce qu'on peut dire que c'est une perception de la réalité incorrecte et pas encore révélée? Pour nous, c'est réel, on ne peut pas demander ça directement, cet état dans lequel tu te trouves, mais on nous dit qu'il y a une perception de la réalité bien plus élevée que nous atteindrons une fois que nous unirons les âmes, que nous unirons la connexion entre nous. Et ensuite, entre nous, nous commencerons à générer quelque chose ou bien ne pas générer, mais révéler quelque chose qui existe, qui est la chose réelle, qui est le monde supérieur. Donc l'atteinte la plus basse dans les mondes spirituels, selon l'ordre des degrés, s'appelle Aolam Hazé, ce monde-ci. Et ça, c'est le... toute première perception corrigée appelée Aolam Hazé de ce monde. Parfois, nous l'utilisons dans le langage de tous les jours, disons ce monde, parce que c'est ce que je vois devant mes yeux. Mais tant que nous utilisons le désir de recevoir pour nous-mêmes et uniquement, alors certainement notre perception est tordue. Et le roi David a dit à ce sujet, il en a parlé, « Ouvre mes yeux et je verrai la réalité, le véritable état ». Dans le cours précédent, le rabbin a parlé de l'âme d'Adam Harishon qui voulait atteindre un état où nous tous, ensemble, nous révélons la Shrina, le kli appelé Shrina. Et ensuite, il est possible de dire que nous commençons à rentrer dans ce monde, c'est-à-dire son sens spirituel et ce qu'il nous faut dans du quotidien quand nous disons ce monde-ci. Donc tout dépend de à quel point tu recherches. Je pense que c'est tout. Le temps est terminé? Oui. Bon, alors, chers amis, et c'est une autre portion de lumière qui nous rapproche de notre âme. Chantons.

0: Chers amis, dans la première partie du cours, nous allons apprendre d'un cours enregistré du 17 février 2002, basé sur l'article concernant l'aide qui vient d'en haut du Ravash. Concernant l'aide qui vient d'en haut, nous allons le lire ensemble dans le dixième. Nous avons pour cela 14 minutes.
1: Chazal amrou, amar Rabbi Shimon ben Lakish.
0: Rabash, concernant l'aide qui vient d'en haut, nos sages ont dit, Souka, Rabbi Shimon ben Lakish a dit, le penchant de l'homme se renforce contre lui chaque jour et cherche à le faire mourir, comme il est dit, le méchant épie le juste et cherche à le faire mourir. Et si le Créateur ne l'aide pas, il ne peut pas lui résister. Comme il est dit, le Seigneur ne l'abandonnera pas en sa main et ne le condamnera pas quand il sera jugé. Et dans le Zohar, Beyashla, il est dit là, voici ces mots, Rabbi Hezkiah a dit, « Si c'est ainsi, pourquoi est-il écrit « Et Yaakov resta seul » et où étaient toutes les armées d'anges dont tu dis qu'elles l'entouraient et venaient avec lui ?» Rabbi Yehuda a dit, « Du fait qu'il s'est mis en danger, étant resté seul la nuit, et qu'il voyait de ses yeux le danger, puisque les anges ne sont pas venus le garder que du danger qui n'est pas visible à l'œil. » Et c'est pourquoi ils se sont séparés de lui. Et alors il a dit, je suis trop petit pour toutes les bontés et pour toute la vérité que tu as faite avec ton serviteur. Car ce sont là les armées des anges saints qui l'entouraient. Et maintenant, se sont séparés de lui du fait qu'il s'est mis en danger visible à l'œil. Rabbi Yitzhak a dit, c'est pourquoi les anges se sont séparés de lui afin de le laisser seul avec ce préposé d'Esaf qui est venu à lui avec sa permission supérieure. Jusqu'ici, ces mots. Et selon le sens, la question se pose, quand les anges se sont-ils séparés de lui? Au moment où il s'est mis en danger, alors ils se sont séparés. C'est-à-dire, d'abord il s'est mis en danger, et ensuite les anges se sont séparés de lui. Et c'est à cela qu'il est dit, et Yaakov resta seul. Cela veut dire, au moment où ils ont vu, alors ils se sont séparés. Il faut dire, comme celui-ci entre et celui-là sort. Et il faut comprendre quelle est la raison pour laquelle, dans un danger visible à l'œil, les anges ne viennent pas le garder. Comme si l'on disait qu'ils n'ont pas la force de le garder d'un danger véritable qui est visible à l'œil. Mais quand ont-ils la force de le garder? Précisément, lorsque ce n'est pas visible à l'œil. Et si le danger n'est pas visible à l'œil, alors qui sait qu'il y a ici un danger pour qu'il faille une garde? L'explication est, pour qui cela doit-il être visible? Pour l'homme? Ou bien, si les anges voient que c'est un danger visible à l'œil, alors ils se retirent. Même l'homme ne le sait pas. Et pour expliquer cela selon le travail, avant tout nous devons savoir quel est ce danger qui s'y trouve. Et ensuite nous expliquerons qu'est-ce qu'un danger visible à l'œil. Il est connu que l'ordre du travail commence par la ligne de droite. Or, la droite signifie une chose qui n'a pas besoin de correction, qui est appelée droite. Tandis qu'une chose qui a besoin de correction est appelée gauche, comme l'interprétation de nos sages, d'où savons-nous que les tfilin sont à gauche? Car il est dit, et ce sera pour toi un signe sur ta main. Main, celle-ci, et nos sages ont dit, la gauche repousse, la droite rapproche. Et du fait de cela, lorsque l'on guide l'homme à marcher dans les voies du travail, on commence d'abord par la droite. Car dans la droite, il n'y a aucun danger pour sa vie spirituelle. Car il peut toujours ajouter et avancer. Car la ligne droite est appelée chesed, ce qui signifie que l'homme accorde de l'importance à la Torah et aux mitzvot, et dit que le Créateur a fait avec lui une bonté, en ce qu'il lui a donné la pensée et le désir d'accomplir la Torah et les mitzvot. Et même l'intention la plus simple, c'est-à-dire qu'il ne s'est pas pensé des pensées lors de l'accomplissement des mitzvot et lors de son occupation dans la Torah, mais simplement, il sait qu'il accomplit les mitzvot du Créateur, ce que il nous a ordonné par Moshe, notre maître, que la paix soit sur lui. Cela suffit à l'obliger à accomplir la Torah et les mitzvot, chacun selon sa capacité. Cela lui suffit. Et c'est pourquoi, à chaque action qu'il fait, qu'il s'occupe de la Torah ou qu'il s'occupe de l'accomplissement des mitzvot, il remercie et loue le Créateur en cela qu'il a fait avec lui une bonté, comme suis-je mentionné, qu'il lui a donné la pensée et le désir d'accomplir la Torah et les mitzvot. Et du fait de cela, à chaque mitzvah, il remercie et loue le Créateur de l'avoir mérité d'avoir une adhérence à la Torah et aux mitzvot, peu importe combien, mais tant qu'il a la possibilité que le corps lui donne d'étudier, il étudie. Et autant que possible, il fait des efforts pour accomplir les mitzvot. Et il est joyeux de pouvoir accomplir la volonté du Créateur, ce qui n'est pas donné à d'autres hommes comme lui, c'est-à-dire que le Créateur ne leur a pas donné l'intellect et le désir d'accomplir les mitzvot du Créateur. Et celui qui marche sur cette ligne, cela n'est pas encore appelé la ligne de droite, car nous voyons qu'au moment où il n'y a qu'une seule ligne et que l'homme ne voit pas une seconde ligne, il n'est pas possible de dire que cela s'appelle la ligne de droite, car le terme « droite » n'est approprié que lorsqu'il y a une autre ligne. Alors, je peux dire que ceci est la droite et ceci est la gauche. Et du fait de cela, lorsqu'on guide l'homme à marcher dans les voies du Créateur, on lui dit « Sache que le Créateur ne veut rien de toi, si ce n'est que tu accomplisses la Torah et les mitzvot dans la plus grande simplicité. Cela te suffit, et tu n'as pas besoin d'avoir de grandes intentions comme les grands justes. Plutôt, le Créateur demande de l'homme qu'il accomplisse la Torah et les mitzvot selon l'intellect de l'homme, chacun selon sa nature, c'est-à-dire avec les aptitudes avec lesquelles il est né, car il n'est pas possible d'exiger de l'homme qu'il s'occupe de la Torah et des mitzvot comme ceux qui ont de grandes aptitudes ou un cœur vaillant. Plutôt, chacun, selon la nature avec laquelle il est né, comme le dit le Hari de mémoire bénie, il n'y a pas un jour qui ressemble à son prochain, ni un instant qui ressemble à son prochain, et il n'y a pas un homme qui ressemble à son prochain. Et le galbanum corrigé, ce que l'encens ne corrige pas. Et le galbanum corrige ce que l'encens ne corrige pas. Cela signifie que chaque homme doit corriger son essence et sa nature avec laquelle il est né, et l'on n'exige rien de l'homme de plus que selon sa force et son intellect avec lesquels il est né. Il s'ensuit qu'il n'y a qu'une seule ligne, à savoir qu'on lui dit qu'il n'a pas besoin de trouver des manques dans son travail. Mais si tu accomplis la Torah et les mitzvot dans la plus grande simplicité, c'est une chose très grande, car tu accomplis le commandement du roi. Et l'homme doit se faire un compte et estimer son travail dans la plus grande simplicité, c'est-à-dire s'il prie et dit un verset, ou s'il dit une bénédiction, que ce soit la bénédiction des mitzvot ou la bénédiction des jouissances, alors il doit penser à qui il parle. Et sûrement, selon ce qu'il se représentera, devant qui il se tient, sûrement il recevra un ressenti différent au moment de dire les bénédictions et au moment où il prie. Et même s'il ne connaît pas le sens des mots, c'est aussi très important, car il n'est pas important ce qu'il dit, car ici, l'important est à qui il parle. C'est pourquoi, lorsqu'il accomplit une mitzvah, par exemple, il met les tzitzit, alors il regarde qu'il y a de nombreux juifs dans le monde à qui il n'a pas t'ai donné l'opportunité de mettre les tzitzit. » Et lui, il a eu le mérite d'accomplir les mitzvot du Créateur. Combien de gratitude il doit donner au Créateur pour cela? C'est pourquoi, selon son intellect simple, selon ce qu'il croit en la grandeur du Créateur, et qu'il a un grand mérite, qu'il peut faire la volonté du Créateur, à cause de cela, il dit la bénédiction « Béni sois-tu, Créateur ». C'est-à-dire qu'il bénit le Créateur et lui donne une grande gratitude pour l'avoir mérité et lui avoir donné ce que il n'a pas donné à d'autres hommes. Si c'est ainsi, nous voyons que nous devons remercier le Créateur pour la plus petite part que nous avons dans l'Akdoucha. Cela est considéré comme une grande chose. Et bien que nous n'ayons pas la capacité d'en apprécier la valeur, en tout cas, nous devons le croire. Et j'ai entendu de mon père et maître de mémoire béni, qui a dit une fois que dans la mesure où nous comprenons d'apprécier l'importance de la Torah et des mitzvot lishma, en vérité, le lo lishma que nous faisons est infiniment plus important que ce que nous estimons de lishma. C'est-à-dire que nous n'avons pas la force d'apprécier le contentement qu'il y a pour le Créateur du fait que nous voulons accomplir sa volonté. Et puisque chaque acte qui est fait en bas dans ce monde-ci provoque un éveil en haut dans les mondes supérieurs, comme il est dit dans le Saint Zohar, par l'action d'en bas, une action d'en haut s'éveille. Et puisque l'homme n'a pas encore mérité d'entrer dans le palais du roi et d'atteindre des lumières qui se renouvellent par les actes des inférieurs, il ne lui reste que à croire qu'il en est ainsi. C'est-à-dire, lorsqu'un homme vient à la synagogue et dit là un verset à l'Éternel, il n'y a pas de mesure à l'importance de cet acte pour le Créateur, puisque l'homme fait selon un acte, et dans l'acte, il n'y a rien à ajouter, et cela est un signe qu'il y a dans l'acte perfection. Il est important devant le Créateur, comme s'il avait accompli avec toutes les intentions des justes parfaits. Cela signifie que, on lui dit, qu'il y a des justes, ce qu'ils ajoutent à l'acte, ce ne sont que des intentions. Mais l'acte lui-même, il n'y a rien à ajouter, comme c'est mentionné. Et sur l'acte, il est dit, tu n'ajouteras pas et tu ne retrancheras pas. Cependant, on lui dit, le travail des intentions, cela n'est pas pour toi. Cela ne concerne que des individus d'exception. Et de ce fait, si c'est là sa perfection, c'est pourquoi il met toute son énergie et sa force à garder tout ce qu'il a reçu de l'éducation. Et par cela, il sait que tout ce qu'il a à faire, c'est seulement de garder la quantité. Et pour la qualité, c'est-à-dire améliorer les intentions, c'est-à-dire les raisons qui l'obligent à accomplir la Torah et les mitzvot, il sait ce qu'on lui a transmis du fait de l'éducation, que en général, il aura ce monde-ci et également le monde futur en échange de son travail dans la garde de la Torah et des mitzvot. Et cela s'appelle une seule ligne, et non la ligne de droite, car il n'y a pas encore ici l'aspect de gauche, pour qu'il soit dit que cette ligne s'appelle droite, comme suspensionné, car il n'y a pas de droite sans gauche. Et selon cela, il n'y a aucun danger que lui soit perdu les vies spirituelles de Gdoucha. Mais il avance toujours, car ses comptes sont mesurés selon l'acte. Et chaque jour, de nouveaux actes s'ajoutent à lui. C'est pourquoi il avance toujours en avant, car il voit toujours qu'il ajoute chaque jour de nouveaux actes. Disons, par exemple, lorsqu'il est arrivé à l'âge de 20 ans, il sait, par exemple, qu'il a déjà 7 ans d'accomplissement de la Torah et des mitzvot. Et lorsqu'il est arrivé à l'âge de 30 ans, alors il a déjà un patrimoine de Torah et de mitzvot de 17 ans. Il s'ensuit d'après cela que c'est une voie sûre, qu'il n'y a ici aucun danger pour ses vies spirituelles, puisqu'il a une base sur laquelle regarder et mesurer son avancement. Et du fait de cela, cette voie est appelée la voie sûre. Et il n'y a ici aucun danger pour ses vies spirituelles. C'est-à-dire que dans cette voie, il n'est pas possible qu'il tombe de son degré et qu'il en vienne un jour au désespoir du fait qu'il voit qu'il ne réussit pas dans son travail. Mais il peut toujours être dans la tranquillité de l'âme. Seulement, tout ce dont il souffre parfois dans le travail, c'est que cela lui fait mal. Pourquoi les autres personnes qui se trouvent dans son environnement ne servent pas le Créateur comme lui? C'est seulement de cela qu'il souffre dans son travail. Mais pour lui, il voit qu'il a de quoi se réjouir, que, béni soit le Créateur, il a un patrimoine de Torah et de mitzvot. Cependant, au moment où on lui dit qu'il y a encore un chemin appelé « ligne de gauche », dont le sens est que, dans ce chemin, l'homme voit que bien qu'il s'occupe de la Torah et des mitzvot, malgré tout, il doit se corriger lui-même pendant le travail, et non que la correction porte sur l'acte, mais il a besoin d'une correction sur l'intention, c'est-à-dire sur quelle intention il fait ses actes, c'est-à-dire quelle est la cause qui l'oblige à accomplir la Torah et les mitzvot. Cela s'appelle déjà « chemin de danger » pour deux raisons. A. Du fait qu'on lui dit « il est vrai que sans récompense, il n'est pas possible de travailler ». Mais tout homme qui travaille a un travail, qu'il s'agisse d'un grand ou d'un petit travail. Il a besoin de carburant qui lui donnera la force pour le travail. Et si on lui dit que la récompense est en cela qu'il méritera de faire du contentement au Créateur, ce qui s'appelle que tout son désir ne sera que de donner au Créateur, cette cause, le corps ne la comprend pas toujours comme une cause suffisante qui lui donnera la force pour le travail. Du fait que cela est contre la nature de l'homme, puisque la matière de l'homme est le désir de recevoir dans le but de recevoir. Et du fait de cela, lorsqu'il travaillait dans une seule ligne, c'est-à-dire sur la base de la récompense dans ce monde et dans le monde futur, il recevra en échange de son travail dans ce monde, alors le corps peut comprendre que pour lui-même, c'est-à-dire qu'il profitera et recevra une contrepartie. Cela vaut la peine de travailler. Mais au moment où on lui dit qu'il doit travailler avec des intentions, c'est-à-dire qu'il doit diriger dans chaque action et action qu'il fait, cette action afin de donner du contentement à son Créateur, il reste sans force pour le travail. Alors son corps demande une explication à cela. Comment est-il possible que je travaille et que je renonce à beaucoup de choses dont le corps peut profiter, afin qu'il y ait un plaisir pour le Créateur? C'est un chemin dans lequel il y a un danger, c'est-à-dire qu'il perdra toute la vie spirituelle, même ce qu'il a acquis du temps où il s'occupait dans une seule ligne. B. Et la seconde raison du danger est que, même s'il surmonte à chaque fois et veut travailler dans le but de donner, et puisqu'il voit que, du point de vue de l'intention, il ne surmonte pas, mais il voit toujours l'inverse, c'est-à-dire que, à la place de son travail, lorsqu'il travaillait dans une seule ligne, il voyait qu'il avançait, comme susmentionné, que si 10 ans sont passés sur lui dans le travail, alors il a la Torah et les mitzvot de 10 ans, et si déjà 20 ans sont passé, qu'il s'occupe de la Torah et des mitzvot, il a déjà un acquis de 20 ans. Et ici, dans la ligne de droite, à l'inverse, si 3 ans sont passés sur lui et qu'il ne peut pas diriger ses actions dans le but de donner, alors il est plus brisé et abattu. Il travaille déjà dans le travail du chemin du don depuis 3 ans et n'a rien sur quoi regarder, c'est-à-dire qu'il n'a aucun acquis en main, bien qu'il ait investi 3 ans dans le travail. Et à plus forte raison s'il a investi 5 ans et ainsi de suite. C'est pourquoi, plus il a investi de temps dans le travail, il voit qu'il est plus mauvais. Cependant, en vérité, mon père et maître de mémoire bénie a dit que, d'un côté, on peut dire que l'homme progresse effectivement davantage vers la vérité, c'est-à-dire dans la reconnaissance du mal. Car avant qu'il ne commence le travail, il pensait qu'il n'était pas à ce point qu'il ne pourrait pas surmonter son mal. Et c'est comme l'ont dit nos sages, Souka. Pour les méchants, le mauvais penchant leur paraît un fil de cheveux, et pour les justes, comme une haute montagne. Cependant, d'un autre côté, l'homme doit voir la vérité telle qu'elle est, c'est-à-dire que son mal, en cela, n'a pas bougé de l'épaisseur d'un cheveu. Et de cela, il y a un danger qu'il en vienne à désespérer, que Dieu nous en garde, car il dit que l'olishma n'a aucune valeur, car l'essentiel du travail est qu'il y ait du contentement pour le Créateur. Et sur cela, il voit qu'il ne pourra pas surmonter. Il s'ensuit que par cela, qu'il marche sur la ligne de gauche, il peut, que Dieu nous en garde, être complètement repoussé de la vie spirituelle, car il a déjà abîmé dans le l'olishma. Il s'ensuit qu'il est dépouillé d'ici, est dépouillé de là, et il n'a aucune prise dans la vie de Gdusha, sainteté. Et c'est pour cela qu'on ne guide l'homme que sur une seule ligne, comme c'est mentionné, et s'il s'éveille de lui-même, et qu'il a une poussée de lui-même, qu'il commence à chercher la vérité, si le fait qu'on l'a guidé à marcher sur cette voie et pour toujours, ou bien que c'est seulement parce qu'il était alors au début de son travail, on ne lui révélait pas la ligne de gauche, qu'il doit se corriger lui-même, que tous ses actes soient pour le ciel. Et cela est comme le dit le Rambam à la fin de Loi du repentir, et voici ses mots. Et les sages ont dit, de tout temps, un homme doit s'occuper de la Torah, même l'olishma, car de l'olishma, il en vient à l'ishma. C'est pourquoi, quand on enseigne aux petits et aux femmes et à la masse du peuple, on ne leur enseigne que à travailler par crainte et afin de recevoir une récompense, jusqu'à ce que leur raison grandisse et qu'ils deviennent plus sages. On leur révèle ce secret peu à peu et on les habitue à cette notion avec douceur, jusqu'à ce qu'il l'atteigne et le connaisse par amour. C'est pourquoi il faut marcher sur la ligne de droite et sur la ligne de gauche, dont le sens est que, même s'il sait déjà qu'il y a la notion de vérité appelée l'ishma, malgré tout, la voie dans laquelle il marchait au temps où il n'avait qu'une seule ligne, maintenant, cette ligne a reçu un nom nouveau et maintenant elle s'appelle la ligne de droite. Cependant, qu'est-ce que cela nous ajoute que nous appelions maintenant la ligne unique de la ligne de droite? L'explication est que maintenant, une intention a déjà été donnée à la ligne de droite. C'est-à-dire, en ce que nous changeons le nom de la ligne unique en ligne de droite, ce nom tombe sur une intention particulière, ce qui n'était pas le cas au temps où elle était appelée ligne unique. Et c'est qu'il lui est interdit d'annuler la ligne de gauche et de marcher sur la ligne de droite, car il n'y a pas de droite sans gauche. Si c'est ainsi, il faut dire qu'au temps où il marchait sur une seule ligne, il ne savait pas s'il y avait une autre voie. Et en face de cela, maintenant, il y a la ligne de gauche. Alors, la ligne unique est maintenant appelée du nom de ligne droite. Et l'explication. La perfection qu'il reçoit maintenant, ce n'est pas du fait qu'il marche sans aucun manque. Mais il ressent qu'il est dans la perfection et il est dans la joie de son travail, comme c'était avant qu'il entre dans le travail de la ligne de gauche, mais c'est pour une autre raison. Ici, dans la ligne de droite, la perfection est du fait qu'il voit qu'il est un homme simple. Et il sait qu'il y a un chemin de vérité, c'est-à-dire qu'il faut s'occuper pour le nom du ciel, mais il voit qu'il est loin de cela. C'est-à-dire que son corps ne lui permet pas de s'annuler complètement devant le Créateur, c'est-à-dire que toutes ses aspirations dans sa vie soient dans le but de donner. Et malgré tout, il voit que, un peu touché à la Kdusha, le Créateur lui a tout de même donné la force. Et les autres n'ont pas une telle force. Il s'ensuit qu'il remercie et loue le Créateur pour cela. Il s'ensuit que, dans un tel état, il est dans la perfection. Cependant, maintenant, lorsqu'il a commencé à travailler dans la ligne de gauche, et qu'il a compris que l'essentiel est le travail de donner, c'est pourquoi il lui est difficile de se contenter de peu. Mais si c'est pour travailler, il vaut la peine de travailler pour parvenir à la perfection. Mais donner des forces et mériter seulement un peu de contact dans le travail de sainteté, le corps n'a pas de carburant pour cela. Et c'est ce qu'il est dit. En tout lieu où il y a un manque dans l'Akdoucha, là, il y a saisi pour les clipotes. C'est-à-dire que les clipotes lui font comprendre que pour un salaire si petit, c'est-à-dire afin que tu aies un peu de saisie dans l'Akdoucha, tu dois donner des forces si grandes. Il s'ensuit que les clipotes ont la force de l'éloigner de l'Akdoucha de façon très convenable. C'est-à-dire qu'elles ne lui disent pas qu'il n'est pas utile de donner des forces pour mériter l'Akdoucha. Bien sûr, l'Akdoucha, c'est-à-dire être serviteur du roi, c'est une grande chose. Mais tu vois toi-même que tu n'as pas les forces pour cela. C'est pourquoi alors se réveille le danger qu'il ne tombe complètement du travail, car maintenant le corps a une grande saisie dans son travail du fait que l'homme lui-même voit ses manques dans le travail, ce qui n'est pas le cas dans le travail d'une seule ligne. Il savait que c'était sa perfection, car on l'a guidé dès le début que la notion de l'Ishma appartient à de grands hommes qui sont nés naturellement avec de grands talents et qui avaient de bonnes qualités, et aussi ils sont nés avec de grandes forces qui peuvent surmonter leur corps, c'est-à-dire qu'ils se dominent eux-mêmes, et ce qui leur plaît, ils sont capables de le réaliser, et il n'y a personne qui puisse les arrêter. Et pour toi, c'est-à-dire ce qu'on exige de toi, c'est seulement selon ta capacité, c'est-à-dire que ce que tu es capable de faire, tu dois le faire. Et par cela, tu es déjà quitte de ton obligation, car la Torah n'a pas été donnée aux anges serviteurs, mais à tout le public, chacun selon sa capacité. Cependant, après qu'il a commencé à marcher sur la ligne de gauche, c'est-à-dire qu'il a ressenti que lui aussi doit parvenir à l'adhésion au Créateur et travailler dans le but de donner. À partir de ce moment-là, il n'est déjà plus apte à ressentir la perfection dans le travail de la ligne de droite, du fait que la gauche le dérange, comme susmentionné. Ici commence le travail dans la croyance au-dessus de la raison. C'est-à-dire qu'il doit croire que le travail de Kdusha est un travail très, très important. Et du fait de cela, il n'est pas important qu'il mérite la perfection véritable ou la perfection qui lui revient. C'est-à-dire qu'il n'a pas encore le grand mérite de travailler le travail sacré à 100%, mais à un pourcentage très faible. Et cela est considéré pour lui comme une grande richesse dont il n'est pas capable d'évaluer l'importance. Il s'ensuit que dans ce travail où il marche sur cette ligne, il considère la Kdusha, que son importance grandisse à chaque fois. Et c'est du fait qu'il doit croire au-dessus de la raison en sa grandeur, même s'il ne la ressent pas encore concrètement. Et il doit se dire à lui-même, ce que je dois croire au-dessus de la raison en l'importance de la Torah et des mitzvot, c'est parce que je ne suis pas encore digne de ressentir son importance et son élévation. Comme il est connu, tant que l'homme est encore plongé dans l'amour de soi, il n'est pas encore apte à recevoir le bien et le délice qui sont revêtus en elle. Cependant, en vérité, lorsque je serai digne, je le verrai concrètement. C'est pourquoi il en résulte que ce qu'il doit croire au-dessus de la raison n'est pas du fait d'un manque dans la lumière revêtue dans la Torah et les mitzvot, mais le manque est dans le cli de l'inférieur, qui n'est pas encore digne de cela. Et le Créateur sait, quand je serai digne, assurément, il me donnera de ressentir le goût de la Torah et des mitzvot. Et selon cela, il en ressort que ce que nous devons croire au-dessus de la raison, ce n'est pas du fait qu'il n'y a pas d'autre choix que de ressentir le bien qui s'y trouve, du fait que la lumière est dissimulée et qu'il n'est pas possible d'atteindre. Si c'est ainsi, quelle est la signification de « car ils sont notre vie » qui est dite à propos de la Torah et des mitzvot? Plutôt, il doit croire au-dessus de la raison que, tant qu'il n'a pas encore corrigé son clé de réception, comme susmentionné, qu'il n'a pas... Cependant, lorsqu'il aura terminé sa correction, le bien et le délice se propageront dans toute chose de Kdusha à laquelle il s'adonne. C'est pourquoi, s'il marche sur la ligne de droite et croit au-dessus de la raison en son importance, alors, selon le degré d'importance qu'il estime la Torah et les mitzvot, ainsi, il peut accorder de l'importance même à une petite chose, c'est-à-dire même à un petit contact, c'est-à-dire même au lolishma du lolishma. Il peut aussi être dans la joie du fait que dans l'action, il accomplit une mitzvah du Créateur. Cependant, ensuite, il doit passer à la ligne de gauche, c'est-à-dire qu'il doit faire une critique sur l'action. Si l'action qu'il fait est un aspect de conseil pour comment parvenir à l'adhésion au Créateur, comme on dit nos sages de mémoire bénis, j'ai créé le mauvais penchant, j'ai créé la Torah comme épice. C'est vraiment, il va vers ce but, et cela s'appelle que il se met en danger, comme c'est mentionné. Et au moment où il se trouve dans la ligne de gauche, son travail est principalement dans la prière, c'est-à-dire qu'il crie vers le Créateur pour qu'il lui donne de l'aide d'en haut, comme on dit nos sages de mémoire bénis, celui qui vient se purifier, on l'aide. Et par cela, on peut expliquer la notion des anges qui entouraient Yaakov, comme susmentionné dans les paroles du Saint Zohar, que les anges sont venus le garder, c'est-à-dire que cela est un aspect d'aide venant d'en haut pour lui donner un soutien afin qu'il puisse continuer dans sa voie. Cependant, l'aide qui vient d'en haut commence lorsque l'homme a déjà commencé le travail. Il se tient au milieu et crie à l'aide. Ce qui n'est pas le cas avant qu'il ait commencé à entrer dans le travail. Il n'est pas pertinent de lui donner de l'aide. C'est pourquoi, lorsque Yaakov est entré dans le travail, qu'il s'est déjà mis en danger et qu'il demande au Créateur de lui donner du soutien, alors des anges lui ont été envoyés pour le garder, afin qu'il puisse vaincre la guerre dans laquelle il est déjà entré. Ce qui n'est pas le cas lorsqu'il a déjà terminé le travail qu'il avait commencé et qu'il a reçu le soutien des anges et qu'il a voulu commencer un nouveau travail appelé « petit flacon ». Et le début du travail est l'obscurité, appelée « nuit ». Cela s'appelle un danger visible à l'œil, car à l'endroit de l'obscurité appelée ligne de gauche, c'est un danger. Mais lui-même doit commencer seul. Et ensuite, lorsqu'il voit qu'il ne peut pas, alors il commence à demander de l'aide au Créateur, et alors, de nouveau, il recevra de l'aide d'en haut. Fin de l'article.
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0: Je reprends la lecture là où on est le lecteur en hébreu. C'est pourquoi il en résulte que ce qu'il doit croire au-dessus de la raison n'est pas du fait d'un manque dans la lumière revêtue dans la Torah et des mitzvot, mais le manque est dans le cli de l'inférieur, qui n'est pas encore digne de cela, et le Créateur sait, quand je serai digne, assurément, il me donnera de ressentir le goût de la Torah et des mitzvot. Et selon cela, il en ressort que ce que nous devons croire au-dessus de la raison, ce n'est pas du fait qu'il n'y a pas d'autre choix que de ressentir le bien qui s'y trouve, du fait que la lumière est dissimulée et qu'il n'est pas possible d'atteindre. Si c'est ainsi, quelle est la signification de « car ils sont notre vie » qui est dit à propos de la Torah et des Mitzvot? Plutôt, il doit croire au-dessus de la raison, tant qu'il n'a pas encore corrigé son clé de réception, comme susmentionné. Cependant, lorsqu'il aura terminé sa correction, le bien et le délice se propageront dans toute chose de Kdusha à laquelle il s'adonne. C'est pourquoi, s'il marche sur la ligne de droite et croit au-dessus de la raison en son importance, alors, selon le degré d'importance qu'il estime la Torah et les mitzvot, ainsi il peut accorder de l'importance même à une petite chose, c'est-à-dire même à un petit contact, c'est-à-dire même au lolishma du lolishma, il peut aussi être dans la joie du fait que dans l'action, il accomplit une mitzvah du Créateur. Cependant, ensuite, il doit passer à la ligne de gauche, c'est-à-dire qu'il doit faire une critique sur l'action. L'action qu'il fait est un aspect de conseil pour comment parvenir à l'adhésion au Créateur, comme ont dit nos sages de mémoire bénie. J'ai créé le mauvais penchant, j'ai créé la Torah comme épice. C'est vraiment, il va vers ce but, et cela s'appelle qu'il se met en danger, comme susmentionné. Et au moment où il se trouve dans la ligne de gauche, son travail est principalement dans la prière, c'est-à-dire qu'il crie vers le Créateur pour qu'il lui donne de l'aide d'en haut, comme on dit aux sages de mémoire bénie, celui qui vient se purifier, on l'aide. Et par cela, on peut expliquer la notion des anges qui entouraient Yaakov, comme susmentionné dans les paroles du Saint Zohar, que les anges sont venus le garder, c'est-à-dire que cela est un aspect d'aide venant d'en haut, pour lui donner un soutien, afin qu'il puisse continuer dans sa voie. Cependant, l'aide qui vient d'en haut commence lorsque l'homme a déjà commencé le travail et se tient au milieu et qu'il crie à l'aide, ce qui n'est pas le cas avant qu'il ait commencé à entrer dans le travail. Il n'est pas pertinent de lui donner de l'aide. C'est pourquoi, lorsque Yaakov est entré dans le travail, qu'il s'est déjà mis en danger et qu'il demande au Créateur de lui donner du soutien, alors des anges lui ont été envoyés pour le garder, afin qu'il puisse vaincre la guerre dans laquelle il est déjà entré. Ce qui n'est pas le cas lorsqu'il a déjà terminé le travail qu'il avait commencé et qu'il a reçu du soutien des anges et qu'il a voulu commencer un nouveau travail appelé « petit flacon ». Et le début du travail est l'obscurité appelée nuit. Cela s'appelle un danger visible à l'œil. Car à l'endroit de l'obscurité appelée ligne de gauche, c'est un danger. Mais lui-même doit commencer seul. Et ensuite, lorsqu'il voit qu'il ne peut pas, alors il commence à demander de l'aide au Créateur. Et alors, de nouveau, il recevra de l'aide d'en haut. Fin de l'article. En fait, toute l'intention a pour but d'atteindre l'intention qui est afin de donner. Et tant qu'il voit qu'il n'est pas arrivé à cela, alors il est en manque, qu'il y a là de la place pour la prière. Oui, quand les deux anges viennent, ils viennent pour garder la personne. C'est un état avancé lorsque la personne travaille avec les deux anges, deux messagers, deux gardes, la ligne gauche, la ligne droite, et à partir des deux, il doit composer la ligne médiane. Et ce qui est super dans cet article, c'est que Rabash nous montre toutes les voies du travail de la personne, depuis le niveau de l'individuel au général, et que aussi le plan individuel a différentes choses, comme différents états, comme le fait de vouloir être dans la ligne droite en complétude, et c'est ce qu'il guide. Et au-dessus de cela, il y a un état où la personne va avec deux lignes, et ne se préoccupe pas d'être dans la ligne droite ou dans la... Mais il va dans les corrections en criant pour que le Créateur le rapproche des deux états. Maintenant, nous continuons au cours de 17 février 2002. Écrit du Rabash, tome 1, sur l'aide qui vient d'en haut. Nous avons là un article de Les degrés de l'échelle, tome 1, page 293, sur l'aide qui vient d'en haut. Quand l'homme commence-t-il à recevoir une aide d'en haut? L'aide, c'est toute chose qui aide à avancer et à avancer vers le but de la création. C'est peut-être quelque chose dans un revêtement pas agréable. Nous savons que pour éduquer l'homme, pour le faire avancer, on lui donne des exercices pas très bons, parfois des exercices difficiles. Pour qu'il apprenne quelque chose, on le fait trébucher, il doit transpirer, il doit faire un effort. Par cela, il grandit, donc... L'aide peut venir dans un beau vêtement, et bon aussi, et dans un autre vêtement opposé au bon, au confortable et au beau. Quand commence-t-on à aider l'homme d'une bonne manière et aussi d'une manière pas tellement bonne, quand il est déjà vraiment prêt à se renforcer contre cela, et à recevoir cette aide sous forme utile. Que veut dire l'aide en général, Ezra? L'homme est zéro. Quand il naît, quand il grandit un peu, on le fait avancer vers la Kdusha, on lui donne un désir. Il ne sait pas vers quoi, ni pourquoi, ni d'où, ni comment. Selon ce désir, il cherche un lieu où il peut remplir ce désir de manière instinctive. Ce désir l'amène vers un lieu. Un lieu, puis un autre, comme ça, d'une certaine manière, mais il clarifie, il ne sait pas comment, mais ces discernements aussi viennent d'en haut. Quand il s'installe quelque part et commence à recevoir une méthode, l'aide qu'on lui donne, c'est qu'on lui donne une charge. On lui donne des questions. À partir d'une question, il doit maintenant choisir que faire, ou fuir, ou avancer. S'il fuit, il revient aux souffrances, celles qu'il avait avant. S'il avance, il ne sait pas comment, et s'il doit investir un peu plus d'efforts dans l'étude, jusqu'à ce qu'il comprenne que l'avancement vient par cela qu'il demande de l'aide. Ici est le problème que... Le Rabash écrit cela en deux lignes proches. Que c'est difficile pour l'homme, alors il prie le Créateur, le Créateur l'aide. Nous voyons vraiment par la vue sensible, par l'expérience, que l'homme traverse de très nombreuses fois, un alourdissement, un échec, des déceptions, jusqu'à ce qu'enfin elle commence à comprendre que Il doit se tourner vers le Créateur. Et seulement de là viendra mon aide.
2: Et

quand il demande de l'aide, il la reçoit pour cela que le Créateur se révèle, et il a déjà des forces. Il peut justifier l'aide qu'il a reçue, aussi de la ligne gauche, qu'il a reçu soudain un alourdissement du cœur, des désirs pas bons, des pensées pas bonnes. Il justifie aussi l'aide qu'il a reçue ensuite du Créateur pour surmonter ses pensées et malgré elle, aller de l'avant. Et après qu'il lui semble qu'il est de nouveau sur la voie royale, qu'il domine tout, et comprend tout, qu'il tient ainsi sur ses deux jambes, vraiment de nouveau à lui, toutes sortes de pensées étrangères, des peurs, des angoisses, un manque de confiance, de nouveau on lui donne d'en haut toutes sortes de questions. Et là aussi, il est difficile de comprendre que c'est une aide. Cela semble simplement le contraire. Il sent que cela l'éloigne du but, l'éloigne du Créateur, de l'Akdusha, de tout. Il entre en dépression, en désespoir, jusqu'à ce que, peu à peu, le temps fasse son travail. L'homme fait quelques efforts et malgré tout, il arrive à l'étude de temps en temps. Et ainsi de suite, jusqu'à ce que la quantité d'efforts qu'il donne et la quantité de souffrance qu'il souffre avec cela l'amènent à un état où il reçoit une aide d'en haut. Il commence à surmonter cette difficulté et à se relever de la chute. Il voit ensuite que cette chute et ces questions les ont justement apporté un avancement. Et ainsi, chaque fois, ici, il est écrit, car de Sion sortira la Torah. Ça veut dire à partir des sorties. Sion, c'est de toute façon sortie, des sorties de l'Akdusha et du retour à l'Akdusha. De cela sort la Torah. De cela se construit le kli dans lequel on reçoit la Torah. C'est tout. Et donc, l'aide qui vient d'en haut est permanente. Elle vient toujours. C'est-à-dire la lumière supérieure d'en haut qui s'appelle la pensée de la création, de faire du bien à ses créations, presse tout le temps l'âme de chacun. Mais bien que sa pression soit constante, l'âme, selon sa structure, parce qu'elle est construite de deux forces opposées, le désir de recevoir et le désir de donner, le désir de recevoir qu'elle a par nature, et le désir de donner vient de la brisure des kélim qui se trouve en elle comme point dans le cœur. Donc, depuis qu'elle inclut deux forces opposées, la pression constante de la lumière sur l'âme amène l'âme parfois à ce qu'on appelle la ligne de gauche, parfois un état appelé ligne de droite. Et ainsi, elle grandit sur deux jambes. C'est-à-dire le Créateur envoie seulement une pression unique, une lumière supérieure qui veut entrer dans le kli et presse le kli. Mais le kli lui-même sent à partir de cette pression comme deux mondes d'action d'en haut, deux anges, comme on dit. Un bon ange et un mauvais ange. Un bon penchant et un mauvais penchant. Alors qu'en vérité, les deux agissent dans la même direction.

0: Good morning, dear friends. Today we stand before the King, not as separate individuals, but as.
1: Bonjour, chers amis. Aujourd'hui, on se trouve devant le roi. On n'est pas des individus séparés, mais comme un désir commun dans un seul cœur. De tout le monde entier, le Créateur nous a rassemblés dans cet instant et nous a donné l'opportunité de nous connecter au-dessus de toutes les séparations et nous connecter en un seul désir commun. Puissions-nous ressentir cet instant-là et l'opportunité qui se trouve devant nous, les uns par rapport aux autres. Et chacun, parce que chaque ami une étincelle en lui, et tout le monde peut construire ces désirs communs qui se révèlent dans le lien entre nous, qui est créateur. Et puissions-nous être dans ce cours avec amour et joie et se transformer comme un seul homme dans un seul cœur. Se voyons devant le roi ensemble. Shamati Balasulam, Shamati, comme se tenant devant un roi. Il n'est pas semblable de rester chez soi comme se tenir devant un roi. Cela signifie que la croyance doit être telle que l'on ressent toute la journée que l'on se tient devant le roi. Alors, certainement, on a l'amour et la crainte dans la perfection. Et tant qu'on n'a pas atteint un tel niveau de foi, de croyance, on ne doit pas se reposer de se calmer, car c'est notre vie et la longueur de nos jours. Et aucune compensation dans le monde ne doit être acceptée. Et le manque de croyance doit être ressenti dans ses membres jusqu'à ce que l'habitude devienne une seconde nature, au point que, en y pensant, cela ne me laisse pas dormir, et toutes les affaires matérielles éteignent ce manque. Car de toute chose dont on ressent du plaisir, le plaisir annule le manque et la douleur. Mais on ne doit pas vouloir de recevoir quelconque consolation. Il faut faire attention à tout ce qui est matériel que l'on reçoit pour ne pas annuler son manque. Et cela se fait en se causant du chagrin, car par ce plaisir, on perd des étincelles et des forces de Kilian de Dusha, c'est-à-dire des manques de Dusha. Et par le chagrin, on peut veiller à ne pas perdre les Kilian de Dusha. Et maintenant, atelier actif, comment ressentir dans la dizaine que nous nous tenons toute la journée devant le roi?
2: D'abord,
1: il faut veiller les manques de Kdusha, comme il dit ici dans notre travail commun, et garder les uns les autres à ce que les plaisirs matériels n'annulent pas ça. C'est quelque chose d'actif entre nous, pas que ça s'annule. Oui, on se trouve devant le roi, on ne ressent pas ça. Mais le travail ne change pas à cause de ça. Et il faut simplement laver les yeux mieux pour voir qu'on se trouve devant lui. C'est un travail. Ça, c'est il nous a choisi dans son amour et nous a rapproché. Donc c'est comme ça qu'il faut ressentir. Oui, c'est un extrait très profond et il y a ici toutes les réponses. On devrait vraiment rentrer dans cet extrait vraiment en profondeur parce qu'il explique de manière claire dans quel état est-ce qu'on est. Oui, l'extrait, il dit que c'est pas la même chose de rester chez soi comme se tenir devant le roi. Et donc c'est pour ça qu'il faut se voir comme si on se tient devant le roi toute la journée. Oui, et je pense qu'on doit avoir la route entre nous pour que personne ne se sépare de ses ressentis qu'on se trouve devant le roi comme une dizaine. Et même si c'est difficile de garder ça toute la journée, on a ici ces trois heures où c'est bien plus facile parce que de ressentir qu'on se trouve devant le roi grâce aux amis, grâce aux kabbalistes, et il faut faire sortir ça sur toute la journée. L'homme, il ne peut pas se maintenir toute la journée comme devant un roi, mais ses amis peuvent lui rappeler, et par la nature des choses, il va tomber. Il va tomber du fait qu'il ressent qu'il se trouve devant le roi. Justement, à partir de ces choses-là, on avance. C'est tout notre travail. Oui, peut-être que on va se rappeler que la dizaine, c'est ce qui donne la grandeur du roi.
0: Silent workshop. Let's stand together before the Creator.
1: Atelier silencieux.
0: Ask him for a lack for faith such that he does.
1: Allons et tenons-nous ensemble devant le roi et demandons un manque de croyance jusqu'à ce que ça ne nous laisse pas dormir.

0: חברים יקרים, בחלק הראשון נלמד שיעור של הרב לייטמן מתוך, מתאריך 2 במרץ 2003.
1: שזה מי, פה הפרם פרטי, הוא ועוד הקור די רב, די 2 מרץ 2003, sur l'article basé, que signifie avertir les grands au sujet des petits dans le travail, qui se trouve dans le matériel, on lit ensemble le, l'article, on a 30 minutes, allez-y.
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1: qu'est-ce que avertir les grands
0: להזהיר גדולים על קטנים. ופרש רש"י, וזה לשונו. אמור אל הכהנים, בני אהרון, ואמרת...
1: Un sage, on dit, dit, et tu diras, pour avertir les grands au sujet des petits. Et Rashi explique, dit au prêtre, fils d'Aaron, et tu diras, ces deux paroles, pourquoi? Pour avertir les grands au sujet des petits, afin qu'ils ne deviennent pas impurs. Et il faut comprendre quelle est la nouveauté de avertir les grands au sujet des petits. Lorsqu'on parle de la voie du travail, alors tout est, on parle de tout dans un seul corps. Si c'est ainsi, que vient nous indiquer ce, cette chose-là que avertir les grands au sujet des petits? Autrement dit, qui est le petit lorsqu'on étudie dans un seul corps? Et qui est le grand dont on veut nous faire entendre ce qu'il faut avertir au sujet des petits? Il est connu que l'effort et le travail que nous devons fournir dans la Torah et les mitzvot, c'est parce que nous sommes nés avec une nature de recevoir pour soi-même. C'est pourquoi, dans toute chose que nous faisons, lorsque le désir de recevoir en profite, il n'est pas possible de dire alors que cela est effort, comme nous le voyons dans notre monde, que jamais une personne ne se plaint lorsqu'elle a faim, et qu'un repas dont, les, dont l'odeur se répand devant lui lui est servi, en disant qu'il va maintenant accomplir un travail difficile et un grand effort en allant manger. Car là, il y a plaisir et jouissance, et il n'est pas possible de dire qu'il s'agit de travail et d'effort. Et selon cela, il faut comprendre, la Torah n'est-il pas appelée car ils sont notre vie la longueur de nos jours? Si c'est ainsi, pourquoi dit-on que l'homme doit s'efforcer dans la Torah? Y a-t-il quelqu'un qui ne veuille pas vivre et profiter de la vie, comme il est écrit, plus désirable que l'or et que beaucoup d'orphins, et plus doux que le miel et le nectar des rayons? Si c'est ainsi, pourquoi ce que nous accomplissons dans la Torah et Mitzvot s'appelle effort? Et la réponse est, si le plaisir des Mitzvot était révélé aux yeux de tous, assurément tout le monde accomplirait les Mitzvot. Et c'est comme il est écrit dans l'introduction à l'étude des Sphirot, et voici ces mots. Supposons par exemple que le Créateur se comportait avec ses créatures avec une providence révélée. De sorte que par exemple, quiconque mange une chose interdite s'étouffrait immédiatement sur place. Et quiconque accomplit une mitzvah étouffrait un plaisir merveilleux, semblable au grand plaisir de ce monde matériel. Alors, qui serait assez insensé pour même penser à goûter à l'interdit, sachant qu'il perdrait immédiatement sa vie à cause de cela, comme il ne pense pas à sauter dans le feu? Et qui serait assez insensé pour délaisser une mitzvah sans l'accomplir immédiatement avec toute la diligence, comme il ne peut s'abstenir ou tarder à saisir un grand plaisir matériel qui se présente devant lui, sans le prendre sur le champ? Puisque il s'ensuit que Si la providence était révélée devant nous, tous les habitants du monde seraient des justes parfaits. Et selon cela, il faut demander, pourquoi nous n'avons pas une providence révélée, mais nous devons croire en la récompense et la punition. N'aurait pas-il été préférable que tout se dévoilait? Et la réponse est que, puisque nous devons atteindre l'écoute avec le Créateur, qui est la question de l'équivalence de forme, et pour cela, nous devons tout faire pour le nom du ciel, c'est-à-dire en vue de donner ce contentement à son Créateur. Et si la récompense et la punition de la Torah et des mitzvot étaient révélées, il n'y aurait aucune possibilité d'agir pour le nom du ciel. Du fait que le plaisir obligerait l'homme à accomplir la Torah et les mitzvot. Et nous voyons comment le plaisir qui est révélé dans la matérialité, bien que cela ne soit qu'un plaisir de l'ordre de lumière fine par rapport au plaisir qui se trouve dans la Torah et les mitzvot, combien il est difficile pour l'homme de dire que tout ce qu'il fait, il le fait en vue de donner. Sinon, il aurait renoncé au plaisir matériel s'il ne pouvait pas orienter en vue de donner au Créateur. C'est ainsi pour les grands plaisirs qui se trouve dans la Torah et les mitzvot, il n'y aurait certainement aucune possibilité qu'il soit capable de dire que s'il ne peut pas orienter l'envie de donner, il y renonce. C'est pourquoi cette correction a été faite. Que tant que l'homme n'est pas capable de dire à propos des petits plaisirs qui se trouvent dans les choses matérielles, qu'il ne les reçoit qu'à condition de pouvoir orienter en vue de donner. Et il se trouve sous Tzimtzum et dissimulation, où il ne voit aucune chose de plaisir, mais il doit seulement croire que c'est ainsi, c'est-à-dire que l'homme doit croire que le Créateur dirige toutes les créatures avec une providence de bien et de bienfaisance. Et c'est comme il est écrit dans l'article, l'homme doit se représenter comme s'il avait déjà mérité la croyance complète dans le Créateur et qu'il a déjà la sensation dans ses membres que le Créateur dirige tout le monde en tant que bien et bienfaisant, c'est-à-dire que tout le monde reçoit de lui uniquement des bienfaits. Et selon ce qui précède, il y ressort qu'au moment où l'homme s'occupe de la croyance dans le Créateur, il doit se donner un certain temps et à se représenter comment il se sentirait alors au moment où il aurait mérité la proximité du Créateur. Et qu'il verrait de ses propres yeux le bien et le plaisir qui lui parviennent, à lui et toutes les créatures. Comment l'homme serait alors dans un état d'esprit élevé, et combien il serait joyeux et heureux. Cette représentation doit se poursuivre, de sorte que sa croyance soit semblable comme à la connaissance et à la vision. C'est-à-dire que la mesure de la croyance doit être comme la vision et la connaissance. Et c'est un grand travail, car c'est un chemin de vérité. Et c'est comme est écrit « vérité et croyance », ce qui signifie que sa croyance doit être sur le chemin de la vérité, précisément comme cette représentation-là, qu'il doit croire dans la mesure de la grandeur de la croyance, comme s'il voyait qu'il croit de ses propres yeux. C'est-à-dire, dans la même mesure d'émotion qu'il aurait au moment où il verrait, ainsi il doit recevoir l'émotion au moment où il ne voit pas, mais croit que c'est ainsi. C'est pourquoi cela est appelé croyance sur le chemin de vérité, c'est-à-dire que sa croyance est véritablement une croyance, comme si c'était une connaissance. Et cela s'appelle croyance de vérité, comme il est écrit, vérité et croyance. Et puisque toute la base doit être construite sur le fondement de la croyance, et qu'en même temps, il nous a été donné l'intellect et la connaissance pour comprendre chaque chose avec l'intellect que nous avons, il s'ensuit que la croyance est contre notre nature, car il nous a été donné d'aller selon notre intellect et de ne pas être sensé et de faire une chose sans intellect. Il s'ensuit que d'un côté, on enseigne l'homme d'aller selon les voies de l'intellect et ainsi de se comporter entre l'homme et son prochain. Et lorsque l'homme commence à marcher dans l'accomplissement de la Torah et les mitzvot, on lui dit, bien que l'homme doive aller selon son intellect, néanmoins, entre l'homme et son prochain, entre l'homme et le Créateur, il nous a été donné la croyance, que nous devons croire en la croyance des sages, et de marcher sur cette voie-là, même si elle est contre l'intellect, comme est écrit, et crure au Créateur et en Moïse son serviteur. C'est-à-dire que nous devons dire, que nous devons croire ce que les sages nous ont dit, et de ne pas regarder notre propre intellect. Cependant, puisque cela est contre notre intellect, c'est pourquoi nous avons des montées, des descentes. C'est-à-dire que parfois nous pouvons croire aux paroles des sages et nous représenter devant nous l'image de vérité, de croyance où on situe. Que sa croyance est véritablement une croyance. C'est-à-dire qu'il n'y a là aucun intellect, mais tout est contre notre connaissance. Contre ce que nous comprenons. C'est pourquoi cela s'appelle croyance de vérité ou croyance simple, où il n'y a là rien à comprendre, mais tout est au-dessus de la connaissance. C'est pourquoi